0: L'urbanisation, l'industrialisation, et elle a du mal à s'adapter. C'est très progressivement que l'on prend conscience. C'est Léon XIII en 1891 qui, pour la première fois, parle du monde ouvrier. Donc c'est très tard par rapport à l'apparition du monde ouvrier. Vatican II a une attitude très différente. Il a une vive conscience de ce qui se passe autour de lui, même si cette conscience est en partie une conscience fausse, comme je le dis sur les différentes idéologies. Mais en tous les cas, l'attitude est différente. Elle souhaite non plus réagir contre ou proposer uniquement sa propre vision des choses, mais agir avec, prendre conscience de ce qui se passe et essayer d'insérer le christianisme, de montrer qu'il n'est pas par nature conservateur. Le cardinal Marty en 68 dit « Dieu n'est pas conservateur » et qu'au contraire, elle a quelque chose à apporter. Le problème de la paix est tout à fait centrale de ce point de vue-là, avec l'encyclique Pacem in Terris de Jean XXIII en 1963, même si les termes sur la paix de Gaudium et Spes restent marqués par le passé.
1: Par la bombe atomique.
0: Oui, il y avait chez certains évêques la volonté de condamner radicalement l'arme atomique. Des évêques américains, anglais, enfin du monde occidental, ont dit c'est pas si simple, les Russes ont toujours un armement considérable, et donc ils ont réintroduit la doctrine ancienne de la guerre juste.
1: Oui, alors ça on peut s'arrêter là-dessus, parce qu'on a entendu le pape François justement remettre en cause cette question de la guerre juste, qui occupe un large espace dans Gaudium et Spes, qui vient dire que en cas de légitime défense, alors est autorisée la guerre.
0: Oui, oui. Donc c'est déjà une évolution par rapport à la doctrine antérieure de l'Église, mais c'est une évolution qui est à mi-chemin, qui va se poursuivre avec Jean-Paul II et surtout avec François. Mais ça, c'est une des nouveautés du Concile qui sera développée ensuite.
1: Oui, qui ne dit plus « la guerre est justifiée s'il s'agit d'une conquête ».
0: Oui.
1: C'est ça, en fait.
0: Absolument. Ouais.

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2: Alors, ce qui est intéressant aussi, c'est à quel point l'Église vient aussi dresser un constat quelque part de son temps. Avec tous ces paradoxes, elle le dit, il y a des richesses, des puissances économiques, mais dans le même temps, il y a la faim, il y a la misère, il y a des gens encore qui ne savent ni lire ni écrire. Est-ce que l'Église tient là un rôle d'interpellation? Est-ce qu'il y a besoin de l'Église pour venir dire au monde que, bien sûr, il y a des avancées économiques, technologiques, mais que dans le même temps, on ne peut pas oublier ceux qui n'ont rien? Est-ce qu'il faut la présence de l'Église pour venir dire ça?
3: D'autres l'ont dit en même temps. Mais le fait qu'elle se convertisse, enfin, en tous les cas, admette de mettre au premier plan ces problèmes sur lesquels elle ne s'était pas tellement penchée antérieurement, ça, c'est une nouveauté. Bon, il y a toute une tradition d'encyclique sociale des papes à partir de 1891, c'est la première, sur les ouvriers. 1931, c'est tous les 40 ans. 1931, l'anniversaire de la précédente, sous Pie XI, et puis 1971, la lettre au cardinal roi de Paul VI. À chaque fois, ces encycliques sociales annexent un petit bout de la réalité ou reconnaissent un nouveau bout de la réalité, disent que l'Église a quelque chose à apporter, y compris sur ce dont elle ne parlait pas auparavant, mais dont elle vient de prendre conscience. Mmh. Et dans cette évolution de prise en compte de plus en plus large des affaires du monde, le texte de Gaudium et Spes, la constitution Gaudium et Spes, est une étape importante, mais ça se situe dans une évolution séculaire, en quelque sorte. Mmh. Est-ce que c'est un saut qualitatif? On a pu le dire.
2: Peut-être sur la dimension internationale, la différence entre les différentes nations, elle parle de les peuples de l'opulence contre les peuples de la faim.
3: Oui, Léon XIII, par exemple, qui est pape à la fin du XIXe siècle, a essayé de proposer ses bons offices pour des conflits internationaux. Jamais son intercession n'a été acceptée. Alors, l'évolution se poursuit. L'Église a été réticente à l'égard de la Société des Nations. Elle n'est plus réticente à l'égard de l'Organisation des Nations Unies. Et Paul VI la consacre solennellement en allant à New York, à l'Assemblée Générale, en 1965, pour dire « on est avec vous, et plus jamais la guerre ». Donc, on voit bien une progression. Et la voix de l'Église qui était refusée en 1890 ou en 1931, est de plus en plus acceptée comme une des composantes possibles, avec des composantes laïques, d'une évolution positive dans le règlement des questions internationales, même si, comme disait Staline, elle n'a pas de division. Et c'est peut-être parce qu'elle n'a pas de division qu'elle peut avoir ce rôle d'interpellation, et c'est bien ce qu'on reproche à Pie XII, de ne pas l'avoir eu, ce rôle d'interpellation pendant la Seconde Guerre mondiale. Un certain nombre de gens, après François Mauriac, Albert Camus, l'ont dit, attendaient de cette autorité qui était devenue une autorité morale progressivement, de moins en moins contestée, qu'elle dise haut et fort, le nazisme est un mal, il est en train de ruiner l'Europe, il est en train de massacrer un peuple. Oh, bon, pour des raisons qui lui appartiennent, ça serait une autre émission.
2: Ce serait une autre émission, oui, mais c'est intéressant néanmoins, parce que là, elle parle vraiment des crimes aussi que provoque la guerre moderne.
3: Oui.
2: Est-ce que c'est un rattrapage?
3: D'une certaine manière, oui. Même si, là encore, la tradition fait qu'on ne l'accepte pas, qu'on n'accepte pas de s'être trompé auparavant. L'exemple est tout à fait caractéristique. Jean XXIII rédige cette encyclique sur la paix. Paul VI arrive, alors la mort de Jean XXIII est célébrée partout, y compris par les communistes. Et Paul VI arrive au moment où Pie XII est critiqué pour son inaction de la guerre. Et qu'est-ce que fait Paul VI? Il propose la canonisation non seulement de Jean XXIII, mais de Pie XII en même temps. Donc, on a bien la volonté de maintenir la continuité et de ne pas reconnaître ce qui a pu être une erreur, en tous les cas un manque d'appréciation de la réalité que beaucoup de chrétiens attendaient, Maritain et d'autres attendaient. Et on attend de plus en plus, finalement. Le pape devient de plus en plus une autorité internationale. Ça s'est développé considérablement, et je pense que, de ce point de vue-là, déjà Pie XII, mais surtout Jean XXIII, qui est devenu, sur le plan international, une référence, puis Paul VI, ne parlons pas de Jean-Paul II et de son rôle dans la chute du communisme, François, bien sûr, on attend du pape, maintenant, aujourd'hui, une parole sur les crises du monde actuel, sur l'écologie actuellement. Et ça, de ce point de vue-là, Vatican II, en s'adressant au monde, et les papes de Vatican II en s'adressant au monde, marquent une étape assez importante dans cette évolution. Le pape, on ne comprend pas bien ça. Pie XII n'avait pas la même autorité internationale que peut avoir un François. La parole antérieure était une parole diplomatique, alors que la parole plus récente est une parole qui se veut prophétique, qui ne tient pas compte finalement de... vous devez faire la paix au Proche-Orient, point. Enfin, ne plus tellement apprécier les relations internationales en termes de rapport de force, mais en termes de principe à maintenir, pas défendre.
2: Oui, c'est deux temps, deux époques, et vous êtes bien placé pour en parler. Vous êtes historien, Étienne Fouilloux, et professeur émérite d'histoire contemporaine, spécialiste de l'histoire du catholicisme français. Merci, à demain.

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Lecture de la lettre de Saint Paul apôtre aux Colossiens. Avec joie, frères, rendez grâce au Père qui vous a permis d'avoir part à l'héritage des saints dans la lumière. Il nous a arrachés au pouvoir des ténèbres et nous a transférés dans le royaume du Fils de son amour, en qui nous avons la délivrance, le pardon des péchés. Il est l'image du Dieu invisible, premier-né de toute créature, car en lui tout a été créé dans les cieux et sur la terre. Tout est créé par lui et pour lui, tout est maintenu en lui.

Dis-leur ce que le vent dit aux rochers, ce que la mer dit aux montagnes. Dis-leur qu'une immense bonté pénètre l'univers. Dis-leur que Dieu n'est pas ce qu'il croit, qu'il est un vin que l'on boit, un festin partagé où chacun donne et reçoit. Dis-leur qu'il est le joueur de flûte dans la lumière de midi. Il s'approche et s'enfuit, bondissant vers les sources. Dis-leur que sa voix seule pouvait apprendre ton nom. Dis-leur son visage d'innocence, son clair-obscur et son rire. Dis-leur qu'il est ton espace et ta nuit, ta blessure et ta joie. Mais dis-leur aussi qu'il n'est pas ce que tu dis et que tu ne sais rien de lui.

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2: Dimanche prochain, nous fêterons la Saint-François d'Assise, né en 1180 ou 1182 et décédé le 3 octobre 1226, il y a tout juste 800 ans. Beaucoup d'ouvrages sont publiés en cette occasion, biographies, commentaires, livres de prières aussi. Qui était François d'Assise, le Poverolo? Aujourd'hui, Christophe, vous allez nous le faire revivre avec votre invité.
3: Et avec Jean-François Roth, bonjour, qui lui a défriché l'amas d'ouvrages en librairie. Nous recevons aujourd'hui Marie Bauturie, bonjour, autrice bonjour. De François d'Assise, l'amant de Dame Pauvreté que publient les éditions du Cerf.
4: Bonjour. Alors,
3: bonjour Marie. Marie Bauturie, on vous connaît comme poétesse. Dans votre introduction, vous avouez que vous n'êtes pas biographe ni historienne, comme Jacques Le Goff, immense médiéviste, dont la vie de Saint-François est disponible en folio chez Gallimard. Vous n'êtes pas non plus une spécialiste de la question franciscaine, ni une théologienne, je vous cite, hein, ni une archéologue. Mais sa conversion radicale vous a frappé, ou plutôt la radicalité de sa conversion vous a marqué. On écrit bien sur ce qu'on a rencontré. Alors, comment avez-vous rencontré François d'Assise?
4: Alors, comment j'ai rencontré François d'Assise? Il y a longtemps, 30 ans certainement, par les Fioriti, comme beaucoup de personnes,
3: le
4: je pense. Le film, non, le livre. Oui. La version toscane des actes du bienheureux Saint-François.
3: Voilà.
4: Ça,
3: c'était une question pour vous.
4: Voilà. Qui est du XIVe siècle et qui embellit beaucoup la situation. C'est-à-dire qu'on est à une époque où la fraternité n'est plus du tout la même, évidemment, la fraternité franciscaine. Et les auteurs qui nous racontent de certains épisodes caractéristiques de la vie de François d'Assise embellissent la situation, enjolivent avec la nostalgie des premiers temps.
3: Oui, et puis ça, c'est le caractère des hagiographes. Hein, de...
4: Alors, oui,
3: le premier biographe, c'est Thomas de Celano.
4: Oui.
3: Deux ans après la mort de François, l'Église le canonise. Et le pape Grégoire IX demande à Thomas de Celano d'écrire la géographie du nouveau canonisé, juste 2 ans après, vous imaginez. Vous êtes partie de ces écrits, Marie Bauturie. Vous vous appuyez sur Thomas de Celano un peu comme un bâton de pèlerin.
4: Pas seulement Thomas de Celano. Alors Thomas de Celano, intéressant et important, c'est que toutes les biographies, les hagiographies, faisons la nuance, mais toutes les hagiographies ont été écrites par les compagnons de François.
3: Oui.
4: Donc ça, c'est très intéressant, évidemment, je dirais même pertinent. Ça veut dire aussi qu'on a des regards différents. Hein. Mais ces regards différents nous apportent des nuances sur le personnage, la personne, plutôt que le personnage de François d'Assise. Il a réellement existé, c'est un personnage, c'est une personne historique.
3: Oui. Je ne
4: vais jamais l'oublier, on aurait tendance parfois à en faire quelqu'un d'extraterrestre. Et Thomas de Celano, en effet, c'est le premier biographe, et c'est la vie, hein, on appelle ça aussi, il y a certaines vies qui s'appellent des légendes, du terme latin, ce qu'il faut lire, hein, non pas le mythe, hein, certainement pas, et à partir de laquelle les autres biographes, hagiographes, se sont appuyés. Alors la géographie, hein, c'est l'histoire des saints, c'est l'idée de mettre en valeur une vie chrétienne, un modèle, et qui a tendance évidemment à embellir la situation.
3: Le loup, par exemple.
4: Ah, le loup est dans les Fioriti.
3: Oui, mais vous dites bien, finalement, c'est peut-être pas un animal, c'était peut-être un tyran.
4: Oui, alors la parabole, presque,
3: oui,
4: on peut dire.
3: Effectivement, moi je crois très fortement que c'était un tyran, ce bonhomme-là.
4: Oui.
3: Et c'est lui qui va lui serrer la main 10 fois.
4: Oui.
3: Et qui va lui demander pardon.
4: Oui, bien
3: et
4: sûr.
3: Il va le convertir.
4: Oui, bien sûr.
3: Et il a volé, il a violé, il a tué, il a incendié. Donc
4: alors, violé, je sais pas.
3: C'est vraiment le loup.
4: Oui,
3: et en fait, la géographe va en faire un animal sauvage.
4: Oui, il va en faire un animal sauvage, mais encore une fois, c'est surtout dans les Fioriti, hein, la transformation. Le loup, c'est l'histoire d'un pacte entre François et puis un tyran, qui serait un tyran. Le pacte, c'est, ben voilà, tu vas avoir à manger désormais, tu laisseras les autres en paix. Et c'est l'idée aussi de, au lieu d'exclure, essayons de comprendre celui qui est en face de moi et qui est différent,
3: et, oui.
4: et de l'introduire avec nous. Mais évidemment, il faut lui donner des gages. Il aura à manger, donc tant qu'il aura à manger, il se tiendra en paix,
3: jusqu'à
4: et tout le monde est en paix jusqu'à la fin de sa vie. Après, les autres loups, il y en aura d'autres.
3: Et
4: aussi,
3: oui, hein. Jean-François Rode.
5: Oui, moi, j'étais tout à fait intéressé par la complexité des sources.
4: Ouais, voilà.
5: Et là, vous êtes formidable là-dessus, parce que vous n'êtes pas, c'est pas du tout, comment dire, rébarbatif, mais vous dites bien qu'il y a justement plusieurs strates, qu'on en découvre encore récemment, ça c'est quand même formidable. On a retrouvé des textes tout à fait importants il y a peu de temps.
4: Des pépites archéologiques.
5: Mais précisément, voilà, ce que j'apprécie beaucoup dans votre livre, c'est que vous articulez bien ce qui est, j'allais dire, historique, le récit des premiers compagnons, clair et net, et puis la géographie, en fait, vous n'opposez pas les deux. Et vous savez très bien l'utiliser, la géographie, comme en fait une manière de bien rencontrer aussi François Lassize. Il n'y a pas d'un côté l'histoire qui serait la vérité stricte, peut-être un petit peu, comment dire, prosaïque, et puis la géographie qui serait un peu des inventions. Non, vous montrez comment, de fait, l'envie de dire toute la... comment dire, toute la légende de Saint-François fait partie déjà un peu du message qu'on veut transmettre. C'est une très bonne façon que vous avez d'articuler toutes les sources.
4: Alors, justement, comment je l'ai connu tout à l'heure, et je vais vous rejoindre, ce qui m'a toujours étonné, comme d'autres, mais même, je prends le cas de Julien Green, la situation, son livre de Julien Green, qui s'appuie beaucoup sur les sources, on ne sait pas lesquelles. Et on a envie de savoir où aller et comprendre. Puis il y a parfois des exagérations, des embellissements, donc on ne sait plus très bien où on est. Donc je me suis dit, moi, je vais, après les Fioretti, qui ne sont pas du tout, il faudrait lire à la fin les Fioretti, quand on a en quelque sorte approché François et compris un petit peu de quoi il en retourne, car ce n'est pas une légende, au sens de légende dont on parlait, ni un mythe, c'est bien un personnage historique, né au XIIe siècle, hein, fin du XIIe siècle, à l'époque de la Commune et des croisades. Ce n'est quand même pas rien avec la Commune, c'est-à-dire l'expansion économique à l'époque, la classe des commerçants qui naît, qu'on pourrait appeler la classe bourgeoise, sans faire d'anachronisme, soyons prudents, et qui se fait déjà aux dépens de la campagne, avec tous ces pauvres qui viennent de la campagne chercher de nouvelles ressources et qui vont se retrouver en fait plus pauvres qu'avant. Donc, mais ces sources, elles représentent pour moi quelque chose de plus vrai, plus vrai que l'histoire, en quelque sorte. Et c'est à nous, lecteurs, de faire la distinction. Et quand vous parliez de l'intérêt des sources, il y en a quand même beaucoup, en effet, elles se croient, c'est des regards différents. François, c'est le simple et c'est le complexe. La figure de François d'Assise, il y aura d'autres livres et plein d'autres encore après. La fascination perdure, continue, avec tous les clichés. Bon, si on parlait, les clichés, dangereux clichés, qui nous donnent un François morcelé, hein, ils n'ont pas un François entier, même si c'est vrai, même s'il y a la nature, même s'il y a les animaux. Mais attention, l'écologie, c'est pas de l'époque, hein, par exemple. Pas du tout, François poète, mais François n'est pas du tout poète.
3: Bon,
4: alors, il est capable de faire le Cantique de Frère Soleil, une des perles de la littérature universelle médiévale chrétienne. Ce qu'on ne sait pas toujours, on va dire Prédication des oiseaux. Et ça, c'est un régal. À l'issue d'épreuves, de toute une vie de traversée, de tourments, hein, les saints aussi sont tourmentés, pour arriver à cette explosion de Cantique Frère Soleil, qui n'est pas l'apologie de la nature, mais qui est bien celle de la louange, c'est-à-dire, vous les oiseaux, mais attendez, les oiseaux, vous, c'est pas qu'il est en train de leur parler, mais vous avez des plumes pour vous protéger l'hiver, l'été, vous avez un gosier pour chanter, et puis
3: vous avez de quoi manger.
4: Ben voilà, vous avez de quoi manger. Eh bien, des ailes pour voler. Alors, remercier celui par qui tout est. Hein. Le Cantique de Frère Soleil, c'est la louange qui est la vraie prière de François, la louange de la création. Ce n'est pas l'écologie. Alors, oui, il aime les animaux, bien entendu. À cette époque, il n'y a pas de différence. La lune, le soleil, le ciel, l'étoile. Pour François, c'est très, presque révolutionnaire. Tout le monde s'en fiche. Passez-moi l'expression, mais la nature, ce n'est pas le propos. C'est le seul, c'est unique. D'avoir compris ça. C'est cet homme qui est absolument terrien, qui est de chair, et pour lequel tout est entier et va ensemble. Mais remercier, louer la création, louer Dieu par qui tout est.
3: Alors revenons un peu...
4: J'ai laissé mon sujet, et en particulier les sources.
3: Oui.
4: Si vous permettez, ajoutons les écrits de François.
5: Oui, il y a des écrits
4: de
5: sa main.
3: Marie, voilà. Restez bien devant le micro, s'il vous plaît. Parce que... Nous avons des auditeurs, vous savez. Et alors revenons un peu sur le début. Donc une enfance heureuse, une jeunesse dorée. Il s'appelait Jean. Vous saviez ça?
5: Oui.
3: Ouais, ben il s'appelait Jean. Et puis deux rencontres décisives. Et
5: François, c'est une référence à la France, hein, cocorico quand même.
3: Absolument.
5: Un peu,
3: parce que le père avait fait de bonnes affaires.
5: Moi, je suis très fier. Hein.
3: Le père était drapier. Il rentre de Lyon. Il a fait de très bonnes affaires. Le petit est né. La mère dit il s'appelle Jean. Il lui dit non, il s'appelle Francesco.
4: Jean et Elisabeth, hein, on va tout de suite la Elisabeth Jean-Baptiste.
3: Oui, oui.
4: Ensuite, Thomas de Celano, c'est où il va. Hein. C'est le plus érudit hein, des biographes des vies de François d'Assise. Ah, il y en a une vingtaine. Hein, on en avait des centaines qui ont disparu de vie.
3: Ah oui.
4: Alors donc, heureusement, parce que écoutez, 4000 pages, c'est déjà pas mal, hein, papier Bible.
3: Deux rencontres sont décisives, un lépreux
4: et
3: un crucifix.
4: Oui.
3: Et ces deux rencontres qui sont absolument similaires, en vous lisant Marie Bothury, François d'Assise, l'amant de Dame Pauvreté, je me suis dit, mais finalement, oui, c'est les mêmes choses. Alors, j'allais revoir le Christ de Saint-Damien, qui est l'un des plus beaux crucifix existants, parce qu'il n'est pas mortifère.
4: Ouais.
3: Hein, il est très vivant. Et puis surtout, tout en haut, on voit, hop, un petit bonhomme qui monte. C'est magnifique, ce Christ. Ce sont deux rencontres très décisives. En quoi?
4: Il y en a encore une avant, qui n'est pas une rencontre. Parce que cette transformation, elle a lieu en plusieurs étapes. À peu près 3 ans.
3: Oui.
4: Je veux dire, ça a été long, il a été dur. Hein. Permettez-moi cette petite évasion, mais on pense à Marie-Madeleine. Et c'est pas par hasard que je parle de Marie-Madeleine, parce que Thomas de Celano, dans sa seconde vie, fait référence... Madeleine, elle a compris tout de suite, hein, le Christ arrive, ça y est, c'est terminé, elle est embrasée, il n'y a rien à expliquer. Hein. C'est immédiat. François, ça a été long. Mmh. Aller dans des grottes, s'enfermer, être enfermé par son père,
3: dans
4: son
3: la cachot, cave.
4: Voilà, ouais. Tout ça de l'obscurité, comme si l'obscurité pouvait advenir la naissance. Et puis, sur la route, un jour, justement, il s'en va rejoindre le comte de Brienne, avec ses valeurs chevaleresques qui sont encore en lui, bien imprégnées. Hein. Il n'a pas du tout décidé de quitter le monde commerçant. Les voix, et puis un peu plus tard, en effet, le lépreux. Alors, chez Thomas de Celano, c'est un baiser, et dans la légende des trois compagnons, c'est une main qui est prise, simplement. Mmh, mais bon, voilà, vous voyez la différence entre deux vies.
5: Bon, enfin, il le touche.
4: Il le touche.
5: C'est ce qui est fondamental, là.
4: Hein. Il touche, la conversion de François et la vie de François passent toujours par les 5 sens.
3: Oui.
4: Il dit à ses frères, dans les lettres aux fidèles, je vous apporte les paroles odorantes de Monseigneur, odorantes. Mmh. Vous trouvez ça encore?
3: Oui, les cinq sens, c'est très important dans la vie de François. On sent une incarnation complète.
4: Totalement. Sa vie spirituelle est absolument incarnée.
3: Donc, le lépreux, et puis ensuite, le Christ.
4: Voilà, le Christ.
3: Et le Christ qui lui parle, et qui lui dit quoi?
4: Rien, on
3: si.
4: Sait. Ah bon?
3: Il lui dit, il faut reconstruire l'Église.
4: Ah oui.
5: Répare mon église.
4: Oui.
5: C'est ce qu'on a lu, nous, en
4: oui,
5: tout cas.
4: Oui, oui, hein. Oui, bien sûr.
3: Alors, répare mon église.
4: Enfin, c'est la voix qu'il a entendue, Louis encore.
3: Oui. Hein,
4: la voix.
3: Et alors, bah, qu'est-ce qu'il fait? Eh bien, il prend une truelle et il commence à réparer la chapelle. Alors que c'était toute l'église qu'il fallait rebâtir.

0: Jean-Sébastien Bach, cantate BW4. 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
3: Et avec Jean-François Rode, nous sommes avec Marie Bauturi pour François d'Assise, l'amant de Dame Pauvreté, publié aux éditions du Cerf en préparation de cette jolie fête de François d'Assise, qui est donc dimanche prochain. Vous parliez de quelqu'un de très incarné. Marie Bauturi, vous insistez beaucoup sur son charisme. Je vous cite. « Ses paroles étaient convaincantes, car il était lui-même convaincu, sans crainte d'aucune critique, pleinement confiant. » Plus loin. « Quand il entrait dans une cité, le clergé était en allégresse, les cloches sonnaient, les femmes battaient des mains. Souvent, ils allaient en procession à sa rencontre en chantant des psaumes. » Plus loin encore, je vous cite, « C'est tout le talent de François qui s'exprime avec une charge émotionnelle, accompagnée de sa mimique qui l'emporte sur la construction de l'argumentation et même son contenu. » On sent l'italien, là.
4: Oui, bien sûr, oui. Et puis, il y a le côté harangue à laquelle il a été familiarisé lorsqu'il était assis dans sa famille. Enfin, c'était le langage classique, le sien. Et puis surtout...
3: C'est un commerçant, au départ.
4: Voilà. Tout à fait. Et on sent la ferveur de sa révolte.
3: Oui.
4: François, c'est un révolté, ce n'est pas un destructeur. C'est un survolté et ce n'est pas exactement un rebelle. Car on devrait le dire, c'est que François, ce n'est pas un électron libre parmi les fameux clichés. François fait allégeance à l'Église.
3: Oui, vous le dites plusieurs fois.
4: C'est fondamental, surtout à l'époque des mouvements dits hérétiques, les Vaudois, les Cathares, qui après tout étaient peut-être de bons chrétiens. Hein, mais bon, on les a appelés ainsi, et c'est vrai qu'ils ne respectaient pas le dogme essentiel de l'ecclésiologie de François, l'incarnation, entre parenthèses, et puis l'Eucharistie. François, lui, à la fois... Il indique une voie d'intériorité, une voie d'accès aux choses simples, une voie vers la miséricorde, tandis que l'Église, elle, nous parle des pauvres, mais dans les mots. Hein.
3: Et vous insistez, je vais vous lire sur la joie. Sur le chemin, François et Gilles exultaient avec force dans le Seigneur. François chantait de rechef en français les louanges de Dieu, la langue de la joie, de la courtoisie. Ce n'est plus la joie frivole de son passé. Ce n'est pas non plus une joie béate et naïve. C'est la joie d'avoir trouvé le sens de sa vie, son centre, son axe, le vrai grand trésor, celui de Dame Pauvreté, pour l'amour de laquelle, noblement et de bon cœur, il méprisait comme du fumier tous les biens temporels. Le sourire vient aux lèvres, à voir les deux compères bien vivants, sans un sou, plus heureux que des princes, balayant allègrement tout cela, l'argent compris, qui n'est que du crottin, selon le mot que les hagiographes prêtent à François. Une joie en mouvement, qu'il faut conquérir pour devenir la vraie joie. Celle que François décrit lui-même dans son texte éponyme. Une joie qui apprend la patience face aux adversités, à la souffrance, aux déconvenus, aux injustices, aux humiliations. Pas par plaisir ou je ne sais par quel masochisme. La joie qui endure tout, malgré tout, pour laquelle une véritable paix s'institue, une conquête intérieure. Et celle vécue. Né de l'humilité de la condition d'exclu qu'il a choisi, à la marge de la société, ni gloire, ni succès, ni satisfaction personnelle, mais relation permanente entre l'âme et Dieu, une joie. Issue de la prière intense de chaque jour, dès le lever du soleil, dont François s'emplissait après avoir terminé son action de mission-prédication, dans le silence nocturne de sa hutte ou dans un ermitage, dans l'élévation de l'âme vers l'éternel qui ouvre notre finitude où nous sommes à l'étroit, car nous sommes faits pour l'infini, pour la lumière, pour l'espace. Il faut toute une vie pour atteindre cette joie. François la trouvera pleinement lorsque s'élèveront les mots de son cantique de Frère Soleil, toute proportion gardée, la dure joie, la joie increvable dont parle Jean Sullivan dans son œuvre, n'est pas sans parenté avec celle vers laquelle François d'Assise commence à cheminer.
4: Tout François est là, tout François d'Assise est là, et en particulier... ce qui est révolutionnaire aussi, on peut donner le mot révolutionnaire, c'est cette décision absolue de ne rien posséder, de ne s'approprier de rien. Le rejet de l'argent...
3: Même c'est toucher pas l'argent ah, on n'a pas le droit de toucher l'argent, sinon on aurait la tentation de le garder pour soi.
4: Et l'anecdote du frère qui vient...
5: Oui, avec un psautier.
4: Voilà.
5: Incroyable. Pour le livre, parlons des livres. Il y a un frère qui arrive en disant... je peux quand même avoir un psautier, parce que comme ça, ça me permet de prier. Et alors, François lui raconte toute une histoire pour lui dire, mais non, si tu commences à avoir un psautier, tu voudras avoir aussi les évangiles, puis tu voudras avoir de quoi, autre chose, pour un dictionnaire, etc. Et tu seras fichu.
4: C'est ne rien posséder. Mais l'argent, c'est aussi le frère qui lui apporte une pièce. Alors là, c'est la colère, l'explosion. Cette pièce, vois-tu, tu vas la reprendre, la mettre dans ta bouche et la déposer sur un crottin, de ta bouche sur le crottin. Voilà ce que tu vas faire de cette pièce. Ce n'est pas non plus un rejet de l'argent, mais les biens doivent circuler pour François. Pas thésaurisation. Il va au-delà de l'évangile. C'est un évangile plus radical, parce que ça n'existe pas, ça. On peut très bien avoir une maison, on peut très bien avoir un peu d'argent. Jamais le Christ n'a dit le contraire. Il va au-delà, sans avoir eu un regard ou une étude exégétique. C'est pas du tout sa formation, hein, on le sait bien. Et on parlait tout à l'heure, dans une transformation, dans une métanoïa qui donne beaucoup plus de radicalité encore à la compassion, à la miséricorde.
3: Marie Boturi, François d'Assise, l'amant de Dame Pauvreté, pardon, aux éditions du Cerf. Alors, il y a plein de livres sur François d'Assise et une bande dessinée. Vous en êtes le spécialiste, Simon Tatrault. Donc, je vous en prie, c'est votre moment.
0: Et Marie Boturi, vous saviez qu'il y avait une bande dessinée sur Saint François ?
4: Je sais, mais je ne l'ai pas ouverte. Et je ne veux pas dire le contraire, c'est la vérité.
0: Et voilà, une bande dessinée qui s'appelle Saint François d'Assise, signée Jean-François Vivier au scénario, Francesco Risato pour les dessins. C'est édité chez Plein Vent. C'est une maison d'édition qui est spécialisée dans les BD historiques et religieuses. D'abord, il faut saluer le travail de Jean-François Vivier. Il restitue vraiment avec rigueur la richesse historique et spirituelle du parcours de Saint François d'Assise. Il propose un récit, il faut le dire, accessible et très documenté. Et Jean-François Vivier, c'est vraiment un scénariste qui est spécialisé dans les BD historiques, historico-religieuses. On lui doit un bel album consacré à la basilique de Montmartre. Plus récemment, un album primé sur l'apôtre des lépreux, Saint Damien de Molokai, pour lequel il a d'ailleurs reçu le prix européen Gabriel 2026 de la BD chrétienne. C'est une valeur sûre lorsqu'il faut traiter ce type de sujet. Je ne connaissais pas le dessinateur Francesco Rizzato, et ses illustrations sont très très belles. Elles donnent vie à cette aventure exceptionnelle et elles permettent au lecteur de découvrir en image l'homme derrière la figure du saint universel. Je vais vous montrer, on a la radio, mais je vais vous montrer quand même une des planches. Parce qu'elles sont vraiment très, très belles, très expressives. Hop.
3: Il n'y a pas trop de texte. Moi, j'aime pas les BD avec du texte.
0: Ah bah, écoutez, ouais. Là, je vous montre une planche avec le cantique des créatures.
3: Ah oui.
0: Donc, il y a du texte, évidemment, il y a des dialogues. Mais voilà, c'est...
5: Indispensable.
0: C'est vraiment une très belle BD. C'est un pari réussi. Elle est accessible, elle est vivante. Elle s'adresse évidemment aux jeunes, mais aussi aux adultes qui ne se tourneraient pas spontanément vers une biographie ou un ouvrage historique. Et il faut dire, la bande dessinée, aujourd'hui, c'est un outil de transmission, d'évangélisation aussi, capable de rejoindre un large public, tout en faisant découvrir la richesse d'un héritage spirituel et humain. Je vous l'offre, Marie.
4: Ah.
3: Ben voilà, vous repartez avec des cadeaux. Jean-François Roth, qu'est-ce qu'on va aller voir sur les tables des libraires ? Moi, j'en ai un paquet aussi. Hein.
5: Ah oui, mais alors, on peut changer de sujet.
3: Le sujet
5: est inépuisable. Alors, faut peut-être parler d'abord des autres livres.
3: Donc, oui, alors, Chesterton, Saint-François d'Assise, chez Effata. Alors, c'est épatant.
5: Oui.
3: C'est épatant. Et alors, il fait une vraie guerre entre le journalisme et l'historien. Et qui est tout à fait remarquable, parce que ça nous permet d'aller au fond des choses pour essayer de trouver les causes. Il cherche toujours les causes. Saint-François d'Assise, de Michael Palvin, c'est chez Guy Trénadiel, éditeur. Saint-François d'Assise, guidez-nous. Alors là, c'est merveilleux parce que il y a d'abord une très belle iconographie. Il faut dire que Saint-François d'Assise, hyper photogénique, parce qu'il a été vachement peint. Hein, et puis par les plus grands.
4: Caravage, après...
3: Barande, etc.
4: Ah oui, très juste. Sauf que Giotto, c'est après la légende de Bonaventure qui va remplacer toutes les autres pendant une certaine période, jusqu'à ce qu'on les retrouve bien plus tard, au XVIIIe siècle. Et d'où un petit peu la déperdition avec la prédication des oiseaux, qui se base sur la légende de Bonaventure et non pas sur les premières vies.
3: De Suzanne Giuseppe Testu, L'audace de la rencontre à l'école de François d'Assise, c'est chez Nouvelle Cité. Alors ça se lit, mais alors comme ça, c'est très très agréable à lire. Et alors, Mon coup de cœur, en dehors du vôtre, Marie Vautiori, mais c'est Alessandro Barbero.
4: Oui, bien sûr.
3: Les sept vies de Saint-François d'Assise, vous savez, c'est chez Flammarion, dans les grandes biographies. Alessandro Barbero, il avait eu l'équivalent du Goncourt en Italie pour son livre formidable, dont je vais retrouver le titre, parce qu'il faut l'avoir. Écoutez-moi bien. Écoutez-moi bien, Simon. C'est un titre. La belle vie ou les aventures de Monsieur Peel, gentilhomme.
4: Non, pas mal.
3: Tout est dit. La belle vie ou les aventures de Monsieur Peel, gentilhomme.
4: La belle vie ou la grande vie.
3: Vous voulez nous
5: alors, je voudrais citer quand même, juste que vous en avez deux secondes, la réédition d'un livre de François Huguenin qui s'appelle Le Paris chrétien, chez Lexio au Cerf. Donc François Huguenin, d'ailleurs, on lui rend hommage parce qu'il a animé cette émission pendant des années.
3: Oui.
5: Et en fait, c'est un spécialiste un peu de Sciences Po, des idées politiques et surtout de la relation entre le christianisme et politique. C'est un livre qui peut être tout à fait intéressant pour nous aujourd'hui, dans une année préélectorale ou même déjà électorale, à réfléchir comment est-ce qu'on peut être chrétien dans une société qui ne l'est plus. Il a une réflexion vraiment intéressante.
3: Il va nous dire pour qui voter ?
5: Certainement pas. Mais il va dire peut-être pour qui ne pas voter, peut-être c'est pas impossible. Mais surtout, il va surtout aider à réfléchir soi-même et à prendre position et à prendre au sérieux les questions fondamentales, justement pour qu'on ne peut pas faire, comment dire, un vote d'émotion peut-être, mais un vote un petit peu réfléchi. Ça s'appelle Le Paris chrétien, François Huguenin. C'est bien, c'est réédité en poche. C'est vraiment très utile. Est-ce que j'ai encore deux secondes ?
3: Oui.
5: Alors, pour ceux qui aiment la littérature, hein, et d'ailleurs le pape François les encourage à ça, hein, et pas seulement lui, mais Pierre Descotes a fait un livre qui s'appelle « Des cœurs sans repos ». C'est sous-titré « Les confessions de Saint-Augustin d'André Gide à Emmanuel Carrère ». Et c'est un très beau livre, c'est le professeur en Sorbonne, etc., mais c'est un livre qui se lit très très facilement, parce que en fait, il dit « Les confessions de Saint-Augustin », non seulement c'est un texte majeur en spiritualité, mais ça a créé en quelque sorte un genre littéraire, et tous les romanciers, tous les gens qui écrivent, se réfèrent à Saint-Augustin, dont, y compris Camus, y compris Gilles, y compris des gens qu'on n'attend pas, et ou Emmanuel Carrère.
3: Merci beaucoup Jean-François Roth. Merci Marie Bauturi. Je rappelle que votre livre François d'Assise, L'amant de Dame Pauvreté, publié aux éditions du Cerf. Grand merci à Jean-Paul Lérine pour la réalisation. Merci également à Thierry Stenner, François Dieudonné, Philippe Alpeche, Camille Meyer pour la réussite technique de notre rendez-vous. Merci à Catherine Ségouffin pour la préparation de l'émission. Demain vendredi, nous irons au cinéma pour parler ou évoquer Délivre-nous du mal, un documentaire sur les exorcistes, Garance et Raison et Sentiment avec vos chroniqueurs habituels. D'ici là, soyez heureux, c'est urgent. Simon, je vous abandonne l'antenne.
0: Ne nous abandonnez pas, on vous retrouve demain, cher Christophe, pour parler cinéma.

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2: Missionnée, des témoignages qui nous emmènent sur le terrain, au plus près de celles et ceux qui font vivre l'Église dans sa richesse et sa diversité, ici, en France et dans le monde. Qui sont-ils? Qu'est-ce qui les a conduits à partir? Comment vivent-ils leur mission? On en parle tout de suite dans Missionner. Aujourd'hui, fête de Sainte Thérèse, émission spéciale, bien évidemment, avec la jeune carmélite normande, votre sœur, notre amie, qui, peu de temps avant de mourir, fit cette promesse, celle de passer son ciel à faire du bien sur la terre. Alors, pour en parler, j'ai le plaisir d'accueillir le frère Marie-Laurent Huet. Bonjour, mon frère.
3: Bonjour.
2: Merci beaucoup d'être avec nous depuis le Togo, où vous vivez depuis maintenant 2 ans. Carme Deschaux depuis 1998, missionnaire en Afrique depuis 10 ans, après avoir travaillé notamment dans votre maison d'édition, les éditions du Carmel à Toulouse. On va bien évidemment parler de votre mission au Togo, mais pour commencer... Frère Marie-Laurent, racontez-nous comment est née votre vocation au Carmel.
3: Bonjour. Alors, elle est née en fait à la lecture de Sainte Thérèse d'Avila, de la vie de Sainte Thérèse d'Avila par Marcel Auclair. Donc, quand j'étais en seconde, pendant ma retraite de confirmation, j'ai entendu de manière extrêmement claire que le Seigneur m'appelait. Au sacerdoce dans la vie religieuse, est extrêmement clair. Ma réponse a été aussi claire que l'appel, c'était non.
2: Et de manière l'appel très était clair, c'était définie. Quoi? Quel était cet appel, puisqu'il était si clair?
3: Ben, c'était au sacerdoce, à la prêtrise, dans la vie religieuse. C'est le Seigneur qui me disait, voilà, est-ce que tu veux être prêtre? Et c'était comme une évidence dans la vie religieuse. Et ma réponse était vraiment non, voilà. Et puis, quand j'étais la première année après le bac, pendant des vacances, j'ai pris un livre au hasard, c'était « La vie de Sainte Thérèse d'Avila » par Marcel Auclair. Et évidemment, on parlait des Sainte Thérèse d'Avila et donc la fondatrice des Carmes Deschaux. Mm-hmm. Et donc, on parlait des Carmes Deschaux. Et en lisant cette vie de Sainte Thérèse, j'étais vraiment fasciné.
2: Et qu'est-ce qui vous a fasciné à ce moment-là? Qu'est-ce qui vous a fasciné? Alors, vous êtes jeune lycéen, donc à l'époque.
3: Alors, en fait, je suis en première année d'université.
2: Déjà, et étudiant.
3: Étudiant, voilà. Et ce qui m'a fasciné, c'est que Thérèse, quand elle parlait à Jésus, Jésus lui répondait. Et moi, je me suis dit, c'est exactement ça que je voudrais. C'est que quand je parle à Jésus, Jésus me réponde. Et puis, on parlait de la vie des Carmes Deschaux, puisque c'est elle qui les a fondées, avec cette alliance entre vie contemplative, vie de prière forte, et puis en même temps, une vie apostolique. Et je disais au Seigneur, écoute, si les Carmes Deschaux, ça existe, je n'avais jamais entendu parler, si les Carmes Deschaux, ça existe, moi, il n'y a pas de problème, je rentre demain. Donc, j'ai lu le livre en 3 jours et 3 nuits.
2: Wow.
3: Et au bout des 3 jours et des 3 nuits, c'est ça, j'ai dit au Seigneur, écoute, il n'y a pas de problème. Si les Carmes Deschaux existent, je rentre demain. Mais cela dit, je connaissais mon histoire de France. Ils ont dû disparaître à la Révolution française. Et j'en ai jamais entendu parler. Et d'une, et de deux, s'ils existent encore, ils ne sont probablement pas comme dans le livre. Donc, j'ai refermé le livre. Ça s'est arrêté là. Et puis, ça m'arrangeait, hein, dans un sens.
2: Et vous poursuivez vos études?
3: Je continue mes études. Et puis, finalement, à la donc 5e année d'études, j'ai une de mes cousines qui est rentrée chez les sœurs. Et en écoutant sa maman qui racontait ce qu'elle vivait, j'ai compris que, en fait, le Seigneur m'appelait toujours et que mon désir le plus profond, c'était vraiment d'y répondre.
2: Et comment est-ce que vous rencontrez? Et finalement, les Carmes. Oui, comment ça se fait?
3: Alors, c'est ça qui est incroyable, c'est qu'en fait, je les ai rencontrés, j'ai fini mes études à l'étranger, et je ne les avais toujours pas rencontrés. Hein. Et j'étais parti, parce que j'ai beaucoup fréquenté les jésuites pendant toutes mes études, Et donc, je faisais les exercices spirituels qui m'ont beaucoup apporté. Et là, en faisant les exercices, je me suis dit, bon, le Seigneur ne donne rien de clair, donc ça doit être les jésuites. Voilà, donc, j'ai décidé de rentrer chez les jésuites. J'étais admis, mais comme je vivais à l'étranger, je n'avais toujours pas été rencontrer le Père Maître des Novices. Et là, en allant rencontrer, j'étais en coopération en Afrique, en allant rencontrer le Père Maître des Novices, bon, le ciel m'est un peu tombé sur la tête en me faisant comprendre que ce n'était pas les jésuites, mais c'était les carmes que je n'avais toujours pas rencontrés. Hein. Alors, j'en ai parlé au Père Maître des Novices qui m'a dit, bah, écoute, lui, il connaissait les carmes. Il m'a dit, bah, voilà leur adresse. Et la première chose que j'ai fait en rentrant en coopération, c'est d'aller chez les Carmes. Et là, je n'étais pas là depuis 2 heures que j'avais trouvé que c'était, voilà, que c'était évidemment le lieu. Et je suis rentré 3 mois plus tard.
2: C'était où exactement?
3: Voilà. C'était... Alors, je suis rentré à Montpellier, au noviciat de Montpellier. Voilà.
2: Noviciat de Montpellier. Et puis ensuite, donc, vous êtes resté à Toulouse quelque temps, aux éditions du Carmel. Et puis, vous avez été donc envoyé en Afrique. Quelle aventure! Aujourd'hui, vous êtes au Togo. Quelle est la présence du Carmel au Togo aujourd'hui? En quoi consiste votre mission, frère Marie-Laurent?
3: Alors, ma mission est en fait, je suis dans une maison de formation. Donc, le postulat, qui est ici la deuxième étape de formation à la vie carmélitaine. Donc, il y a 13 jeunes qui viennent de 4 pays. Sénégal, la Côte d'Ivoire, le Burkina Faso et évidemment le Togo, qui pendant 3 ans se préparent à faire leur noviciat, qui est le premier engagement dans la vie religieuse, tout en préparant une licence de philosophie. Et donc là, la maison dans laquelle je suis, c'est vraiment une maison qui est toute orientée vers la formation, avec sur place un apostolat modeste. Enfin, je donne un coup de main sur la paroisse. Je visite les malades du quartier, je célèbre la messe pour les anglophones. Enfin, il y a 2-3 choses de ce genre-là. Mais la principale mission, c'est vraiment une mission de formation.
2: Et quelle est la place, la présence du Carmel au Togo, de manière plus générale, aujourd'hui? Vous êtes...
3: Alors, en fait, elle est assez modeste. On a les Carmes, on a deux communautés. On a une autre communauté, toujours à Lomé, la capitale, et à l'autre bout de Lomé, avec une paroisse qui est en formation. Et il y a une seule congrégation féminine carmélitaine sur le Togo. Et on a quelques laïcs associés. Donc ça reste très modeste. Par rapport à beaucoup d'autres pays d'Afrique de l'Ouest, des environs, la présence est beaucoup plus modeste. En particulier en Afrique de l'Ouest, il y a quand même beaucoup de congrégations de sœurs qui sont reliées au Carmel. Comment? Et puis il y a aussi il y a aussi des carmels féminins comme Sainte-Thérèse, cloîtrée, non, mais pas au Togo.
2: Comment est-ce qu'on devient missionnaire en Afrique, justement, où ça démarre il y a 10 ans? Vous étiez à Toulouse jusque-là. Voilà, pourquoi l'Afrique et pourquoi vous?
3: Alors, en fait, ça a démarré il y a beaucoup plus longtemps que 10 ans. Hein, je peux vraiment voir que le Seigneur, je dirais à mon insu, vous allez comprendre pourquoi, il voulait que je sois missionnaire. Je peux dire vraiment, je m'applique Jérémie, hein, dès le sein de ta mère, hein, voilà, je t'ai connu. Je vois que le Seigneur m'a préparé de très longue date, d'abord par un séjour quand j'étais en 4e au Burkina Faso, c'était un premier contact. Ensuite, je me suis retrouvé, ce que je n'avais pas du tout cherché, un, en coopération, et deux, en Afrique, au Tchad. Donc, j'ai fait 1 an et demi comme professeur dans un lycée tenu par les jésuites. Et puis ensuite, en fait, une fois que j'étais frère Carme Deschaux, en 2006, j'ai fait un séjour au Sénégal comme membre de la communauté. Et puis là, bon, les surprises du Seigneur, je n'avais pas demandé, hein, on m'a proposé, je n'avais pas de raison de dire non. Et puis finalement, alors jusque-là, je dois dire, enfin, je dois confesser, hein, vraiment, je le confesse publiquement, et voilà, j'ai un peu honte. Mais l'Afrique, d'abord, la mission à l'extérieur, un, et l'Afrique noire, deux, ni l'un ni l'autre ne m'attirait, c'est le moins qu'on puisse dire. Hein. Et autant je me sentais très missionnaire en France, ça vraiment le feu missionnaire en France pour mes compatriotes, autant, voilà, dans un pays de mission, genre voilà, l'Afrique, pas du tout. Et dans les pays qu'il y aurait pu avoir, vous voyez, quand je suis parti en coopération, j'avais demandé le Moyen-Orient, pas du tout l'Afrique noire. Hein. Mm-hmm. Voilà. Bon, il se trouve que je me suis retrouvé en Afrique noire.
2: Alors,
3: vous voyez,
2: qu'est-ce que, justement, qu'est-ce que cette mission, finalement,
3: allez-y.
2: Qu'est-ce que cette mission, finalement, a changé dans votre propre relation à Dieu? Qu'est-ce que ça vous apporte? Finalement, voilà, ça vous amène en terrain inconnu. Comment vous la vivez, cette mission, frère Marie-Laurent Huet?
3: Alors, je la vis, en fait, c'est vraiment comme une aventure formidable. Hein. Je veux dire, le Seigneur m'a complètement converti et à la mission à Gentes et à l'Afrique noire. Hein. Aujourd'hui, le moins qu'on puisse dire, c'est que je ne suis pas du tout pressé de rentrer. Hein. Et ça m'a ouvert en fait des horizons, ça m'a sorti de moi-même en fait, hein. C'est tout simplement ça. Et au jour le jour, je me dis, mais je remercie le Seigneur, mais merci de me faire vivre quelque chose comme ça, une aventure pareille, quoi, qui dépasse tous mes rêves en fait. Le Seigneur, je vois bien que le Seigneur a comblé mes aspirations les plus folles, que j'aurais été incapable de combler par mes propres projets. Et la vie au quotidien, là, en Afrique, vous voyez, je vis depuis 3 ans maintenant dans une communauté 100% africaine. Je peux passer des semaines sans voir un blanc. Hein. Et ça, c'est quand même une aventure qui est formidable. Et être chez moi, dans le quartier, je connais les gens du quartier, je visite les malades et tout ça, je me sens profondément chez moi. Et ça, c'est quand même une aventure extraordinaire.
2: Avoir trouvé sa place.
3: Ça,
2: ouais.
3: Voilà.
2: Vous avez trouvé votre place aujourd'hui, frère Marie-Laurent Huet, frère Carme, en mission au Togo. C'est aujourd'hui la fête de votre sainte patronne, sainte Thérèse de Lisieux. Est-ce qu'il y a une parole pour conclure déjà l'émission qui vous accompagne particulièrement dans votre mission au quotidien? Pour conclure, frère Marie-Laurent.
3: Oui, ce sera un verset en fait, de l'Apocalypse. Hein. « Ils suivent l'agneau partout où il va. » Et ça, c'est l'histoire de ma vie. Hein, et c'est suivre Jésus agneau, vous voyez, et partout où il va, et sans savoir où il ira demain. Hein. Mais c'est sûr que partout où il est, ça sera bon.
2: Un grand merci, frère Marie-Laurent Huet. Merci d'avoir été avec nous aujourd'hui. Je rappelle que vous êtes donc Carme Deschaux. Ça a commencé en 98 et puis vous êtes missionnaire en Afrique depuis 10 ans. Aujourd'hui, en mission au Togo. Un grand merci d'avoir été aujourd'hui avec nous. Merci pour votre témoignage sur notre antenne.
3: Merci beaucoup.
2: 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Très bonne journée à vous.

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2: Merci d'être avec nous. Nous allons partir à présent à la rencontre de celles et ceux qui s'engagent ici en France. Et pour commencer, ce sera avec la chanteuse, auteure et compositrice franco-canadienne Natacha Saint-Pierre que j'ai eu la joie de rencontrer cette semaine entre deux concerts, la sortie de son album sur Thérèse qui paraît demain aux éditions Bayard Musique, Thérèse, ma petite voix, et un livre consacré à Sainte-Thérèse de Lisieux, Thérèse, ma petite voix, 12 clés pour vivre d'amour, publié aux éditions Première Partie.

0: Bonjour Natacha Saint-Pierre.
1: Bonjour.
0: Merci beaucoup d'être avec nous en ce jour où nous fêtons Sainte Thérèse, une sainte qui vous tient particulièrement à cœur. Elle a une place importante dans votre vie. Vous lui avez consacré plusieurs albums. Les deux premiers, Sainte Thérèse de Lisieux, Vivre d'amour, et puis Aimer, c'est tout donner. Et puis il y a le petit dernier, le troisième, pour clore la trilogie, qui paraît donc demain, le 2 octobre, Thérèse, ma petite voix, c'est chez Bayard Musique. Natacha Saint-Pierre, il y a eu beaucoup d'événements ces derniers temps. Vous avez chanté à Lourdes à l'occasion de la venue du pape. Bien évidemment, vous étiez aussi présente lors de la veillée de prière au Stade de France. On va en reparler, bien évidemment, mais tout d'abord, voilà, ce dernier album avec Thérèse et la petite voix de Thérèse. Qu'avez-vous envie de nous dire à l'occasion de sa sortie ?
1: Je suis très fière de cet album parce que il est réellement moi. J'ai pas eu à choisir une partie de moi. C'est ni ma spiritualité d'un côté, ni le goût de la musique pop de l'autre. Les deux sont rassemblés. On a mes origines musicales et mes envies de texte avec de l'émotion, avec des valeurs, avec de la transmission. Et

0: choses, c'est cette petite voix qui finalement permet aux êtres humains d'avoir leur place et d'être humain.
1: Comment est-ce qu'elle est entrée dans votre vie, la petite Thérèse? Elle vous accompagne depuis, elle ne vous a plus lâché. Racontez-nous.
0: Thérèse ne m'a plus lâchée depuis 2013. Je l'ai découverte à travers sa poésie, à travers le poème « Vivre d'amour » qui avait été mis en musique par Grégoire. Et depuis, je n'ai de cesse de chanter ses textes, mais aussi sa philosophie. Et je me sens en phase dans tout ça. Donc c'est assez agréable de faire un album dans lequel on est en phase.
1: En phase, est-ce que c'est possible de nous préciser un peu plus comment vous le vivez, comment elle vous rejoint dans votre quotidien? C'est ça aussi, il y a la vie, il y a l'amour, beaucoup d'amour aujourd'hui dans votre vie aussi. Vous êtes comblée, Natacha Saint-Pierre, aujourd'hui, dans votre carrière d'artiste, de mère de famille.
0: Oui, j'ai la chance d'être heureuse dans plusieurs sphères de ma vie. Et Thérèse, je suis en phase parce que elle ne nous demande pas la perfection. On est dans un monde qui demande beaucoup la perfection, où les femmes, on devrait être parfaites à la maison, parfaites avec les enfants, parfaites dans le travail, parfaites physiquement, parfaites dans nos pensées, parfaites partout. On demande énormément. Et Thérèse, elle nous dit, c'est pas la perfection qui compte, c'est l'intention qu'on met dans chacun des gestes qu'on fait. Il faut faire attention à une intention qui reste dans notre tête quand on est assis sur notre canapé. Là, ça compte moins. Mais elle nous parle de tous ces petits gestes qui ont de la valeur si on leur donne de la valeur. Et moi qui chante pour divertir les gens, si en plus de les divertir, je peux leur donner un peu de matière à réflexion, ben j'ai l'impression que j'ai rempli ma mission.
1: Les petites choses, c'est à retrouver dans votre dernier album, Ma petite voix, Natacha Saint-Pierre, vous qui chantez donc... Thérèse, ça fait écho aussi un peu à ce que vous avez pu vivre à Lourdes, notamment. Il y a eu, vous avez cité une parole du pape Léon tout à l'heure, qui nous a beaucoup touchés. Peut-être que vous avez envie d'en reparler.
0: Oui, alors j'ai beaucoup aimé ce que le pape a dit quand il a rencontré les malades, quand il a dit « Personne n'est si pauvre qu'il n'a rien à donner et personne n'est si riche qu'il n'a rien à recevoir ». Et j'ai beaucoup aimé cette phrase parce que ce qui se donne et se reçoit éternellement, et quel que soit notre état de force ou de faiblesse, c'est l'amour. Et c'est le message de Thérèse.
1: Vous étiez présente lors de la veillée de prière au Stade de France, Natacha Saint-Pierre. Comment est-ce que vous avez vécu ce moment? Comment ça s'est passé? Vous avez chanté l'hymne composé pour l'occasion avec Grégory Turpin, Pour que le monde ait la vie. Comment est-ce que vous, en tant que chrétienne et chanteuse, artiste, vous avez vécu ce moment?
0: C'était un moment très euphorisant parce que 80 000 personnes heureuses et joyeuses qui partagent exactement la même chose, c'est pas quelque chose qu'on vit régulièrement dans une vie, hein, c'est assez exceptionnel. Et de me retrouver au milieu de tous ces gens-là, j'étais portée par cette énergie.
1: Qu'est-ce qu'on en fait de toute cette belle énergie aujourd'hui, Natacha Saint-Pierre? Quelle suite vous donnez à cet événement? Vous avez quand même... était au plus près du pape Léon qui nous a rendu visite pour ces 4 jours.
0: On la conserve parce que la vie n'est pas un long fleuve tranquille, parce que nul n'est exempt d'épreuves. Et cette énergie-là, ces sentiments-là qu'on a vécu pendant le week-end, il faut pouvoir se les remémorer quand on traverse des épreuves, quels qu'ils soient, pour puiser dans cette énergie-là qu'on a reçue pour trouver des nouvelles forces.
1: Parce que la vie, c'est l'amour, vous l'avez dit, c'est le grand thème de votre dernier album, Natacha Saint-Pierre, mais c'est aussi le deuil, ce sera aussi une chanson à découvrir dans votre album. Pour terminer, peut-être, est-ce que vous avez une parole, une prière pour cette fête de Sainte-Thérèse, aujourd'hui 1er octobre? Comment est-ce que vous faites la fête? Comment est-ce que vous honorez Sainte-Thérèse? Voilà un message pour nos auditeurs, pour conclure.
0: Il y a plein de phrases de Thérèse qui me viennent en tête, mais je vais en citer qu'une, pas très longue. Aimer, c'est tout donner, et se donner soi-même.
1: Un grand merci, Natacha Saint-Pierre, d'avoir été avec nous aujourd'hui.
0: Merci à vous.
1: Et notez dès à présent que Natacha Saint-Pierre sera en tournée dans les églises.

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1: Une émission tout entièrement consacrée à Sainte Thérèse que nous fêtons aujourd'hui. Sainte Thérèse, les plus de grâce, de pétales, de roses et d'amour, bien évidemment. J'ai la joie d'accueillir à présent Fabiola Duez. Bonjour Fabiola.
2: Bonjour.
1: Merci beaucoup d'être avec nous pour parler de Sainte Thérèse. Vous êtes colombienne et mariée depuis 50 ans, mère, grand-mère d'une très belle famille. Thérèse tient une place importante dans votre vie. Vous allez nous en dire plus dès à présent. Comment est-ce que vous découvrez Sainte Thérèse? Comment est-ce qu'elle entre dans votre vie? Puisque depuis, comme Natacha Saint-Pierre juste avant, elle ne vous a plus quitté depuis.
2: Ah oui, avec Thérèse, c'est terrible. Quand vous la laissez rentrer, c'est la cata parce qu'elle vous tombe dessus, elle ne vous lâche pas. Mais en même temps, elle donne des pluies de grâce et pluies de roses. Donc, je ne savais pas que dans ma famille, il y avait en Amérique du Sud, un amour pour Thérèse. Un de mes arrière-grands-pères est venu pour justement la visiter, mais j'ignorais totalement. Je l'ai su quand ils ont vu que je m'occupais. Uh-huh. Voilà. Alors, ils allaient à la messe, parce qu'ils habitaient dans un petit village là-haut, dans les montagnes, et ils venaient à la messe qu'à Pâques, à Noël, et la fête de Thérèse. C'est quand même fou. Uh-huh. Hein, donc, voilà. Enfin, bon, mais ça, j'ignorais. Je me suis intéressée parce que, voilà.
1: Comment est-ce qu'elle vous tombe dessus, alors, la petite Thérèse?
2: Elle tombe dessus parce que, voilà, moi, j'ai toujours été pratiquante, etc. Et la petite figure de Thérèse m'avait toujours, par sa petite voix, de la simplicité, m'avait touchée. Uh-huh. Donc, j'étais assez proche des Lisieux. J'ai la chance de parler plusieurs langues. Donc, on m'avait confié d'accompagner les reliques dans beaucoup de pays, le grand reliquaire, etc. Donc, mon pays en Colombie, j'y étais en 2004, et pendant 8 semaines en mission de paix en Colombie. Et voilà, donc un jour, par la grâce des dieux, grâce à mon mari, entre autres, j'ai une relique, une petite relique, que a été un couvent des sœurs qui se fermait la veille, donc il y a une personne qui la vendait. Bon, ça se fait pas, c'est la simonie, mais enfin, c'est comme ça. Et j'ai appelé Monseigneur Gaucher, qui était l'évêque des Thérèses, à qui on doit le doctorat. Et donc, je l'ai appelé en lui disant: mon père, ta fille s'est échappée du couvent, je te la ramène. Alors, si il était mort de rire, il m'a dit: bon, viens. Donc, je le lui ai donné. Et je suis restée ce soir chez eux, donc voilà. Il m'a dit le lendemain: tu iras plus avec le grand reliquaire, donc tu iras qu'avec le petit reliquaire. Et il m'a donné une lettre d'émission.
1: Alors c'était quoi exactement ce petit
2: reliquaire? C'est un petit bout du poignet, donc c'est une relique qu'on appelle de première ordre. Voilà, et donc, et par la même occasion, il avait institué à Lisieux les IET, l'Institut d'études thérésiennes, qui existe encore 4 ans. Mm-hmm. Pour travailler Thérèse en long, en large et en travers. Donc
1: vous
2: je
1: avez
2: l'ai
1: été formé.
2: Formé, j'en sais rien, mais en tout cas, je l'ai fait. Et donc, voilà, c'est comme ça. Donc, elle m'avait beaucoup touchée. Et du coup, donc, je me déplace dans les hôpitaux, dans les écoles, dans les paroisses où on ne peut pas faire venir le grand reliquaire parce que c'est très compliqué. Hein, mais heureusement, parce qu'il y a beaucoup de démarches et des choses. Et par la même occasion, les parents étaient béatifiés et on m'a demandé de m'occuper aussi des voir. Et je me suis occupée du miracle de la petite fille, de la canonisation. Et Monseigneur Lagoutte, qui était le recteur de Lisieux, m'a dit: Guy t'a donné la fille, je te donne les parents. Donc le même petit reliquaire dont j'ai et les parents et Thérèse, et des sœurs des Neuilly, des petites sœurs de Saint-Thomas de Villeneuve, m'ont offert le reliquaire dont elle est. Et voilà, donc c'est tout simplement, donc elle me fait tourner en bourrique. Mon père spirituel actuellement, il m'appelle la bourrique de Thérèse. Donc voilà.
1: Vous ne vous arrêtez plus, vous sillonnez le monde, la Colombie notamment.
2: J'étais partout, j'étais en Afrique, j'étais aux États-Unis, j'étais un peu partout. Il n'y a qu'à Nassif, je ne suis pas allée encore. Mais voilà, donc c'est tout simple. Mais moi, ce qui me touche, c'est effectivement, parce que tu m'avais demandé de parler de la mission. Mm-hmm. Qu'est-ce que c'est que d'être missionnaire?
1: Oui.
2: Missionnaire, c'est absolument très simple, mais compliqué à la fois. C'est accepter ce que le Seigneur attend de nous. Thérèse disait que toutes les fleurs sont différentes, donc des couleurs, des arômes, des saveurs, etc. différents, et que c'est effectivement chacun là où nous sommes. Nous devons accomplir si nous acceptons. Mmh. Parce qu'il faut déjà accepter d'accomplir un petit bout de chemin, etc. Comme Thérèse disait, je lève mon petit pied et le Seigneur fait le reste. Donc voilà. Alors la mission, c'est quoi? Bah, c'est pas faire des grandes choses. Elle voulait être missionnaire, oui. Elle voulait. Elle n'a pas pu parce qu'elle était au Carmel avec une santé fragile. Mais là, eu deux frères missionnaires, alors l'abbé Bellière et l'abbé Roulant, et qui sont partis en Chine où elle rêvait d'y aller. Mmh. Et finalement, bah, elle les a accompagnés. Et du coup, comme par hasard, ce qu'on dit dans mon pays, les diocidences, c'est les coïncidences, elle est patronne des missions.
1: Oui.
2: Alors, la mission, c'est accepter ce que le Seigneur veut. Parce que le Seigneur dit, la moisson est abondante, mais le nombre d'ouvrières est peu. Donc, Thérèse, ça l'avait beaucoup touchée. Donc, elle a dit, il faudrait... Ma mission, je sais, elle a, pendant toute sa vie, bon, elle était quand même, je pense que c'était un enfant exceptionnel, elle avait compris toute petite qu'elle aurait peut-être un truc à faire. Et alors, quand elle était déjà très malade, elle m'a dit oui. Elle dit, enfin, elle me dit, pas à moi, mais elle nous dit à tous, ma mission va commencer, je sens que ma mission va commencer. Je vais... Ma mission consiste à avoir aimé Jésus, accepter de l'aimer et le faire aimer. Mmh. Et j'offrirai, j'appasserai mon ciel à faire du bien sur la terre pour faire tomber une pluie de grâce, une pluie de roses. Effectivement, la rose, effectivement, son logo, entre guillemets, mais c'est pas vrai. C'est la petite fleur blanche. Quand elle est rentrée au Carmel, sa sœur lui a dit, parce qu'elle avait une mémoire exceptionnelle, elle se souvenait des choses quand elle avait 1 an et demi, 2 ans. Donc c'est là où elle lui a dit, ah, raconte l'histoire de la famille, l'histoire d'une petite fleur blanche, ça s'appelait comme ça. Pourquoi? Parce que bon, vous connaissez l'histoire, elle a voulu rentrer au Carmel, mais elle n'avait pas l'âge, enfin bon. Et donc son père, quand elle l'a finalement levé, qu'il a dit, ok, il a pris dans son jardin, à Lisieux, parce qu'une fois que sa maman est morte, et ils sont invités à Lisieux, il a pris une petite fleur qui est venue avec la racine. C'est une gypsophraxis, toute petite fleur blanche. Et c'est pour ça que sa sœur Letty écrit la petite fleur blanche, l'histoire. Et ce qui est absolument incroyable, c'est que la petite fleurette, elle est venue avec la racine. Donc elle n'a pas nié ses racines, au contraire. Elle les a mis dans un petit livre, qui est la Bible, en fait. Et quelques jours avant, la petite racine s'est détachée. Donc, elle savait qu'elle partait au ciel. C'était pour elle un signe. Parce qu'elle était extrêmement sensible aux petits signes. Et c'est ça, la mission. C'est d'effectivement être ouverte. Et voilà, donc...
1: Être ouvert, attentif aussi aux petits signes, à toutes ces petites choses du quotidien.
2: Toutes les petites choses du quotidien, voilà. C'est ça, la sainteté, en
1: fait. La petite voix aussi de Sainte Thérèse.
2: Alors donc, c'est...
1: Oui, ça vous touche tout particulièrement.
2: Ça me touche particulièrement parce qu'effectivement, elle voulait être aimable. Bon, elle avait dans le Carmel des sœurs qui n'étaient pas très sympas. Mais elle a décidé d'être aimable. Aimable, à ma façon d'interpréter, c'est... Oui. C'est savoir aimer, accepter cet amour pour redonner l'amour. Donc voilà. Alors ça, c'est tout simplement. Et elle a vécu totalement, parce qu'elle a été quand même très malade, elle a vécu beaucoup de souffrances, sa mère qui est décédée, elle a eu une dépression gravissime, et c'est le sourire de la Vierge qui l'a guérie. Et donc, elle dit, c'est là qu'elle a compris que sa mission était donner la joie. Il y a la conversion, enfin bon, la grâce des Noëls, etc. Mais tout pour elle était quelque chose d'absolument exceptionnel. Elle a compris, elle écrira, Natacha Saint-Pierre, entre autres, chantera, l'abandon, c'est le fruit délicieux de l'amour. Mais l'abandon, j'aime bien l'écrire A-B-B-A, petit tiré, N, petit tiré, don. Abba, nous, don. Et ce don, nous lui rendons. Et c'est ça la mission, en fait. Se redonner à nos petits moyens ce que nous pouvons pour remercier le Seigneur de toutes ses grâces.
1: Fabiola Duez avec nous aujourd'hui pour parler de la mission avec Sainte Thérèse sur RCF Notre-Dame. On poursuit.
2: Alors, nous avons tous une petite mission, grande, petite, moyenne, enfin selon ce qu'on veut, ce qu'on accepte de faire.
1: Il y en a pour tout le monde, en fait.
2: Ah ben tout le monde, mais tout le monde peut faire une mission envers l'autre. Un sourire, elle dit, c'est une épingle, ramasser une épingle, c'est déjà évangéliser. Elle dit, il faut ramener les âmes à Jésus, il a soif, il a compris que Jésus avait soif. En étant un jour dans le crucifix, il dit, il a soif. Mm-hmm. On lui donne à boire. La Samaritaine lui a donné, enfin on lui a donné, on lui a donné du vinaigre à la place. Mais il a soif d'âme. Et c'est ça la mission. C'est consoler et donner à boire à Jésus, mais des petites âmes. Alors, où évangéliser? Qu'est-ce qu'on fait? Prier, pas prier? Quand on ne peut faire autre chose parce qu'on est malade, parce qu'on est petit ou autre, notre façon d'évangéliser, c'est de prier pour les saints. Donc la prière avait une place énorme dans la vie de Thérèse. Bon, elle était carmélite, donc elle prie beaucoup. Mais c'est effectivement, elle a compris qu'il faut cette petite tâche qui nous incombe, c'est d'attirer le regard des autres vers Jésus. Évidemment, la Vierge et Saint-Joseph, parce qu'elle avait aussi une grande amour de Saint-Joseph. Et pour moi, ce qui est intéressant aussi de voir, c'est quand on ne peut rien faire, Saint-Joseph, il n'a pas fait grand-chose, il n'a pas dit grand-chose, mais il a accepté. Il a prononcé comme au mari un fiat. Elle, elle l'a fait explicite, lui, non, implicite. Mais il a toujours été là pour y veiller. Sans Saint-Joseph, ben, il n'y aurait pas eu beaucoup de choses qui se passent parce qu'il a veillé sur cette famille qui est un amour infini. Donc déjà, aimer en famille, ce n'est pas fastoche. Hein.
1: Oui, alors hein, vous, la grand-mère, avec beaucoup d'expérience.
2: Ah, ben, c'est la mission expérience, j'en sais rien. Mais enfin, en tout cas, c'est très beau parce qu'elle dit toujours, mais c'est en famille où tout commence. Donc déjà, aimons notre mari, notre femme, nos enfants, nos pères, mon beau-père, etc. Donc voilà.
1: Ça veut dire aimons, mettons de l'amour dans tout ce que l'on peut faire.
2: Voilà, c'est ça, absolument. Donc je reviens, je lève mon petit pied, donc voilà, il faut effectivement. Et
1: très concrètement pour vous, cet amour justement, ça passe par quoi?
2: Bah, ça passe par essayer de pas faire des choses que je devrais pas faire, mais malgré moi, je les fais quand même. Hein, donc voilà. Bon, alors, mais effectivement, c'est de pouvoir aller vers l'autre, pouvoir donner sans cesse et essayer d'éprouver de la joie, même au milieu des conflits, même au milieu. Et évidemment, je le fais pas tout le temps, mais voilà, voilà. Donc. Mais ces râleries, ces choses comme ça, ça ne devrait pas l'être. Donc il faudrait qu'on fasse comme Thérèse. Elle avait demandé à la Sainte Vierge d'envelopper sa langue pour qu'elle nous écrive ou ne dise pas qu'est-ce qu'elle voulait qu'elle dise. Elle a été guérie par le sourire de la Vierge, elle était en dépression. Enfin bon. Donc effectivement, la moisson, ce n'est rien d'autre, c'est laisser le champ au Seigneur, mais faire vraiment ce qu'on peut. Sa mère, la définition, enfin, Madame Martin Célie, elle disait, notre tâche ici-bas consiste à labourer la terre pour que le Seigneur plante. Mais une fois qu'il a planté, il faut arroser, bien sûr, avec l'arrosée du Saint-Esprit. Mais surtout, surtout, arracher les mauvaises herbes qui empêcheraient ses dons de fleurir. Et c'est ça la mission, en fait.
1: C'est quoi les mauvaises herbes aujourd'hui?
2: Ah, les mauvaises herbes, c'est n'importe quoi. C'est, bon, parlons des influenceurs, des trucs, des machins. C'est la drogue, c'est l'alcool. Enfin, ça a toujours existé. Il y a toujours eu des choses qui viennent nous pressionner pour pas, effectivement, pour étouffer ce qui est bon, ce que disait Célie Martin. Et M. Martin disait Dieu premier servi. Donc effectivement, mais c'est pas toujours très facile, c'est pas évident.
1: Vous parlez de la prière, Fabulia Duez, justement. Alors, la prière, vous, dans votre famille, est-ce qu'il y en a une en particulier? Est-ce que pour Sainte Thérèse ou pas?
2: C'est l'accueil, je crois que c'est la prière de l'accueil de l'autre, tout simplement, même si on le prie pas, hein, mais on prie. Bon, moi, je prie, j'ai prié avec mes enfants, ils étaient petits, maintenant ils sont grands, c'est debout, ils font ce qu'ils veulent. Mais les petits-enfants, effectivement, parfois, il y en a une, il n'y a pas longtemps, le jour où le papy est venu, et j'ai dit, tiens, regarde, il y a la nuit, les flambeaux. Ah, on peut prier la nuit. Alors, j'ai dit, bah oui. Ah, bah quand je me réveille, je vais prier. Donc, vous voyez, c'est toutes ces petites bricoles, toutes ces petites choses. Et moi, j'ai toujours soigné des enfants en difficulté. Donc, il y a toujours une petite étincelle chez l'autre. Et c'est ça, notre petite mission. Bien sûr, on peut aussi partir et faire du bénévolat chez les alcooliques, en Afrique, chez les enfants qui n'ont rien. Mais au quotidien, on peut toujours faire un tout petit quelque chose.
1: Et chacun peut le faire, c'est ça aussi le beau message de Sainte Thérèse.
2: Et ben voilà, et les enfants, c'est par les enfants que je passe, enfin que je passe, que j'apprends.
1: Oui.
2: Hein, voilà. Et j'ai une de mes petites filles qui un jour me dit, j'ai un gros problème, il faut qu'on brasse une petite fleur pour Jésus. Je dis, bon d'accord, à côté de chez moi, il y a une communauté religieuse. On est rentrés la pâquerette qu'on a prise, j'ai dit, je la mets où? Il m'a dit, eh ben, dans le livre que Jésus a écrit. Je dis, mais comment Jésus a écrit un livre? Il me dit, au fait, il ne savait pas écrire. Il a demandé à 4 copains de lui écrire. Donc, effectivement, alors son problème était grave. Bon, je ne dirais pas ce que c'est, mais bon, ben voilà, c'est grave, non, pas grave, mais pour elle, oui. Elle me dit, mais il paraît qu'il y avait une petite qui priait et qui faisait des choses superbes. J'aimerais faire comme elle. Wow. Elle avait 4 ans. Non, voyez, tu vois, bon,
1: les merveilles.
2: Ben voilà, ouais. Et au milieu de mes petits patients, quand je les voyais, ces enfants qui avaient des problèmes, des difficultés, des yeux, etc.
1: Parce que vous êtes ophtalmologue.
2: Ouais, pas pédiatre, je m'occupais de beaucoup de petits. Et les petits, il y avait cette étincelle dans les yeux, c'est ce que disait Thérèse. L'étincelle dans les yeux de l'autre, même l'aveugle. Hein, ok, parce que bon, j'avais des enfants malvoyants. Bon, alors elle disait, mais c'est la petite étincelle, ramasser une épingle par amour peut ouvrir le monde. Donc voilà, notre mission n'est pas plus compliquée que ça. Mais si on a les moyens physiques, intellectuels, matériels, d'aider autrement matériellement, donc voilà, ben, il faut le faire. Mais tout le monde n'est pas appelé à parcourir le monde entier. Donc des nôtres petites. Et il y avait une chose très belle, bon, Léonie. Sa sœur qui avait des difficultés, bon, on en parle
1: un peu plus rebelle.
2: Elle n'était pas qui rebelle, elle avait des soucis. Enfin bon, un jour on pourrait en parler, mais effectivement, elle avait compris que elle avait des difficultés pour apprendre. Elle était sûrement dyspraxique, elle avait sûrement une vision binoculaire qui n'existait pas, donc elle s'éloignait. Mais comme elle pouvait pas aller à l'école, parce qu'elle apprenait lentement. En fait, elle était très intelligente, elle connaissait les psaumes par cœur et tout. Et Thérèse, qui était hypersensible, donc les deux, elles ont été très proches l'une de l'autre, elles s'aidaient mutuellement. Elle répétait à Thérèse les choses qu'elle ne connaissait pas, et l'autre l'aidait effectivement à s'épanouir. Donc c'est cette relation d'interaction, malgré nous, qui faisait que... Bon, et Léonie, aujourd'hui, est sur vénérable, elle va être béatifiée, enfin bon, elle travaille. Mais Thérèse a beaucoup appris de Léonie et Léonie a beaucoup appris de Thérèse. Donc il y a ces itérations, toutes les sœurs du reste enfin bon. Mais effectivement, Léonie était différente. Donc c'est ça, c'est l'amour de la différence, c'est le respect dans la différence. C'est ça la mission, c'est pas autre chose. Et notre petite Léonie, bon ben voilà.
1: Et alors on va terminer avec Sainte Thérèse peut-être pour cette émission, Fabiola Duez. Qu'est-ce que vous avez envie de dire à nos auditeurs?
2: C'est mais la fête de Sainte-Thérèse aujourd'hui. De vous dire que la vocation de tout être, c'est l'amour dans l'Église.
1: Il y a une parole de Sainte-Thérèse ou un message que vous avez envie de...
2: Oh, c'est très simple. Aimer, c'est tout donner.
1: Aimer, c'est tout donner.
2: Et c'est donner soi-même. Quand on donne, on reçoit, même si on ne le voit pas. Mais il y a quelque chose qui se passe d'autre. Alors, on peut donner aussi notre mauvais caractère, on peut donner pas que des choses magnifiques, on peut essayer de donner ça pour que... Et se laisser transformer. Et c'est ça la miséricorde dont elle parle beaucoup, Thérèse, la fondamentalement miséricordieuse, et donc je terminerai par là. La miséricorde, c'est cette corde tendue au milieu de nos misères. Mais la corde, elle est là toujours. Est-ce que je l'attrape ou est-ce que je la lâche? Et je peux l'attraper, avoir mal et recommencer. Et c'est ça le message de Thérèse, la miséricorde. Le Seigneur est là, c'est à nous de nous accrocher à lui.
1: Un grand merci, Fabiola Duez, d'avoir été avec nous aujourd'hui. On peut retrouver aussi un CD que vous avez fait aux éditions des Béatitudes, Thérèse, Van et Léonie. Oui. Justement, une belle conférence autour de ces saints. Futurs saints.
2: Les petites
1: âmes. Et les petits saints voilà, de la vie du quotidien.
2: Voilà, c'est Thérèse qui est parfaite pour les petites âmes comme Léonie Oval.
1: Merci beaucoup d'avoir été avec nous aujourd'hui.
2: Et un séjour de Thérèse, pluie des grâces et des bénédictions pour tous les auditeurs, pour vous qui travaillez, pour tout le monde.
1: Une belle fête de Sainte Thérèse à toutes.
2: Merci.
1: À tous.

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1: Les chemins de Dieu sont parfois bien mystérieux. On ne comprend pas toujours pourquoi une rencontre arrive, pourquoi une porte s'ouvre, une autre se ferme. Et pourtant, c'est parfois au détour de ces chemins inattendus que tout prend un nouveau sens. Aujourd'hui, en ce 1er octobre, émission spéciale fête de Sainte Thérèse, j'ai le grand plaisir d'accueillir Hélène Mongin. Bonjour Hélène.
2: Bonjour.
1: Merci beaucoup d'être avec nous en ce jour de fête. Ça va être la fête avec vous. Vous êtes autrice et éditrice pour citer un de vos ouvrages, Hélène Mongin, Louis et Zélie Martin, Les Saints de l'Ordinaire, paru aux éditions de l'Emmanuel, votre maison d'édition. La petite Thérèse, Hélène Mongin, vous accompagne au quotidien. Depuis que vous la rencontrez, vous nous en direz bien plus dans quelques instants. C'est une rencontre qui a profondément marqué votre chemin de foi. C'est un peu comme une sœur, c'est ce que vous disiez sur notre antenne, une sœur qui ne vous quitte plus et dont vous souhaitez faire connaître la vie et le message au plus grand nombre. Alors pour commencer, Hélène Mongin, comment est-ce que vous rencontrez la petite Thérèse ?
2: J'ai été convertie à l'âge de 15 ans dans un camp de jeunes où j'ai vécu cette mystérieuse rencontre avec Dieu. Et le premier livre qui m'est tombé dans les mains, c'est « Histoire d'une âme », donc l'autobiographie de Thérèse. Et je peux dire que Thérèse m'a vraiment révélé le visage de Jésus, parce que je ne sais pas si vous savez, mais dans son livre, Jésus est le mot qui revient le plus souvent, près de 4000 fois en tout dans son œuvre. Et donc, vraiment, sa mission à Thérèse, c'était d'aimer Jésus et de le faire aimer. Alors, elle m'a prise à sa suite en me faisant vraiment découvrir le visage du Christ.
1: Qu'est-ce que ça a changé, justement, pour vous, de découvrir le visage du Christ dans votre foi et finalement dans la suite de votre cheminement spirituel, Hélène Mongin ?
2: Ah ben quelque part, ça change tout parce qu'on passe d'une idée de Dieu assez vague, assez floue, assez lointaine, à la rencontre du Christ dont Thérèse se fait l'intermédiaire pour découvrir vraiment sa présence à nos côtés. Et du coup, effectivement, ça a influencé toute ma vie et Thérèse a depuis toujours été extrêmement présente pour moi. Et je pense que certains auditeurs comprendront. Thérèse a cette grâce particulière de rentrer en amitié avec les gens. J'ai travaillé pendant 7 ans à la librairie du Carmel de Lisieux, où chaque année défilent à Lisieux des centaines de milliers de pèlerins venus du monde entier. Et à chaque fois, que ce soit des Américains, des gens qui venaient de Malte, d'Afrique, nous partagions cette expérience de vivre une amitié avec Thérèse. Je crois que c'est assez unique dans l'histoire de l'Église, la manière dont elle se rend vraiment proche des gens. Elle devient une sœur, une amie, un guide, et d'une manière très concrète et incarnée, souvent avec beaucoup d'humour. Par exemple, je pense au pape François, qui racontait volontiers que dès qu'il demandait quelque chose à Thérèse, non seulement elle lui répondait, alors pas toujours la réponse qu'il attendait, mais en plus elle trouvait toujours moyen de signer cette réponse par une rose blanche qui lui était offerte d'une manière ou d'une autre. Et Thérèse avait promis que du ciel elle ferait tomber une pluie de roses, et je peux vous le confirmer, elle le fait.
1: Encore aujourd'hui, Thérèse vous accompagne, Hélène Mongin, dans votre parcours d'autrice, mais aussi d'éditrice. Vous avez notamment travaillé sur ces écrits que vous avez édités, les écrits de Sainte Thérèse. Aujourd'hui, bien plus qu'une passion, on peut dire. Est-ce que c'est une mission aujourd'hui pour vous ?
2: Eh bien, écoutez, j'aime à le voir ainsi. Enfin, c'est une grâce avant tout, parce que vous savez, être payé dans son travail pour travailler les textes de Thérèse, j'avoue que c'est un privilège assez inimaginable. Et du coup, ça me permet de me nourrir de ces écrits qui sont eux-mêmes imprégnés de la Bible. Donc, les écrits de Thérèse ont ce même côté d'une parole vivante qui vous rejoint au quotidien. Et c'est vrai que j'essaye vraiment par tous les moyens de les rendre le plus accessibles possible. Parce que c'est vrai qu'il y a un fossé qui nous sépare de Thérèse, un fossé temporel, culturel, historique, même dans notre rapport à l'Église ou à l'Évangile. Beaucoup de choses ont pu changer. Ce qui fait que parfois, ces écrits peuvent être difficiles d'accès pour les lecteurs d'aujourd'hui. Donc, on a fait une édition avec vraiment tout un appareil critique, des notes, des introductions pour aider le lecteur à rentrer dans ce texte qui sont vraiment, ce ne sont pas de simples textes, si j'ose dire. Par exemple, quand on lit « Histoire d'une âme », souvent, les gens vivent une forme de rencontre avec Thérèse. Et donc, du coup, d'être au service de cette rencontre, c'est vraiment ma joie et mon honneur.
1: Alors vous justement qui essayez de rendre le plus accessible possible tous ces textes, les œuvres de Sainte Thérèse, comment aujourd'hui on peut l'expliquer à quelqu'un qui ne connaît pas encore Thérèse, qui aimerait la découvrir un petit peu plus? Qu'est-ce que vous aimeriez nous dire? Quelle est cette petite voix que l'on a parfois du mal encore à comprendre peut-être aujourd'hui, Hélène?
2: Puis je pense que Thérèse, avec sa fameuse petite voix de confiance et d'amour, elle nous propose un peu un guide de sainteté pour les nuls. Parce qu'elle-même, on a fait cette expérience. Elle admirait les grands saints, mais elle avait l'impression d'être un grain de sable par rapport à ces montagnes de spiritualité. Elle se sentait faible, sans force. Elle n'arrivait pas à gravir l'escalier qui mène au sommet de la montagne de la sainteté. Alors la maligne, elle a trouvé un ascenseur. Ce sont les bras de Jésus, comme elle dit. C'est-à-dire qu'elle nous enseigne un chemin où plutôt que de compter sur nos propres forces, on apprend à compter sur celle du Christ. Et ça change tout. C'est vraiment, oui, plutôt que... Alors ça, ce n'est pas une voie de quiétisme, hein, ça n'empêche pas qu'il faut faire des efforts. Mais en fait, la grâce les dépasse infiniment et les embrasse aussi. Donc, et c'est infiniment simple dans l'ordinaire du quotidien. Vous voyez, Thérèse, elle a vécu dans son Carmel pendant 9 ans. Tous les jours, on fait la même chose au Carmel. Hein, ce n'est pas une vie d'aventure absolument folle. Donc, elle nous enseigne vraiment l'amour dans les petites choses. Elle dit à un moment, ramasser une épingle par amour peut sauver une âme. Et donc, elle nous apprend une espèce de vie ultra présente à ce que nous faisons et en nous enseignant comment demander la grâce pour habiter de l'amour de Dieu notre quotidien. Donc c'est vraiment, voilà, moi je suis comme elle, j'aime beaucoup des saints comme Padre Pio, Saint François et tout, mais je me sens très très nulle à côté, alors que Thérèse, je sens qu'on est au même niveau, entre guillemets, si j'ose dire, et que vraiment elle nous montre le chemin vers le Christ.
1: Un beau message à tous ceux qui se sentent imparfaits, trop éloignés pour pouvoir cheminer sur ce chemin de sainteté aujourd'hui. Hélène Mongin, après toutes ces années avec Sainte Thérèse, vous qui la côtoyez au quotidien, qui en avez fait une sœur, hein, c'est ce que vous dites, qu'est-ce qui vous surprend encore aujourd'hui chez Sainte Thérèse justement?
2: Elle ne cesse de me surprendre, et en particulier par son humanité. J'ai travaillé depuis bientôt 3 ans à l'élaboration d'une biographie sur Thérèse, justement pour aider les lecteurs qui ont du mal à la lire. Mm-hmm. Et donc, ça a donné le livre Thérèse de Lisieux, Histoire d'une flamme de Luc Adrian. Et ce que Luc y révèle, c'est par exemple toute l'hypersensibilité de Thérèse. Vous savez qu'elle a traversé de nombreuses épreuves. Elle a perdu sa mère quand elle avait 4 ans. Elle était victime de harcèlement scolaire, enfin des choses en fait assez contemporaines, et on sent que c'était une fragile Thérèse, si j'ose dire. Et dans sa fragilité même, elle nous rejoint parce que voilà, c'était quelqu'un qui avait vraiment des fragilités psychologiques, qui vivait en particulier profondément une angoisse d'abandon après le décès de sa mère, qu'elle a su transformer en abandon de confiance en Dieu. Donc je pense que voilà, en cette époque où on découvre de plus en plus les questions de santé mentale, je pense qu'elle nous rejoint à cet endroit-là aussi et qu'elle est extrêmement moderne. Ça, c'est ma dernière découverte, mais vous voyez, à chaque fois que je la relis, il y en a d'autres. Et enfin, elle me surprend toujours par sa présence et ses petits clins d'yeux qu'elle a l'art de donner. On publie aussi des éditions des Pluies de Roses, qui sont des récits de miracles de Thérèse. Il y en a plus de 15 000 qui dorment dans les archives du Carmel de Lisieux. Et du coup, toutes ces histoires où Thérèse se rend proche, parfois de manière spectaculaire, avec des apparitions ou des pluies de roses au sens propre, ou parfois de manière très discrète, mais très ajustée aux besoins des personnes, ça, vraiment, ça continue de me stupéfier. Elle avait dit, une de ses sœurs lui disait, vous penserez à nous quand vous serez au ciel. Elle a dit, ah non, je ne penserai pas à vous, je descendrai pour vous rejoindre. Et elle le fait.
1: Elle est incroyable, cette Sainte Thérèse. Elle est avec nous aujourd'hui, c'est sa fête en ce 1er octobre. Hélène Mongin, vous qui êtes autrice et éditrice, vous nous avez déjà évoqué quelques lectures, on va la redonner. Donc, votre dernier ouvrage, celui que vous publiez donc en tant qu'éditrice aux éditions de l'Emmanuel, c'est celui de Luc Adrian, Thérèse de Lisieux, Histoire d'une flamme. Un beau roman pour commencer, si on a envie de découvrir Sainte Thérèse aujourd'hui. Et puis toute...
2: C'est une biographie romancée, où tout est vrai, ouais, en fait.
1: D'accord.
2: Et donc du coup, ça se lit avec beaucoup de facilité. On a le même plaisir qu'avoir une série Netflix, vous savez, avec un rythme trépidant, des cliffhangers en fin de chapitre. Donc c'est un vrai bonheur de lecture. Et j'espère une manière de rencontrer Thérèse, parce que vraiment, en tout cas pour moi, il n'y a pas de plus belle grâce que d'avoir Thérèse dans sa vie. Et je la souhaite vraiment à tous vos auditeurs.
1: Et bien évidemment, Histoire d'une âme, à retrouver également aux éditions de l'Emmanuel. Un grand merci, Hélène Mongin, d'avoir été avec nous aujourd'hui. Merci beaucoup. Merci à vous tous pour votre écoute et votre fidélité missionnée. On se retrouve la semaine prochaine, puis d'ici là, notre podcast sur le site internet rcfnotredame.fr.

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2: Bonjour à toutes et à tous, bienvenue dans l'émission consacrée à la musique religieuse et chrétienne et plus particulièrement aux nouveautés de ces derniers temps. Aujourd'hui, c'est un album de 2025 que je voudrais vous présenter et ce sera l'occasion en même temps de présenter celui qui l'a produit et dont je n'ai jamais parlé jusqu'à présent, Gauthier Kouloula. Un auteur, compositeur, interprète, pianiste et arrangeur évangélique d'origine africaine qui est impliqué dans la musique de louange depuis une quinzaine d'années. Après avoir été très actif dans le cadre de son église locale, notamment dans la formation ainsi que l'écriture de chants et d'ouvrages, il se tourne aujourd'hui de plus en plus vers l'extérieur. L'an dernier, il a publié un album intitulé « La salle du trône » et c'est la chanson du même nom que je vous propose d'écouter en commençant cette émission. Vous y entendrez la voix de sa femme Solène.

Gauthier Kulula est donc un musicien qui sait faire tout, écrire des textes, composer, chanter, jouer des instruments et arranger la musique enregistrée. En plus, il participe à de nombreux projets visant à développer la louange francophone. Il est actuellement responsable du département louange de l'église MLK à Créteil. Il poursuit également un cursus de reconnaissance pastorale. Au niveau professionnel, il est responsable de la communication d'une structure publique. Impliqué dans la louange depuis ses 17 ans, l'absence de formation et de support sur la louange à l'époque l'entraîne à se questionner et à se documenter. Cette approche, via ses recherches et son expérience du terrain, lui a permis de développer un regard original sur la louange et l'adoration. Cela l'a également poussé à devenir formateur dans ce domaine. Entre 2015 et 2022, il enseigne notamment la louange à l'Institut d'enseignement théologique et artistique, l'INSETA. Nous l'écoutons avec le titre Dans ta présence.

L'album La Salle du Trône de Guillaume Kouloula est paru en 2025, mais il y a une autre chanson qui a fait connaître l'artiste. Elle date de 2020 déjà et se trouve aussi sur les plateformes de streaming musical Je ne crains rien. C'est un hymne poignant qui a touché tant de cœurs. Ce qui a commencé comme une simple note dans un carnet en 2010 est devenu un hymne emblématique dans son église locale à Noisy-le-Sec d'abord. Mais le chant a vite trouvé écho dans des chœurs bien au-delà des frontières de la ville. Nous sommes tous enfants d'un Dieu extraordinaire qui tient nos vies dans sa main, partage le chanteur. Ce chant n'est pas seulement pour une personne, une église ou une nation, c'est pour chacun d'entre nous, pour quiconque traverse un désert ou se prépare à gravir une montagne. C'est une déclaration que, peu importe les défis, nous ne craindrons rien. La voici donc.

Gauthier Colulin est leader de louanges depuis 2006. Il est actuellement responsable de louanges à l'église MLK, je l'ai déjà signalé. À la fin de cette émission, je voudrais encore vous faire écouter une belle chanson qui est en même temps entraînante, mais invite aussi à la contemplation. Je

0: 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Je vous fixe rendez-vous la semaine prochaine pour un autre interprète ou une autre actualité musicale. À bientôt.
1: 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Annoncez de jour en jour son salut. 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
2: Bonjour à toutes et à tous et bienvenue dans un nouvel épisode de À la page sur RCF Sud-Belgique. Voilà, c'est la rentrée, c'est le mois de septembre et voilà, c'est la fin des vacances. Vous avez peut-être eu des lectures durant les vacances et là ici on va vous recommander d'autres choses ici à la librairie Papyrus. On continue notre collaboration. Une fois par mois, on vient ici dans cette librairie du centre-ville de Namur. Et là pour commencer, je suis en compagnie de Natacha. Bonjour Natacha.
3: Bonjour Adrien.
2: Qui va nous parler donc de 4 livres pour adultes et avec Catherine, on va aussi parler de livres pour adultes. Donc là, ça sera sûrement pour une prochaine fois, je pense. On va d'abord commencer avec un premier livre qui s'appelle « Ce qui se joue ».
3: Voilà, donc on est dans les parutions de la rentrée littéraire qui commence à fluer, à couler à flot même. Donc « Ce qui se joue » de Caroline Hinault, c'est paru aux éditions du Rouergue et c'est vraiment un livre passionnant, un livre assez lyrique aussi, que moi j'ai lu vraiment d'une seule traite. C'est un, j'ai envie de le dire, c'est un chant d'amour aux enseignants et à l'école, et en particulier à l'enseignement de la littérature et du français, puisqu'on suit dans tout le livre une enseignante de français, donc dans un contexte un peu particulier, tout à fait imaginaire, lui, où il y a une épidémie qui sévit en France et qui touche uniquement les profs et qui les prive du langage. Donc
2: ah oui.
3: Voilà, ça c'est un peu le prétexte à la moitié humoristique, à moitié tragique pour raconter cette histoire. Mais alors vraiment un très bel exercice de style aussi, puisque l'autrice va utiliser des styles différents selon les chapitres. On va passer par du roman, du théâtre, on va rencontrer des élèves, une classe énorme de 36 élèves. On va rencontrer, et donc principalement cette enseignante qui est vraiment une passionnée de son métier. Voilà, très très chouette, très attachant, émouvant, on rit aussi souvent. J'ai vraiment beaucoup beaucoup aimé ce livre.
2: Mais c'est vraiment, je pense, une lecture actuelle aussi au vu du monde de l'enseignement et de tout ce qui se passe aussi, je pense.
3: Tout à fait, c'est le moins qu'on puisse dire.
2: Donc on va redire le titre, donc c'est « Ce qui se joue », écrit par...
3: Caroline Hinault, H-I-N-A-U-L-T.
2: On continue avec un autre ouvrage qui s'appelle « Fille 2 ».
3: Alors, Fille 2, on est dans une toute autre ambiance. C'est chez l'éditeur Finitude, un éditeur indépendant. Donc, l'autrice, c'est Anne Pitelou. Alors là, notre narratrice est chargée au décès de son père. Son père est un immense auteur qui a une renommée incroyable, qui a publié des livres avec un énorme succès, mais qui n'en a plus publié depuis des années. Et elle, à sa mort, est chargée de publier son œuvre posthume, son œuvre inédite. Mais elle s'aperçoit, elle est la seule à s'en apercevoir, puisque sa maman est aveugle, que les manuscrits sont vides.
2: Ah.
3: Et donc, elle décide, sans rien dire à personne, de confier à l'éditeur un texte de sa propre main. Et là, vous la prise dans un engrenage. Donc voilà, c'est un livre à l'écriture très sobre et très efficace. On a, alors c'est pas du tout un thriller, mais on a quand même une petite tension là, qui on se demande où ça va se terminer cette histoire. Donc c'est assez réussi. Autour de la question aussi de l'imposture, vraiment un très bon livre assez court qui se lit très très facilement. Ça se lit en quelques soirées. Une belle découverte.
2: Et surtout, est-ce qu'on va découvrir si c'est elle qui a écrit ou pas? Ça, c'est le mystère.
3: Évidemment.
2: De l'ouvrage. Donc ça s'appelle Fille 2 et c'est écrit par
3: Anne Pitelou.
2: On continue alors avec un troisième ouvrage. On a plein de choses à vous recommander aujourd'hui. Donc c'est Odessa des oiseaux.
3: Oui, Odessa des oiseaux, c'est le nouveau roman de Sophie G. Lucas aux éditions de la Contre-Allée. On avait beaucoup aimé il y a quelques années Mississippi et l'autrice était venue le présenter d'ailleurs à la librairie. Ici, Odessa des oiseaux, c'est un texte. Alors Sophie G. Lucas, elle est poétesse d'abord et là donc c'est un roman avec une trame narrative, mais dans son écriture on retrouve vraiment une grande beauté qui est aussi celle de la poésie et du travail de la langue. Donc c'est vraiment quelqu'un qui va travailler son style et du coup ça nous rencontre vraiment dans l'émotion et dans la beauté de la langue, mais aussi elle parvient à transmettre des émotions fortes, quoi. Donc son personnage, elle est au début du livre d'abord enfant et elle est très admirative de son grand frère qui est lui un grand adolescent. Donc on découvre vraiment son quotidien d'abord, c'est dans une vie, on voit bien que c'est pas non plus... c'est pas des familles aisées, quoi. Et au fur et à mesure, on sent la connexion à la fois de ce grand frère et à la fois d'elle-même avec les éléments de la nature. Et on sent, il y a aussi une tension narrative qui est liée au fait qu'on comprend qu'elle s'est retrouvée dans une situation où elle est coincé quelque part. Et voilà, on se demande ce qui lui est arrivé. On va le comprendre à mi-mot au fil du livre. Et elle va aussi, à un moment, ce qui est important, se retrouver à faire un reportage sur les lieux de l'ouragan Katrina, donc à l'époque, hein, non, il y a déjà quelques années, à la Nouvelle-Orléans. Et donc, voilà, ça c'est. Et donc, toute la question de la... des ordres naturels est très présente aussi dans le livre et vont lui donner son rythme, quoi. Un très beau livre, vraiment pour les amoureux d'un travail particulier de la langue.
2: Exactement. Et je recommande aussi le travail de Sophie G. Lucas. Je l'avais reçu justement quand elle était de passage ici à Namur il y a quelques temps déjà. Donc voilà, je recommande son travail. Et ça s'appelle Odessa des oiseaux. Et puis après, donc Natacha, vous avez encore deux autres ouvrages à nous
3: Tout
2: recommander.
3: À fait.
2: Quels sont-ils ?
3: Donc le premier, c'est Demandez à Mietchka. C'est un livre de Yevrenia Kuznetsova qui est ukrainienne. Donc c'est traduit de l'ukrainien aux éditions des Argonautes. Demandez à Mietchka, c'est le roman charmant, à la fois très libre et à la fois très réconfortant. Donc on est dans une maison de famille qui est en train de se délabrer, qui a été envahie surtout par la végétation. Il y a eu des plantations historiquement, mais la grand-mère vit maintenant seule dans cette maison et les framboisiers sont débordants, enfin les plantes, tout déborde au niveau de la végétation. Et ces deux petites filles, deux sœurs, vont... en fait, c'est dans cette maison que les membres de la famille reviennent quand il y a un problème, quoi, quand il y a un truc qui ne va pas dans leur vie. Voilà, on a deux sœurs, des jeunes adultes qui débarquent dans cette maison. On va les suivre de chapitre en chapitre et puis d'autres personnages vont venir se greffer. Une petite fille, puis la maman de ces deux filles, une cousine, toutes qui sont en train de traverser un moment un peu délicat. Et alors c'est vraiment aussi un récit où on va fort réfléchir à la liberté des choix de vie dans la vie des femmes, mais dans la vie de tout le monde d'ailleurs, en particulier des femmes, puisque c'est beaucoup des personnages féminins. On voit les liens entre ses cousines et ses sœurs qui se charrient, qui se malmènent parfois un petit peu, mais qui vont fort s'entraider. C'est un livre... c'est tout un été aussi, donc on a l'impression d'être en été, on est d'être perdu soi-même au milieu de la végétation, c'est très visuel, hyper charmant. Et alors le dernier,
2: oui.
3: Donc ça c'était Demandez à Mietchka, alors le dernier c'est encore une toute autre ambiance, aux éditions Toussaint L'Ouverture, ça s'appelle Comme la viande aime le sel, c'est Maria McCann l'autrice. Là, c'est un roman historique. On est au XVIIe siècle en Angleterre, pendant les guerres civiles, et donc on va suivre un narrateur qui est tourmenté, parfois violent, qui nous relate quelques années de son existence, dans lesquelles il va vivre une passion, notamment amoureuse, tout à fait atypique, mais il va aussi être confronté à cette guerre. Et il va aussi, à un moment, faire partie d'un projet idéaliste, hein, donc c'est authentique, hein, de l'époque, des personnes qui occupaient des terrains pour les cultiver, pour s'approprier des terrains qui étaient revendiqués de façon pas vraiment légale par des riches propriétaires. Et donc voilà, il y avait un côté idéal communautaire, on va cultiver notre propre nourriture, etc. Donc il y a à la fois un intérêt historique, à la fois c'est un livre vraiment très intense au niveau des émotions aussi.
2: Waouh! Est-ce qu'on peut répéter le titre de
3: ce
2: dernier ouvrage?
3: Comme la viande aime le sel.
2: Comme la viande aime le sel. C'est un joli titre, ça,
3: tout
2: Natacha.
3: À fait,
2: oui. Merci beaucoup, en tout cas, Natacha, donc, de la librairie Papyrus, ici dans le centre-ville de Namur. On va partir en musique ici avant de retrouver Catherine pour parler encore d'ouvrages pour les adultes et de ce qui est sorti durant cette rentrée littéraire. Merci à vous, Natacha.
3: Merci, Adrien.

0: Nous voici dans la seconde partie de À la page sur RCF Sud-Belgique. Nous sommes toujours dans la librairie Papyrus, ici dans le centre-ville de Namur, mais cette fois-ci avec Catherine. Bonjour Catherine.
1: Bonjour Adrien.
0: Qui va nous présenter donc trois romans plutôt pour les adultes ici. Voilà, ça sera pour le mois prochain les romans jeunesse, les ouvrages jeunesse. On va d'abord commencer ici avec Le Pays des Étés et c'est écrit par Pierre Adrienne.
1: Oui, alors, en effet, voilà un nouveau livre qui vient de sortir, édité par les éditions Gallimard, et donc qui fait partie de ce qu'on appelle la rentrée littéraire, les nouveautés, hein, qui sortent à partir de la moitié du mois d'août environ, et qui sont vraiment chaque fois l'occasion de belles découvertes. Alors, Pierre Adrien, c'est pas son premier roman. Il nous a déjà proposé, je pense, deux ou trois autres livres. Et ici, on se retrouve en Bretagne. C'est pas la première fois qu'il nous emmène là-bas. Il a une relation un peu particulière avec cette région. Et on va se retrouver dans une maison familiale, une maison de vacances, mais qui est vraiment là depuis des années. Plus qu'une maison, c'est même un petit village dans lequel, en effet, il y a une maison qui appartient à la famille. Mais entre-temps, les enfants de du couple qui avait acheté cette maison ont aussi, certains, acheté d'autres maisons de vacances dans le village. Donc, c'est un village où ces personnes, cette famille, ont différentes secondes résidences, mais ils s'y sentent quand même fort chez eux parce qu'ils y viennent depuis des décennies et des décennies. Et là, la grand-mère à qui appartient la maison principale est en fin de vie. Et c'est probablement un des derniers étés qu'elle va passer là. Et en effet, au cours du bouquin, tout au long du livre, l'auteur va nous emmener dans l'histoire de cette famille, mais vraiment dans leur rapport à cette ville, à ce village et à cette maison. Et à un moment, la maison va devoir être mise en vente suite au décès de la grand-mère et à la succession. Et ce qui va se passer après est vraiment intéressant parce qu'on va en fait continuer à suivre la famille qui continue à se réunir dans le village et qui va suivre ce qui va se passer avec cette maison, comment les nouveaux propriétaires vont l'aménager, ce qu'elle va devenir, etc. Et je vais déjà dévoiler un petit peu d'histoire, mais donc il va y avoir plusieurs propriétaires successifs. Les anciens propriétaires continuent à tourner autour, à venir un peu papoter, à essayer de voir ce qu'elle devient. Et cette maison, petit à petit, va être transformée et va de moins en moins leur ressembler. Ça va devenir une maison de vacances un peu luxueuse, du coup, qui va attirer aussi des locataires un peu tape à l'œil, qui vont venir investir les lieux pendant l'été de manière un peu bruyante. Il y a comme ça aussi toute une sorte de réflexion sur le tourisme.
0: Oui.
1: Particulièrement le tourisme en France, le tourisme en Bretagne qui était pendant des années peut-être un petit peu réservé ou en tout cas il y avait une certaine petite partie de la population qui y allait parce qu'en Bretagne il pleuvait souvent, etc.
0: Oui.
1: Maintenant avec le réchauffement climatique,
0: ça change,
1: c'est une région qui devient fort prisée et mine de rien la Côte d'Azur en plein été c'est peut-être un petit peu moins...
0: C'est plus compliqué aujourd'hui.
1: Voilà, ça devient un peu plus compliqué et pas mal de gens se rabattent sur la Bretagne et donc il y a aussi toute une réflexion. Certains ont l'impression que le village perd son âme, que eux c'est pas tout à fait les nouveaux touristes, c'est pas tout à fait comme les anciens touristes, etc. Enfin voilà, il y a toute une réflexion là-dessus et en même temps on suit. Il y a quand même une intrigue autour de ce qui se passe, des gens qui vont graviter autour de cette maison. Il y a beaucoup de mélancolie aussi dans la manière dont c'est raconté. Voilà, c'est vraiment très agréable à lire au niveau du style. On est embarqué. Pour les amoureux de la Bretagne, vraiment, faut foncer là-dedans.
0: Ah.
1: Pour les gens aussi qui ont l'habitude de partir en vacances, en grande famille, de se retrouver au moment de l'été avec des cousins, des cousines, des oncles, des tantes. Voilà, ça évoque plein de choses. Donc, une lecture vraiment très agréable pour prolonger encore un petit peu l'été.
0: Ah, ça donne envie. En plus, je suis un passionné de Bretagne, donc ça pourrait m'intéresser effectivement. Donc ça s'appelle Le Pays des Étés, c'est écrit par Pierre Adrienne et c'est paru chez Gallimard. On vous le recommande très très très chaudement. On continue avec un autre ouvrage qui s'appelle À voix haute, écrit par Paulina Panasenko.
1: Oui, alors Paulina Panasenko, c'est son deuxième roman. Elle avait écrit un premier roman qui s'appelait Tenir sa langue, qu'on avait beaucoup, beaucoup aimé ici. Et on la retrouve. Alors, elle mêle toujours un peu son histoire et ses romans. Ici, l'héroïne est une jeune femme qui a envie de faire des études d'art d'expression. de rentrer dans un conservatoire de théâtre. Et elle est arrivée en France quand elle avait 5 ou 6 ans. Ses parents, sa famille est originaire de Russie. Et elle, par contre, bah, elle a fait toute sa scolarité en France. Donc, elle parle parfaitement le français, qu'elle maîtrise très bien. Mais elle parle aussi le russe, puisqu'elle a été élevée dans une famille immigrée de Russie. Et là, bah, elle a une vingtaine d'années et elle va passer les examens d'entrée pour tenter de rentrer au conservatoire de théâtre de Moscou. Elle va être reçue et elle va pouvoir débuter des études là-bas. Alors, c'est une région qu'elle connaît déjà, où ils allaient, enfin, pendant de longues années, elle est retournée en Russie pendant les vacances. Ses grands-parents vivaient toujours là-bas, donc elle a encore des liens avec la Russie. Mais bon, ici, c'est un peu différent. Elle vient s'y installer pour faire ses études. Donc, elle va un peu plus s'immerger dans la vie quotidienne des Russes et elle va s'installer chez son grand-père qui a un petit appartement à Moscou et ils vont cohabiter. Et on va suivre comme ça son parcours et la découverte de cette ville sous un aspect un peu plus quotidien. C'est vraiment un livre qui est... Déjà, il y a cette relation avec ce grand-père qui est très, très belle. Ils ont une très belle relation. Ils sont très attachés l'un à l'autre. En même temps, ils sont chacun indépendants. Ils ne sont pas de la même génération, donc ils ne vivent pas tout à fait les mêmes choses. Et voilà, on les suit, on les voit discuter, papoter, s'apprendre des choses l'un l'autre. C'est très touchant, c'est très émouvant. C'est aussi écrit avec beaucoup d'humour. Donc, il y a vraiment beaucoup, beaucoup de plaisir de lecture dans ce bouquin. On va voir aussi comment est-ce qu'elle s'intègre dans cette société russe. Voilà, qu'est-ce que c'est d'être, de revenir comme ça dans son pays d'origine, mais finalement dans lequel elle n'a pas beaucoup vécu et dans lequel elle n'a pas grandi. C'est vraiment tout un livre aussi sur la mémoire, sur comment on raconte l'histoire d'une famille. Parce qu'en réalité, quand elle va se retrouver là-bas, elle va en fait vraiment avoir envie d'en savoir plus sur le passé de sa famille et sur ses ancêtres, notamment certains personnages dont on parle moins, on ne sait pas trop, ils ont disparu, qu'est-ce qui leur est arrivé, est-ce qu'ils sont partis, est-ce qu'ils ont été envoyés au goulag, etc. Et donc, elle va avoir envie d'en savoir plus, ça va vraiment la turlipiner, de se demander ce qui s'est passé, et tout ça en lien avec l'histoire de la Russie au XXe siècle. Et elle va vraiment partir dans une enquête sur la trace notamment d'un ancêtre, et ça va la mener au fin fond de la Russie. Voilà, je ne vais pas vous en dire beaucoup plus, mais on voyage avec elle dans l'histoire de la Russie, dans le territoire russe réellement, et ça c'est très savoureux parce qu'elle nous raconte là où elle va, et dans des lieux vraiment quand même tellement extrêmement reculés qu'on atteint avec plusieurs jours de bus. C'est un très beau livre qui est, je trouve, qui parle de choses vraiment fortes et en même temps avec un ton très accessible, léger aussi, comme je le disais tout à l'heure, avec pas mal d'humour. Donc vraiment une très très très belle lecture. Je trouve que pour un deuxième roman, c'est super abouti, c'est excellent.
0: C'est vraiment travaillé et on vous le recommande très chaudement aussi. Ça s'appelle À voix haute et c'est écrit par Polina Panasenko. Et puis après, on termine avec un dernier ouvrage, c'est Deux petites montagnes de Li Ting.
1: Oui, alors les deux premiers livres dont je vous ai parlé étaient écrits en français. Ici, moi j'aime beaucoup la littérature étrangère, donc je vais vous parler d'un livre qui est traduit du chinois. Alors, Deux petites montagnes, ça raconte l'histoire d'une mère et de sa fille. Alors, la mère est chinoise, la fille aussi, mais la jeune fille va partir faire des... Pendant ses études, va séjourner plusieurs fois au Japon et elle va finir par s'y installer, rencontrer un Japonais, se marier avec un Japonais et s'installer là-bas. Et là, quand on la rencontre, elle est enceinte et sa mère chinoise décide de venir lui rendre visite. Elle n'a jamais quitté la Chine, elle n'a jamais été au Japon. Elle vient d'une région quand même plutôt un peu reculée en Chine, un peu rurale. Et elle vient rendre visite à sa fille et elle va s'installer chez cette fille pendant quelques semaines pour l'aider pendant sa grossesse et préparer l'arrivée du bébé et être là lors de l'arrivée. Donc on va suivre ces deux femmes qui se retrouvent, une mère et sa fille. Les relations ne sont pas toujours simples. se rend compte qu'elles ne sont pas très proches l'une de l'autre. En même temps, elles ont chacune leur vécu, leur histoire. Et en fait, la narration est assez agréable parce qu'on passe dans la tête de l'une et dans la tête de l'autre à chaque chapitre. Donc, on a à chaque fois un petit bout de l'histoire qui est raconté. Et puis, on a un peu parfois les mêmes événements, mais vus d'un autre point de vue. C'est l'histoire aussi de la confrontation quand même de deux cultures. Mine de rien, il y a voilà, la manière de vivre est très différente entre la Chine plutôt rurale et le Japon urbain. On va aussi parler de l'histoire de ces pays, notamment l'histoire de la politique de l'enfant unique en Chine.
0: Ah oui.
1: Parce qu'il y a, voilà, la jeune fille est en effet une fille unique, mais ça n'a pas été le seul enfant de cette famille. Donc on va revenir aussi dans le passé de la maman. C'est très touchant. Et comme les autres livres dont j'ai parlé, c'est aussi un livre qui est assez agréable à lire. On est vite embarqué. En fait, les trois livres dont je vous ai parlé, ils font entre 150 et 250 pages. Donc, c'est des choses, je trouve, très...
0: vraiment efficace, on va dire.
1: Oui, efficace. On est très, très vite embarqué dans la lecture. Il n'y a pas vraiment de longueur. Ça se tient tout du long. Donc, je vous le recommande. C'est Deux petites montagnes. L'autrice, c'est Li Ting. C'est publié aux éditions Piquier. Et c'est traduit du chinois par Brigitte Douzan et Zhang Guachuan.
0: Merci beaucoup Catherine pour ces trois recommandations. Franchement, ça donne envie d'acheter les trois livres. Maintenant, voilà, on va dépasser son budget littéraire sur le mois de septembre ici. Merci beaucoup Catherine. On se retrouve le mois prochain pour parler d'autres nouveautés littéraires, que ce soit pour les adultes ou pour les enfants, à la librairie Papyrus ici dans le centre-ville de Namur. Merci Catherine.
1: Merci, au revoir.

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1: Bonjour à toutes et bonjour à tous. Je suis très heureux de vous présenter l'émission Génération 60s. Je vous propose de redécouvrir la fabuleuse histoire musicale des années 60 avec les chanteurs et groupes qui ont marqué notre jeunesse. Eh bien, aujourd'hui, je vais vous parler des années 60. L'époque qui brillait par l'anonymat de l'individu, la négation de la personnalité au profit du groupe, voire même du gang. Les sociologues ont déliré sur cette notion de bande chevelue. Cela dit, tout le monde n'était pas satisfait de cette situation ambiguë. D'ailleurs, les querelles de frères ennemis entre Paul McCartney et John Lennon vinrent de là quand s'incrustèrent dans leur couple de musiciens des nouvelles femmes, c'est-à-dire Linda et Yoko. Quant à Brian Jones, lui, il préféra la disparition totale à la lutte de personnalité contre Mick Jagger.

La France a eu ses yéyés adaptateurs, dont les élans de rockeurs ont été laminés, purifiés même par les médias audiovisuels, sous la pression des adultes épouvantés. Et cela s'est passé dès la fameuse nuit de la Nation, le 22 juin 1963. Et à partir de cette date, les portes du pénitencier ne s'ouvriront plus.

0: cette époque en France, le chef de l'État était Charles de Gaulle, qui portait dans les grandes occasions une vareuse militaire, mais bien évidemment différente de celle qui se vendait dans la rue Carnaby. Et ce général de Gaulle aurait dit à l'époque « Ces jeunes ont de l'énergie à revendre qu'on leur fasse construire des autoroutes ». Plus tard, son successeur à l'Élysée, Georges Pompidou, n'appréciera pas l'augmentation des rassemblements de jeunes en plein air. Et après avoir ordonné l'interdiction du festival pop d'Aix-en-Provence à l'été 1970, il s'étonnera qu'il faut se rouler dans la boue pour écouter de la musique. Pendant longtemps, les politiques inquiets verront dans la pop une émanation des révolutionnaires. De toute manière, avoir 21 ans à cette époque-là était suspect en soi.
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Les années 60, eh bien, c'était celles aussi du Peace and Love. Elles sont réellement mortes en 1980. Le 8 décembre au soir, lorsque le héros de la classe prolétaire de Liverpool est tombé sur le pavement de New York. Devant chez lui, à la porte du Dakota Building, un ex-fan des 60s, qui connaissait par cœur la moindre mélodie des Beatles, s'approcha de John Lennon, lui demanda un autographe, puis après avoir déchargé son pistolet sur John, il s'assit sur le trottoir pour se replonger dans la Bible des enfants qui ne veulent pas grandir. John Lennon, eh bien, c'est celui qui avait imaginé si fort un monde d'amour, qui avait mis son nom, sa fortune, son talent et enfin sa vie au service de la paix. La violence gratuite devant la douceur. La génération dont John Lennon était le porte-parole le plus crédible, la Woodstock Nation, disait-on, eh bien, retrouvait avec désespoir le monde des nantis. Il n'y a pas de hasard historique. Ceux qui, par milliers, ont veillé cette nuit-là au bord de Central Park, chantant « Give Peace a Chance », et les autres, qui se réveillèrent de par le monde, la larme à l'œil, avaient tous compris que c'était bien fini. « The dream is over », une fois pour toutes. John Lennon, on lui a coupé la parole, débranché l'ampli pour toujours. »

Il a fallu l'assassinat pour qu'on se secoue d'une longue torpeur démobilisante qui avait duré plus de 10 ans. Car en fait, pour les observateurs sociologues, fans et acteurs à la fois de ce grand mouvement utopique des 60s, tout avait vraiment été consommé, illusion comprise, fin 1969. 3 mois à peine après le festival pacifique de Woodstock, pendant lequel s'était célébrée l'union d'un 500 000 d'enfants fleuris, la violence était au rendez-vous. Mais de même que les pionniers du rock'n'roll des années 50 ont continué à produire après l'âge d'or du genre, ils ont même engendré jusqu'à aujourd'hui les popstars, elles ne se sont pas tues du jour au lendemain. Il n'empêche que l'on considère à juste titre qu'à partir des années 70, la musique populaire, en pleine évolution progressive, s'est éloignée de ses accents juvéniles, que sa raison d'être a laissé place à un besoin de réflexion.

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1: Je vous propose maintenant une composition des Everly Brothers qui est la première fois enregistrée par eux-mêmes et elle sera numéro 1 aux États-Unis et en Grande-Bretagne. Mais c'est à l'occasion de son réenregistrement par l'acteur Richard Chamberlain en 1963 que Sheila va reprendre cette chanson avec succès sous le titre « Pendant les vacances ».

Ce microzillon que je vous propose maintenant est plus proche de la variété que du rock. Il est catapulté, chouchou de la semaine, à Salut les copains, avec deux passages par émission, au début et à la fin. Grâce à ce coup de pouce de Daniel Filipacchi, produit par Eddie Vartan, eh bien Michel Laurent nous révèle qu'il n'est pas un pantin.

Eddie Mitchell sortira son premier album 100% pur rock'n'roll en France quelques mois avant celui de Johnny Hallyday, les rocks les plus terribles. La pochette de l'album Eddie in London annonce d'ailleurs qu'il chante 12 rock'n'roll classiques. Une référence, puisque le guitariste Big Jim Sullivan émule d'Eddie Cochran participe aux séances. D'autant que les morceaux choisis sont fabuleux, et ce 33 tours aligne les standards du rock.

0: peut pas.
1: Nous allons nous quitter maintenant avec une adaptation française de Dick Rivers, Bientôt à moi. C'était une chanson qui était reprise par les Rolling Stones, mais aussi un titre du défunt Buddy Holly. C'est ici que se termine votre émission Génération 60s. Merci de votre fidélité. Je vous retrouve avec grand plaisir la semaine prochaine. Prenez bien soin de vous et de ceux que vous aimez.

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2: Bonjour à toutes et à tous et bienvenue dans un nouvel épisode de Voyage Voyage sur RCF Sud Belgique. J'espère que vous allez bien et aujourd'hui je vous propose de partir à la découverte d'Athènes en Grèce et plus spécifiquement de ses merveilles archéologiques. Et pour nous en parler, je suis en compagnie d'Alexandre Clay, c'est un ami et il est titulaire d'un diplôme en archéologie de l'UCI Louvain. Il est également titulaire d'un diplôme d'agrégation également aussi et donc il a beaucoup voyagé ces dernières années et il va nous parler de tout ça. Déjà, bonjour Alexandre.
3: Bonjour Adrien.
2: Merci d'avoir accepté l'invitation de te
3: avec
2: prêter
3: plaisir.
2: À l'exercice, puisque c'est la première fois à la radio, mais il faut une première à tout pour.
3: Oui, c'est vrai.
2: Donc voilà, ça va être très chouette, je pense, de parler de tout ça, d'Athènes et de normalement aussi une prochaine fois de la Suisse aussi en train également. Et donc cette fois-ci, on va parler de l'accessibilité aussi des voyages, puisque Alexandre, toi, tu es en chaise roulante.
3: Oui, tout à fait.
2: Et donc c'est l'occasion de parler justement d'accessibilité. Je pense que c'est l'une des premières fois qu'on en parle sur cette antenne, donc c'est l'occasion d'en parler tout simplement. D'abord, première question, Alexandre, qu'est-ce qui te plaît d'abord dans le voyage en fait? Parce que tu as pas mal voyagé, je l'ai dit, mais qu'est-ce qui te plaît dans le voyage?
3: Je dirais ce qui me plaît le plus dans le voyage, c'est de pouvoir voir quelque chose de différent. Donc voilà, je dois dire qu'en Belgique, quand je voyage en Belgique, il y a beaucoup de choses différentes dans ce même pays. Mais je trouve ça toujours intéressant de découvrir d'autres cultures, d'autres manières de voir les choses. Et je dirais rien que le fait d'aller quelque part, c'est déjà, je trouve ça déjà très excitant de par exemple, prendre l'avion pour aller quelque part ou partir quelque part en train.
2: Et je pense que tu as pas mal voyagé aussi. Tu as pas mal voyagé à travers le monde, je veux dire, les États-Unis, je pense aussi.
3: Oui, je suis allée, aux États-Unis, je suis allée à New York et en Floride.
2: Mm-hmm. Et tu as voyagé à d'autres endroits.
3: Oui, je suis partie au Canada, je suis partie en Indonésie, où c'était déjà il y a longtemps, quand j'étais encore enfant. Je suis partie en Afrique du Sud aussi, début de cette année-ci.
2: Ah bon? Wow.
3: Et donc, c'est
2: des beaux voyages, ça.
3: Des beaux voyages, oui, des longs voyages surtout.
2: Et qu'est-ce que ça t'apporte, le voyage, justement?
3: Ce que ça apporte, c'est surtout de découvrir d'autres choses, découvrir d'autres endroits dans le monde, d'autres pays. Et je dirais aussi, j'avoue, quelque chose que j'aime beaucoup, c'est peut-être un petit peu bateau, mais c'est vrai que j'aime beaucoup la cuisine du monde. Donc, j'avoue que quand je pars très loin, découvrir d'autres saveurs, c'est quelque chose qui je trouve assez intéressant.
2: Qui te plaît.
3: Qui me plaît, oui, c'est ça.
2: C'est ça, on va parler de gastronomie, je pense, par après, plutôt en fin d'émission, mais on parlera de gastronomie,
3: Alexandre, oui,
2: ne t'inquiète pas.
3: Bien sûr.
2: Et donc, j'ai dit que tu avais fait des études en archéologie. Est-ce qu'il y a une raison à ce choix? Pourquoi ce choix-là?
3: Depuis tout petit, mon papa est assez passionné d'histoire. Et donc, depuis que je suis petit, il me lit des livres sur l'histoire. Et quand j'étais, je dirais, en début de secondaire, je me suis demandé ce que je voulais faire comme études plus tard. Et je voulais devenir historien. Et en fait, je me suis rendu compte que l'histoire, c'est plus... Alors, c'est peut-être très cliché, mais que l'histoire, c'est plus basé sur les livres, entre guillemets, et que l'archéologie, c'est plus du terrain et basé sur les objets.
2: Oui.
3: Et donc, je trouvais ça plus intéressant de découvrir l'histoire à travers les objets qui sont, je ne vais pas dire qu'ils sont réels, mais je veux dire qu'on s'est touchés, qui sont matériels.
2: C'est ça, des objets qu'on voit. Il y a une histoire aussi derrière tous ces objets, je suppose, qu'on découvre.
3: Oui, donc voilà, c'est ça.
2: C'est super intéressant, je suppose. Et c'est pour ça que tu es probablement allé à Athènes. Pourquoi ce choix-là d'Athènes, finalement?
3: Athènes... En fait, je suis allée à Athènes il y a déjà, je pense, 5 ou 6 ans. Et en fait, j'allais en Crète, donc on a transité par Athènes, on a passé, je dirais, une petite journée. Et depuis ce jour-là, je me suis dit qu'il fallait vraiment que je puisse retourner à Athènes pour voir toutes les merveilles archéologiques. Et surtout, je veux dire, quand j'y suis allée il y a quelques années, on n'a pas su aller à l'Acropole parce que ce n'était pas encore accessible. En fauteuil roulant, l'ascenseur n'était pas encore construit. Et donc, je me suis dit, un jour, je retournerai pour au moins voir l'Acropole, qui pour moi est un peu le summum de l'archéologie.
2: Ah oui, c'est le summum, c'est un lieu phare.
3: Ça, oui.
2: On en parlera par après, mais c'est quand même un lieu qui est important.
3: Oui, c'est ça.
2: Et c'est vrai que comment on prépare justement un voyage quand on est en chaise roulante? Je suppose qu'il y a toute une organisation à préparer. Comment ça se passe?
3: Je dois dire que d'habitude, avant cette année-ci, quand je partais en voyage, je partais très souvent avec mes parents. Et donc voilà, avec mes parents, c'est assez simple. Eux organisent le voyage, je viens avec eux. Et bon, eux s'occupent de me porter, etc. Toutes les choses plus... je dirais plus pratique. Mais ici, c'est la première année où j'ai décidé de voyager seule. Et donc, c'est vrai qu'au début, je ne savais pas très bien comment m'y prendre. Et en fait, j'ai, J'ai un peu cherché un petit peu partout et puis j'ai trouvé plusieurs sociétés qui s'occupent de faire des voyages avec des personnes en fauteuil roulant. Et ce qu'il y a, c'est qu'en fait, eux, d'habitude, ils disent, voilà, nous, on prépare le voyage et la personne en fauteuil roulant ou porteuse de handicap vient avec nous. Et ici, je leur ai dit, ce que je vais faire, c'est qu'en fait, j'aimerais bien moi-même planifier le voyage et qu'à la limite, la société qui vienne avec soit juste là pour l'accompagnement.
2: Oui, c'est ça, pour t'aider finalement pour m'aider, au quotidien, voilà, dans les déplacements, je veux dire, et dans tout ce que ça implique, un voyage pareil.
3: Oui, voilà, c'est ça.
2: Oui, c'est ça, parce que c'est toute une organisation, il faut aller là-bas, je suppose qu'on y va en avion,
3: Oui, en avion, oui, pour Athènes, c'est plus... Oui, oui.
2: C'est mieux, effectivement, c'est plus court, je pense. Et donc, voilà, donc on prépare tout ça, je suppose qu'il faut trouver un hôtel qui est adapté aussi.
3: Oui, c'est ça, il faut aussi faire des recherches pour... Oui.
2: Et justement, donc tu passes par Internet pour tout ça, via une agence par exemple
3: En fait, ce que je fais, c'est que mes parents passent toujours par Booking.com pour trouver les hôtels avec les critères d'accessibilité. Et donc, évidemment, je fais la même chose. Mais ce qu'il y a, c'est que bon, quand sur le site, il est mis, voilà, cet hôtel est parfaitement accessible. Quand on regarde les photos, parfois, on voit qu'il y a une marche pour arriver dans la chambre. Il y a deux marches pour arriver dans la douche. Donc, que c'est pas tout à fait... Et donc là, il faut un peu prendre contact avec l'hôtel sur place et expliquer bien... Je vais pas dire le problème, mais expliquer ce qui est nécessaire. Et donc là, ils m'ont envoyé des photos, on a un peu discuté, donc là, ça a permis de voir effectivement si c'était bien accessible.
2: Je suppose que ça prend du temps de faire tout ça finalement, de faire toutes ces démarches-là, de vérifier tout ça.
3: Oui, ça prend du temps, mais en fait, comme je suis diplômée depuis juin de l'année passée, j'ai que ça du temps. Et donc finalement, c'était quand même assez pratique pour préparer les voyages. C'est vrai que oui, le temps c'est important quand même.
2: C'est ça. Et donc tu fais une année sabbatique ici. Enfin, tu la termines doucement, je pense, cette année sabbatique.
3: Oui, en fait, je comptais la terminer ici à l'été 2026. Mais je pense que je vais continuer jusqu'à la fin de l'année 2026.
2: Ah.
3: J'ai encore quelques petits projets qui se
2: des
3: qui
2: voyages,
3: se profilent doucement.
2: Des voyages, je suppose.
3: Oui, des voyages, oui.
2: Ah bah voilà, on va en parler juste après. On va d'abord partir en musique ici, avec des chansons qui sont en lien avec le pays en question dont on va parler, donc la Grèce ici à Athènes. On va s'écouter ici d'abord Dalida. C'est un classique, on va dire. Les gens, je pense, connaissent cette chanson, c'est la danse de Zorba, la traduction française de, je pense, la chanson de Zorba. Donc on va s'écouter ça, Dalida, la danse de Zorba.

0: C'était donc Dalida avec la danse de Zorba dans Voyage Voyage sur RCF Sud Belgique. Aujourd'hui, on parle de la Grèce et on parle d'Athènes, tout simplement, en compagnie d'Alexandre Claeys, qui est en studio pour nous en parler toujours. Donc là, ici, on a parlé un petit peu de la préparation de ce voyage, de l'accessibilité aussi, puisque comme je l'ai dit, tu es en chaise roulante, donc voilà, il faut savoir comment on s'organise. Donc tu es allé à Athènes avec une personne alors pour t'accompagner dans la logistique, je suppose. Et quelles ont été un petit peu tes premières impressions sur place à Athènes? Quels souvenirs tu gardes de ton arrivée là-bas?
1: Je trouve qu'une des premières impressions, c'était ce qui faisait vraiment bon. Parce qu'en fait, je suis partie début mai et on est parti de l'aéroport de Charleroi. Et là, il pleuvait, il faisait
0: gris.
1: Il faisait 14 degrés. Et quand on est arrivé là-bas, c'était le soir, je crois qu'il devait être 5-6 heures. Et le soleil se couchait doucement, il faisait vraiment bon, il y avait un petit vent chaud. Donc c'était... Oui, je me sentais bien.
0: J'avoue c'est
1: que
0: ça.
1: C'était... Oui.
0: Et c'est vrai que la météo, tu as eu une météo qui était, je suppose, ensoleillée. Je suppose qu'il fait chaud, il fait très beau là-bas.
1: Oui, il fait très beau et très chaud. Mais après, au mois de mai, ça va encore. Mais j'ai quand même eu un peu chaud. J'avoue qu'il faisait 25 degrés pour un mois de mai, c'est pas mal.
0: C'est quand même pas mal, effectivement. Et quand on voit ici au mois de juin, même au mois de juillet, voilà, il y a eu des grosses, grosses chaleurs aussi du côté de la Grèce et dans toute la partie Méditerranée. Donc, c'est des pays qui sont très, très chauds l'été. Mais donc, au mois de mai, je pense que c'est la période
1: idéale. C'est la période idéale pour
0: y aller aussi. Et donc, il y a différents lieux à visiter. On a parlé de merveilles archéologiques, il y a plein de merveilles. Je vais en citer l'une ou l'autre et tu me diras si tu as pu aller les visiter. D'abord, l'Acropole d'Athènes, c'est le truc que tu voulais visiter.
1: Oui, ça, bien sûr, je l'ai visité. Oui, bien sûr.
0: Et pourquoi l'Acropole? D'abord, à quoi ça ressemble l'Acropole, pour redonner une idée aux personnes qui nous écoutent?
1: L'Acropole, en fait, on la voit directement quand on est dans le centre d'Athènes. On voit un rocher, on appelle le rocher de l'Acropole, et au-dessus, on voit une espèce de muraille avec, à l'intérieur de cette muraille, un énorme temple. Qui est assez en ruine, mais de loin, on voit quand même un certain nombre de colonnes, donc c'est quand même très impressionnant, même à plusieurs kilomètres. C'est quand même impressionnant. Et une fois qu'on est devant, c'est un temple qui doit faire, je pense, dans les 20 ou 30 mètres de haut.
0: Ah, quand même.
1: Avec des colonnes qui doivent faire plusieurs mètres de diamètre. Enfin, c'est vraiment, c'est assez énorme quand on est devant.
0: Oui, c'est ça. C'est un temple qui est assez... Ce qui est assez étonnant, c'est que plein de gens viennent voir ce temple alors que c'est un temple qui est un peu en ruine. Suite à la guerre, je pense que c'est suite à la Seconde Guerre mondiale où il y a eu des bombardements aussi et qui... On fait que ça a été détruit, je pense.
1: Oui, ça a été détruit depuis... En fait, ça a été construit, je pense, au 5e siècle avant notre ère. Et depuis, les Perses sont arrivés à Athènes, ont mis la ville à sac. Et donc, le temple a été en partie détruit. Et puis, les Ottomans, à une certaine époque, ils en avaient fait une réserve de munitions et de poudre. Lors d'une guerre entre les Vénitiens et les Ottomans, cette réserve de poudre a explosé et donc le toit s'est effondré.
0: Voilà.
1: Et donc petit à petit, voilà, ça s'est détérioré.
0: Et donc, est-ce qu'on peut rentrer dans l'Acropole ou pas du tout? C'est juste la voir de l'extérieur.
1: On peut la voir de l'extérieur, mais on ne peut pas rentrer à l'intérieur du temple parce que depuis plusieurs décennies, ils sont en train de... ils sont en train de restaurer en fait l'Acropole, et donc à l'intérieur il y a plein de machines, de chantiers, enfin il y a plein de gens qui sont occupés à restaurer le bâtiment, donc on peut le voir de l'extérieur mais pas de l'intérieur.
0: Et donc il y a d'autres monuments historiques à voir dans Athènes, je pense.
1: Bien sûr.
0: Le Parthénon, je suppose.
1: Le Parthénon. Alors oui, le Parthénon, c'est en fait le temple de l'Acropole.
0: Ah,
1: donc,
0: voilà.
1: En fait, c'est oui.
0: Donc c'est relié.
1: Voilà, c'est ça. Oui. En fait, l'Acropole, c'est il y a le Parthénon et puis il y a plein de petits temples à côté. Il y a aussi, simplement des blocs qui étaient à l'époque des temples. Et donc c'est vraiment tout un complexe. Tout un complexe de temples, en fait.
0: C'est ça. Et qu'est-ce que tu as pu visiter d'autre comme merveille archéologique?
1: À Athènes, j'ai aussi pu visiter l'agora romaine. À Athènes, il y a l'agora grecque et l'agora romaine. L'agora grecque, en fait, je n'ai pas vraiment eu le temps de la visiter parce que j'y suis arrivée une fois que c'était fermé et je pense que c'était à la nuit tombée, donc c'était un petit peu plus compliqué.
0: Ah oui.
1: Mais l'agora romaine, c'est plus petit et c'est assez intéressant. Bon, je l'ai vu vraiment au coucher du soleil, donc c'était assez impressionnant.
0: Et je pense qu'il y a plein de temples aussi, le temple du Dionysos, le temple de Zeus aussi.
1: Oui, c'est ça. Il y a le temple de Zeus olympien qu'on appelle l'Olympéon, qui se trouve dans la plaine à Athènes. Et là, en fait, il est moins bien conservé que l'Acropole, mais on voit quand même encore, je dirais, une dizaine de colonnes qui doivent aussi faire dans les 30 mètres de haut. Donc, même s'il n'est pas entier, ça reste très, très impressionnant.
0: Oui, c'est ça. Finalement, ce que tu retiens de ces merveilles archéologiques, c'est que ce sont des constructions qui sont encore très impressionnantes aujourd'hui, alors qu'elles ont déjà pas mal d'années d'existence aussi.
1: Oui, voilà, c'est ça. C'est quand même assez... Après, c'est vrai que l'Acropole, doit avoir 2500 ans, alors que le temple de Zeus n'en a que 2000, entre guillemets.
0: Ah oui.
1: Mais bon, ça reste quand même assez impressionnant, même si c'est très, très ancien.
0: C'est ça. Je pense qu'il y a d'autres places aussi. Il y a la place Monastiraki, je pense, c'est ça ?
1: Oui, alors là, je n'y suis pas restée longtemps, mais c'est la place qui jouxte en fait l'Agora romaine.
0: D'accord.
1: Et donc, c'est une place où il y a plein de petits cafés, de petits restaurants, où il y a beaucoup de monde.
0: Oui.
1: Et voilà, c'est un peu le centre... Ouais, je dirais le centre touristique un peu d'Athènes.
0: C'est ça. Et finalement, l'accessibilité dans tout ça, finalement, est-ce que tu as pu accéder à tous ces temples, à tous ces endroits quand même, en chaise roulante, est-ce que tu as pu accéder à tout ça ?
1: Eh bien, en fait, ce qu'il y a, c'est que, comme je disais au début, quand j'ai voulu visiter l'Acropole il y a quelques années, c'était pas encore accessible. Mais en fait, cette année-là, je pense au mois d'août, ils ont construit un ascenseur qui permet d'accéder en haut de l'Acropole. Et donc, en fait, il y a un chemin qui monte jusqu'au pied de l'Acropole et de là, un ascenseur panoramique qui mène directement au-dessus. Et donc là, c'est parfaitement accessible. Sur le sommet, il y a des chemins en béton. Donc tout est parfaitement lisse, tout est parfaitement faisable en fait en fauteuil roulant.
0: Ah, ça, c'est super.
1: C'est assez impressionnant pour un site aussi ancien, en tout cas.
0: Oui, c'est ça, parce que ce n'est pas toujours le cas. En fonction des pays qu'on visite, ce n'est pas toujours évident.
1: Moi, c'est vrai.
0: J'ai un souvenir, j'en ai parlé sur antenne il y a quelques mois de cela, mais notamment à Venise, où on avait fait tous ces ponts avec des marches, notamment.
1: Oui, c'est vrai.
0: Ou aussi la Croatie, qui là était encore un pays moins adapté encore pour chaises roulantes aussi. Donc là, on peut savoir que la Grèce, c'est plus ou moins accessible, en tout cas.
1: En tout cas, je dirais que Athènes, c'est accessible, parce que la Grèce. Genre, j'ai pas vraiment.
0: C'est ça.
1: J'ai pas dit beaucoup en Grèce, mais je sais qu'il y a beaucoup de sites en Grèce qui ne sont pas très accessibles. Et Athènes, c'est un peu, je dirais, une exception dans cette région-là, en fait. Une exception d'accessibilité, je dirais.
0: C'est ça. Ben voilà, donc là, je propose qu'on reparte de nouveau en musique, Alexandre. Voilà, on a déjà parlé de pas mal de choses. Là, ici, on va s'écouter par après deux chanteuses grecques. J'espère que je vais bien prononcer leur nom. J'ai un doute, mais voilà, on va quand même essayer. Donc la première ici, ça va être Daphné Christaras. Et donc, elle nous chante le titre « La Rosa ». Anne Floretse, je pense que ça se prononce comme ça, on verra. Mais donc on va s'écouter ça maintenant. Daphné Christaras.

0: C'était tout doux, c'était sur RCF Sud Belgique, donc je vais répéter le titre, enfin le nom de l'interprète, c'est Daphné Christaras, avec le titre La Rosa Enfleurece, j'espère que je le prononce bien. Nous sommes toujours en compagnie d'Alexandre Claeys, qui nous parle de la Grèce, enfin plus précisément d'Athènes pour être précis. Il a parlé des merveilles archéologiques, de l'acropole du Parthénon, de l'Agora, des différents temples aussi, des places, etc. Et maintenant on va parler de gastronomie, Alexandre, puisque voilà, c'est souvent un volet que j'aime bien aborder dans cette émission, la gastronomie. Gastronomie à Athènes, enfin la gastronomie grecque. Qu'est-ce que ça donne? Qu'est-ce qu'on mange à Athènes?
1: Je dois dire que personnellement, j'ai beaucoup été dans des restaurants très touristiques. Donc j'avoue que ce que j'ai vu de la cuisine grecque, c'est ce qu'on
0: c'est un peu l'image qu'on a.
1: C'est l'image qu'on a de la cuisine. Ah. Ouais, c'est ça. Mais ça reste délicieux.
0: Bien sûr.
1: Je sais qu'un des soirs, on a mangé, c'était des souvlaki, je pense. Donc c'est un peu comme un peu comme un durum, donc c'est de la viande coupée en fines lamelles. Mm-hmm. Et avec ça, il y a une petite salade, un peu des feuilles de vigne, du tzatziki, donc l'espèce de fromage blanc,
0: oui,
1: avec
0: grec,
1: des concombres. Fromage, oui, grec. Et voilà, donc ça, c'est quand même pas mal.
0: Oui.
1: Et puis, il y a d'autres choses aussi. Alors, je me rappelle plus du nom exact, mais c'est cette espèce de petite saucisse, un peu comme des merguez, mais qui ne sont pas piquantes. Mm-hmm. Et qui sont aussi avec de la viande, je pense, de bœuf ou d'agneau, quelque chose comme ça. Et c'est aussi avec la salade, avec du tzatziki, donc ça, c'est quand même, c'est vraiment pas mal.
0: Et finalement, c'est des plats qui sont assez légers, en fait, d'après ce que je comprends, c'est plutôt...
1: Oui, oui.
0: C'est léger sur l'estomac, ça ne reste pas sur l'estomac, je veux dire.
1: Oh, oui, c'est ça, c'est pas des choses qui sont vraiment, j'irais tremper dans la graisse ou dans la friture, c'est quand même assez léger, mais bon, avec la chaleur qu'il fait en Grèce, c'est quand même plus...
0: On ne va pas tremper dans la graisse en Grèce, quand même.
1: Oui, voilà, exactement.
0: Ça ne se fait pas, voyons. Et donc, est-ce que tu as pu déguster d'autres choses, peut-être aussi, là, on le voit, c'est chaque fois accompagné d'un fromage, est-ce qu'il y a d'autres spécialité en Grèce?
1: Alors, il y a aussi un fromage, je réfléchis deux secondes, je n'ai plus le nom, mais c'est un fromage qui a, en fait, qui n'a pas énormément de goût, mais qu'on s'est grillé. Mmh. Et donc, ici, je n'en ai pas mangé cette fois-ci à Athènes. Je sais que c'est une spécialité grecque qui est... Alors, moi, je trouve que ça n'a pas énormément de goût, mais parfois, on le fait avec des épices. Et donc, c'est vrai que c'est quand même pas mal. Ouais, c'est assez... oui. Assez intéressant comme goût.
0: Tu n'as pas été déçu, je suppose, par la gastronomie là-bas?
1: Non, pas du tout, pas du tout.
0: Non, c'est une gastronomie qui est très accessible aussi, je veux dire, à nos goûts de Belges ou d'Européens.
1: Oui, c'est les goûts qu'il y a... Enfin, c'est vrai qu'en Belgique, on a quand même des restaurants un peu de...
0: Grec, je dirais
1: de partout
0: aussi.
1: En Europe,
0: oui,
1: de restaurants grecs, donc c'est quand même assez... oui.
0: C'est fidèle à l'image qu'on en a, finalement.
1: Voilà, c'est ça, c'est fidèle à l'image.
0: Et est-ce que tu as finalement visité aussi d'autres choses à Athènes? Est-ce qu'il y a d'autres choses que tu as visitées?
1: Eh bien, à Athènes, j'ai aussi visité le musée archéologique. Comme je suis fan d'archéologie...
0: Bien sûr, une évidence.
1: Oui, exactement. J'ai passé toute une après-midi dans le musée archéologique qui est vraiment... qui a des collections très, très riches de partout en Grèce. Et je veux dire que même moi, à la fin de la visite, j'étais vraiment fatiguée.
0: Ah oui.
1: Alors que je suis passionnée par tout ce qui est présenté. Donc, c'était quand même assez très intéressant et des pièces vraiment...
0: Uniques.
1: Magnifiques, oui, des pièces uniques. Des statues en marbre parfaitement conservées, des choses qu'on voit difficilement en fait dans d'autres musées en Europe.
0: Et fatigué parce que c'est très très grand, parce que pourquoi? Parce qu'il y a pas mal de choses à visiter, à voir peut-être.
1: Fatigué parce qu'il y a beaucoup de choses à voir, et j'avoue que même en étant très passionné par l'archéologie, après quelques heures dans un musée, j'ai un petit peu honte de le dire, mais les choses que je vois commencent à me fatiguer après un certain temps. Et comme on a terminé la visite par la section des céramiques, et j'avoue que la céramique, c'est pas trop mon truc. Et donc, voir des centaines de céramiques l'une à côté de l'autre, c'est, oui,
0: je peux comprendre.
1: Oui, qui est assez fatigant.
0: Je peux comprendre. Et finalement, quel bilan tu fais de ton voyage là-bas en Grèce, à Athènes?
1: Finalement, je trouvais que c'était un voyage très, très intéressant et aussi très accessible. J'étais vraiment impressionnée par l'accessibilité d'une ville que je pensais absolument pas adaptée aux personnes à mobilité réduite. Et voilà, c'était un voyage, c'était génial. Enfin, ce voyage était
0: vraiment un beau voyage. Tu aimerais retourner justement à Athènes?
1: En fait, j'aimerais bien retourner à Athènes et alors là, plutôt visiter d'autres parties de la Grèce. Donc, je dirais prendre Athènes comme point de départ. Et visiter d'autres villes, aussi les îles des Cyclades, j'aimerais bien y aller, même si c'est vraiment... Là, pour le coup, c'est pas accessible.
0: C'est pas accessible, mais c'est très, très beau, je pense. Hein. C'est vraiment, on en a une image qui est magnifique. Hein.
1: Oui, c'est vrai, mais des images que j'ai vues, c'est quand même... Oui.
0: Et je pense que tu as été sur l'île Ægine, je pense aussi, sur les îles Ægine.
1: Oui, c'est vrai, oui, tout à fait. Oui, à peu près au milieu du voyage, on est parti en ferry. Jusque-là, donc en fait, d'Athènes, il y a le grand port du Pirée, qui est le port d'Athènes. Et de là, en une heure de ferry, on arrive sur une petite île qui s'appelle Ægine. Et donc là, il y a une, enfin, y a des petites plages, il y a un petit port assez sympa, un petit centre-ville très sympa, et bien sûr, un site archéologique avec son musée archéologique que je n'ai pas hésité à visiter.
0: Ah bah voilà, c'était une belle découverte donc d'Athènes et de ses merveilles. Okay, merci Alexandre pour ce beau voyage qu'on a fait avec toi.
1: Avec
0: voilà, on va te retrouver normalement une prochaine fois pour parler de la Suisse, mais plutôt en train cette fois-ci, ça sera totalement différent. On va parler encore d'accessibilité et de toutes les choses à voir en Suisse. Je pense que c'est un petit pays, mais il y a voilà qui est plein de richesses aussi également. Donc voilà, merci à toi. On va terminer ici avec un autre titre. Donc c'est encore de nouveau une chanteuse qui s'appelle Despina Vandi et donc on va s'écouter le titre Anaveis Photies, tout simplement. Et donc voilà, on se retrouve une prochaine fois pour un autre épisode de Voyage Voyage sur RCF Sud-Belgique. Merci à toi Alexandre.

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1: Il est 6h.
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3: La SONUMA, la société de numérisation et de valorisation des archives audiovisuelles de la Fédération Wallonie-Bruxelles, la SONUMA qui met à notre disposition pour cette émission le fonds Catobel, un ensemble d'archives numérisées grâce au soutien de l'Union européenne dans le cadre du programme intitulé Next Generation EU. Le 30 septembre, c'est la journée internationale de la traduction. À cette occasion, je vous propose de faire aujourd'hui la connaissance d'Émile Hosty, un homme dont le nom reste attaché à l'une des grandes traductions françaises de la Bible du XXe siècle. En effet, dans cette émission, nous allons pouvoir entendre Émile Hosty interrogé en 1970. Il est alors âgé de 83 ans, il était né en 1887 par la Radio-Télévision catholique belge pour parler de ses travaux de traduction. Et pour commenter cette archive, j'ai le privilège de recevoir aujourd'hui Régis Burnet. Bonjour.
4: Bonjour.
3: Régis Burnet, vous êtes professeur de Nouveau Testament à l'Université catholique de Louvain, vous êtes spécialiste du christianisme ancien et du Nouveau Testament, vous êtes vous-même traducteur de la Bible, puisque vous co-dirigez avec Mathieu Richel la nouvelle édition, ce sera la quatrième, de la Bible de Jérusalem. On va avoir l'occasion d'en parler dans cette émission. Et à signaler d'ailleurs qu'une première partie de cette nouvelle traduction a été publiée en 2025 aux éditions du CERF sous le titre Évangélion, rassemblant les quatre évangiles et les psaumes dans leur nouvelle traduction. On pourrait donc dire que dans l'émission d'aujourd'hui, nous avons Émile Hosty d'un côté, la nouvelle Bible de Jérusalem de l'autre, deux époques, deux méthodes, on le verra, et deux aventures de traduction. Mais Régis Burnet, avant d'écouter un premier extrait, je voudrais vous poser une question toute simple. Qui était Émile Hosty ?
4: Alors, Émile Hosty, c'était un sulpicien. Le sulpicien, c'est une congrégation qui a été fondée au XVIIe siècle par Monsieur Ollier, dont le but était de former des profs de séminaire. Et en fait, Émile Hosty a été toute sa vie un prof de séminaire, un professeur visiblement très apprécié au séminaire de Paris, qui se situait à Issy-les-Moulineaux. On sent que c'était un enseignant très engagé pour ses étudiants et il n'a pas eu une carrière académique très importante. Il y a un ou deux articles, mais on sent que le cœur de son activité, ça a été l'enseignement du grec à ses étudiants futurs prêtres. Et puis, c'est cette fameuse traduction. Alors, la traduction Émile Hosty, la traduction Hosty qu'on trouve encore dans le commerce, il l'avait déjà peaufinée, et c'est ça qui est très intéressant, dès la Bible de Jérusalem, où on lui avait déjà demandé de faire des traductions de certains livres.
3: Dans un autre ouvrage que vous avez publié dans la collection Que sais-je, consacré au Nouveau Testament, vous parlez de la Bible Hosty en ces termes, je vous cite, « Même si les notes sont parfois datées, cette version est sans nul doute la plus remarquable. Fidèle au texte, elle manifeste une grande élégance. » C'est plutôt de beaux compliments, Régis Burnet. Est-ce que vous pourriez les expliquer et peut-être aussi dire un mot sur votre critique ?
4: Alors, Émile Hosty, par rapport à la manière dont on faisait les traductions à l'époque, c'est-à-dire dans les années 50, hein, il commence son activité au moment de la Bible de Jérusalem, et là, ça commence en 46. Hein. Et donc, on faisait ce qu'on appelait les belles infidèles, c'est-à-dire des traductions littérairement très intéressantes, mais qui parfois prenaient un peu des libertés avec le grec. Vous savez, dans les traductions, il y a deux stratégies possibles. Hein. Ou bien vous êtes sourcier, c'est-à-dire que vous essayez de rendre le plus fidèlement possible la langue source dans la langue cible. Et donc, évidemment, les langues ne sont pas pareilles, et donc ça rabote, c'est compliqué. Et puis, il y a les ciblistes qui visent l'élégance de la traduction de la langue cible. Et avant, on était vraiment ciblistes. Et puis, Hosty fait partie de cette nouvelle génération qui essaie d'être fidèle au grec. Et c'est ce qu'il apporte vraiment. C'est une sorte de langue un peu plus contemporaine. Et un peu plus fidèle. C'est assez nouveau. Il se permet quelques libertés par rapport à la syntaxe française. Il se permet quelquefois des redondances, des lourdeurs qui finalement passent assez bien dans un français moins littéraire, plus oral. On sent qu'il a compris la mutation vraiment très importante qui se passe dans la langue française. Et là, je ne vise pas uniquement en France, hein, mais vraiment dans la francophonie. Vous voyez, après-guerre, où tout d'un coup, on pouvait à l'écrit employer une langue un peu moins châtiée. Et vraiment, il est l'un de ceux qui ont parfaitement compris ce mouvement.
3: Alors Régis Burnet, ce que vous venez d'expliquer, on va entendre Émile Ostie en parler dans un premier extrait qui date donc de 1970.
1: Quels sont les reproches de fond que vous feriez aux traducteurs qui vous ont précédé? Je crois qu'il y en a d'assez importants.
5: Oui, ce sont des reproches, ils sont assez, comme vous dites, ils sont assez importants. Je ne nie pas leur bon vouloir, je ne nie pas leur art, mais je nie leur valeur de traduction, leur valeur définitive de traduction proprement dite, parce que, premièrement, ce n'étaient pas des traducteurs. Avant tout, c'était des exégètes remarquables, de grand renom, mais le texte lui-même, les mots lui-même, l'agencement des mots, la poursuite des mots ne les intéressait pas directement.
1: Est-ce qu'il n'y avait pas des choses qui les choquaient dans la Bible et qu'ils restituaient de manière un peu atténuée ce qui...
5: Où la violence des propos, la fureur de Yahvé, l'emportement de Yahvé, seront tamisés, adoucis, parce qu'on ne veut pas avoir ce Dieu méchant, ce Dieu mauvais, ce Dieu qui exige que les femmes enceintes soient éventrées et les enfants projetés contre le roc. On ne veut pas ça, on l'arrange doucement. Eh bien ça, c'est une erreur, une erreur de base contre laquelle le traducteur, évidemment, doit se gendarmer.
3: Régis Burnet, dans cet extrait, Émile Ostie reproche aux traductions anciennes de la Bible de souvent ne pas avoir osé en fait nommer les choses, surtout lorsqu'elles étaient violentes, lorsque Dieu apparaît violent. Et il me semble que c'est une remarque en fait qui va très loin, parce qu'elle indique que l'image que l'on se fait de Dieu lorsqu'on lit la Bible, eh bien elle découle fatalement, directement des choix opérés par le traducteur. C'est donc une responsabilité énorme, et j'imagine que vous-même vous la ressentez dans le cadre de la nouvelle traduction de la Bible de Jérusalem.
4: Oui, alors je dois dire que c'est très, très, très émouvant d'entendre cette voix que j'avais jamais entendue. Vous avez trouvé quelque chose d'assez rare. À ma connaissance, il n'y avait pas d'autres enregistrements de la voix d'Ostie. Je ne sais pas si les auditeurs l'ont remarqué, on sent que c'est quelqu'un qui est à la recherche du mot juste. Donc, quelquefois, ça sautille, c'est imprécis, parce qu'on sent qu'il veut dire exactement... c'est vraiment un traducteur. Hein. Et puis, il a un petit côté malicieux que je trouve très, très sympa. Mais vous avez tout à fait raison, le traducteur, c'est la première couche de l'interprétation. On est appelés tous à interpréter la Bible, c'est-à-dire à proposer une lecture qui convienne à la situation dans laquelle on se trouve, et puis à faire de la Bible véritablement une parole qui me soit adressée, et pas simplement un texte mort que je lis sans qu'il parle à quelqu'un. Le traducteur, c'est celui qui, par le filtre qu'il opère, par le choix des mots, a un rôle très, très important, presque déterminant. Alors, c'est vrai que ce dont parle Ostie est la chose la plus évidente, c'est les convenances. Ce qu'il y a derrière son discours, évidemment, c'est la question de la sexualité. La Bible est un livre qui parle, quelquefois de manière un peu franche, des questions sexuelles, et depuis une certaine époque, qu'on peut dater du XVIIe siècle, il parle de la traduction Louis le Maître de Sacy, hein, donc la traduction janséniste de l'époque de Louis XIV au XVIIe siècle en France. Dès cette époque-là, on ne peut pas, on n'ose pas exprimer la sexualité et toutes les questions du corps avec franchise. Et donc, c'est vrai que les traductions anciennes étaient aseptisées. Mais il y a aussi d'autres questions qui se posaient et qu'on avait tenté d'atténuer. La question de la violence du Seigneur, la violence de Dieu, que quelquefois on métaphorise, la violence de certaines revendications du psalmiste, ça c'est très clair. Mathieu Richel pourrait le dire mieux que moi, mais même dans la traduction qui avait été révisée par Ostie de Jérusalem, hein, parce qu'il n'a pas seulement traduit en entier certains livres de la Bible grecque, mais il a aussi révisé presque tous les livres. On lui a demandé d'être une sorte de réviseur littéraire. Et même à ce moment-là, on voit bien que dans l'ancienne version de la Bible de Jérusalem, les demandes les plus violentes du psalmiste crient son désespoir, sont quelquefois un peu atténuées. On n'ose pas lui faire dire tout ce qu'il dit. Et donc, il y a cette question de violence, et puis il y a les questions aussi de théologie. Il y a des choses qui nous semblent parfois un peu étranges, et donc on a tendance quelquefois à éviter les difficultés. Donc c'est vraiment un passage très intéressant que vous avez sélectionné.
3: Régis Burnet, le chanoine Hostie était donc insatisfait des traductions antérieures de la Bible. Il considérait qu'il y avait mieux à faire. Et c'est, j'imagine, aussi ce que vous avez pensé pour vous lancer avec toutes vos équipes dans une nouvelle édition de la Bible de Jérusalem. Mais qu'est-ce qui est reproché aux versions antérieures de cette Bible de Jérusalem? Versions antérieures qui ne sont d'ailleurs pas si anciennes, puisque la précédente, la troisième, date de 1998, ce qui n'est pas si ancien que cela quand on pense à l'ampleur, à la masse de travail qu'une telle traduction représente.
4: Alors en fait, l'édition de 1998 était surtout une édition de correction légère. Il y a effectivement quatre éditions. La première date des années 50. La deuxième, qui vraiment est une édition majeure de refonte, c'est 73. Et donc la nôtre, qui va apparaître en 2028, elle est, on va dire, la deuxième édition majeure. Alors, pourquoi est-ce qu'on l'a fait? Pour plusieurs raisons. La première, c'est que la critique textuelle, donc la science des textes, a évolué. On a fait des progrès, on a de nouveaux manuscrits, de nouveaux regards sur les manuscrits. Et donc, le texte que l'on traduit est un texte qui a été, disons, amélioré. Et donc, alors, il ne faut pas s'attendre à des corrections vraiment très, très importantes. On reste quand même très proche des textes antérieurs, mais il y a des choses qui ont été précisées. Par exemple, quelque chose qui a été très important à un certain moment, c'est le début de l'évangile de Marc, hein, évangile de Jésus-Christ. Alors, il y avait quelques manuscrits qui avaient omis « Fils de Dieu ». Et dans certaines éditions, on s'arrêtait là. Et avec le recul, en regardant le poids des manuscrits, eh bien maintenant, on dit « Évangile de Jésus-Christ, Fils de Dieu ». Et on admet cette traduction. Vous voyez, bon, c'est très important, mais ce n'est pas non plus essentiel. Hein. Ça ne révolutionne pas tout. Donc, il y a ça. La première chose, c'est le lien avec la science en train de progresser. La deuxième chose, c'est le fait qu'on a aussi changé notre rapport avec le judaïsme. C'est-à-dire que les premières éditions de la Bible de Jérusalem voyaient dans le christianisme, finalement, une religion séparée du judaïsme, une sorte d'opposition très claire entre la religion juive et ce qu'en avaient fait les chrétiens. Or, avec là aussi le recul historique, on s'aperçoit que la séparation entre juifs et chrétiens intervient après l'écriture de la Bible. C'est-à-dire que c'est après l'écriture de la Bible qu'on est vraiment conscient que le chemin des deux sœurs, finalement, est en train de se séparer. Et quand je dis après, c'est 3e, 4e siècle. Et donc, du coup, il faut réécrire certaines notes. C'est-à-dire qu'on ne peut pas écrire de manière simple « les Juifs pensent ça, les chrétiens pensent ça ». Il faut inclure les chrétiens, finalement, dans une série de mouvements divers, puisque c'est un judaïsme divers, qui les uns vont donner naissance au judaïsme rabbinique qu'on connaît, donc qui sont partis vers une voie interprétative, les autres vers une autre voie interprétative, et il faut essayer de corriger un peu ça. Et puis, il y avait aussi un rôle un peu différent que l'on faisait jouer à la Bible et qu'on retrouve dans les notes. Dans les années 50, la Bible, elle était comprise comme un outil d'évangélisation destiné uniquement à des chrétiens qui avaient déjà eu un catéchisme. Et donc, il y avait à la fois beaucoup de notes assez savantes qui présupposaient qu'on avait beaucoup de choses déjà acquises, si je puis dire, dans la religion chrétienne, et puis une sorte de ton un peu « nous autres chrétiens, nous pensons que ». Et en 2026, et donc en 2028, on voit bien qu'on est dans un monde qui a beaucoup changé et dans lequel on ne peut pas présupposer, même chez des chrétiens, certaines connaissances théologiques. Et puis, en fait, cette Bible de Jérusalem, elle est devenue une sorte de Bible de la culture en francophonie. C'est-à-dire que même des gens qui ne se revendiquent plus du christianisme la lisent pour savoir ce que les chrétiens disent. Et donc, il est important de ne pas les exclure par des notes ou des petites voyez, des petites remarques, il faut ouvrir. Et donc, ça a été un travail assez important de soin de la rédaction, des notes, des introductions, pour s'adapter finalement à ce nouveau public.
3: Régis Burnet, on connaît le célèbre adage « traduction, trahison », qui ne le connaît pas. Il est en effet difficile, on l'imagine bien, de faire passer les nuances d'une langue dans une autre langue. Alors je vous propose d'écouter un autre extrait de cette interview d'Émile Hostie, légèrement plus court, il dure une minute, dans lequel il décrit ce qui, pour lui, constitue la spécificité de la langue hébraïque.
5: C'est une langue sans particules, comme la langue grecque, particules de finesse qui nuance toute la pensée, toutes les relations, et sans potentiel, c'est-à-dire je pourrais, je souhaiterais. Il n'y a pas de cela en hébreu. C'est une langue directe, ferme, osseuse. Elle n'admet pas tous ces à peu près, toutes ces insinuations. Ce n'est pas une langue de métaphysicien. La preuve, il n'y a peut-être pas un seul mot métaphysique dans l'hébreu. Souvent, le mot qu'on traduit vérité, à mon avis, signifie loyauté et non pas vérité abstraite. Parce que tout est en mouvement. On ne dit pas se conduire, la Bible. On dit marcher. On marche avec Yahvé. On marche derrière Yahvé.
3: Régis Burnet, concernant la langue hébraïque, Émile Hostie parle d'une langue qui n'est pas métaphysique, contrairement au grec d'ailleurs, mais une langue directe, sans à peu près, une langue ferme, vivante. Est-ce que vous partagez ces propos ?
4: Je partage ces propos et en même temps j'aurais tendance à les nuancer parce que Hostie est vraiment fils de sa génération, une génération qui tendait à opposer très très nettement l'hébreu qui effectivement était jugé comme une langue un peu pragmatique, un peu simple, un peu osseuse. J'adore ce terme qu'il répète. Et puis le grec était une langue cultivée. En réalité, on voit bien que d'abord, premier point, et on connaît ça bien en Belgique, hein, les images que l'on a des langues flamand, néerlandais contre français, contre allemand, contre anglais, etc., qu'on ne peut pas dire les mêmes choses et s'accorder sur ce qu'on dit. Et ça, c'est vrai qu'on était à l'époque où on était très, très sensible au génie des langues, alors qu'en fait, on est aussi très sensible maintenant à la plasticité des langues. En fait, on voit bien que les langues, elles s'adaptent. Et d'ailleurs, le grec du Nouveau Testament parvient parfaitement à coller à ce côté pragmatique de l'hébreu. Et Hostie prend un exemple parfait. Quand il dit « on ne dit pas faire quelque chose, on dit marcher avec », eh bien, « tu marcheras devant à la face du Seigneur », c'est dans le grec du Nouveau Testament, et ça passe très bien dans le grec du Nouveau Testament, et ça passe très bien en français. On est parfaitement capable de comprendre que marcher devant quelqu'un, c'est pas simplement se promener en avant de lui, c'est se comporter devant Dieu d'une manière. Donc voilà, le côté si osseux de l'hébreu est peut-être un peu à nuancer. Et puis il y avait une deuxième chose et qui participe à ce que je disais tout à l'heure, c'est le fait qu'on voulait opposer un Ancien Testament et donc un judaïsme qui parle hébreu et qui est pragmatique à un christianisme qui parle grec et qui est intellectuel. Et en fait, on s'aperçoit que les choses sont beaucoup plus nuancées parce que tout en utilisant cette langue osseuse, les Hébreux, enfin les Juifs étaient parfaitement capables de dire des choses extrêmement complexes, peut-être de manière plus imagée parce qu'il n'y avait pas ces grands concepts grecs qui permettent de dire certaines choses, et réciproquement que les Grecs étaient tout à fait capables d'utiliser des images, des métaphores venues de l'hébreu pour essayer de dire aussi quelque chose de Dieu qui, justement, ne pouvait pas tant être dit autrement que par des métaphores. Voilà, il est vraiment fruit de son époque.
3: En tous les cas, vos propos sont tout à fait passionnants, Régis Burnet. Alors, parlons de la méthode maintenant. La grande différence entre le travail d'Hostie et le vôtre, c'est que le sien fut essentiellement personnel, alors que la nouvelle traduction de la Bible de Jérusalem est le fruit d'un travail d'équipe. Très concrètement, combien êtes-vous à participer à ce grand

0: de traducteur sur la Bible de Jérusalem. Et donc, en fait, on est effectivement dans un travail beaucoup plus collaboratif. C'est peut-être un peu plus compliqué. Ça permet aussi peut-être de raboter certains tics. Justement, vous me demandiez au début de cet entretien si j'adressais les mêmes félicitations à Emil Hosti. Maintenant, peut-être que je serais un petit peu plus critique après l'avoir beaucoup, beaucoup pratiqué, puisque maintenant je vois comment il a travaillé, puisque je suis en parallèle avec sa propre version. On sent que certaines expressions, il les traduit toujours un peu de la même manière. Il a des marottes, enfin comme nous tous, hein. Et du coup, c'est vrai que le travail en commun, ça permet peut-être d'éviter des biais individuels, des manières de voir les choses. Ça permet peut-être de corriger et de garder ce côté très polyphonique qui est dans la Bible. C'est pas un hasard s'il y a quatre évangiles, s'il y a beaucoup de psaumes, s'il y a un récit de l'histoire royale d'Israël qui s'appelle les livres des rois, un deuxième récit qui s'appelle les livres des chroniques. La polyphonie est très importante dans la Bible. Et donc, le fait qu'on soit plusieurs, c'est pour moi en fait plutôt une chance. Mais par contre, du coup, je mesure aussi l'extraordinaire travail qu'a pu faire Emil Hosti, parce qu'il est tout seul face à son texte. Et c'est à la fois peut-être grisant et en même temps très effrayant.
1: Écoutons un troisième et dernier extrait d'archives, Régis Burnet, en cette fin d'émission, dans lequel le chanoine Hostie explique pourquoi le texte biblique reste d'actualité.
2: Pour les faiblement croyants ou les incroyants, est-ce que c'est un livre qui vous paraît approchable, en fait?
3: Oui, il me paraît approchable parce que, premièrement, il raconte l'histoire politique, sociale et religieuse d'un peuple extraordinaire qui s'appelle Israël, qui fera longtemps parler de lui, parce qu'il a dans le mot une vocation qu'il est difficile de définir, une vocation douloureuse, mais une vocation profonde. Et cela intéresse l'humanité entière. Tous les grands problèmes humains se sont posés dans la Bible, et tous ces grands problèmes ont reçu une solution que j'appellerais biblique, c'est-à-dire une solution d'ordre religieux, et que le comportement de Dieu et à l'égard de l'homme, à l'égard d'un peuple et d'un peuple choisi, nous y est décrit d'une manière vive, même violente et passionnée, et que cela, c'est un trésor pour toute l'humanité. Le Dieu de la Bible n'est pas un Dieu abstrait, un Dieu métaphysique. Métaphysique, c'est Dieu qui agit. Il agit en vivant. Il aime, il est. Il déteste, il frappe, terriblement, on parle de sa fureur, de son emportement, c'est un être vivant, violent. Et je crois que sous ce décor, parfois même cette fantasmagorie, on saisit ce que c'est que le Dieu vivant. Les prophètes disent souvent surtout que Dieu, c'est le Dieu vivant. Donc les idoles sont mortes.
1: Régis Burnet, dans ce dernier extrait, on sent que pour Emil Hosti, la lecture de la Bible est une expérience forte, une expérience intense, peut-être comme l'amour, car c'est une rencontre avec Dieu. Et donc, est-ce qu'il n'y a pas un danger pour le traducteur, pour les traducteurs, que le côté scientifique que nous avons abordé, tenir compte des nouvelles recherches par exemple, progressivement prenne le pas sur l'expérience de la lecture elle-même, qui doit toujours et avant tout demeurer une expérience de foi?
0: Oui, non, ce dernier extrait est absolument magnifique. Enfin, on sent que c'était un homme extrêmement passionné, en fait. Là, je rajouterai absolument rien à ce qu'il dit. C'est-à-dire qu'il faut que le traducteur épouse justement cette sorte de langue elle-même assez violente, enfin qui est quelquefois la syntaxe est un peu martyrisée, y compris en hébreu, y compris en grec, pour pouvoir dire quelque chose de vivant. Vraiment, il n'y a absolument rien à redire à ce que dit Hostie. Je crois que le moyen d'éviter l'écueil que vous disiez, c'est-à-dire le fait de se cacher derrière la science, c'est justement d'être assez fidèle au texte. C'est tout l'intérêt de ces traductions qui, depuis une cinquantaine d'années, essaient de coller au texte et qui, il faut le dire, sont aidées aussi par le fait que la langue a beaucoup évolué. Des poètes comme René Char, par exemple, ont essayé de déstructurer la grammaire, ont montré qu'on pouvait en français exprimer des choses compliquées. Même les chansons, enfin, la manière dont actuellement on s'empare de la langue, parfois en la mélangeant avec de l'anglais, mais c'est

0: C'est aussi une manière de la rendre beaucoup plus plastique. On n'est pas, comment dire, engagé ou empêtré dans la grammaire. Maintenant, on peut se permettre des choses. Je crois que c'est très important d'être au plus près du texte. Et c'est pour ça que dans ce qu'on essaie de faire dans la Bible de Jérusalem, c'est aussi de respecter la beauté, ce qui permet peut-être de laisser de côté ses propres préjugés, c'était de se dire, je vais travailler ce texte et cette traduction pour la rendre aussi belle que possible par rapport à la beauté du texte biblique. Parce que on l'oublie souvent, c'est un texte extrêmement fort, extrêmement beau. Et je ne dis pas ça parce qu'il est canonique, ou plus exactement, je dis ça parce que justement, étant canonique, il a été sélectionné au milieu de centaines ou de milliers d'autres comme représentant le plus fidèlement l'inspiration divine. Et donc, il y a eu une sélection et une partie de cette sélection se joue aussi sur la force du texte. On sent que les églises ont adopté les quatre évangiles ou ont adopté tel psaume plutôt que tel autre parce que c'était fort, parce que c'était vivant. Et donc, c'est ça la manière peut-être la plus juste de servir le texte biblique.
1: Régis Burnet, merci beaucoup d'avoir accepté mon invitation dans l'écho des archives. Je rappelle à nos auditeurs que la nouvelle traduction de la Bible de Jérusalem, on peut en avoir un avant-goût, mais un avant-goût important, sous le titre Evangelion. Ce sont les quatre évangiles. Ça a été publié en 2025 aux éditions du CERF. Et puis on se donne rendez-vous donc dans 2 ans, hein, c'est bien ça, Régis Burnet.
0: 2028, normalement septembre 2028 pour le centenaire des éditions du CERF.
1: Absolument. On vous souhaite à vous et à toutes vos équipes, évidemment, beaucoup de courage pour ce travail essentiel. Merci beaucoup, Régis
0: Bon.
1: Burnet.
0: Merci à vous.
1: 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Et puisqu'il a été question de la Bible dans cette émission, écoutons une chanson de l'artiste française Louise Zbinden intitulée B-I-B-L-E, une chanson qui ne parle pas de la Bible, mais dans laquelle la Bible nous parle.

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1: Bonjour et bienvenue, j'espère que vous allez bien ce matin à la veille du week-end. Nous sommes début octobre et vous constatez en vous réveillant chaque matin quelque chose de terrible. Le soleil se lève de plus en plus tard. Il y a encore 3 semaines, à cette heure-ci, une douce lumière commençait à envahir votre chambre. Maintenant, c'est terminé. Il ne vous reste plus que la radio pour vous réveiller. Et je ne vais pas vous mentir, pour moi, c'est tout bénef. Vous écoutez chaque matin RCF Notre-Dame, soyez-en remerciés. Nous sommes à la veille d'un week-end automnal. Les feuilles tombent des arbres en prenant des teintes rousses, oranges. Les jours raccourcissent. Vous allez peut-être passer le week-end à ramasser des champignons, des noix et des châtaignes. Je suis toujours émerveillé par ce cycle des saisons immuables. Loué sois-tu pour cette nature, loué sois-tu pour la création, loué sois-tu pour Sœur Notre Mère la Terre, dirait Saint François d'Assise. Nous le fêtons dimanche, vous voyez, ça inspire. Côté politique, la récolte est moins bonne, blocage des lycées, budget, antisémitisme. On va évidemment vous en parler dans cette matinale, mais gardons en tête que les politiques passent, le cycle des saisons, lui, demeure. Il est 6h30 et bonjour Éléonore Claude.
2: Bonjour Pierre-Hugues, bonjour à tous.
1: 400 établissements fermés aujourd'hui dans le pays.
2: Le gouvernement interdit les manifestations à leurs abords. Puis malgré les promesses, le budget 2027 prévoit finalement une hausse, 48 milliards d'euros sur les prélèvements obligatoires.
1: L'Union européenne se réunit ce matin.
2: Et souhaite faire face à l'envolée des prix du carburant ainsi que répondre à des menaces américaines. Kiev et Bruxelles s'accordent également sur le financement 2026-2027, alors que les tirs russes se poursuivent entre les deux belligérants.
1: Face au mouvement de blocage des lycées, 400 établissements sont fermés dès aujourd'hui.
2: L'État durcit le ton puisque tous les préfets ont pris des arrêtés interdisant les manifestations au bord de ces établissements. En Ile-de-France, Valérie Pécresse, présidente de région, estime que les dégâts s'élèvent pour le moment à environ 1 million d'euros. Côté judiciaire, Laurent Nunez, ministre de l'Intérieur, annonce 1793 gardes à vue depuis le début de la semaine, presque 2000 interpellations. On écoute la réaction de Maud Bréjon, porte-parole du gouvernement français sur LCI.
3: Il est inadmissible pour nos concitoyens de se dire que, de nouveau, c'est l'argent du contribuable qui va servir à faire les réparations des lycées qu'on a vu dégradés aux quatre coins de la France. Je vous renvoie d'ailleurs vers un projet de loi très important qu'a présenté le Premier ministre, de telle sorte qu'on puisse demander à ceux qui cassent de payer les réparations, y compris si ça doit amener à aller piocher sur le revenu issu des aides sociales. Il n'y a pas de raison que le contribuable, que nos impôts paient les dégradations d'une minorité, encore une fois, de casseurs et de factieux. Et donc ce sera présenté dans les plus brefs délais.
2: Une agitation qui place la France insoumise dans l'œil du cyclone, certains politiques l'accusant d'encourager ces débordements. Mais face aux revendications, le gouvernement lâche aussi du lest et retire les frais d'inscription prévus pour les étudiants non boursiers en BTS, ainsi que ceux des classes préparatoires.
1: Budget 2027. En dépit des promesses de Sébastien Lecornu, le Parlement prévoit une hausse sensible des prélèvements obligatoires.
2: Selon le Haut Conseil des Finances Publiques, il augmenterait de 48 milliards d'euros, soit 3,6%. Des mesures qui inquiètent Philippe Juvin, député républicain, sur la chaîne parlementaire.
4: La France n'est pas la Grèce. Pourquoi ? Parce que nous avons une activité économique diversifiée, parce que nous avons une épargne privée abondante, parce que nous avons une administration qui fonctionne. Bref. Mais ce n'est pas pour cela qu'il faut nier l'existence de l'iceberg qui arrive devant nous, plus exactement vers lequel nous allons. La vraie question, c'est est-ce qu'on peut l'éviter ? Moi, je crois qu'on peut évidemment l'éviter. Et toute la question que nous devons nous poser aujourd'hui, c'est comment l'éviter ? Nous n'avons pas de marge de manœuvre, ou de moins en moins, dans le financement de notre politique publique. Et nous sommes désormais exposés au marché. Il y a un effet qui va être beaucoup plus rapide, si nous n'y prenons pas garde, c'est l'effet de contagion sur toute l'économie.
1: Quelle est la probabilité qu'un budget soit adopté ? L'édito politique de Christophe Barbier à suivre.
2: Et puis en parallèle, la Commission européenne réunit ce matin les membres de l'Union. Objectif, faire face à l'envolée des prix de l'énergie. Hier, le ministre américain des Finances, Scott Bessent, a d'ailleurs appelé les Européens à mettre immédiatement du gasoil de leurs réserves sur le marché. Washington menacerait sinon d'interdire ses exportations vers l'Europe.
1: Kiev et Bruxelles s'accordent sur les modalités du financement de l'Ukraine pour 2026-2027.
2: Mais pour le moment, cela se fera sans aide supplémentaire de l'Union européenne. Les deux parties souhaitent avancer rapidement sur la deuxième tranche. 45 milliards d'euros du prêt européen. Ils appellent les autres alliés à honorer leurs engagements. Côté russe, Vladimir Poutine se dit toutefois prêt à négocier, mais il rejette l'idée d'un arrêt mutuel des frappes à longue portée proposée par Kiev.
1: Donald Trump menace de frapper l'Iran très fort en cas d'implication dans l'attaque du vol Fly Dubai.
2: Dans un entretien accordé au magazine déclaré au magazine Time. Il juge aussi possible d'intensifier les attaques contre l'Iran après les élections de mi-mandat, début novembre donc. Le Wall Street Journal rapporte que 9 000 à 10 000 soldats supplémentaires, un porte-avions et ainsi que des bâtiments sont attendus d'ailleurs pour la fin novembre dans la région. Et puis un point sur la météo, bien sûr. Aujourd'hui, un voile nuageux domine le ciel sur l'ensemble de l'Hexagone. Les températures sont homogènes, 19 degrés à Brest, 25 degrés à Nice. Dans le sud-est, la pluie est encore attendue, mais de moindre intensité. Et puis l'Ariège, les Hautes-Alpes, les Alpes de Haute-Provence, la Haute-Corse et la Corse du Sud sont placés en vigilance jaune orage.
1: Merci beaucoup, Éléonore Claude.
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1: RCF Notre-Dame, il est 6h35, à suivre une bonne nouvelle en Terre Sainte, l'ouverture d'une école catholique. Mais avant cela, nous retrouvons l'édito politique avec Christophe Barbier, au micro de Simon Tatro.
5: Bonjour Christophe Barbier.
6: Bonjour Simon, bonjour à tous.
5: Alors d'abord, une réaction à ce qu'a déclaré Guillaume Garot ce jeudi.
6: C'est assez inquiétant, parce que voilà un socialiste modéré, extrêmement raisonnable, ouvert au dialogue, qui sait travailler dans le transpartisan, comme on dit, qui d'ailleurs soutient Raphaël Glucksmann, c'est dire sa ligne, et qui nous dit le budget c'est impossible. Pas question. Niette. Ça donne une idée des débats parlementaires qui vont nourrir octobre et novembre autour de ce budget et de la maigre chance que peut avoir le gouvernement d'éviter un rapport de force, c'est-à-dire pour le pays d'éviter un 49-3 et peut-être un renversement de ce même gouvernement.
5: Christophe, le mouvement lycéen ne désarme pas et annonce une grande manif mardi prochain. Que faut-il craindre ?
6: Il faut craindre la contagion des violences, on le voit chaque jour, ça se durcit, on ne peut pas dire que ça se généralise. Quand on est à 350-400 lycées, c'est 10% à peine des établissements. Mais enfin, on voit des images spectaculaires d'incendies, on voit des violences de plus en plus grandes, un défi à l'autorité. Donc la situation, dans certains endroits, est presque pré-insurrectionnelle. En tout cas, elle en est un simulacre. Et puis en face, il y a le durcissement politique avec le gouvernement qui réunit une cellule de crise et qui explique à Matignon que c'est la France insoumise et ses proxys, c'est le terme qui est employé par le pouvoir, qui sont à l'origine de ce mouvement et de ces violences. Donc on est vraiment dans un moment très complexe, très difficile. La première mesure du gouvernement, c'est de sortir les élèves des lycées bloqués pour faire du distanciel, c'est-à-dire des cours en visio. Pourquoi pas ? La deuxième mesure, elle va dépendre des préfets, c'est-à-dire comment rétablir l'ordre, comment faire intervenir la police sans qu'il y ait trop de dégâts, surtout sur de jeunes gens. Et puis il y a une troisième réponse, qui est celle des procureurs, réunis par Gérald Darmanin, sans doute pour offrir une réponse judiciaire rapide à ceux qui sont interpellés et qui sont convaincus d'avoir cassé ou brûlé.
5: Le budget passe en Conseil des ministres le 1er octobre. Est-ce un bon budget ?
6: C'est le moins mauvais budget possible, compte tenu des deux contraintes. La contrainte financière, il n'y a plus d'argent, les taux d'intérêt flambent, il faut trouver 54 milliards d'économies, et même si certaines ont déjà été provisionnées, il y a quand même beaucoup de milliards à trouver, à économiser. Et puis la contrainte politique, il n'y a pas de majorité. Il y a des tas de majorités possibles, mais contre ce budget, il y aura une surenchère, il y aura une discussion véhémente. On ne peut pas exclure une motion de censure dès le dépôt de ce budget, donc dans quelques jours. Si ce n'est pas le cas, il y aura probablement une motion de censure à un moment donné dans la discussion budgétaire. Ce budget qui est le moins mauvais possible n'est absolument pas armé pour trouver une voie politique, en même temps rassurer les marchés financiers, et puis troisièmement, avoir dans l'opinion, si ce n'est un soutien, du moins un aval.
5: Les économies prévues sont-elles justes et socialement supportables ?
6: Elles sont réparties, c'est-à-dire qu'il y a la prorogation de la taxe sur les grandes entreprises, elle est diminuée mais elle devait être exceptionnelle, voilà sa troisième année, c'est plus de l'exception. Il y a des mesures sur ceux qui sont assez aisés, je pense notamment aux retraités les plus aisés qui vont devoir mettre la main au portefeuille. Il y a des mesures pour tout le monde, les APL, les allocations familiales, les fonctionnaires avec le gel de points d'indice. Il y a tout ce qu'il faut pour que chacun dise « bon ben je ne suis pas tout seul à porter le fardeau ». Et néanmoins, ça donne l'impression d'être un budget qui racle les fonds de tiroir dans le fonctionnement de l'administration sans réformer en profondeur et qui fait les fonds de poche des Français tout en clamant pas d'augmentation d'impôts, eh bien on augmente des tas de choses. Par exemple, la taxe sur les produits sucrés, ben c'est très bien, c'est pour la santé de tout le monde. Mais c'est une manière de faire payer plus aux consommateurs tout en disant aux contribuables « mais non, on n'a pas augmenté les impôts ».
5: Le Premier ministre a sonné l'alarme à propos de l'attitude des marchés financiers vis-à-vis de la France. Est-ce qu'il bluffe ?
6: Non, il ne bluffe pas. À 4,8 pour l'emprunt français à 10 ans, on retrouve des taux qu'on a connus quand il y avait la crise financière aux États-Unis. Mais à l'époque, toute la planète, tout l'Occident était plongé dans la crise. Là, nous sommes les seuls à payer si cher notre argent. L'écart se creuse 1,2 point avec l'Allemagne. L'Allemagne qui emprunte, c'est nouveau, donc elle assèche des capitaux disponibles. Elle est plus intéressante comme placement, l'Allemagne, que la France. Les marchés financiers sont dans une attitude méfiante envers la France, peut-être hostiles et peut-être même déjà en posture d'agressivité. C'est-à-dire qu'ils attendent le moment où ils vont se jeter sur la France, la mettre en défaut de crédit et piller ce qui peut être pillé. Exactement comme la Grèce a pu subir cela. Nous avons d'autres ressources que la Grèce, nous avons une solidité fiscale et étatique plus forte, mais enfin, néanmoins, je pense que nous sommes désormais une proie dans la jungle où galopent ces fauves qui s'appellent les marchés financiers, les prêteurs.
5: Y a-t-il une chance que qu'un budget soit adopté dans les temps ?
6: Tout dépend de ce que l'on entend par adopter et dans les temps. Un budget adopté, je ne crois pas. C'est-à-dire qu'il faudrait une majorité sur un texte. Un budget qu'on laisse passer parce qu'il y a un 49-3 mais il n'y a pas de motion de censure ou une motion de censure insuffisante, c'est le maigre espoir de Sébastien Lecornu. Cet espoir-là est fondé sur la parole de Marine Le Pen qui a dit « Je préfère un mauvais budget à une absence de budget ». Et de toute façon, quand j'arriverai au mois de mai à l'Élysée, nous referons un autre budget, ça ne compte pas. Si elle met en application cette tactique, à un moment donné, Sébastien Lecornu fera un 49-3 comme l'année dernière. L'année dernière, c'est les socialistes qui, ayant obtenu la suspension de la réforme des retraites, ont dit « on ne censure pas, on laisse passer ce budget sans le voter, on n'y adhère pas, mais on le laisse passer ». Cette fois-ci, ça pourrait être Marine Le Pen. Elle a déjà eu un os à ronger. Certaines allocations non contributives ne seront plus versées aux étrangers avant un délai assez long. Maintenant, Marine Le Pen est dans un état politique où elle est poussée à la surenchère vindicative. L'affaire Bardella. On a vu au moment de ses propres ennuis judiciaires, quand il y a eu le réquisitoire en novembre 2024 qui a amené l'inéligibilité 4 mois plus tard de Marine Le Pen, ce simple réquisitoire l'avait tellement mise en colère qu'elle a fait tomber le gouvernement Barnier. Elle pourrait réagir à ces désagréments politiques, à ces mésaventures politiques liées à Bardella, en renversant là, dans les prochains jours, le budget, donc le gouvernement, en prétextant aussi que le trouble dans le pays avec les lycées nécessite une accélération et un changement de pouvoir exécutif. Je ne suis pas sûr du tout que Marine Le Pen continue la parole apaisée. Si ce n'est pas le cas, il faudra trouver d'autres voies. Peut-être que nous aurons un scénario que nous avons toujours voulu éviter, une non-adoption du budget. On dépasse les délais, il n'y a pas de budget, il n'y a même pas de loi spéciale. Et à ce moment-là, Lecornu pourra revenir à la copie initiale, celle d'aujourd'hui, et dire « je fais des ordonnances pour appliquer ce budget-là ». Ça aussi, ça peut provoquer sa censure, mais Macron peut le maintenir à ce moment-là jusqu'à la présidentielle. On sera fin janvier, il restera 3 mois, on pourrait avoir un gouvernement d'affaires courantes, ça ne serait pas la première fois.
5: Eh bien, y a-t-il un risque de voir le gouvernement être censuré prochainement ?
6: Oui, vous voyez, il y a ce double risque-là. Marine Le Pen se mettant en colère, et puis Lecornu essayant de passer en force avec un 49-3. Et le gouvernement est maintenant devenu très fragile. La situation sociale dans le pays s'envenime. La France insoumise a visiblement décrété une offensive générale pour mettre le plus de troubles possible dans la rue, mais aussi dans l'hémicycle. Et donc, il y aura des opportunités pour des motions de censure. Remontons le temps. Au mois de juin, sur la canicule, le réchauffement climatique, les écolos proches de Mélenchon ont déposé une motion de censure. Elle n'a pas fait le plein, mais une moitié du PS, un gros tiers, l'avait votée, derrière Olivier Faure. Selon la tournure de la primaire, il se peut que cette ligne dure l'emporte, et à ce moment-là, oui, il y aura un grand danger de censure pour Lecornu. Mais ce n'est pas la censure qui est importante, c'est ce qui se passe après. Il y a un nouveau personnage qui arrive et qui a un gouvernement à faire pour quelques mois. Il y a Lecornu renommé qui essaye de durcir le ton. Il n'y a pas de gouvernement nommé, Macron consulte dans le vide et on est dans les affaires courantes pendant plusieurs mois. Ce pays pourrait se transformer en bateau ivre si c'était le cas.
5: Christophe, l'invité de Nathanaël de Rinxan ce vendredi sera Bruno Le Maire. Quelle question vous souhaiteriez lui poser ?
6: Bruno Le Maire, en exergue de votre dernier livre, Le temps d'une décision, consacré notamment beaucoup à l'état financier de la France, vous placez ce proverbe chinois que je cite de mémoire, « Dieu nous préserve de vivre une époque de changement ». Oui, on voit à quel point le changement peut nous troubler, mais ne croyez-vous pas au contraire qu'une période de changement, c'est une formidable opportunité pour réformer la France et la relancer vers les hauteurs ?
7: Merci beaucoup Christophe Barbier. Prochain rendez-vous à 16h15 avec vous. Ce sera comme tous les jours au micro de Simon Tatro. Et vous l'avez dit Simon, à 7h38, Nathanaël de Rinxan reçoit Bruno Le Maire, ancien ministre de l'économie et des finances. Il publie un manifeste pour la France.
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7: Il est 6h44. Merci pour votre fidélité à RCF Notre-Dame. Nous sommes le 2 octobre. Nous fêtons aujourd'hui les saints anges gardiens. On va en parler avec Ombline Ponsignon dans 3 minutes. Mais d'abord, notre rendez-vous avec l'aide à l'église en détresse. Amélie Berthelin, bonjour. Aujourd'hui, vous nous emmenez en Terre Sainte, à nouveau à Gaza.
8: Et oui, parce que je sais combien nombre de nos auditeurs ont prié et soutenu nos projets dans cette enclave palestinienne. Et c'est donc avec joie que je voulais vous faire part de l'ouverture de l'école chrétienne. Il y a 2 semaines, 1000 élèves ont ainsi pu faire leur rentrée, après près de 3 années de guerre, dans l'école de la Sainte Famille, située dans la vieille ville de Gaza. Alors pour le père Gabriel Romanelli, le curé de la paroisse de la Sainte Famille, avec qui nous sommes en lien très étroit, cette réouverture est comme une lumière dans les ténèbres pour cette population si durement éprouvée. Avant la guerre, 5 écoles chrétiennes étaient en activité à Gaza. 3 catholiques, 1 orthodoxe et 1 évangélique. Mais désormais, ce sera tous les élèves chrétiens, soit 130, qui sont réunis dans ce même établissement. Donc les chrétiens représentent à peu près 13% des élèves de cette école-là.
7: Et dans quelles conditions, Amélie, cette école peut-elle aujourd'hui accueillir les enfants ?
8: Alors, bien sûr, les conditions restent très modestes. Et le père Romanelli, d'ailleurs, explique tous les efforts qui ont été faits, qui sont extrêmement importants, pour garantir un environnement à peu près sûr et propre. Car il nous rappelait encore qu'il n'y a pratiquement aucun endroit à Gaza qui n'ait été détruit et que la destruction est partout. Et puis, on s'en souvient, l'école avait également servi de refuge pendant la guerre. Jusqu'à encore tout récemment, plus de 450 personnes déplacées y vivaient pour échapper au bombardement israélien qui avait suivi les attaques du Hamas. Leur retour à leur domicile permet aujourd'hui à l'établissement de retrouver sa vocation scolaire. Mais bien sûr, la guerre a laissé des traces profondes chez les enfants comme chez les adultes. Et les enseignants eux-mêmes sont profondément traumatisés. C'est pourquoi l'accompagnement psychosocial occupera désormais une place essentielle dans le programme scolaire.
7: Finalement, Amélie, cette école est bien plus qu'un simple lieu d'enseignement.
8: Oui, tout à fait, parce qu'à Gaza, l'école de la Sainte Famille représente aussi un lieu de vie et de rassemblement. Et les enfants avaient d'ailleurs demandé au père Gabriel Romanelli de laisser l'école ouverte après les cours en expliquant qu'ils n'avaient rien à faire et nulle part où aller. Donc l'école accueillera donc notamment les activités extrascolaires. Alors c'est très émouvant pour nous à l'AED de voir les photos et les vidéos de ces enfants en bel uniforme, heureux de revenir enfin sur les bancs de l'école, tout sourire malgré les conditions qui restent, je le répète, extrêmement précaires. Alors merci donc à chacun de vous pour votre prière et votre soutien. Et puis en ce mois de rosaire, continuons de prier pour tous les chrétiens de Terre Sainte et notamment les Gazaouis.
7: Merci beaucoup Amélie Berthelin. Et toutes ces situations tragiques en Terre Sainte, nous pourrons les confier dans notre prière du matin. Ce sera après le Saint du jour. 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Mais nous vous retrouvons avant cela, Ambline Poncignon, pour le Saint du jour en ce 2 octobre. Nous fêtons les Légers, un prénom rare aujourd'hui, Ambline.
9: Oui, Saint Léger est évêque d'Autun au 7e siècle. Lors du siège de sa ville, il se livre pour sauver le peuple de la famine. Torturé, il meurt assassiné 2 ans plus tard, en 679. Et la complainte de Saint Léger, qui date de l'an 1000, c'est l'un des premiers poèmes en langue romane. Mais aujourd'hui, nous fêtons aussi le bienheureux Antoine Chevrier, prêtre lyonnais, pauvre parmi les pauvres, fondateur des prêtres du Prado. C'est le poverello de l'ère industrielle.
7: Et bien sûr, Ambline, l'Église catholique fête aussi et surtout les anges gardiens.
9: Souvenons-nous de Jésus qui, dans l'évangile de Matthieu, met en garde ses disciples. Il leur dit « Gardez-vous de mépriser un seul de ces petits, car je vous le dis, les anges dans les cieux voient sans cesse la face de mon Père céleste. » Et donc, selon la tradition, les anges gardiens sont mis par le Seigneur au service des hommes pour être à côté d'eux et veiller sur eux d'une manière invisible et bien sûr bienveillante.
7: Et de nombreux saints en font l'expérience, dont le curé d'Ars.
9: Oui, qui dit que les anges gardiens sont nos plus fidèles amis, parce qu'ils sont avec nous le jour et la nuit, dans tous les temps et dans tous les lieux. Et voici ce que le missel romain nous propose comme prière à nos anges gardiens. « Seigneur, dans ta mystérieuse providence, tu envoies les anges nous garder. » Assure-nous le bienfait de leur protection et la joie de vivre en leur compagnie pour toujours. Alors c'est le cœur léger que nous célébrons aujourd'hui, tous nos anges gardiens.
7: Et en octobre 2015, le pape François avait prononcé une homélie sur nos anges gardiens. Ils seront, disait-il, comme des ambassadeurs de Dieu avec nous. Ainsi, quand par exemple nous commettons une méchanceté et que nous pensons être seuls, dit le pape, nous devons nous rappeler qu'il n'en est rien parce qu'il est là. Voilà, on a tous des anges gardiens, donc c'est un peu tous notre fête aujourd'hui. Alors, Bonne fête Ombline et merci à vous pour le sang du jour à suivre sur RCF Notre-Dame la prière du matin. On se retrouve dans 10 minutes pour les infos avec Éléonore Claude. C'est justement cette occasion des saints anges gardiens que je vous propose dans notre prière du matin d'écouter les premiers versets du 18e chapitre de saint Matthieu. On parle des plus petits qui sont mis à la première place par le Christ dans l'évangile. Dieu privilégie les petits. Le père Xavier Lepin nous éclaire sur ce texte ce matin.
10: À ce moment-là, les disciples s'approchèrent de Jésus et lui dirent: qui est donc le plus grand dans le royaume des cieux? Alors Jésus appela un petit enfant. Il le plaça au milieu d'eux et il déclara: amen, je vous le dis, si vous ne changez pas pour devenir comme les enfants, vous n'entrerez pas dans le royaume des cieux. Mais celui qui se fera petit comme cet enfant, celui-là est le plus grand dans le royaume des cieux. Et celui qui accueille un enfant comme celui-ci, en mon nom, il m'accueille, moi. Gardez-vous de mépriser un seul de ces petits, car je vous le dis, leurs anges dans les cieux voient sans cesse la face de mon Père qui est aux cieux.

Qui est le plus grand ? Oh, nous avons déjà eu cette question des disciples lundi dernier dans l'évangile de Saint Luc. Aujourd'hui, nous avons la version de Saint Matthieu, mais avec un verset de plus. Gardez-vous de mépriser un seul de ces petits, car je vous le dis, leurs anges dans les cieux voient sans cesse la face de mon Père qui est aux cieux. Aujourd'hui, avec toute l'Église, nous faisons mémoire des saints anges gardiens. À chaque messe, il est fait mention des anges. Dans le « Je confesse à Dieu », nous disons « Oui, j'ai vraiment péché. C'est pourquoi je supplie la bienheureuse Vierge Marie, les anges et tous les saints. » Toutes les préfaces de l'Eucharistie se concluent avec les anges. Avec les anges et tous les saints, nous chantons ta gloire et c'est le Sanctus. À la messe du dimanche, lorsque nous redisons notre foi et celle de toute l'Église, dans le symbole de Nicée-Constantinople, nous affirmons « Je crois en Dieu, le Père Tout-Puissant, Créateur du ciel et de la terre, de l'univers visible et invisible. » Cette réalité invisible à laquelle appartiennent les anges est un article de foi. On nous ne demande pas de comprendre comment cela fonctionne, mais d'accueillir tout simplement cette réalité de foi. À quoi sert un ange ? L'Ancien Testament nous le dit. À nous accompagner sur la route de la terre promise. Notre terre promise, c'est le monde en Dieu, le royaume de Dieu. Nos anges gardiens veillent sur nous et nous protègent. Dieu, dans sa prévenance, nous donne un cadeau. Alors tournons nos regards cartésiens dans un regard de foi pour accueillir ce cadeau.

Notre Père, qui es aux cieux, que ton nom soit sanctifié, que ton règne vienne, que ta volonté soit faite sur la terre comme au ciel. Donne-nous aujourd'hui notre pain de ce jour. Pardonne-nous nos offenses, comme nous pardonnons aussi à ceux qui nous ont offensés. Et ne nous laisse pas entrer en tentation, mais délivre-nous du mal. »

0: Le père Xavier Lepin, ancien chapelain du sanctuaire Sainte-Thérèse des Apprentis d'Auteuil, commentait les évangiles à l'occasion de la semaine thérésienne qui se déroule depuis dimanche. Notre prière se poursuit avec l'Angélus.
1: L'ange du Seigneur apporta l'annonce à Marie.
2: Et elle conçut du Saint-Esprit. Je vous salue Marie, pleine de grâce. Le Seigneur est avec vous. Vous êtes bénie entre toutes les femmes, et Jésus, le fruit de vos entrailles, est béni. Sainte Marie, Mère de Dieu, priez pour nous pauvres pécheurs, maintenant et à l'heure de notre mort.
1: Voici la servante du Seigneur.
2: Qu'il me soit fait selon votre parole. Je vous salue Marie, pleine de grâce. Le Seigneur est avec vous. Vous êtes bénie entre toutes les femmes, et Jésus, le fruit de vos entrailles, est béni. Sainte Marie, Mère de Dieu, priez pour nous pauvres pécheurs, maintenant et à l'heure de notre mort.
1: Et le Verbe s'est fait chair.
2: Et il a habité parmi nous. Je vous salue Marie, pleine de grâce. Le Seigneur est avec vous. Vous êtes bénie entre toutes les femmes, et Jésus, le fruit de vos entrailles, est béni. Sainte Marie, Mère de Dieu, priez pour nous pauvres pécheurs, maintenant et à l'heure de notre mort.
1: Priez pour nous, Sainte Marie, Mère de Dieu.
2: Afin que nous soyons rendus dignes des promesses du Christ.
1: Daignez, Seigneur, répandre votre grâce dans nos âmes, afin qu'ayant connu par la voix de l'ange l'incarnation de votre Fils Jésus-Christ, nous puissions parvenir par sa passion et par sa croix à la gloire de sa résurrection, par le même Jésus-Christ, votre Fils, notre Seigneur. Amen.
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0: Nous sommes le vendredi 2 octobre. Nous fêtons aujourd'hui les saints anges gardiens. Bienheureux Antoine Chevrier, aussi à l'honneur aujourd'hui. Très bon réveil. 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Il est précisément 7h et les informations, c'est avec Éléonore Claude. Éléonore, 400 établissements restent fermés ce vendredi et les manifestations sont interdites à leurs abords.
9: Budget 2027, malgré la promesse de stabilité fiscale, les prélèvements obligatoires pourraient augmenter de 48 milliards d'euros. À Bruxelles, la Commission réunit ce matin les pays de l'Union européenne face à la flambée des prix de l'énergie.
0: Jordan Bardella contre-attaque.
9: Il dénonce des montages grossiers et annonce porter plainte pour faux et usage de faux. Enfin, OpenAI licencie 3 de ses chercheurs en sécurité de l'intelligence artificielle. Ils sont accusés d'avoir transmis des informations sensibles.
0: Quelle image retenez-vous de la visite du pape Léon XIV en France? Pour certains, c'est cette jeune personne polyhandicapée, Marie Garance, qui a été portée et bénie par le pape Léon XIV. Pour d'autres, c'est cette foule sur les Champs-Élysées. On demandera à Martin Dumont ce qu'il garde en tête de cette visite du pape dans 10 minutes. Et ce matin, Éléonore, les préfets interdisent les manifestations aux abords des lycées.
9: 400 établissements ont par ailleurs été fermés. En Île-de-France, les dégâts sont déjà lourds. Valérie Pécresse, présidente de la région, les estime à environ 1 million d'euros. Et puis sur le plan judiciaire, 1793 gardes à vue ont été recensés depuis lundi. Dans ce climat, la France insoumise se retrouve au cœur des critiques. Plusieurs responsables politiques l'accusant d'encourager ces débordements. Mais le gouvernement cherche aussi à désamorcer la colère. Il renonce aux frais d'inscription prévus pour les étudiants non boursiers en BTS et en classe préparatoire.
0: Malgré la promesse de stabilité fiscale du budget 2027, les prélèvements obligatoires en hausse.
9: Sébastien Lecornu l'avait pourtant promis, pas d'augmentation des impôts. Pourtant, le Haut Conseil des finances publiques rapporte que les prélèvements obligatoires pourraient augmenter de 48 milliards d'euros, soit 3,6%. Autre dossier brûlant, la flambée des prix de l'énergie. La Commission européenne réunit donc ce matin les pays de l'Union pour y apporter une réponse coordonnée, et ce, après la demande américaine de libérer des réserves européennes sur le marché.
0: Jordan Bardella contre-attaque face à Mediapart.
9: Le média en ligne a publié hier soir les preuves de son enquête sur les messages antisémites que le président du Rassemblement national aurait envoyé en 2013. La rédaction assure d'ailleurs qu'ils ont été authentifiés par un huissier de justice sur X. L'intéressé dénonce toutefois de pseudo-preuves, des montages grossiers. Écoutez-le.
8: Je suis comme beaucoup de Français, je suis consterné par la légèreté de cette enquête. Mediapart n'a avancé absolument aucun argument. Et tout ça accrédite l'idée qu'il y a derrière cette opération de déstabilisation quelque chose d'extrêmement trouble. Donc nous en expliquerons devant la justice, et je pense que Mediapart pourrait se renommer Mediaflop.
9: Jordan Bardella annonce porter plainte pour faux et usage de faux, en plus de sa plainte posée pour diffamation en début de semaine.
0: OpenAI licencie 3 de ses chercheurs en sécurité de l'intelligence artificielle, accusés, Éléonore, d'avoir transmis des informations sensibles.
9: Le Wall Street Journal rapporte que tous les trois exprimaient publiquement leurs inquiétudes sur les dangers de l'intelligence artificielle. Des exclusions qui surviennent moins d'un mois après la démission d'un chercheur passé d'OpenAI à Anthropic. Et puis un point enfin sur l'actualité météorologique. En Île-de-France, la journée reste sèche et douce avec un vent faible. À Paris, ce matin, débutera un soleil généreux avec des minimales à 12 degrés. Et puis cet après-midi, le ciel se voile de nuages avec un maximum à 21 degrés. Dans la région, les températures iront donc de 8 à 22 degrés sur toute la journée.
0: Il est 7h03, l'actualité se poursuit dans vos diocèses d'Île-de-France. Une nouvelle église est sortie de terre dans le diocèse de Versailles. Une réponse à l'appel de la paroisse de Montigny-Voisin. Première pierre posée en 2022, première messe de Noël fin 2024. Mais ça y est, l'église Saint-Joseph le Bienveillant est officiellement terminée, Léonore.
9: Et oui, sa consécration solennelle aura lieu dimanche, présidée par Monseigneur Crépy et accompagnée de 6 autres évêques de la région. Il y avait de petites églises locales, mais face à l'augmentation de la population, il fallait un lieu de culte plus important. Un projet dont se réjouit le père Benoît Chevalier, curé de la paroisse, dans une France où l'on constate plus de fermetures d'églises que d'ouvertures.
10: C'est vrai que quand je parle de cette aventure à mes amis qui habitent en province, ils me disent « Ah bah t'as de la chance toi, parce que nous on ferme nos églises ». Je dis « Mais oui, mais vous fermez aussi vos postes, vous fermez vos écoles, vous fermez les commerces de proximité, parce que la population diminue. Mais là où il y a de la population, l'église elle construit, elle s'adapte, elle se déplace. L'église c'est un corps vivant qui adapte ses structures à l'évolution de la population. » Il y a vraiment ce besoin dans la ville nouvelle de Saint-Quentin d'un lieu pour accueillir tout ce monde là où il y a du monde.
9: C'est donc l'aboutissement d'un long projet, 20 ans d'attente pour voir cette nouvelle église sortir de terre, capable maintenant d'accueillir 850 personnes par messe.
10: Dans les années 2005, les curés et équipes paroissiales se sont dit qu'il nous faut vraiment un grand lieu pour recevoir tout le monde. Et puis c'est en 2014 que le nouveau quartier de la ZAC de la Remise à Voisin, entre juste à la frontière entre Voisin et Montigny, ce projet est né. Et donc Bruno Valentin, qui était curé à l'époque, avait sauté sur l'occasion en demandant aux autorités civiles locales si l'église pourrait bénéficier d'un terrain. Les autorités ont dit oui et nous ont proposé le terrain de l'ancien stade de BMX. Et voilà, donc il fallait bâtir le projet concrètement pour passer du rêve à la réalité.
9: Et la réalité, c'est donc cette nouvelle église, Saint-Joseph le Bienveillant. Pour la nommer, c'est d'ailleurs passé par une consultation des fidèles pour savoir quel saint ils souhaitaient honorer. Saint-Joseph le Bienveillant est ressorti, celui qui veille et qui appelle à pratiquer la bienveillance, une église qui interpelle par sa forme.
10: Ça ressemble à rien de commun. C'est une œuvre vraiment originale et moderne. Un demi-dôme au chevet. Il y a un petit côté Star Wars que moi j'aime bien en tant que fan de Star Wars. Il y a un clocher qui s'élève de forme assez triangulaire, qui s'élève vers le ciel avec une croix et puis les cloches apparentes, trois belles cloches. De l'extérieur, c'est surprenant, mais une fois qu'on est à l'intérieur, on est vraiment comme englobé parce que l'église est de forme ovoïde. Donc l'œuf, hein, c'est le lieu où la vie naît. Et là, on se sent du coup saisi, comme embrassé par cette forme. On sent qu'il y a quelque chose d'une vie à accueillir.
9: La nouvelle église Saint-Joseph le Bienveillant n'avait pas convaincu tous les fidèles à l'annonce du projet. Et même une fois la construction terminée, les doutes ont persisté, principalement sur son architecture.
10: C'était un petit peu compliqué. Ils se disaient, mais qu'est-ce que c'est que cette forme un peu bizarre? C'est un bizarre, ça ressemble à une mosquée. Je dis, non, j'ai même vu une mosquée avec une croix au-dessus. Et puis, en fait, au fur et à mesure que le bâtiment s'est construit, on en a vu la dynamique un peu théologique et spirituelle aussi. Puis, une fois qu'on est rentré dedans, vraiment, les lecteurs sont conquis, en fait. Donc, même ceux qui étaient un peu tiède sur le projet en disant, oui, mais regardez bien les statistiques, l'Église de France diminue, à quoi bon construire une église? Ils se rendent compte que si, c'est très utile. Il y avait un besoin d'une grande église, donc il s'est dit, c'est bon, avec 850 places, on va tenir avec une messe de 11h. Et en fait, au bout de 2 mois, il a fallu rajouter une messe à 9h. Le beau attire, et quand on a de l'espace pour accueillir, les gens viennent.
9: Un chantier majeur de 4,5 millions d'euros, financé par le diocèse et les chantiers du cardinal.
0: Et dans le reste de l'actualité, Léonore, la Commission européenne réunit ce matin les membres de l'Union européenne.
9: Et avec pour objectif de faire face à l'envolée des prix de l'énergie, hier, le ministre américain des Finances, Scott Bessent, a d'ailleurs appelé les Européens à mettre immédiatement du gasoil de leurs réserves sur le marché. Washington menacerait sinon d'interdire ses exportations vers l'Europe.
0: Kiev et Bruxelles s'accordent sur les modalités du financement de l'Ukraine pour 2026-2027.
9: Mais pour le moment, cela se fera sans aide supplémentaire de l'Union européenne. Les deux parties souhaitent avancer rapidement sur la deuxième tranche, 45 milliards d'euros du prêt européen, et appellent les autres alliés à honorer leurs engagements. Côté russe, Vladimir Poutine se dit toutefois prêt à négocier, mais il rejette l'idée d'un arrêt des frappes à longue portée proposées par Kiev.
0: Merci beaucoup, Éléonore Claude, pour les informations. Quelle image retenez-vous de la visite du pape Léon XIV ? En France, à suivre le point de vue de Martin Dumont, historien et auteur de La France dans la pensée des papes de Pie VI à Léon XIV, c'est au CERF.
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0: Vous écoutez RCF Notre-Dame, il est 7h10, soyez les bienvenus si vous nous rejoignez. Le cardinal Zuppi en mission de paix à Moscou, quelques jours après les propos puissants de Léon XIV en France et son appel à une paix désarmée et désarmante. L'archevêque de Bologne était en Russie, le récit de Pauline de Torsiac dans quelques minutes. Ce sera après le point de vue et c'est Martin Dumont qui nous accompagne ce matin. Bonjour Martin.
14: Bonjour Pierre-Hugues.
0: Vous êtes historien, auteur de La France dans la pensée des papes, de Pie VI à Léon XIV, le pape qui est donc venu durant 4 jours dans notre beau pays. Beaucoup de choses ont déjà été dites. La couverture médiatique, y compris sur cette radio, ayant été très large, les textes nombreux et denses seront très prochainement en librairie. On peut aussi les réécouter en podcast sur le site internet de la radio. On ne peut qu'encourager chacun à le faire. Mais Martin, vous avez souhaité vous arrêter sur une scène vue durant la messe du dernier jour.
14: Effectivement, Pierre-Hugues. Quiconque s'est intéressé de près ou de loin à cet événement extraordinaire, il faut bien le dire, reste marqué d'une manière ou d'une autre par ce moment. Un temps suspendu, hors du temps, pourrait-on dire. Les images fortes sont là. Des foules assemblées au passage de la Papa Mobile ou la messe géante de la Concorde à l'Arc de Triomphe montrent le catholicisme dans sa diversité. Je pense également à l'image du pèlerin parmi les pèlerins,
15: bien sûr.
14: Léon, prenant la suite de Benoît XVI à la grotte de Lourdes, 18 ans plus tard. Également, cette jeune fille, Marie Garance, plurihandicapée et recevant une bénédiction du pape, dont la photo si émouvante a fait le tour du monde. C'est précisément sur une scène liée au handicap que j'ai souhaité m'arrêter. Lundi dernier, c'était l'étape messine du voyage pontifical.
15: Oui.
14: Dernier jour, mais chacun sait que les derniers seront les premiers. Ce moment étant si important pour le pape. L'après-midi, durant la messe à la cathédrale Saint-Étienne, mon attention s'est portée sur un homme en blanc.
15: Léon.
14: Non, précisément un autre homme en blanc. Celui que je voyais à l'écran par intermittence avec le pape se trouvait debout sur le parvis face à un groupe de fidèles. Dominicain de son état, visible par son habit, il vaquait à une œuvre peu ordinaire, témoignant de la diversité des engagements des frères prêcheurs, y compris donc auprès des plus fragiles.
15: Alors, que faisait-il ce dominicain ? L'apostolat dominicain, on le sait, peut prendre différentes formes.
14: Oui, absolument. Dans quelques jours, ce sera la fête du rosaire, occasion d'un pèlerinage national organisé par les frères prêcheurs depuis 1908. C'était le père Vessière, à l'époque, qui avait décidé de lancer cette assistance spirituelle par les dominicains. Mon dominicain,
15: celui dont vous parlez,
14: voilà, lui ne s'occupait pas de rosaire, mais était tout autant pris par le zèle apostolique. Assigné au couvent de Nancy, mais présent à la messe pontificale, le frère Xavier Lopinet, car c'est de lui qu'il s'agissait, traduisait en langue des signes la célébration eucharistique. Une scène peu ordinaire, s'il en est, même si le jour du Seigneur s'y attelle couramment. Je dois confesser que je ne le connaissais pas, sauf de nom, et j'ai découvert par là que ce dominicain pratique régulièrement cette forme de ministère, permettant ainsi l'intégration de tous au mystère célébré. Aumônier de la pastorale des personnes sourdes et malentendantes,
15: oui.
14: Le frère Xavier rappelle ainsi que l'apostolat des frères prêcheurs peut prendre des formes extrêmement variées. Il y a, bien sûr, les éditions du Cerf, le pèlerinage du Rosaire, la revue Thomiste, l'école biblique de Jérusalem...
15: Qui fait sa rentrée.
14: Qui vient de faire sa rentrée, exactement, c'était hier ou avant-hier. Il y a la direction spirituelle également. Les dominicains sont bien connus pour ça. Mmh. Ils étaient au XIXe siècle très célèbres pour se faire de la direction spirituelle. Mais comment ne pas penser aussi à Jean-Joseph Lataste, mort en 1869, qui sera possiblement prochainement canonisé. C'est le cofondateur des Dominicaines de Béthanie, voué à l'assistance aux femmes en prison. Au XIXe siècle également, le père Bernard Chocarne participe à la fondation de ce qui s'appellera les Petites Sœurs Dominicaines,
15: oui.
14: Destinées aux plus pauvres. On peut penser également au célèbre Père Carré, le futur académicien, qui s'occupe de l'Union catholique du théâtre et de la musique. En 1963, son confrère Leclerc, de l'Aumônerie des artistes, accorde la bénédiction funèbre à Édith Piaf, manifestation du soin apporté aux périphéries ecclésiales.
15: Donc là, vous venez de nous présenter tout ce que font les dominicains, et on voit, Martin Dumont, que c'est très très large. Quelques mots en guise de conclusion ?
14: Oui, Pierre-Hugues, je tiens évidemment d'abord à souhaiter un bon pèlerinage national à Lourdes aux Dominicains,
15: oui.
14: Et à ceux qui les suivent. C'est dans quelques jours qu'ils partiront
15: le
14: et qu'ils
15: 7,
14: se rendront.
15: Je crois.
14: Voilà, c'est sur 4 jours que c'est organisé. Comment également ne pas avoir une pensée pour le père Lopinet, qui permet ainsi l'intégration des personnes déficientes auditives dans les célébrations. Puisse-t-il ne pas être seul à assurer ce service. Finissons avec le voyage de Léon XIV. Comment ne pas évoquer la journée d'études qui aura lieu demain à l'Institut catholique de Paris, à l'occasion du centenaire de la béatification des martyrs de la Révolution, honoré par le pape la semaine dernière. Nul doute que les participants, assistants et intervenants auront encore en mémoire cette présence pontificale.
15: Merci beaucoup Martin Dumont et merci pour toutes vos analyses sur cette antenne. Nous étions chanceux de vous avoir pendant la visite du pape. On imagine que vous avez eu un bon rythme, Martin.
14: Le rythme a été effectivement soutenu.
15: Merci beaucoup. Encore. Il est 7h16. Bonjour Nathanaël de Rinxan.
16: Pierre-Yves Dubois.
15: Vous nous avez rejoint en studio parce que dans quelques minutes, on vous retrouve avec Bruno Le Maire.
16: Exactement, ancien ministre de l'économie et des finances. Son regard est précieux à plusieurs titres, notamment pour parler du budget, pour parler de la politique en général, parce qu'il a quand même une grosse expérience. Et puis vous allez voir qu'on va s'intéresser à beaucoup d'autres choses. On s'intéressera notamment à l'actualité du moment. Le débat a déjà commencé. Il vient d'arriver. Il n'est pas encore dans le studio. Mais croyez-moi, on a déjà un échange. Mais il n'y a pas de micro là-bas.
15: Il n'y a pas de micro. Il y aura un micro tout à l'heure à Saint-Francis. Mais c'est vrai que je vous voyais de l'autre côté de la vitre avoir une discussion animée. Je vous laisse continuer cette discussion et vous nous retrouvez en studio dans quelques minutes. Nathanaël de Rinxan.
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15: Et bonjour Pauline de Torsiac.
17: Bonjour Pierre-Hugues, bonjour à tous.
15: Le cardinal Zuppi de retour de mission en Russie.
17: Oui, l'envoyé spécial du pape pour les questions humanitaires a rencontré des prisonniers ukrainiens. On en parle dans un instant. À l'occasion de la fin du mois de la création, nous irons aussi dans l'éco-hameau de la Bénisson-Dieu, dans la Loire, où l'écologie intégrale se vit au quotidien. Et puis à l'occasion des 800 ans de la mort de Saint François d'Assise, les éditions de l'Emmanuel publient le premier manga sur le Poverello.
15: Le cardinal Zuppi en mission de paix à Moscou du 28 au 30 septembre, Pauline.
17: Oui, le président de l'épiscopat italien et archevêque de Bologne s'est rendu dans la capitale russe pour une série de rencontres diplomatiques. Le cardinal Zuppi est notamment allé dans un camp de détention de prisonniers de guerre ukrainiens. Il s'est entretenu avec eux, leur a transmis un message de solidarité de la part de Léon XIV et il a exprimé aussi l'espoir qu'ils puissent bientôt rentrer chez eux. Cette mission diplomatique, la troisième en Russie depuis le début de la guerre en 2022, illustre la volonté du Vatican de poursuivre ce travail de médiation dans le conflit ukrainien. Les explications de l'historien et vaticaniste Jean-Baptiste Noé.
18: C'est effectivement une visite d'abord à essence humanitaire. Donc là, on voit d'ailleurs un des rôles majeurs de la diplomatie du Saint-Siège qui est d'aider l'Ukraine et la Russie à trouver des solutions sur des sujets humanitaires notamment. Et donc là, il est question d'échange de prisonniers. Effectivement, le cardinal Zuppi s'est déjà rendu dans le passé à Moscou, donc il a ses interlocuteurs, il connaît les personnes. Le cardinal Zuppi n'est pas dans la structure officielle de la curie romaine, de la diplomatie vaticane, mais il a une mission spéciale et le pape confie régulièrement des missions particulières à des cardinaux. Et sa mission, c'est effectivement d'œuvrer concrètement sur des sujets diplomatiques et humanitaires pour trouver des solutions. Alors, c'est des petits pas, mais ça va effectivement permettre à certains prisonniers de pouvoir retourner dans leur pays.
17: La situation des prisonniers militaires et des civils, la recherche des personnes disparues, les regroupements familiaux et la question des mineurs à rapatrier ont aussi été au cœur de cet entretien, Pierre Huguin.
15: Et pendant ce temps, Léon XIV plaidait à Metz pour une Europe de la paix gardienne de la dignité humaine.
17: Oui, ça ne vous a pas échappé, Pierre-Hugues. Le pape a parlé de la guerre en Ukraine comme un massacre inutile qui fait chaque jour d'innombrables victimes civiles. La recherche de la paix en Europe.

0: Metz en est un bon exemple, puisque c'est un lieu où s'est fait notamment la réconciliation franco-allemande. Il y a eu une autre phrase d'ailleurs qui a marqué les esprits, où il a dit que quand on négocie, il faut que chacun soit prêt à faire des concessions. On ne pourra pas trouver une solution à la guerre en Ukraine si aucun des deux pays ne fait une concession, même si évidemment c'est douloureux pour les uns et les autres. La diplomatie, c'est ça, c'est mettre de côté l'irrénisme et trouver des concessions communes pour pouvoir avancer.
1: Voilà, et la situation. Donc, justement, l'irénisme, Pierre-Hugues, je voulais quand même vous dire, on va peut-être rappeler la définition, c'est
2: Ah
1: quand même
2: ben,
1: important.
2: je vous laisse y aller, Pauline, sur l'irénisme. Qu'est-ce que c'est, Pauline,
1: Voilà.
2: l'irénisme?
1: Alors, en fait, c'est une attitude qui vise la compréhension mutuelle et la recherche de la paix en se concentrant sur ce qui rapproche et parfois au détriment de désaccords ou de divergences.
2: Pauline, est-ce que je peux expliquer
1: vous
2: aux
1: avez
2: auditeurs?
1: Appris quelque chose ou
2: Je
1: pas?
2: peux l'expliquer aux auditeurs ou pas? Parce que j'en profite
1: Évidemment.
2: pour vous formuler des excuses publiques, Pauline de Torsac. Il faut savoir que nous étions, Pauline et moi, sur un plateau télévisé, BFM TV pour ne pas le citer, quand le pape Léon XIV a formulé ses propos sur l'irénisme naïf. Le présentateur se tourne vers moi et me demande ce qu'est l'irénisme. Et moi, dans un courage absolu, je dis « Oh bah Pauline de Torsiac va nous le dire ». Voilà, je vous ai planté et j'ai vraiment honte, Pauline de Torsiac. Je vous dois, et je le dis devant tous les auditeurs, voilà, des chocolats ou une bouteille de vin, comme vous préférez.
1: On va s'arranger, mais en tout cas, écoutez, on a tous appris quelque chose
2: voilà.
1: aussi ce matin.
2: Et je vous promets que l'irénisme, maintenant, je sais que ça vient d'Irénée en grec, la paix, voilà. Et encore, pardon, Pauline de Torsiac, justement, on parle de paix puisque le pape prie pour la paix.
1: Oui, dans le cadre de l'initiative 1 million d'enfants prient le rosaire, Léon XIV, et c'était touchant, hier soir a prié le rosaire pour la paix dans la grotte de Lourdes des Jardins du Vatican. Il était entouré de plusieurs centaines d'enfants d'école venus de Rome.
2: Plus de 1000 actes de vandalisme visant le patrimoine chrétien arménien ont été recensés en Artsakh, contrôlé par l'Azerbaïdjan depuis 2020.
1: Mais plus de 7 églises ont été entièrement détruites, 10 villages également ont été détruites et une dizaine d'autres partiellement, une partie importante du patrimoine architectural et monumental de Stepanakert aurait également été détruit.
2: Et ce week-end, on célèbre la Saint-François d'Assise, le précurseur par excellence de l'écologie, Pauline.
1: Oui, il a d'ailleurs été proclamé saint patron des écologistes en 1979 par Jean-Paul II. Pour Saint-François, chaque élément de la nature est considéré comme un don de Dieu. Alors cette année, on célèbre aussi les 800 ans de la mort de Saint-François. Et pour l'occasion, les éditions de l'Emmanuel publient le premier manga retraçant la vie du Poverello. L'auteur et illustratrice de ce manga, Émilie Droulers, nous dit pour commencer les deux scènes qu'elle a préférées illustrer.
3: Le moment du baiser au lépreux, que c'était très intéressant à dessiner. J'ai essayé de le faire sans aucune parole. Parce qu'on a, voilà, on a des dialogues durant tout le manga, sauf à cet endroit-là. Donc c'était très intéressant au niveau du dessin, au niveau de la bande dessinée, de la composition des planches et purement et simplement du dessin. C'est un moment qui dépasse tellement les mots. Essayer de le rendre juste par l'image, c'était très intéressant et j'ai beaucoup aimé faire ce passage-là. Et un autre passage qui était très plaisant à faire, c'était la rencontre avec le sultan à Damiet. C'est vrai que déjà au niveau du dessin, tous les décors, c'était très plaisant à faire. Et j'ai bien aimé essayer d'imaginer cette scène parce qu'on ne sait pas du tout en réalité ce que se sont dit François et le sultan. Donc j'ai beaucoup essayé de, voilà, d'imaginer qu'est-ce que ces deux personnes ont bien pu se dire lors de cette rencontre assez exceptionnelle.
1: Qu'est-ce que vous retenez de Saint-François d'Assise? Qu'est-ce qui vous marque le plus dans son caractère et dans sa vie?
3: Sa liberté, je pense. Son extraordinaire liberté, le fait que peu à peu, il apprend à briser toutes les barrières qui existaient en son temps et qui existent toujours aujourd'hui entre lui et les autres. Et à chaque fois, il va un petit peu plus loin dans la rencontre. Et c'est quelqu'un qui, au final, est complètement libre et qui ose tout. Il va à la rencontre du lépreux, il va à la rencontre du pape, il va à la rencontre du sultan et il n'y a aucune barrière qui l'arrête.
2: Et le nombre d'entrées voilà. en propédeutique progresse, Pauline.
1: Oui, cette année d'approfondissement spirituel avant une éventuelle entrée au séminaire, eh bien, est à nouveau en croissance cette année. Elle serait de l'ordre de 20%. Environ 170 personnes ont fait leur entrée dans l'une des 12 propédeutiques de France.

0: On part maintenant dans l'Est de la France à 7h25 en direct des diocèses chaque matin. Alors vous nous faites vivre un tour de France tous les jours. Où nous emmenez-vous, Pauline ?
1: Eh bien, une semaine après la visite de Léon XIV en France, on va regarder dans le rétroviseur ce matin, la visite d'un autre pape. Souvenez-vous, alors vous n'étiez pas né, celle de Jean-Paul II, c'était il y a 40 ans, presque jour pour jour, entre le 4 et le 7 octobre 86, de Lyon à Ars, en passant par Paray-le-Monial et Annecy, un voyage marquant à bien des égards pour les régions concernées, mais aussi pour l'Église de France et notre radio. Pour nous raconter cette histoire, on rejoint Johan Fraisse de RCF Lyon et RCF Pays de l'Ain. Bonjour Johan.
2: Eh bien bonjour Pauline, bonjour Pierruc, bonjour évidemment à toutes et tous.
1: Alors, les 4, 5, 6 et 7 octobre 1986, 4 journées auront évidemment marqué les esprits, Johan.
2: Eh bien oui, Pauline, c'était le troisième voyage de Jean-Paul II en France. Au total, il en fera 8, ce qui en fait notamment le deuxième pays qu'il a le plus visité après sa Pologne natale. Là aussi, donc, des temps extrêmement forts. La béatification à l'époque, par exemple, du père Antoine Chevrier. 350 000 personnes s'étaient réunies à Eurexpo, le palais des expos de Lyon, pour une immense célébration autour de la figure de celui qui a consacré sa vie de prêtre aux plus fragiles, fondateur également de l'Institut du Prado. Mais c'était une visite où, encore une fois, en France, on peut dire qu'on ne fait pas les choses comme les autres. Après un passage à Thésée et à Paray-le-Monial et une veillée de prière au stade de Gerland, eh bien c'est sur les quais de Saône à Lyon que se déroule l'improbable à l'époque, la rencontre, alors je vais l'oser ce matin, avec un autre pape, si je puis dire, celui de l'électro, un concert de Jean-Michel Jarre chez lui à Lyon qui aura réuni cette fois-ci près d'un million de personnes à Lyon à l'époque.
1: Et un voyage aussi bien spirituel que populaire, Johan.
2: Oui, cette rencontre entre deux mondes n'a pas éclipsé la volonté du Saint-Père de se recueillir auprès de certaines figures spirituelles de notre territoire. Le 6 octobre, par exemple, 1986, il prend la route du diocèse de Beulé-Ars, dans l'Ain, sur les traces d'un certain Saint-Jean-Marie Vianney, le curé d'Ars, une figure dont il se sentait proche et qu'il a connu d'ailleurs très tôt, dès 1947. L'émotion d'une première visite alors qu'il était tout juste ordonné prêtre. L'expérience qu'il dit inoubliable, notamment de la visite de l'église dans laquelle le curé d'Ars confessait, enseignait le catéchisme. D'ailleurs, le sanctuaire d'Ars, qui prépare une fête commémorative pour le jour de la Toussaint, qui marque le 80e anniversaire de l'ordination de Carole Wojtyła, qu'on appellera donc par la suite Jean-Paul II.
1: Et une dernière chose, et pas des moindres, Johan, c'est par cette visite, évidemment, que notre radio est née.
2: Eh bien oui, Pauline, nous ne serions peut-être pas là à discuter ensemble ce matin si Jean-Paul II n'avait pas foulé le sol lyonnais. À l'époque, 11 radios diocésaines de la région se sont unies au sein de l'association Fourvière Région. Radio Fourvière, nous avions bénéficié de l'émetteur principal prévu notamment pour Radio France Lyon pour faire vivre ce voyage à l'époque. Une collaboration humaine et technique inédite qui a tellement bien fonctionné que, écoutez, 40 ans plus tard, nous voilà à nous remémorer cette époque et la naissance de notre média, oui, chrétien, mais aussi et surtout très lyonnais.
1: Et si vous souhaitez, vous aussi, vous replonger dans les mémoires de ce voyage, RCF Lyon et le journal Le Progrès se sont alliés pour écrire un livre d'une centaine de pages qui retrace l'événement, images d'archives, témoignages. Ça s'appelle « Prière et musique ». C'est en vente, notamment à Lyon, c'est
0: merci.
1: Ça, Johan ?
0: Non, merci. On n'a plus le temps. Je suis désolé, Pauline Torsia, je vous fais des grands signes. On n'a plus le temps. Merci à vous, l'actualité chrétienne.
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0: 7h29, la météo avec vous, Éléonore Claude. Côté météo aujourd'hui, un voile nuageux domine le ciel.
5: Et oui, les températures sont homogènes, 19 degrés à Brest, 25 à Nice. Dans le sud-est, la pluie est encore attendue, mais plus que 5 départements sont placés en vigilance jaune aux orages.
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0: 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Nathanaël de Ringsan, on vous retrouve dans quelques minutes avec votre invité Bruno Le Maire qui est en studio. Bonjour.
7: Bonjour. Eh bien, bonjour.
0: Racontez-nous de quoi vous avez
7: parlé. Excusez-moi, non, je pensais que c'était juste. Eh bien, nous allons parler de l'actualité, bien sûr, avec Bruno Le Maire, qui a un regard très intéressant parce qu'il a déjà fait des budgets et parce qu'il a un regard sur la politique qui nous intéresse.
0: Eh bien, rendez-vous donc dans quelques minutes. Et bonjour, Aymeric Christensen.
8: Bonjour, Pierre-Hugues.
0: Avec nous aussi dans 5 minutes, l'éloge de l'ordinaire. Aujourd'hui, un objet du quotidien dont vous nous ferez la grâce. C'est aussi ça le programme chaque vendredi. Mais d'abord, les informations avec vous, Éléonore Claude. Et face au mouvement de blocage des lycées, 400 établissements sont fermés dès aujourd'hui.
5: L'État durcit le ton puisque tous les préfets ont pris des arrêtés interdisant les manifestations aux abords de ces établissements. Côté judiciaire, Laurent Nunez, le ministre de l'Intérieur, annonce 1793 gardes à vue depuis le début de la semaine. Une agitation qui place la France insoumise dans l'œil du cyclone. Certains politiques l'accusent notamment d'encourager les débordements, comme le fait Édouard Philippe, maire du Havre.
9: Les jeux que nous voyons sont extrêmement préoccupantes. Elles sont d'une grande violence. Il faut donc que tous ceux qui instrumentalisent cette violence, souvent de façon très cynique, souvent de façon très politique, et conscience, et je pense notamment à la France insoumise, et conscience que c'est inacceptable. Ce qu'il nous prépare, c'est l'affrontement généralisé. Nous voyons à l'œuvre ce que ceux qui ont théorisé la conflictualisation permanente sont en mesure de produire sur le territoire national. Ça n'est pas acceptable.
5: Face aux revendications, le gouvernement lâche aussi du lest et retire les frais d'inscription prévus pour les étudiants non boursiers en BTS et en classe préparatoire.
0: Budget 2027, Sébastien Lecornu avait promis de ne pas augmenter les impôts. Son projet prévoit pourtant une hausse des prélèvements obligatoires.
5: Elle atteindrait 48 milliards d'euros. Reste à faire adopter ce budget. La tâche s'annonce compliquée, comme le rappelait hier soir le ministre de l'économie, Roland Lescure.
10: Et le moins qu'on puisse dire, c'est que l'année 2027, même si l'année 2026 n'est pas terminée, suivra une année difficile. Elle avait commencé par une loi spéciale qui a introduit à la fois de l'incertitude politique, mais aussi un impact économique réel avec un certain nombre de mesures qui, à l'époque, avaient été gelées en attendant qu'on ait un budget. Nous avons dû aussi, évidemment, affronter des multiples chocs, chocs domestiques, canicules, sécheresses, incendies, inondations en début d'année qui ont affecté la croissance de l'ordre de 0,1 point, mais aussi, évidemment, des chocs internationaux. Les résultats, vous les connaissez, cette hausse de taux d'intérêt, elle est globale, elle est généralisée.
5: Autre sujet de préoccupation, l'envolée des prix de l'énergie. La Commission européenne réunit d'ailleurs ce matin les pays de l'Union pour y répondre. Hier, le ministre américain des Finances, Scott Bessent, a demandé aux Européens de mettre immédiatement du gasoil dans leurs réserves sur le marché, faute de quoi Washington menacerait d'interdire ses exportations vers l'Europe.
0: RCF Notre-Dame, il est 7h33, à une semaine du premier tour de la primaire du pôle socialiste. Le rapport à la France insoumise a enflammé le débat hier soir.
5: Sur le plateau, Raphaël Glucksmann a prôné la rupture avec le mouvement de Jean-Luc Mélenchon. Il estime qu'une alliance ferait perdre face à l'extrême droite. Passe d'armes également entre Olivier Faure, secrétaire au PS, et Jérôme Gage, député. Ce dernier lui reprochant une danse du ventre permanente devant les insoumis. Écoutez-le.
11: Dans cette primaire, moi, ce que j'entends tous les jours, c'est des gens qui disent « Vous avez eu le courage de ne pas faire l'accord avec la France insoumise en 2024. Vous étiez bien seul à l'époque et vous tenez bon sur cette position. » Et je vois Olivier Faure, de manière totalement assumée, dire que « Eh bien non, peut-être que le moment venu, on pourra refaire un accord avec eux. » Ça, ce n'est pas possible. Ça, c'est la loose intégrale.
5: Autre désaccord qui ont émaillé le débat, la question des aides pour les carburants ou encore d'éventuelles négociations avec Vladimir Poutine concernant le conflit ukrainien.
0: Et justement, l'Ukraine conclut aujourd'hui un accord sur le financement 2026-2027 sans nouvelle aide de l'Union européenne.
5: Les deux parties souhaitent accélérer une deuxième tranche, 45 milliards d'euros du prêt européen. Ils exhortent les alliés de l'Ukraine à tenir leurs promesses. À Moscou, Vladimir Poutine se dit prêt à négocier, mais il écarte l'idée d'un arrêt des frappes à longue portée proposé par Kiev.
0: Donald Trump menace de frapper l'Iran très fort en cas d'implication dans l'attaque du vol Fly Dubai.
5: Dans un entretien accordé au magazine Times, il juge aussi possible d'intensifier les attaques contre l'Iran après les élections de mi-mandat, début novembre donc. Le Wall Street Journal rapporte de son côté que 9 000 à 10 000 soldats supplémentaires, un porte-avions et d'autres bâtiments sont attendus pour la fin novembre dans la région.
0: Et c'est aujourd'hui que Taïwan reçoit ses deux premiers avions de combat américains.
5: Oui, des F-16V en tout. Le gouvernement en attend 66. Les deux chasseurs font d'ailleurs partie d'un contrat conclu pour 8 milliards de dollars, approuvé en 2019 par Washington. Taipei cherche à renforcer sa défense face à Pékin, qui revendique l'île et n'exclut pas de recourir à la force. Taïwan attend par ailleurs le feu vert des Américains pour un autre contrat d'armement, 14 milliards de dollars.
0: Merci beaucoup, Éléonore Claude, pour les informations. 7h35 sur RCF Notre-Dame, avant de retrouver Nathanaël de Rinxan et son invité Bruno Le Maire. Aymeric Christensen, bonjour, tout est grâce, enfin presque. Avec vous le vendredi, on pose un regard émerveillé et amusé sur des aspects sous-estimés du quotidien. Et ce matin, on parle de quoi ? On parle de vaisselle sale ?
8: Oui, je vais me tourner tout de suite vers Bruno Le Maire, parce que Anne Sylvestre, figurez-vous, a une question pour vous.
12: Qui c'est qui fait la vaisselle ? Faut pas que ça se perde.
8: Alors,
12: qui c'est qui doit rester
8: qui
12: belle
8: fait la vaisselle ?
12: Les mains dans la merde.
13: Non, le lave-vaisselle, mais je participe beaucoup aux tâches ménagères. De plus
8: réponse.
13: En plus d'ailleurs, vous
8: Mon
13: voyez.
8: Mon piège était grossier, vous n'êtes pas tombé dedans. C'est bien du lave-vaisselle, ce vrai sujet qu'on va parler ce matin. Mais attention, pas comme l'appareil indispensable qui nous libère des corvées de plonge devant l'évier, non. Je pense plutôt à tout le mal qu'il nous fait, le lave-vaisselle comme terrain de guerre.
0: Alors expliquez-nous, car la dimension du lave-vaisselle comme terrain de guerre m'a probablement échappé, Aymeric.
8: Et là, vous voyez, c'est à ce genre de petits détails, Pierruc, qu'on voit que vous êtes encore un jeune marié, finalement. Il y a pourtant des études là-dessus. Dans la plupart des ménages, le lave-vaisselle, c'est un front idéologique et philosophique, le théâtre d'une guerre des nerfs quotidienne. Pourquoi ? Parce que dans un couple, il y a deux personnes.
0: Oui.
8: Une qui remplit toujours les tiroirs selon l'inspiration du moment et une autre qui a des idées bien arrêtées sur la place de chaque chose.
14: Les meilleurs ennemis du monde, voilà ce que nous sommes.
8: Un qui entasse à la va comme je te pousse, qui laisse les assiettes de travers, qui balance les couverts par paquets n'importe où. Et un qui a des tactiques d'échecs, qui commence par le fond, qui range les verres selon leur taille et qui vous expliquera 100 fois que les fourchettes sont plus faciles à ranger après si elles sont regroupées avant. Voilà, un qui s'en fout et un qui surinvestit le remplissage, un qui vous fait un défilé du 14 juillet et un autre plutôt une aire d'autoroute le 15 août. Bref, un anarchiste et un fasciste.
0: Et pour vous, c'est une bonne chose que le lave-vaisselle révèle nos personnalités qui ne sont pas toujours complémentaires.
8: Oui, car la bataille du lave-vaisselle, si elle ne vire pas à la crise conjugale évidemment, est peut-être aussi une façon concrète de faire dialoguer nos visions du monde. Pour peu qu'on dépasse nos petits agacements ou la tentation parfois de s'envoyer assiette et verre à la figure, ce qui est une autre manière de régler le problème, la machine révèle nos peurs, nos espoirs, nos insensibilités, nos psychorigidités. Pour le dire autrement, le lave-vaisselle permet de mieux se connaître, de mieux s'accepter, de ne pas idéaliser l'autre et donc tout simplement peut-être d'apprendre à mieux s'aimer.
0: Même si dans le feu de l'action, souvent ça passe ou ça casse, Aymeric.
8: Exactement, comme les verres à pied en équilibre au-dessus des bols.
0: Ah, c'est terrible.
8: Mais
0: ça.
8: Tant qu'on n'a pas traversé cette épreuve, sans doute qu'on ne sait pas encore vraiment ce que c'est que la vie à deux.
14: Passer notre amour à la machine. Faites bouillir.
8: Vous aurez noté la petite erreur de débutant d'Alain Souchon qui a manifestement des lacunes, soit en couple, soit en électroménager. On ne sait pas, la meilleure machine pour raviver l'amour, c'est plutôt le lave-vaisselle. Et donc, exercice pratique ce week-end, pensez-y en vous rappelant que tout est grâce, enfin presque.
0: Merci beaucoup Aymeric Christensen. Et vous Aymeric, est-ce que vous êtes plutôt le défilé du 14 juillet ou l'autoroute du 15 août ?
8: Oh, écoutez, je pense que mon nom danois vous aura donné un petit indice.
0: Merci beaucoup en tout cas, avec nous chaque vendredi, Aymeric Christensen du magazine La Vie.
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0: Nathanaël de Rinxan, vous recevez ce matin Bruno Le Maire, ancien ministre de l'économie et des finances, auteur du manifeste pour une autre France.
7: Entre autres. Bonjour Bruno Le Maire, un
15: Bonjour.
7: Mot d'abord sur la situation dans les lycées, on en parlait tout à l'heure, hein, le mouvement s'étend, suscite l'inquiétude. Est-ce que vous avez le sentiment qu'il échappe aux lycéens ?
15: Il a été en tout cas largement récupéré, notamment par la France insoumise, dont on connaît les méthodes, les pratiques. C'est le désordre, partout, tout le temps, sur l'ensemble du territoire. Donc la priorité aujourd'hui, c'est le retour à l'ordre. C'est le rétablissement de l'autorité d'abord pour la sécurité de nos enfants, pour la sécurité des lycéens, pour tous ceux qui veulent travailler. Il est totalement révoltant qu'en France, vous ayez des enfants, des lycéens qui soient menacés à la sortie de leur lycée, qui voient partie de leur lycée qui sont en flamme ou des objets en flamme à la sortie, tout cela doit cesser. Le rétablissement de l'ordre est la première des priorités. Et ensuite, ça nous permettra d'entendre un certain nombre de revendications qui sont parfaitement légitimes, que des enseignants continuent à ne pas être remplacés en première, en terminale, que nos enfants doivent attendre 2 semaines, 3 semaines, parfois davantage, pour avoir le remplacement de leur prof de français, de leur prof de mathématiques en France, en 2026. Mais c'est totalement révoltant. Je comprends l'inquiétude, la colère de ces lycéens qui se disent « Mais comment se fait-il que je ne puisse pas suivre mon cours ? Ça va menacer ensuite mes études, ça va menacer mon Parcoursup, ça va me mettre en difficulté pour avoir un bon livret scolaire. » Donc ça nous permettra ensuite de répondre rapidement à des attentes qui sont parfaitement légitimes.
7: Juste un petit mot sur la France insoumise. Bruno Retailleau, hier, a estimé que la question de leur interdiction se posait. Vous en pensez quoi, vous ?
15: Moi, je pense que c'est surtout la question des poursuites pénales qui se pose. Il faut des poursuites pénales contre tous les membres de la France insoumise qui auraient incité à la violence dans le pays. La politique, c'est le débat. C'est pas la violence. La politique, c'est pas la récupération et certainement pas la récupération des mineurs, des enfants, de ceux qui sont par définition les plus fragiles. Donc avant de parler d'interdiction d'un mouvement politique, je pense surtout qu'il doit y avoir des poursuites pénales contre tout élu de la France insoumise, tout membre de la France insoumise qui aurait participé de près ou de loin aux violences qui touchent aujourd'hui les lycées en France.
7: En attendant, le projet de budget 2027 a donc été présenté hier. Alors, je lui trouve beaucoup de points communs aux propositions que vous avez pu faire il y a quelques semaines dans votre manifeste, notamment lorsqu'on vous demandait votre avis sur ce budget. Il vous inspire quoi, ce budget 2027 ?
15: Il y a tout de même une différence majeure, vous l'avez rappelé tout à l'heure, c'est que je refuse toute augmentation de taxes et d'impôts. J'ai été 7 ans ministre des Finances, à une époque où nous avions encore le contrôle de nos finances publiques, que nous avons perdu depuis la malheureuse dissolution de 2024, je n'ai jamais augmenté un seul impôt. Et j'ai toujours refusé cette solution de facilité. Mmh. Et j'ai dû me battre pendant 7 années, à chaque budget, contre ce réflexe pavlovien de beaucoup de parlementaires, de toutes les oppositions, qui consiste à dire « il faut augmenter les taxes, il faut augmenter les impôts ». Dans ce budget, malheureusement, il y a des augmentations d'impôts, des augmentations de taxes qui ne sont pas acceptables. Ensuite, il faut bien un budget. Donc moi, j'appelle chacun à la responsabilité. Il a ses défauts, je l'ai redit, l'augmentation des taxes, l'augmentation des impôts. Il a aussi des qualités, c'est-à-dire qu'il fait des efforts et qu'il réduit un certain nombre de dépenses, notamment sur l'État, qui me paraissent indispensables. Il n'est certainement pas parfait, mais il est indispensable dans la situation financière où nous sommes. Chacun doit réaliser que la France, aujourd'hui, est au bord du gouffre financier et que nous sommes placés devant une alternative qui n'est pas réjouissante, soit le lent étranglement, soit la mort subite. Eh bien, il faut sortir de cette alternative qui prive la France de la maîtrise de son destin en adoptant le plus vite possible le budget.
7: Est-ce que vous avez le sentiment qu'on paye aujourd'hui l'addition de ce modèle économique utilisé, vous en parlez dans votre livre, depuis 40 ans bon, ça pourrait être pire, mais la France a vécu au-dessus de ses moyens.
15: Oui. Et je pense que l'enjeu, justement, des mois qui viennent et de la campagne qui va s'ouvrir, c'est de comprendre que des rustines ou des rafistolages ne suffiront pas. Ce n'est pas une économie sur tel budget ou une économie sur telle autre partie de la dépense publique qui nous permettra de nous en sortir, je veux le dire avec vraiment beaucoup de gravité. La seule chose qui permettra à la France de reprendre son destin en main, c'est d'inventer un nouveau modèle et de sortir d'un modèle qui nous épuise financièrement et psychologiquement, pour tous ceux qui bossent, tous ceux qui ont leur entreprise, tous ceux qui payent les charges, tous ceux qui sont salariés, qui voient le montant des charges sur leur salaire, personne n'en peut plus de ce modèle. C'est un modèle dont le principe est simple, c'est dépenser plus de richesses qu'on en produit, et redistribuer de l'argent avant même qu'il soit dans votre poche. Il y a un moment donné, on touche le mur, nous y sommes. Nous sommes au moment où le modèle économique et social français montre qu'il ne tient plus. Donc il faut en inventer un nouveau. Et c'est quoi ce nouveau modèle ?
7: Vous dites prendre les bonnes décisions. Alors quelles sont ces bonnes décisions ?
15: Bonne décision, c'est de laisser de côté un État-providence qui ne fonctionne plus, qui une fois encore nous épuise financièrement et psychologiquement, parce qu'il faut voir ce que c'est aujourd'hui qu'être un artisan, être un patron, être un salarié, voir les charges qu'on paye chaque mois, les gens n'en peuvent plus. Donc le nouveau modèle, c'est quoi ? C'est un modèle dans lequel on met la production de richesses industrielles, agricoles, avant la redistribution. Et on accepte de limiter la redistribution. Et on dit aux gens, vous allez garder votre argent. Vous aurez un salaire net plus élevé parce qu'il y aura moins de charges, parce qu'on redistribuera moins d'argent. Vous êtes entrepreneur, bah votre vie sera plus facile, il y aura moins de règles, il y aura moins de normes, et puis il y aura moins de taxes et de charges qui pèseront sur vos activités. C'est un modèle dans lequel on dira aux paysans, on va arrêter de vous surveiller comme si vous étiez le dernier des délinquants à chaque fois que vous produisez une pomme de terre ou un morceau de viande. Et à partir de là, nous retrouverons ce qui est indispensable pour le pays, de la prospérité.
7: Alors, je vais faire mon contribuable. Pourquoi ça n'a pas été fait plus tôt, ça ? Ce que vous annoncez, pourquoi est-ce qu'en 2017, vous n'avez pas pris cette décision ? Vous n'avez pas pu prendre cette décision ?
15: En 2017, on l'a fait. On s'est engagé dans la bonne voie.
7: Et alors ?
15: Moi, je pense que l'un des grands torts de notre majorité actuelle, c'est de ne pas avoir assez défendu ce que nous avions fait sur le plan économique. Parce que ça a mené à discréditer une politique qui pourtant était efficace, qu'on appelle la politique de l'offre et que moi je appelle la politique favorable au travail et aux entreprises. En 2017, j'ai baissé les impôts. J'ai baissé l'impôt sur les sociétés de 33 à 25%. J'ai baissé les impôts sur les dividendes que peuvent se verser des artisans ou des commerçants. J'ai supprimé une grande partie de la taxe d'habitation. Voilà ce que nous avons fait. 50 milliards d'euros de baisse d'impôts. J'ai baissé les impôts de production, qui sont indispensables pour relancer notre production industrielle, parce que c'est un impôt qui pèse sur l'industrie, qui est vital pour notre pays et vital pour nos territoires. Le résultat, ça a été quoi ? Ça a été de la croissance, un pays attractif, 2,6 millions d'emplois créés, 7% de taux de chômage ou pas loin, donc on était dans la bonne direction.
7: Oui, mais aujourd'hui, la situation ne convainc pas les Français.
15: Et pourquoi ? Parce que patatras, en 2024, là où il y avait un choix à faire entre poursuivre cette politique qui donnait des résultats, rétablir des comptes publics suivant le plan de rétablissement des finances publiques que j'avais proposé au président de la République et la dissolution, le président de la République a choisi la dissolution. Et que cette dissolution a conduit au chaos. Nous sommes aujourd'hui dans un chaos financier, économique, avec une situation gravissime, avec des taux d'intérêt qui approchent les 5%, des créanciers qui sont à nos basques.
7: Et on a bien compris, c'était compliqué. Mais c'est quoi la solution demain ? Alors expliquez-moi, Bruno Le Maire, demain, qu'est-ce que je dois faire ? Pour qui je dois voter ? Pour que justement on se retrouve dans une situation qui redevienne cohérente.
15: Voter pour des gens crédibles, qui ne vous racontent pas des salades et qui ont de l'expérience et qui vous diront des choses très simples. Un, l'urgence absolue, c'est le rétablissement des comptes publics.
7: Vous êtes crédible ?
15: Ça passe par des décisions qui ne sont pas faciles. Des désindexations, des retraites, des minima, des aides sociales. Ça passe par le gel du recrutement des fonctionnaires, par le gel de l'avancement des fonctionnaires. Ça passe par la réduction de la participation de la France au budget de l'Union européenne, puisque nous n'avons plus le même niveau de vie qu'avant. Donc il faut mettre un garrot sur l'hémorragie financière face à laquelle se trouve la France aujourd'hui. Ça, c'est la décision immédiate. 6 mois plus tard, vous devez engager des réformes de structure. La réforme des retraites, j'ai proposé 65 ans. La réforme de l'assurance chômage, pour que ce soit un filet de sécurité et pas une assurance à l'euro près. La réforme de notre modèle de santé, pour protéger contre les grands risques, Alzheimer, le cancer, mais arrêter de rembourser systématiquement des petites dépenses de santé. C'est la deuxième étape. Et la troisième, c'est de relancer une production industrielle et agricole sur des grands projets qui peuvent être l'énergie, les centrales nucléaires, les retenues collinaires pour les agriculteurs, les transports ferroviaires pour le centre de la France qui est mal desservi, l'intelligence artificielle, parce que c'est là que va se trouver la richesse de demain. Et là, vous avez une France qui va respirer de nouveau, retrouver son souffle et retrouver sa place.
7: Bruno Le Maire, qui peut incarner ce projet que vous nous décrivez, projet en trois temps ? Est-ce que c'est vous ou est-ce que c'est une autre personne ? En clair, est-ce que vous serez président l'année prochaine ? Est-ce que vous êtes candidat à la présidence de la République l'année prochaine ?
15: Je l'ai toujours dit, je fais passer ma vision que j'ai présentée dans Une Autre France, qui est disponible sur mon site internet, uneautrefrance.fr pour ceux que ça intéresse, avant la personne et avant les candidatures. Et dans le moment très grave où nous sommes, c'est un moment qui est pré-révolutionnaire à tout point de vue. Vous avez le chaos dans le pays, une inquiétude profonde, une angoisse de nos compatriotes. Il y a l'angoisse de ceux qui ne peuvent pas payer le plein, qui disent « mais comment je vais faire pour aller bosser ? Comment est-ce que je vais faire ma journée ?» Vous avez l'angoisse de ceux qui vont remplir leur cuve de fioul et qui se disent « mais ça va me coûter une fortune, comment je vais faire pour payer ?» Vous avez l'angoisse des entrepreneurs qui se disent « mes salariés ne vont pas venir travailler, je ne vais pas arriver à finir le mois. » Face à ces inquiétudes-là, la responsabilité politique, c'est d'abord de dire « voilà où nous pouvons aller ensemble, tout de suite, pour régler les problèmes, et à 25 ans, pour retrouver notre place. » C'est ce que je fais dans mon manifeste. Ensuite, est-ce que ça rencontrera l'écho souhaité ? Nous le verrons. Mais croyez-moi, je ne suis pas prêt à transiger sur le projet que j'ai pour la France. Je pense qu'il faut un projet radical qui passe par de la prospérité, de l'autorité et une fédération d'États-nations en Europe. Après, nous verrons comment les Français le reçoivent.
7: Alors, il y a un nouveau chroniqueur sur cette radio, Christophe Barbier. Il a lu un de vos livres, en l'occurrence, Le temps d'une décision, qui est paru en avril, et il avait une question à vous poser à ce sujet.
16: Bruno Le Maire, en exergue de votre dernier livre, Le temps d'une décision, consacré notamment beaucoup à l'état financier de la France, vous placez ce proverbe chinois, que je cite de mémoire, « Dieu nous préserve de vivre une époque de changement ». Oui, on voit à quel point le changement peut nous troubler, mais ne croyez-vous pas, au contraire, qu'une période de changement, c'est une formidable opportunité pour réformer la France et la relancer vers les hauteurs ?
7: Ça rejoint un petit peu ce dont vous nous parliez. Ce changement, c'est maintenant ?
15: D'abord, je reconnais bien l'esprit incisif de Christophe Barbier.
7: Il est très proverbe chinois en ce moment.
15: Oui, mais il a raison, les proverbes chinois sont pleins de sagesse, mais on peut aller un peu moins loin qu'en Chine et se rappeler ce que disait Churchill, il ne faut jamais manquer l'opportunité d'une bonne crise. Donc nous avons une crise qui est gravissime, et une fois encore, je comprends l'inquiétude de nos compatriotes, mais elle doit nous permettre de solder nos échecs passés, 40 années d'un modèle qui aujourd'hui est mort, et de réinventer un modèle. La France a des ressources spirituelles, matérielles, des ressources de créativité qui sont tout simplement exceptionnelles. On ne doit jamais l'oublier.
7: Merci beaucoup Bruno Le Maire. Je rappelle juste le titre du manifeste pour une autre France qui est sortie cet été et dont vous nous parlez dans cette interview.
0: Merci Bruno Le Maire.
15: Merci à vous.
0: Et merci Nathanaël de Rinxan. Dans quelques minutes, nous retrouverons Blin Ponsignon pour le Saint du jour. Elle nous parlera des saints anges gardiens que l'on fête aujourd'hui. Mais c'est justement à cette occasion que je vous propose, dans l'Évangile du jour, d'écouter les premiers versets du 18e chapitre de l'Évangile de Saint Matthieu. On parle des plus petits qui sont mis à la première place par le Christ. Dieu privilégie les petits. Le père Xavier Lepin nous éclaire sur ce texte ce matin.
17: À ce moment-là, les disciples s'approchèrent de Jésus et lui dirent: qui est donc le plus grand dans le royaume des cieux ? Alors Jésus appela un petit enfant. Il le plaça au milieu d'eux et il déclara : Amen, je vous le dis, si vous ne changez pas pour devenir comme les enfants, vous n'entrerez pas dans le royaume des cieux. Mais celui qui se fera petit comme cet enfant, celui-là est le plus grand dans le royaume des cieux. Et celui qui accueille un enfant, comme celui-ci, en mon nom, il m'accueille, moi. Gardez-vous de mépriser un seul de ces petits, car je vous le dis, leurs anges dans les cieux voient sans cesse la face de mon Père qui est aux cieux. »

Qui est le plus grand ? Oh, nous avons déjà eu cette question des disciples lundi dernier dans l'évangile de Saint-Luc. Aujourd'hui, nous avons la version de Saint-Matthieu, mais avec un verset de plus. Gardez-vous de mépriser un seul de ces petits, car je vous le dis, leurs anges dans les cieux voient sans cesse la face de mon Père qui est aux cieux. Aujourd'hui, avec toute l'Église, nous faisons mémoire des saints anges gardiens. À chaque messe, il est fait mention des anges. Dans le « Je confesse à Dieu », nous disons « Oui, j'ai vraiment péché. C'est pourquoi je supplie la bienheureuse Vierge Marie, les anges et tous les saints. » Toutes les préfaces de l'Eucharistie se concluent avec les anges. Avec les anges et tous les saints, nous chantons ta gloire et c'est le Sanctus. À la messe du dimanche, lorsque nous redisons notre foi et celle de toute l'Église, dans le symbole de Nicée-Constantinople, nous affirmons « Je crois en Dieu, le Père Tout-Puissant, Créateur du ciel et de la terre, de l'univers visible et invisible. » Cette réalité invisible à laquelle appartiennent les anges est un article de foi. On nous ne demande pas de comprendre comment cela fonctionne, mais d'accueillir tout simplement cette réalité de foi. À quoi sert un ange ? L'Ancien Testament nous le dit. À nous accompagner sur la route de la terre promise. Notre terre promise, c'est le monde en Dieu, le royaume de Dieu. Nos anges gardiens veillent sur nous et nous protègent. Dieu, dans sa prévenance, nous donne un cadeau. Alors tournons nos regards cartésiens dans un regard de foi pour accueillir ce cadeau.

Notre Père, qui es aux cieux, que ton nom soit sanctifié, que ton règne vienne, que ta volonté soit faite sur la terre comme au ciel. Donne-nous aujourd'hui notre pain de ce jour. Pardonne-nous nos offenses, comme nous pardonnons aussi à ceux qui nous ont offensés. Et ne nous laisse pas entrer en tentation, mais délivre-nous du mal. »

0: Me voici la communauté du Chemin Neuf pour conclure notre temps de prière. Et c'est le père Xavier Lepin, ancien chaplain du sanctuaire Sainte-Thérèse d'Apprentis d'Auteuil, qui commentait l'évangile à l'occasion de la semaine thérésienne qui se déroule depuis dimanche. Nous sommes aujourd'hui le vendredi 2 octobre. Nous fêtons les Légers. Omblin Poncignon, Léger, c'est un prénom plutôt rare aujourd'hui.
1: Oui, Saint Léger est évêque d'Autun au 7e siècle. Lors du siège de sa ville, il se livre pour sauver le peuple de la famine. Torturé, il meurt assassiné 2 ans plus tard, en 679. Et la complainte de Saint Léger, qui date de l'an 1000, c'est l'un des premiers poèmes en langue romane. Mais aujourd'hui, nous fêtons aussi le bienheureux Antoine Chevrier, prêtre lyonnais, pauvre parmi les pauvres, fondateur des prêtres du Prado. C'est le poverello de l'ère industrielle.
0: Et bien sûr, l'Église catholique fête aussi, et surtout les anges gardiens.
1: Souvenons-nous de Jésus qui, dans l'évangile de Matthieu, met en garde ses disciples. Il leur dit « Gardez-vous de mépriser un seul de ces petits, car je vous le dis, les anges dans les cieux voient sans cesse la face de mon Père céleste. » Et donc, selon la tradition, les anges gardiens sont mis par le Seigneur au service des hommes pour être à côté d'eux et veiller sur eux d'une manière invisible et bien sûr bienveillante.
0: De nombreux saints en font l'expérience, dont le curé d'Ars, Omblin.
1: Oui, qui dit que les anges gardiens sont nos plus fidèles amis, parce qu'ils sont avec nous le jour et la nuit, dans tous les temps et dans tous les lieux. Et voici ce que le missel romain nous propose comme prière à nos anges gardiens. Seigneur, dans ta mystérieuse providence, tu envoies les anges nous garder. Assure-nous le bienfait de leur protection et la joie de vivre en leur compagnie pour toujours. Alors c'est le cœur léger que nous célébrons aujourd'hui, tous nos anges gardiens.
0: Cœur léger, merci beaucoup Omblin Poncignon. Et d'ailleurs en octobre 2015, le pape François avait prononcé une homélie sur nos anges gardiens. Ils sont comme des ambassadeurs de Dieu avec nous, avait-il dit. Ainsi, quand par exemple nous commettons une méchanceté que nous pensons être seuls, nous devons nous rappeler qu'il n'en est rien parce que votre ange gardien est là. Voilà, voilà votre programme pour aujourd'hui. Vous devez choisir le bien parce que votre ange gardien veille sur vous. À suivre, Éléonore Claude, les informations.
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0: Nous sommes le vendredi 2 octobre. Nous fêtons aujourd'hui les saints anges gardiens. Très bon réveil. 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Il est précisément 8h.
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9: Bonjour à toutes, bonjour à tous. Alors que le gouvernement fédéral cherche 10 milliards d'euros minimum pour son budget, Raoul Hedebeau, président du PTB, a défendu hier soir sur RTL l'une des mesures phares de son parti pour renflouer les caisses de l'État, à savoir une taxe sur les patrimoines de plus de 5 millions d'euros. Il s'agirait d'un impôt de 2% sur la partie du patrimoine dépassant 5 millions et de 3% au-delà de 10 millions. Selon Raoul Hedebeau, les recettes pourraient être considérables. Il évoque une somme de plus ou moins 8 milliards d'euros. Syndicats et patronats réunis au sein du groupe des 10 ne sont pas parvenus à dégager un consensus au terme de négociations portant sur une réforme salariale. Les discussions reprendront après les pourparlers sur le budget fédéral. Patrons et syndicats discutent depuis le début de l'été. L'objectif est de proposer une plus grande flexibilité du système tout en conservant la compétitivité des entreprises et en protégeant le pouvoir d'achat des travailleurs et travailleuses. Enseignement, à Liège, les réseaux libres et communaux ont décidé de fermer leurs écoles l'école secondaire ce vendredi après les nombreux incidents survenus hier lors de mobilisations étudiantes. Selon la police de Liège, le bilan des incidents s'établit à une arrestation administrative et 5 judiciaires. La ville entend assurer la sécurité des élèves, du personnel et des bâtiments scolaires. Dans le reste de l'actualité, le roi Philippe et la reine Mathilde se rendront au Kazakhstan du 11 au 14 octobre prochain pour la toute première visite d'État belge en Asie centrale. Le couple royal se rendra notamment à Astana, la capitale, où une rencontre est prévue avec le président Kassym Jomart Tokayev. Cette visite d'État a pour objectif de mettre en avant la coopération bilatérale dans les domaines économiques, universitaires et culturels. Au cours de cette visite se tiendra d'ailleurs la 4e édition du Business Council, qui portera notamment sur la logistique et l'agriculture. Retour en Belgique, mobilité. Voyager en bus coûtera bientôt plus cher pour certains. Une nouvelle grille tarifaire s'appliquera sur le réseau LETEC à partir du 1er février, annonce le réseau de transport en commun wallon. Certaines gratuités et quasi-gratuités sont abandonnées, comme les abonnements annuels au réseau au prix de 12 euros. L'abonnement classique coûtera à présent 180 euros par an pour les 12-25 ans et 525 euros par an pour les plus de 26 ans. Une réduction famille nombreuse sera le cas échéant appliquée. Des formules mensuelles sont également disponibles. Enfin, en sport football, la Ligue des Nations se poursuit ce soir. Après une victoire inaugurale sur l'Italie 0-2, puis une défaite face à la France 0-1, les Diables Rouges tenteront de renouer avec la victoire contre la Turquie à Liège à 20h45. C'est la fin de ce flash.
10: Andy Burnham a d'ailleurs évoqué de fortes indications d'une implication de l'Iran que Téhéran dément catégoriquement.
0: Après près de 8 mois dans l'espace, l'astronaute française Sophie Adnaud entrevoit son retour sur Terre.
10: L'équipe de Crew 13 qui vient de la relever s'est amarrée à la Station Spatiale Internationale cette nuit après un trajet de 7h55, le plus rapide jamais réalisé par un vaisseau américain, rapporte la NASA. Sophie Adnaud devrait quitter l'ISS au plus tôt lundi prochain. Et puis enfin un point sur la météo. Aujourd'hui, un voile nuageux domine le ciel sur l'ensemble de l'Hexagone. Les températures restent homogènes, 19 degrés à Brest, 25 à Nice. Dans le sud-est, la pluie est encore attendue, mais de moindre intensité. Et puis l'Ariège, les Hautes-Alpes, les Alpes-Haute-Provence, la Haute-Corse et la Corse du Sud sont placés en vigilance jaune orage.
0: Merci beaucoup, Éléonore Claude, pour les informations. On retrouve Louis Dauphresne, l'invité de la matinale. L'invité de Louis Dauphresne est rentré en studio et Louis lui sert un gobelet d'eau. Voilà, installez-vous, Louis Dauphresne. Bonjour Louis.
11: Bonjour Pierruc. Ben oui, je suis galant avec les femmes, justement.
0: Exactement, puisque vous recevez la journaliste et auteure Gaëlle Atlang-Ackermann qui publie Le féminisme d'atmosphère quand les particules militantes colonise nos esprits. C'est aux éditions FIP.
11: Oui, on va se frayer un chemin ce matin entre les feux de poubelle et les carcasses incendiées pour se rappeler avec nostalgie les 4 jours de voyage apostolique du pape Léon XIV, parenthèse de fraîcheur dans une France irrespirable. Le Saint-Père a dit beaucoup de choses et ses homilies et discours seront d'ailleurs publiés. L'une de ses citations lundi à Metz invite les jeunes à croire en l'avenir. N'ayez pas peur de fonder une famille et de mettre des enfants au monde. Alors pourquoi des jeunes en viennent-ils à intérioriser des injonctions idéologiques contraires à la nature et à la logique des choses qui consistent à transmettre la vie, don de Dieu s'il en est? Pourquoi des femmes, surtout, intériorisent cette injonction? En fait, il faut resituer le sujet dans un cadre plus large, celui d'une police du langage qui, insidieusement, greffe dans les cerveaux un lexique qui nous rappelle que les particules militantes, selon Gaëlle Atlan-Ackermann, eh bien, colonisent les esprits. Et c'est ce qu'elle fait en disséquant, finalement, le féminisme d'atmosphère. Bonjour Gaëlle Atlan-Ackermann.
12: Bonjour.
11: Y a-t-il eu un élément déclencheur qui vous a amené à réfléchir à ce langage-là ?
12: Oui, il y en a eu plusieurs, mais étant moi-même mère de famille, j'ai été à l'écoute de tous ces récits qu'on avait à notre disposition, hein, avec les réseaux sociaux, les podcasts et tous ces nouveaux formats. Et c'est vrai que je trouvais qu'il y avait quand même une prolifération de récits autour de la maternité désenchantée, d'un discours très victimaire en tant que mère. Et j'ai trouvé que c'était excessif parce que justement, j'avais l'impression il me semblait qu'il y avait une prolifération justement de ces récits qui tous promettaient de révéler un tabou. Et cette histoire de la révélation du tabou me semblait artificielle, puisqu'il y avait ce, je constatais un décalage justement entre une hyper-information et un sentiment de désinformation qui m'a amené à interroger, à décrypter ce narratif autour, voilà, autour de la mère désenchantée, qui en plus n'est pas nouveau. Hein, ça fait longtemps, ça fait une quarantaine d'années. Hein, évidemment, Simone de Beauvoir, mais en 1980, il y a eu Elisabeth Badinter, il y a eu aussi Corinne Maillard, plus récemment. Enfin, il y a quand même beaucoup de gens, beaucoup de lectures qui ont été proposées pour déconstruire ce mythe de la maternité heureuse. Et il m'a semblé que tous ces nouveaux récits jouaient une vieille partition, en fait, et qui, voilà, brandisaient l'idée du tabou. Et c'est pas anodin de brandir cette notion de tabou. Ça enferme les femmes dans une catégorie de victimes, de personnes qui seraient réduites au silence ou qui seraient instrumentalisées pour un projet nataliste. Et j'ai voulu, voilà, décrypter ces contenus.
11: En fait, vous dites partout la même intrigue, des femmes dominées par un État, une culture par essence oppressant. Et c'est ça qu'on leur fait intérioriser. Est-ce qu'il y a un lien direct entre le fait d'entendre ce discours et de ne pas avoir d'enfants ?
12: Alors, je ne sais pas. Il y a sans doute effectivement une influence, même si on sait bien que les éléments qui expliquent la dénatalité sont bien plus sont aussi concrets. C'est-à-dire qu'il y a quand même un facteur économique, des enjeux écologiques.
11: C'est une affaire de mètre carré souvent.
12: Oui, c'est vrai qu'il y a un accès au logement qui est difficile, puis des enjeux écologiques. Il n'y a pas évidemment, c'est pas ces contenus qui pèsent sur le désir d'enfant, mais c'est vrai qu'on dresse un bilan. C'est assez étrange parce qu'on nous explique qu'il faut quand même entendre la pluralité des voix. Et il semble qu'il y ait plutôt une parole qui semble légitime depuis ces dernières années sur la maternité. Celles qui veulent avoir des enfants ont apparemment une parole serait suspecte, comme si on voudrait renvoyer les femmes à la maison. À l'inverse, celles qui parlent de maternité désenchantée semblent plus légitimes. Et alors qu'on nous parle de la pluralité des voix, il semble qu'il y a une seule parole qui devient légitime, celle qui présente une maternité comme quelque chose de désenchanté et d'oppressant.
11: Par quel type de mots passe cette doxa, en fait ?
12: Alors, il y a, c'est vrai qu'il y a une série de vocables, pas spécialement liés à la maternité, hein, mais évidemment, la notion d'oppression, le patriarcat, évidemment. On ne nous prépare pas cette notion. Voilà. Alors, c'est assez étrange parce qu'on a quand même libéré la femme de son destin de maternité. Et en même temps, c'est comme si on réclamait de nouveaux rites d'initiation. Alors, il y aurait comme ça un manque d'initiation, un manque de préparation. Et c'est pour ça qu'à chaque fois qu'il y a un témoignage, elle se présente comme une parole qui va lever le tabou. Mais ça fait des années qu'on nous propose de lever le tabou. Et peut-être, de fait, il n'y a pas de tabou peut-être à révéler. Et peut-être que le vrai tabou, c'est d'accepter que il y a le champ des possibles et que les femmes aujourd'hui ont le droit, ont la possibilité de faire ou de ne pas faire d'enfants. D'ailleurs, le taux de natalité le confirme. C'est peut-être ça le tabou, c'est cette liberté dont on dispose.
11: Comment expliquez-vous que ce langage ait pu à ce point, comme vous le dites, ces particules militantes qui colonisent les esprits, par quel biais ça passe en fait ? Qui a intérêt à cela ?
12: Alors, personne.
11: Qui le souhaite ?
12: Alors, personne et tout le monde. Mais c'est vrai qu'on a bien vu que, alors évidemment, la maternité peut être une difficulté, ça peut être une douleur, une souffrance. Il y a aucun sujet là-dessus, et c'est pas la mère de quatre enfants que je suis qui va le contester. Il y a une convergence des relais, que ce soit médiatique, politique, il y a aussi des relais économiques. Tout converge pour donner à voir une parole comme ça sur une maternité désenchantée. Et tout le monde y trouve aussi un intérêt parce que on récupère de plus en plus la souffrance en produit politique, en produit médiatique, et ça sert effectivement soit une logique de contenu, ça sert aussi une parole militante qui s'infiltre tout doucement dans ces sujets. Beaucoup de femmes me disent, mais moi je ne suis pas du tout militante, je ne suis pas du tout politique, je me tiens à distance quand je parle dans ce livre de logique intersectionnelle qui a trusté comme ça tous ces récits. On me dit, mais moi ça ne m'intéresse pas. Sauf qu'elles pensent être à distance de ces discours politiques et militants, alors qu'elles y sont, elles sont complètement plongées dedans, en fait. Et quand on regarde les discours, comme je l'ai fait dans ce livre, on se rend bien compte quand même que tout ce cadre de pensée intersectionnel a quand même façonné le regard sur la maternité et le discours de Madame Tout-le-Monde que qui est Manon dans cet essai.
11: La politisation de l'intime, la prise en compte des discriminations croisées, la perception du féminisme se reconfigure, écrivez-vous, Gaëlle Atlan, à Carman.
12: Voilà, c'est vraiment une logique intersectionnelle hein, qui a vraiment façonné tous ces discours. Et on a effectivement, et chaque témoignage devient comme ça une preuve irréfutable, une preuve accablante d'une société qui serait contre les femmes. Et cette logique de discrimination accumulée, on le sait, hein, c'est le logiciel intersectionnel qui est venu des États-Unis. C'est vraiment installé en fait dans le discours. On a comme ça une lecture très fragmentée des femmes. Il y a les mamans. Après maintenant, on assiste aux mamans blanches, puis aux mamans racisées. Et on a comme ça une lecture très poupée russe. Hein. Et je trouve que c'est pas anodin parce qu'à force de voilà, de prendre en compte les identités des unes et des autres, on a créé comme ça des subdivisions. Et le risque, c'est qu'à force de faire des subdivisions, on arrive à de l'exclusion. Et on l'a vu sur d'autres sujets, à l'épreuve d'autres faits plus tragiques, comme le 7 octobre, où on a vu qu'il y avait une prise en compte de certaines souffrances qui n'étaient pas évidentes.
11: Alors Gaëlle Atlan Ackermann, en fait, ce que vous étudiez, c'est un langage, hein, c'est la manière dont les mots s'envole, j'allais dire, intègre l'espace public et en n'y prenant pas garde, eh bien, on risque d'être victime de concepts que d'autres imposent à la société. Absolument. En réalité. La question, c'est quel antidote, en fait, on peut produire par rapport à cette saturation de l'espace médiatique par des concepts qui peuvent être toxiques. Comment s'en protéger? C'est très difficile.
12: Alors, oui, c'est très difficile. Ça s'appelle l'esprit critique.
11: Parce que quand le pape dit « n'ayez pas peur de mettre des enfants au monde », c'est quasiment... Je ne dis pas que c'est hors la loi, mais pour cette idéologie-là, oui, c'est carrément hors la loi, en fait. C'est presque criminel. Il y a des gens qui vont vous dire « mettre des enfants au monde, aujourd'hui, c'est criminel ».
12: Comment se protéger de ce... Je pense qu'il faut retrouver une forme de liberté, de foi intérieure pour prendre de la distance par rapport à tout ce qu'on entend. Et ce n'est pas parce que des mots sont répétés comme ça qu'ils recouvrent une réalité. Ce que j'essaie d'expliquer dans ce livre, c'est qu'en fait, les femmes sont devenues quand même des objets militants malgré elles, sans leur consentement, j'ai envie de dire. Et l'idée, c'est effectivement d'accepter et d'oser faire un pas de recul pour filtrer ce qu'on entend, pour voir sur tout ce qu'on entend, sur toutes ces mots dominants, ces pensées dominantes, est-ce qu'elles recouvrent ma réalité? Encore une fois, l'idée n'est pas d'accuser celles qui ont envie d'épouser le logiciel intersectionnel ou celles qui préfèrent le logiciel universaliste. L'idée, c'est d'être parfaitement consciente de ce qu'on dit, d'utiliser les mots qui recouvrent une réalité.
11: C'est ça, quand on parle d'invisibilisation, par exemple, voilà. Il faut vraiment estimer que le mot est fondé. Est-ce
12: exactement.
11: Que je suis vraiment invisibilisé?
12: Est-ce que ça recouvre une réalité?
11: Est-ce que je suis victime?
12: Voilà. Alors, voilà, un autre exemple.
11: Comment savoir si on est victime?
12: Alors, bah ouais, oui, mais comment savoir comment on est victime? Il y a des victimes qui sont reconnues par la justice. Il y a des faits aussi qui attestent d'un état de victime. Sauf qu'on a vu l'extension de ce terme. Et aujourd'hui, on ne peut pas s'autoproclamer victime à tout bout de champ. Parce que, pourquoi? Parce que c'est justement ne pas rendre service aux victimes avérées. Et là, donc, l'idée, ce n'est pas d'avoir un manque d'empathie. C'est justement d'avoir ce discernement. On ne peut pas utiliser le même terme pour des victimes de violences sexuelles ou une victime d'un postpartum difficile ou douloureux. Ce ne sont pas les mêmes réalités.
11: C'est la gauche qui utilise le mieux le logiciel victimaire, la droite pas du tout. Si ?
12: Je pense que sur ces questions de femmes, sur la question...
11: On entre dans une période électorale, je vous pose la question. Ouais, donc ça va jouer à plein, ce
12: sincèrement,
11: système.
12: Sincèrement, on me demande souvent qui organise tout ça, et je dis que c'est tout le monde et personne en même temps. Et sur le discours, sur les femmes, vraiment, on sent qu'on marche sur des œufs, sincèrement. Et je trouve qu'à gauche comme à droite, on utilise ce vocabulaire pour justement ménager, comme s'il y avait une peur terrible de passer pour un allié du patriarcat. Donc on sent quand même, sur les deux côtés, qu'il y a justement cette prudence sémantique et même cet excès parfois sémantique pour ne surtout pas offenser les femmes. Le féminisme, je trouve, s'apparente de plus en plus à une croyance religieuse et on a très très peur d'offenser la moindre parole qui critique ces excès sémantiques et est associée à une parole de trahison. voilà. Et je trouve que c'est un mauvais signal. Quand on m'a souvent dit que j'étais une alliée du patriarcat parce que je proposais un regard critique sur ces récits. Et il faut entendre cette critique qui est faite parce que ça envoie un signal justement comme une impossibilité, une incapacité à critiquer. On nous impose un conflit en loyauté dès lors qu'on pose justement ce regard critique. Et il faut faire attention parce que ce conflit en loyauté, il impose du coup une assignation. Et c'est aussi un livre qui est sur le féminisme, qui est aussi sur la liberté de conscience. Et je refuse qu'on m'associe à ma catégorie, quelle qu'elle soit. Et j'autorise tout le monde à penser hors de sa catégorie supposée. Donc voilà, ne pas oser critiquer le féminisme par peur d'offenser les femmes, c'est le contraire de la liberté.
11: C'est la censure, hein,
12: et
11: tout
12: c'est
11: simplement.
12: C'est la liberté de l'égalité. Et souvent, on parle de liberté, d'égalité, mais il faut aussi ne pas oublier son corollaire, qui est la responsabilité. Donc, on a le droit de critiquer, comme toute idée, certaines idées. Et les critiquer, ce n'est pas rejeter le féminisme. Hein. Je dis souvent que je suis le produit du féminisme. Je suis la femme que je suis grâce au combat féministe. Mais j'ai le droit de ne pas vouloir devenir celle que le féminisme contemporain me demande d'être.
11: Et le droit de ne pas être manipulé par un langage que
12: Absolument.
11: Vous décryptez. Juste votre avis, Galatlan Ackermann, sur ce qui se passe dans les lycées aujourd'hui, parce qu'on parle de la femme, des enfants, et puis quand les enfants grandissent, voilà, la jeunesse peut aussi parfois avoir certains comportements. Alors on parlera d'émeutiers, de casseurs, de lycéens en colère, de tout ce qu'on veut. Ce sont des victimes aussi ?
12: Je pense que la plupart des lycéens qui naïvement, comme on peut le faire à cet âge-là, s'engagent dans ces émeutes, oui, sont victimes de ce que devient leur cause, mais comme toutes les causes, on voit bien qu'elles sont à chaque fois récupérées par des militants, par une idéologie, mais à force de répéter depuis des années que la société est un système d'oppression, on a réussi à convaincre des adolescents que la brûler devenait un acte de résistance. Mais ça fait des années qu'on entend ce vocable.
11: Ça a infusé dans la société.
12: Tout à fait, ça fait quand même des années là aussi qu'on entend ce vocable, la police tue, en état policier, tout ce vocabulaire qu'on entend, mais il n'est pas anodin. Et aujourd'hui, il a trouvé son allumette et ça s'enflamme. Mais ce vocabulaire était loin d'être inoffensif, on le voit tragiquement ces derniers jours.
11: La leçon en tout cas, c'est que nous sommes appelés à être extrêmement vigilants à l'égard des mots qui sont utilisés dans l'espace, et que aussi les journalistes ont la responsabilité d'envoyer dans l'espace médiatique. Puisque le fait que ces mots soient répercutés, les mots peuvent tuer, les mots peuvent soulever des foules, les mots peuvent avoir des
12: Absolument.
11: Effets tout à fait toxiques. Merci beaucoup Gaëlle Atlan-Ackermann, le féminisme d'atmosphère.
12: Merci
11: l'atmosphère, c'est parce qu'on respire justement, on ne sait pas qu'on le respire, et c'en est d'autant plus justement toxique. Quand les particules militantes colonisent nos esprits, en écho aux propos du pape qu'il a tenu pendant son voyage apostolique. C'est aux éditions FIP. Vous êtes journaliste, chroniqueur, essayiste. À bientôt.
0: Merci. Et merci à vous, Louis Dauphren. Louis, on vous retrouve dans le débat du jour pour un débat consacré à l'écologie, puisque ce week-end, nous fêtons la Saint-François d'Assise. Vous aurez Adrien Louandre et Paul de Breteuil.
11: Exactement. Vous
0: et
11: avez tout dit.
0: J'ai tout dit.
11: Je me tais.
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0: RCF Notre-Dame, il est 8h20, soyez les bienvenus après l'invité de votre matinale. Dans 10 minutes, place au journal de Radio Vatican. Premier tour de la présidentielle au Brésil ce dimanche. Lula brigue un nouveau mandat face à lui, le fils de l'ancien président Bolsonaro. Les deux hommes sont

0: sur toutes les étapes du voyage de Léon XIV en France. Constantin, vous étiez notamment à Lourdes, dans la cité mariale comme ailleurs, Léon XIV a parlé de et à la jeunesse.
1: Oui, les images de liesse de la veillée des jeunes, les chants de louanges ne doivent pas faire oublier que Léon XIV est venu en France avec des idées derrière la tête, des messages à faire passer. Dans l'une des nombreuses formules percutantes du voyage, il a évoqué la solitude d'un certain nombre de jeunes pris par un style de vie qui pousse à tout avoir, mais à n'être personne, à recevoir quantité de j'aime, mais à rester seul avec soi-même. Pour s'en sortir, le pape a donné des pistes, prière et service, adoration et action, silence et annonce, et enfin l'exemple des saints. Car les saints ont mené des vies héroïques, sans être épargnés par les épreuves, ni Pauline Jaricot, ni Thérèse de Lisieux, ni bien sûr les martyrs du STO, tous cités par le pape, n'y ont échappé. Les saints, que certains par le passé ont pu trouver démodés, sont en réalité toujours jeunes.
0: On pourrait résumer l'appel du pape par « engagez-vous ».
1: S'engager au service du bien, s'engager dans la vie religieuse, s'engager aussi en mettant des enfants au monde. « N'ayez pas peur de fonder une famille », a-t-il lancé à Metz. À Lourdes, Léon XIV a confié à la Vierge Marie les difficultés que peuvent traverser les familles, ceux qui ont sauté le pas. Dans la foule, devant la grotte de Massabielle, un jeune couple m'a expliqué « Avec notre bébé, nous sentons bien que nous sommes à contre-courant de l'esprit du monde, même parmi nos amis ». Autant dire que le message du pape a fait mouche. Le jeune père m'a d'ailleurs expliqué avoir perçu le pape comme un entraîneur sportif sur le bord du terrain. On est couvert de boue, nos chaussures sont dans un piteux état, mais il nous lance « continuez ».
0: Le pape a ajouté que les jeunes ne devaient pas avoir peur de défendre la dignité de toute personne du premier instant dans le ventre de sa mère jusqu'à son dernier souffle.
1: Et de ce fait, le pape a rappelé que la fondation d'une famille était indissociable de l'ouverture à la vie et sa défense du début à la fin. À Lourdes, après son discours à l'accueil Notre-Dame, le pape a notamment béni un jeune garçon, 3 ans peut-être, atteint de trisomie 21. La scène était saisissante. Le pape repart, la foule s'en va, cette famille reste. Les parents, les grands-parents, eux-mêmes hospitaliers, tout le monde pleurait. Des larmes que l'on devinait être de crainte pour l'avenir, de fatigue, mais aussi de joie. Et tout le monde pleurait, sauf un, qui, dans les bras de sa mère, affichait un grand sourire et un regard lumineux, l'enfant. Le combat auquel nous sommes invités est celui de la foi, a expliqué Léon XIV aux jeunes du Stade de France. Notre seule arme, a-t-il continué, est celle de l'amour qui se donne.
0: Merci Constantin de Vergennes. Et justement, nous sommes en ligne avec Noah. Bonjour Noah.
2: Bonjour monsieur.
0: Vous étiez au Stade de France avec ces 79 999 autres jeunes. Noah, racontez-nous dans quelle mesure vous a touché les paroles du pape Léon XIV. Est-ce qu'une parole en particulier vous a touché?
2: Merci pour l'invitation. Il y a beaucoup de choses qui m'ont marqué par rapport à ce qu'a dit le pape. C'est vrai que voilà, on était des jeunes de 18 à 35 ans qui vivons dans une société un peu complexe entre les politiques, entre les guerres qui se passent dans la société. Et j'ai trouvé qu'il avait énormément d'espérance. Voilà, il nous a invités, comme ça a été dit précédemment, à prier, à être en quête de combats spirituels pour essayer vraiment de proclamer, de propager l'évangile le mieux possible. Je trouve qu'il y avait des paroles rassurantes. Oui. Il a beaucoup insisté sur l'annonce, finalement, de l'Évangile, parce que c'est vrai que dans cette société déchristianisée, c'est un fait, il faut montrer que le Christ est présent. Et j'ai trouvé qu'il avait vraiment des paroles très pacifiques, très pacifistes, très calmes, et très rassurante pour l'avenir.
0: Noah et Constantin le disaient, vous avez commencé à l'aborder, un des propos du pape, c'était de dire « faites attention à votre vie intérieure, prenez soin de votre vie intérieure ». Dans quelle mesure ce soin apporté à la vie intérieure vous a touché, vous, en tant que jeune catholique?
2: Ça m'a touché parce qu'en fait, je pense que ça nous rassure dans notre vie catholique. Je pense que voilà, sur les 80 000 jeunes, chacun, avec sa manière et ses faiblesses, essaye d'avoir une certaine discipline dans la prière, essaye d'aller à l'adoration pendant la semaine, d'aller aussi à une messe de semaine en plus de la messe du dimanche, essayer de faire certaines maraudes. Il y avait beaucoup d'associations qui étaient présentes au sein du Stade de France. Et je trouve que voilà, ces paroles ont été rassurantes, de nous dire que finalement, tout ce qu'on fait, ce n'est pas inutile, et que le Saint-Père nous invite encore plus à prier. Ça nous montre que voilà, ce qu'on fait, c'est vraiment utile et ça nous rassure. Vraiment, c'était des paroles très rassurantes et ouais. C'était vraiment vraiment bien en marge de cette société qui n'est pas rassurante pour le coup, et ça fait du bien d'entendre des paroles comme celle-ci.

0: C'était il y a une semaine, Noah, au-delà des paroles du pape, quel est votre ressenti une semaine après?
1: Bah, je trouve que ça fait du bien. Moi, c'est la première fois que je vois le pape. Et en fait, de voir cette effervescence, de voir 80 000 jeunes qui viennent en fait d'un peu partout, de banlieues, de villages, de grandes villes, avec des sensibilités toutes différentes, et qui sont là en fait pour louer le Seigneur à travers le Saint-Père. En fait, c'est rassurant de se dire qu'on n'est pas seul. Donc là, je pense qu'il y a eu beaucoup, voilà, de mouvements associatifs qui ont été créés ou qui vont se créer à l'issue de cette rencontre avec le pape, des groupes de jeunes, ce genre de choses. Enfin, je pense que ça peut permettre vraiment de fraterniser, si je puis dire, bah, nous les jeunes, pour qu'on fasse une grande famille pour pouvoir s'aider tout simplement.
0: Noah, on se rappelle qu'en 1980, lorsque le pape Jean-Paul II avait réuni au Parc des Princes 40 000 jeunes, à l'issue, on avait parlé d'une génération Jean-Paul II. Est-ce que vous diriez qu'une génération Léon se lève?
1: Je suis pas sûr, Génération Léon, parce que voilà, il y avait beaucoup de catéchumènes, de baptisés, c'était des gens qui étaient là avant le pape. Malgré tout, je pense que le pape Léon a quelque chose de différent dans le fait, comme je l'ai dit précédemment, cette notion vraiment de paix, et c'est quelqu'un d'assez pacifiste. Enfin, je sais que j'ai parlé à des prêtres, sans dire des noms, qui m'ont décrit le pape comme cela, et je pense que à travers son bah, à travers son régime entre guillemets, enfin, à partir du fait qu'il soit là, je pense qu'effectivement il y a peut-être quelque chose qui va s'installer. En tout cas, j'y crois, j'ai de l'espérance, et je pense que ça va être quelque chose d'assez bien.
0: Constantin de Vergennes, en entendant Noah, on se dit que derrière les images de Liesse, vous vous inquiétiez dans votre édito de la capacité du pape Léon XIV à faire passer ses messages. On a le sentiment que les messages sont bien passés.
2: Oui, surtout que, en fait, on sentait bien quand on était parmi les jeunes que, en fait, Léon XIV est venu embraser, mais une foule qui était déjà, j'allais dire, qui était déjà presque chauffée à blanc. Donc la question, c'est de voir si ces messages vont être conservés. Puis il faudra aussi garder un œil sur les entrées dans les séminaires, notamment, enfin dans les lieux de vie consacrés, parce que je pense qu'il y a eu un appel à l'engagement à la vie consacrée. Et sur les 80 000 personnes au Stade de France et ailleurs, je pense qu'il y en a mathématiquement, statistiquement, quelques-uns qui vont être touchés.
0: Noah, je vous vois hocher de la tête. Merci beaucoup d'avoir été en ligne ce matin sur
1: Avec
0: RCF
1: plaisir.
0: Notre-Dame. Merci aussi à vous, Constantin de Vergennes. Peut-être en un mot, la une de France catholique cette semaine.
2: Eh ben c'est le pape Léon XIV et ce retour sur ce très beau voyage en France.
0: Eh bien voilà, c'est vrai qu'une partie de la presse chrétienne est sur Léon XIV et comment ne pas l'être après ce très beau voyage. Merci à vous, Constantin de Vergennes, journaliste pour l'hebdomadaire France catholique, et Noah qui était en ligne avec nous.
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0: 8h29, la météo, c'est avec vous, Léonore Claude.
4: Bonjour Pierre-Hugues, bonjour à tous. Plus aucun département n'est en vigilance orange ce matin. Météo France abaisse au jaune la vigilance pluie inondation pour 5 départements. Cela concerne notamment l'Hérault, le Gard et les Bouches-du-Rhône. Quelques passages pluvieux sont toutefois possibles en début de journée avec une tendance qui s'améliore. Et puis sur le reste du pays, un voile nuageux domine, des températures de 19 degrés à Brest, 25 degrés à Nice. En Ile-de-France, la journée reste sèche, 13 degrés le matin, 21 l'après-midi.
0: – 8h30, direction Rome pour une nouvelle édition du journal de Radio Vatican, présenté par Xavier Sartre.
5: Un chapelet pour la paix pour tous les enfants du monde. Hier soir, dans la grotte de Lourdes, dans les jardins du Vatican, Léon XIV a prié en 5 langues avec 700 enfants pour que cesse la violence, une initiative d'aide à l'Église en détresse. Premier tour de la présidentielle au Brésil. Ce dimanche, Lula da Silva brigue un nouveau mandat. Face à lui, le fils de l'ancien président Bolsonaro. Les deux sont au coude à coude. Nous ferons le point sur leurs forces et faiblesses. Les forces internationales anti-djihadistes, une fois parties d'Irak, doivent maintenant s'attaquer au désarmement des groupes armés présents dans le pays. Parmi elles, les milices chiites pro-iraniennes. La Bosnie aux urnes, les parlements nationaux vont être renouvelés. Un scrutin hanté par la figure de Ratko Mladic, dont la mort a récemment ravivé les divisions du pays. L'Érythrée rompt ses relations diplomatiques avec l'Éthiopie, en cause la guerre qui reprend entre le gouvernement fédéral éthiopien et le TPLF au Tigré. On tentera de mieux comprendre ce qui se passe dans notre dossier à la suivre à la fin de ce journal.
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5: Bonjour. La prière du rosaire s'est élevée en cinq langues hier soir dans la grotte de Lourdes, dans les jardins du Vatican. Léon XIV, entouré par 1200 fidèles, dont 700 enfants, a offert cette prière mariale pour que cesse la violence dans le monde entier. Le pape a notamment invoqué le don de la paix pour tous les enfants du monde. Cette initiative marque ainsi le début de la semaine de prière de l'initiative. 1 million d'enfants prient le chapelet, promu par Aide à l'Église en détresse. Le compte-rendu d'Augustin Asta.
7: Buonasera a tutti e benvenuti.
8: Ambiance bon enfant dans les jardins du Vatican pour invoquer le don de la paix dans le monde. Face aux enfants présents, le pape les invite d'abord à tourner leur prière vers Jésus et Marie.
7: Vi vogliamo bene, Gesù e Maria. E stasera vi chiediamo un dono speciale. La pace per tutti i bambini del mondo.
8: Jésus et Marie vous aiment et aujourd'hui nous demandons un cadeau spécial, la paix pour tous les enfants du monde, en particulier pour ceux qui vivent là où il y a la guerre dans tant de pays de la terre, a lancé Léon XIV. Pour porter cette intention, les enfants sont invités à réciter le chapelet et à allumer des bougies.
7: In tutto il mondo, milioni di bambini pregano con noi.
8: Partout dans le monde, 1 million d'enfants prient avec nous. Imaginez 50 millions d'Ave Maria qui montent vers le ciel de toutes parts et dans toutes les langues de la terre pour demander la paix, affirme ensuite le souverain pontife. Le pape insiste aussi sur le lien entre la prière et les gestes du quotidien. Pour lui, la paix commence par les comportements de chacun, à la maison, à l'école, au catéchisme, mais aussi dans le jeu et le sport. Les prières doivent toujours s'accompagner de bonnes actions, de gestes d'amour, conclut l'évêque de Rome.
7: Les prières devono sempre accompagnarsi con le opere buone, con i gesti d'amore.
5: Augustin Asta, et c'est hier qu'ont été dévoilées les intentions de prière du mois d'octobre. Le pape demande aux fidèles de prier pour la pastorale de la santé mentale, pour que l'Église devienne une maison ouverte, capable d'accompagner sans juger, sans exclure les personnes confrontées à des difficultés de santé mentale. Vous pouvez vous joindre à cette initiative organisée par le réseau mondial de prière du pape et la campagne Prie avec le pape. Le Brésil, à l'heure des comptes, dimanche, les électeurs se rendront aux urnes pour choisir leur président. Les deux favoris de ce premier tour sont Luiz Inácio Lula da Silva, qui brigue un nouveau mandat, et Flavio Bolsonaro. Les deux hommes sont au coude à coude. Depuis 37 ans, Lula est au cœur du scrutin présidentiel, soit directement, soit via des candidats qu'il a désignés. À 80 ans, il est aujourd'hui chahuté par le fils de son ancien adversaire, moitié plus jeune. Le point sur les chances des deux candidats, alors qu'une petite chance existe de voir tout se régler dès le premier tour. À Rio de Janeiro, Jean-Mathieu Albertini.
9: Lula, toujours très populaire, reste la figure centrale de la politique brésilienne. Si son âge n'est pas une question dans cette campagne, sa présence constante dans le paysage politique entraîne une certaine lassitude chez une part de l'électorat. Il peut se targuer d'un bilan économique décent, mais n'a pas bénéficié du même boom qu'il avait rendu si populaire lors de ses deux mandats précédents. Au pouvoir, il peut lancer des mesures dans la dernière ligne droite de la campagne, ce dont il ne s'est pas privé. Mais être aux manettes n'a pas que des avantages. Même s'il n'est pas impliqué, un grand scandale touchant la Cour suprême renforce un sentiment anti-système qui semble bénéficier à Flavio Bolsonaro, pourtant lui directement suspecté dans ce scandale. Le très efficace écosystème de communication de l'extrême droite sur les réseaux sociaux lui est dans ce sens d'une grande aide. L'homme n'a pas le charisme de son père, mais il a son nom et cela suffit à ses électeurs. Son passé et ses nombreux liens avec le monde du crime rebutent pourtant beaucoup de Brésiliens. À Rio de Janeiro, Jean-Mathieu Albertini pour Radio Vatican.
5: Autre scrutin ce week-end en Bosnie-Herzégovine. Les électeurs des trois nationalités du pays vont renouveler les multiples parlements de la République et élire leurs trois présidents. Ce scrutin se déroule dans l'ombre de Ratko Mladic, dont la mort récente a ravivé les divisions nationalistes du pays. Simorico.
10: Ces funérailles nationales en Serbie, début septembre, ont percuté le début de la campagne électorale bosnienne. En effet, Ratko Mladic est un symbole de la très difficile réconciliation entre Serbes, Croates et Bosniaques depuis la fin de la guerre il y a plus de trois décennies. Sa disparition a tellement relancé les querelles nationalistes que le membre bosniaque de la présidence tricéphale, Denis Bečirović, s'en est récemment inquiété à la tribune des Nations Unies.
11: Je veux publiquement avertir la communauté internationale que les dirigeants actuelle de l'entité serbe, la Republika Srpska, continue de menacer la paix et la sécurité de la Bosnie-Herzégovine et de la région.
10: Une fois de plus, l'inflammable rhétorique nationaliste a donc submergé la campagne bosnienne et éclipsé les vrais sujets, inflation et corruption avant tout, qui inquiètent autant les Serbes, les Bosniaques et les Croates. Résultat, l'émigration massive se poursuit et menace désormais l'avenir de tout le pays. Dimanche, le taux de participation devrait donc encore chuter et passer sous la barre symbolique des 50%. De toute façon, les trois quarts des Bosniens jugent leurs élections ni libres ni justes. Simorico, Belgrade, pour Radio Vatican.
5: La condamnation à 25 ans de prison de Hashim Thaçi ne passe toujours pas auprès des Kosovars. Hier, des milliers de personnes ont manifesté dans la capitale Pristina contre la décision de la justice internationale. Ils ont profité de la visite au Kosovo de la présidente de la Commission européenne, Ursula von der Leyen. Les manifestations se succèdent maintenant dans le pays depuis deux semaines, depuis que l'ancien président a été reconnu donc coupable de crimes de guerre pendant la guerre de 1998-1999. 400 lycées fermés en France au lendemain d'une journée de mobilisation des lycéens marquée par des violences. Un retour de l'enseignement à distance pour des milliers de jeunes. Depuis plusieurs jours, des manifestations émaillées de violences ont eu lieu pour réclamer notamment de meilleures conditions d'enseignement. Le gouvernement accuse le parti de gauche et les filles d'agir en sous-main pour attiser les tensions. Seule certitude, des jeunes qui n'ont rien à voir avec les manifestants en ont profité pour causer des dégradations et s'en prendre aux forces de l'ordre. Le gouvernement sud-coréen ne décolère pas. Séoul exige des excuses de la part de Kiev pour avoir dévoilé que des prisonniers nord-coréens capturés sur le front ukrainien ont été transférés en Corée du Sud. Les Sud-Coréens voulaient que cela reste secret, mais Volodymyr Zelensky l'a dit à la tribune de l'ONU la semaine dernière. Depuis, la brouille s'est installée entre les deux pays, alors que l'Ukraine bénéficie de l'aide et du soutien de la Corée du Sud dans sa guerre contre la Russie. L'Irak ne compte plus de soldats étrangers sur son sol. Les forces internationales anti-djihadistes dirigées par les États-Unis ont officiellement toutes quitté le pays cette semaine. Mais l'armée irakienne n'est pas encore la seule force armée sur le territoire. Il y a encore plusieurs groupes armés, dont des factions chiites pro-iraniennes qui opèrent. Leur désarmement a été fixé par le gouvernement au 30 juin 2027. À Bagdad, les précisions d'Anne-Sophie Lemoff.
12: Lors d'un discours marquant la souveraineté retrouvée, le premier ministre irakien Ali al-Zeidi a souligné hier que le plan de désarmement défendra, je cite, « le principe constitutionnel selon lequel les décisions concernant la guerre et la paix appartiennent aux autorités constitutionnelles et que toute action militaire en dehors de ce cadre est interdite » et d'ajouter que Bagdad mettra tout en œuvre pour parvenir au désarmement complet de tous les groupes armés non irakiens présents sur le territoire irakien. Le gouvernement irakien s'engage aussi à empêcher que le territoire et l'espace aérien de l'Irak soient utilisés comme point de départ ou route de transit pour toute action menaçant la sécurité des pays voisins. Dans la foulée, la brigade du Hezbollah irakien proche de Téhéran a annoncé la suspension de ses activités militaires, à l'exception de ses actions visant, je cite, des aéronefs hostiles. À Bagdad, Anne-Sophie Lemoff pour Radio Vatican.
5: Le spectre de la guerre entre l'Éthiopie et l'Érythrée ressurgit sur fond de reprise de la guerre civile en Éthiopie. Hier, Addis Abeba a accusé Asmara d'actes d'hostilité, de belligérance, fermé son ambassade sur place et décidé de l'expulsion de 10 diplomates érythréens. En réponse, le gouvernement érythréen a rompu ses relations diplomatiques avec l'Éthiopie. À l'origine de ces tensions, le conflit entre le gouvernement fédéral éthiopien d'Abiy Ahmed et plusieurs régions du pays, dont le Tigré, où le TPLF, le principal parti régional, a repris les armes le 23 septembre et bénéficierait du soutien d'Asmara. Mercredi, le pape avait appelé les deux parties au dialogue. Cette fois, le premier ministre éthiopien doit faire face à plusieurs groupes armés qui contestent ses ambitions hégémoniques, comme l'ont montré le déroulement et l'issue des législatives cette année. Son parti de la prospérité ayant raflé la quasi-totalité des sièges au Parlement. Pouvait-on pour autant s'attendre à ce que la guerre reprenne ? Oui, explique Roland Marchal, spécialiste de la Corne de l'Afrique.
13: C'est comme la première guerre. C'est-à-dire que depuis des semaines, plusieurs mois, si vous regardez les think tanks, tous disaient qu'on allait à la guerre. La différence, c'est qu'il y en a qui disaient la guerre, c'est avec l'Érythrée, parce que c'est Assab, port d'Assab à contrôler. D'autres disaient non, ça va passer par le Tigray, parce que de toute façon, les accords de Pretoria sont morts et enterrés depuis l'éjection de Getachew Reda et l'arrivée au pouvoir à Mekele de Gebretsion, qui est un des extrémistes, la branche extrémiste du TPLF.
14: L'éclatement d'un nouveau conflit ne faisait donc guère de doute. Est-ce qu'on sait pourquoi cette guerre a éclaté maintenant ?
13: On savait que les choses allaient se produire. Après, pourquoi ça s'est passé maintenant, si vous voulez ? Moi, je crois qu'il y a deux raisons. La première raison, je crois, c'est il y a eu les élections et les gains du Prospérité Party qui ont dû sans doute confirmer leur sentiment que de toute façon, Abiy marcherait sur l'eau et que donc il fallait réagir et réagir rapidement en utilisant et en essayant de mobiliser toute cette amertume populaire face à une victoire volée à la population dans l'élection. Et l'autre raison, c'est aussi le fait que le processus de Pretoria et de Nairobi était en fait un cessez-le-feu pour une négociation politique qui n'a jamais eu lieu. Et la communauté internationale, il n'y a pas eu de réaction forte. Donc, quand ils ont vu la guerre se déclencher au Yémen, ils se sont dit que peut-être dans ce climat d'alarmisme, en soulevant la question de l'Éthiopie et en laissant imaginer qu'il y avait des liens entre les deux rives de la mer Rouge, y compris pour ce conflit, il révélait un peu d'intérêt occidental.
14: Sur le plan militaire, il y a donc d'un côté l'armée fédérale, qui semble de loin la plus forte sur le terrain, la mieux armée, la mieux entraînée, et de l'autre, différents groupes armés situés dans des régions différentes. Malgré leur alliance sur le papier, est-ce que ces rebelles peuvent faire le poids face aux forces armées gouvernementales ?
13: C'est des petits groupes qui ont quelquefois des capacités militaires, surtout les Tigréens en fait, les autres un peu aussi, mais leur grande force, ça peut être leur dispersion s'ils sont capables de se coordonner. Parce que dans ce cas-là, l'armée éthiopienne, qui est une armée de type soviétique, quoi. C'est une armée très traditionnelle qui se déplace lourdement, enfin qui n'est pas du tout pour des opérations hit and run et tout ça. L'armée risque d'avoir de gros problèmes. C'est pour ça que la guerre va durer, ce n'est pas une histoire qui va se terminer après-demain.
14: La guerre ne devrait donc pas cesser rapidement. Est-ce qu'au-delà de leur volonté commune, quelles que soient leurs origines ou leurs affiliations, qui est de renverser le Premier ministre Abiy Ahmed, les rebelles ont d'autres objectifs qui peuvent les fédérer ?
13: C'est ça le problème, si vous voulez, c'est le seul. Et c'est là où vous voyez la main érythréenne. Du point de vue érythréen, ce qui compte, c'est que Abiy Ahmed s'affaiblisse considérablement et que si le TPLF en prend plein la tête, c'est pas non plus une mauvaise nouvelle. Parce que le problème des Érythréens, c'est d'avoir une Éthiopie faible. Leur ambition, c'est celle-là. C'est pas d'avoir un meilleur président que Abiy Ahmed.
14: Est-ce que ces groupes rebelles se rendent compte qu'ils sont le jouet des ambitions érythréennes ?
13: Oui, mais d'accord, mais qu'est-ce que vous voulez faire ? Les Tigréens sont convaincus, et ils ont de bonnes raisons de l'être, que non seulement l'accord politique n'a pas été mis en œuvre, sérieusement, qu'il y a eu des pénuries organisées, y compris sur les denrées alimentaires, que la chose à laquelle tout le monde s'attendait, c'est quand même que le TPLF soit restauré comme organisation politique. Le TPLF n'existe plus légalement en Éthiopie. Donc quand vous avez des gens qui ont vu ça, qui ont dit « c'est tout, retournons à Addis Abeba, mais on prend notre calache ».
5: Interrogé par Marie Duhamel, Roland Marchal était ce matin l'invité de Radio Vatican.
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0: Il est 8h44, c'est Xavier Sartre qui présentait le journal de Radio Vatican. Dans 5 minutes, place à la prière du matin. Mais d'abord, c'est l'art de vivre avec Gilles Brochard.
16: Oui.
0: Bonjour. J'étais perdu, Gilles.
16: Mais je suis là avec vous.
0: Mais bonjour, c'est pour ça que j'étais perdu, c'est parce que vous étiez trop loin.
16: Bah oui, mais je suis là par le cœur, vous le savez bien. Bon. Aujourd'hui, on va aller à Lyon, si vous le voulez.
0: Eh ben, c'est parti.
16: Oui, parce que vous savez, depuis 90, avait été créé par Paul Bocuse et Monsieur Pélisson l'Institut Paul Bocuse. Alors depuis quelques mois, ça s'est transformé. Ça s'appelle l'Institut Life avec un Y pour Lyon. En fait, ça veut dire Lyon Fort Excellence. Ils sont un peu internationalisés. Il y a 1200 étudiants, 75 nationalités. Alors c'est le management, c'est les arts culinaires, c'est l'hôtellerie. Et pour la première fois, ils ont fait appel à un chef étoilé, Yannick Aleno, qui a créé, vous savez, le restaurant Pavillon à Monaco, à Londres et à Paris. Et là, ils ont créé à Lyon le Pavillon avec un Y, le restaurant école de Yannick Aleno et de l'Institut Life. Et j'ai tout de suite, évidemment, vous me connaissez, demandé quel était le rapport entre le restaurant et l'Institut Life.
17: Le rapport, il est simple, c'est de donner la possibilité aux élèves de pouvoir pratiquer leur art dans un vrai restaurant ouvert au public, avec un encadrement très fort. Donc c'est un restaurant essentiel, je pense, dans la qualité de leur formation, et c'est une première mondiale.
16: Yannick, les temps forts, les marqueurs de votre cuisine, on les retrouve ici, à la mode de Lyon ?
17: Oui, il était important de s'inspirer de son environnement. On est à Lyon et on propose une cuisine qui est évidemment teintée des saveurs lyonnaises, avec des produits exceptionnels.
0: Et Gilles Brochard, ça donne faim en tout cas ce matin.
16: Bah oui, alors justement, les produits exceptionnels, bah vous allez retrouver évidemment la volaille de Bresse, hein, le sandre, les écrevisses, le sabaudet qui est servitiel. C'est ce gros saucisson, vous savez, à cuire avec la viande de porc. C'est principalement de la joue et de la langue, un peu de couen blanchi, et c'est embossé dans un chaudin. Et les prix
0: Attendez, Gilles Brochard, ça veut dire quoi, embossé dans un chaudin? Moi, j'ai rien compris.
16: Embossé, ça veut dire qu'on vous met ça dans une poche, comme un boudin, si vous voulez.
0: D'accord.
16: Et c'est cuit comme ça. Et alors lui, il le fait en salade avec des pommes de terre et puis des petites rouelles d'oignon et des pistaches salées. Évidemment, c'est son petit côté sophistiqué. Il a fait appel à un chef assez brillant qui va prendre le relais, de Clément Lopez, et qui sera à la tête d'une brigade de 20 personnes. C'est-à-dire que toutes les 4 semaines, vous avez 20 étudiants qui vont changer et qui vont venir. Donc c'est un roulement. On les frotte, si vous voulez, à la salle, à la cuisine. Et au pavillon, ce qui est connu, c'est qu'il y a un grand comptoir de 24 places et vous pouvez voir la cuisine en direct, parler. Mmh. C'est un dialogue permanent avec la salle et avec le personnel de cuisine. Alors, c'est des entrées à 19 euros, des plats à 28 et des desserts à 16. Et surtout, vous avez des vins. Il y a 150 références de vins qui sont entre 35 et 45 euros la bouteille. Généralement, ça va jusqu'à 150, 200 euros. Là, c'est des prix relatifs. Il y a des vins verts à 7 euros.
0: Gilles, ça c'est, oui, c'est généralement dans les restaurants où vous allez. Voilà. Moi, je vais jamais là, dans tes restaurants, le vin est à 150 euros.
16: Non, mais là, justement, vous avez des prix, et puis vous pouvez aller à la carte, hein, parce qu'il y a différents menus. Donc ça, c'est très intéressant. Alors, c'est 20 places Bellecour, c'est à Lyon. Ouais. Alors, j'aime bien, vous savez, ouais, Gilles Pélisson, le président de l'Institut, ouais, dit que c'est l'excellence technique et le sens de l'accueil est notre socle, mais l'humanisme est notre signature.
0: Voilà. Et ben voilà de quoi conclure votre chronique. Merci beaucoup, Gilles Brochard, avec nous chaque vendredi pour l'art de vivre. À suivre sur RCF Notre-Dame, place à la prière du matin.
18: Il faut agir envers autrui de la façon que vous souhaitez voir agir envers vous, pour suivre la loi et les prophètes. Cessez de croire que je viens dans le dessein d'abolir la loi et les prophètes. Je ne viens rien abolir, mais parfaire au contraire. Vous autres qui êtes le sel de la terre, pensez que si le sel s'affadit, qui pourra alors lui rendre sa saveur? Quel usage en ferait-on? Il ne sera bon qu'à être foulé, rejeté par les autres hommes.
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0: Il est 8h50. Dans quelques minutes, nous retrouverons Blaine Poncignon pour le Saint du jour. Elle nous parlera des saints anges gardiens que l'on fête aujourd'hui. Et c'est justement à cette occasion que je vous propose d'écouter l'évangile du jour, les premiers versets du 18e chapitre de Saint Matthieu. On parle des plus petits qui sont mis à la première place par le Christ dans l'évangile. Dieu privilégie toujours les plus petits. Le père Xavier Lepin nous éclaire sur ce texte ce matin.
20: À ce moment-là, les disciples s'approchèrent de Jésus et lui dirent « Qui est donc le plus grand dans le royaume des cieux ?» Alors Jésus appela un petit enfant. Il le plaça au milieu d'eux et il déclara « Amen, je vous le dis, si vous ne changez pas pour devenir comme les enfants, vous n'entrerez pas dans le royaume des cieux. Mais celui qui se fera petit comme cet enfant, celui-là est le plus grand dans le royaume des cieux. » Et celui qui accueille un enfant, comme celui-ci en mon nom, il m'accueille, moi. Gardez-vous de mépriser un seul de ces petits, car je vous le dis, leurs anges dans les cieux voient sans cesse la face de mon Père qui est aux cieux. »

Qui est le plus grand ? Oh, nous avons déjà eu cette question des disciples lundi dernier dans l'évangile de Saint Luc. Aujourd'hui, nous avons la version de Saint Matthieu, mais avec un verset de plus. Gardez-vous de mépriser un seul de ces petits, car je vous le dis, leurs anges dans les cieux voient sans cesse la face de mon Père qui est aux cieux. Aujourd'hui, avec toute l'Église, nous faisons mémoire des saints anges gardiens. À chaque messe, il est fait mention des anges. Dans le « Je confesse à Dieu », nous disons « Oui, j'ai vraiment péché. C'est pourquoi je supplie la bienheureuse Vierge Marie, les anges et tous les saints. » Toutes les préfaces de l'Eucharistie se concluent avec les anges. Avec les anges et tous les saints, nous chantons ta gloire et c'est le Sanctus. À la messe du dimanche, lorsque nous redisons notre foi et celle de toute l'Église, dans le symbole de Nicée-Constantinople, nous affirmons « Je crois en Dieu, le Père Tout-Puissant, Créateur du ciel et de la terre, de l'univers visible et invisible. » Cette réalité invisible à laquelle appartiennent les anges est un article de foi. On nous ne demande pas de comprendre comment cela fonctionne, mais d'accueillir tout simplement cette réalité de foi. À quoi sert un ange ? L'Ancien Testament nous le dit. À nous accompagner sur la route de la terre promise. Notre terre promise, c'est le monde en Dieu, le royaume de Dieu. Nos anges gardiens veillent sur nous et nous protègent. Dieu, dans sa prévenance, nous donne un cadeau. Alors tournons nos regards cartésiens dans un regard de foi pour accueillir ce cadeau.

Notre Père, qui es aux cieux, que ton nom soit sanctifié, que ton règne vienne, que ta volonté soit faite sur la terre comme au ciel. Donne-nous aujourd'hui notre pain de ce jour. Pardonne-nous nos offenses, comme nous pardonnons aussi à ceux qui nous ont offensés. Et ne nous laisse pas entrer en tentation, mais délivre-nous du mal. »

0: Vous écoutiez la prière du matin commentée par le père Xavier Lepin. Il est 8h56 sur RCF Notre-Dame. Nous sommes aujourd'hui le 2 octobre et nous fêtons les Légers. Omblin Ponsignon, un prénom plutôt rare aujourd'hui.
1: Oui, Saint Léger est évêque d'Autun au 7e siècle. Lors du siège de sa ville, il se livre pour sauver le peuple de la famine. Torturé, il meurt assassiné 2 ans plus tard, en 679. Et la complainte de Saint Léger, qui date de l'an 1000, c'est l'un des premiers poèmes en langue romane. Mais aujourd'hui, nous fêtons aussi le bienheureux Antoine Chevrier, prêtre lyonnais, pauvre parmi les pauvres, fondateur des prêtres du Prado. C'est le poverello de l'ère industrielle.
0: Et Omblin, et bien sûr, l'Église catholique fête aussi et surtout les anges gardiens.
1: Souvenons-nous de Jésus qui, dans l'évangile de Matthieu, met en garde ses disciples. Il leur dit « Gardez-vous de mépriser un seul de ces petits, car je vous le dis, les anges dans les cieux voient sans cesse la face de mon Père céleste. » Et donc, selon la tradition, les anges gardiens sont mis par le Seigneur au service des hommes pour être à côté d'eux et veiller sur eux d'une manière invisible et bien sûr bienveillante.
0: Et on mène de nombreux saints en font l'expérience, dont le curé d'Ars.
1: Oui, qui dit que les anges gardiens sont nos plus fidèles amis, parce qu'ils sont avec nous le jour et la nuit, dans tous les temps et dans tous les lieux. Et voici ce que le missel romain nous propose comme prière à nos anges gardiens. Seigneur, dans ta mystérieuse providence, tu envoies les anges nous garder. Assure-nous le bienfait de leur protection et la joie de vivre en leur compagnie pour toujours. Alors c'est le cœur léger que nous célébrons aujourd'hui, tous nos anges gardiens.
0: Merci beaucoup, Omblin Ponsignon. Et peut-être précisons qu'en octobre 2015, le pape François avait prononcé une homélie justement sur nos anges gardiens. Ils sont comme, disait-il, des ambassadeurs de Dieu avec nous. Je trouve la formule très belle. Ainsi, quand par exemple nous commettons une méchanceté et que nous pensons être seuls, nous devons nous rappeler qu'il n'en est rien parce que votre ange gardien est là. Voilà, et comme on a tous des anges gardiens, c'est un peu tous notre fête aujourd'hui. Merci beaucoup, Omblin Ponsignon. Et si on parle du saint du jour, parlons du saint que nous allons fêter ce week-end, Saint François d'Assise. À cette occasion, dans 10 minutes, débat spécial sur RCF Notre-Dame consacré à l'écologie. Peut-on tous vivre comme Saint François d'Assise? Voilà la question que Louis Dauphren va proposer à Adrien Louandre et Paul de Breteuil. Adrien Louandre qui est membre de Lutte et Contemplation et Paul de Breteuil, journaliste énergie et infrastructure pour le groupe CF News.
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7: il est 9h.
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0: Bonjour à toutes et à tous et bienvenue dans un nouvel épisode de Science Radio sur RCF Sud Belgique. Et aujourd'hui, nous recevons en studio Frédéric de Lander. Il est professeur au département de biologie à l'UNAMUR ici, mais il est également directeur de son propre laboratoire, notamment, on va en parler par après. C'est un laboratoire qui s'intéresse à l'écologie prédictive, notre sujet du jour dont on va parler d'ici quelques minutes déjà. Bonjour Frédéric.
1: Bonjour.
0: Merci d'avoir accepté l'invitation et de parler en français. Voilà, Elie Thoré s'était prêté à l'exercice aussi, donc un tout grand merci à vous déjà d'avance.
1: Mais de rien.
0: Et puis après, là, ici, je propose qu'on présente... Moi, j'aime bien présenter un petit peu les personnes que j'accueille ici en studio. Est-ce que vous pouvez vous présenter en quelques mots? Qu'est-ce que vous faites ici? Qui vous êtes concrètement?
1: Moi, je suis donc, comme vous l'avez déjà dit, prof à l'UNAMUR dans le département de biologie. Et je m'intéresse à l'écologie prédictive dont on va parler aujourd'hui. Je suis professeur depuis 2013. Par formation, je suis bio-ingénieur. Après, j'ai fait ma thèse aussi en sciences de bio-ingénieur. Et j'ai fait deux post-docs après. Et finalement, j'ai été engagé en 2013 ici.
0: D'accord. Et vous avez fait vos études où? Alors en Flandre ou
1: oui,
0: autre part?
1: Oui, à l'université de Gand. D'accord. J'ai fait bio-ingénieur. Et après, j'ai fait un post-doc aux Pays-Bas. Parce que le labo où je faisais mon doctorat était plutôt orienté vers les eaux douces. Et mon postdoc qui était aux Pays-Bas était plutôt orienté vers les eaux marines. Donc voilà, comme ça j'ai pu étendre un peu mes compétences.
0: Et comment vous êtes arrivé ici à Namur alors, hein?
1: Ah, parce qu'il y avait un poste disponible qui collait parfaitement avec le projet de recherche que j'avais en tête pour ma carrière en fait académique. Et bon, j'ai pris l'occasion avec les deux mains et j'ai heureusement abouti à obtenir le poste.
0: Et j'ai vu sur internet que vous êtes, je ne sais pas si c'est toujours le cas, vous êtes écologiste communautaire théorique. Qu'est-ce que ça veut dire tout ça?
1: Donc l'écologie, c'est étudier comment les espèces ou les différents individus qui se trouvent dans la nature, donc ça peut être des plantes, des animaux, etc., des bactéries, interagissent avec leur environnement non vivant, mais aussi entre eux. Donc il y a deux types de rapports, je dirais. Et donc ça, on étudie dans l'écologie. Maintenant, si on parle de l'écologie théorique, ça veut dire qu'on va utiliser des outils venant des mathématiques appliquées et de physique pour décrire de façon quantitative ces différents rapports, pour finalement faire des prédictions par rapport à la future de nos écosystèmes naturels quand ils seront confrontés à, par exemple, des vagues de chaleur ou des événements de pollution, etc. Donc ça, et bon, le mot communautaire là-dedans, ça reflète le fait que on s'intéresse à non seulement une seule espèce, mais vraiment à la communauté des différentes espèces qui justement interagissent.
0: Et donc finalement, c'est un peu une définition, puisque votre sujet d'étude, c'est l'écologie prédictive. C'est un peu ce que vous avez expliqué maintenant, ou il y a encore quelques petites subtilités?
1: Peut-être un mot que j'ai oublié de mettre en évidence quand même, c'est la biodiversité, parce qu'on parle beaucoup de la biodiversité, mais le défi scientifique, c'est de comprendre en fait d'où vient cette biodiversité. Et c'est un des objectifs de mon labo, c'est de comprendre d'où vient, donc quels sont les mécanismes qui permettent aux espèces de vivre ensemble, et après, quels sont les mécanismes qui pourraient peut-être mettre en péril cette biodiversité.
0: Et donc le terme d'écologie prédictive, c'est dans le but donc de prévoir ce qui va se passer ou d'analyser ce qu'il s'est passé, ça veut dire quoi concrètement?
1: Donc ça veut dire effectivement d'abord comprendre ce qui s'est passé, parfois dans des contextes bien contrôlés, par exemple dans des expériences en labo, pour pouvoir après faire des prédictions vers le futur.
0: D'accord.
1: Si on comprend le mécanisme, alors on espère pouvoir dire, ben, si on change tel ou tel facteur, par exemple la température, humidité, montant de pluie, etc., on espère pouvoir faire des prédictions par rapport à ce qui se passera comme conséquence pour les écosystèmes, justement, et la biodiversité.
0: Et donc, Frédéric de Lander, vous avez créé un laboratoire ici à l'UNAMUR, consacré à l'écologie prédictive. Pourquoi, justement, avoir créé un laboratoire de recherche sur ce sujet-là?
1: Parce que ça n'existait pas avant, ici localement, et c'était comme j'ai dit, hein, ça collait parfaitement à mes ambitions académiques. Et voilà, ça m'a toujours intéressé dès que j'ai fait ma thèse, c'était une des choses auxquelles je m'intéressais. Donc j'ai eu l'occasion et je suis heureux de pouvoir continuer dans cette direction-là.
0: Et justement, pourquoi l'écologie, ou on va dire la biologie, vous intéressait-elle?
1: Honnêtement, ce qui m'intéresse le plus, ce sont les mécanismes, c'est plutôt le problème scientifique qui m'intéresse plutôt que la biologie en tant que telle. J'aurais pu même faire aussi des études en sociologie ou, par exemple, pour étudier les réseaux sociaux, comment ça se met en réalité, comment est-ce que ça s'est créé, comment est-ce que ça s'est maintenu et comment, par exemple, ça peut aussi être détruit par différents facteurs environnementaux. Et donc, pour moi, ce qui m'intéresse vraiment, ce sont les mécanismes, plutôt que, même si j'aime beaucoup la nature et les randonnées, etc., ben je reste tout d'abord un scientifique qui aime comprendre un problème compliqué.
0: C'est ça. Et donc justement, en m'intéressant par rapport à ce sujet, l'écologie prédictive, que je ne connaissais pas du tout avant cette émission-ci, l'écologie prédictive, ça intègre notamment la modélisation théorique, les systèmes expérimentaux et l'analyse quantitative des données. Est-ce qu'on peut expliquer ça simplement à nos auditeurs ici? Qu'est-ce que ça veut dire tout ça?
1: Oui, donc, tout commence par une question scientifique. Par exemple, on se pose la question si trois vagues de chaleur par an vont impacter, je vais dire, allez, un écosystème aquatique d'eau douce. Suite à cette question, typiquement, notre approche serait de développer un modèle mathématique, ça veut dire une série d'équations qui vont nous fournir une prédiction, hein, des chiffres finalement qui vont dire si la vague de chaleur va par exemple impacter surtout certaines espèces clés, par exemple, alors on s'attend à observer tel ou tel effet. Bon, donc on a des prédictions. Après, on va essayer de tester ces prédictions dans un environnement bien contrôlé. Il est évident que c'est compliqué de créer un environnement très contrôlé dans la nature, parce qu'il y a des contraintes éthiques, évidemment, mais il y a aussi des contraintes purement pratiques. C'est très compliqué de chauffer un cours d'eau, évidemment.
0: Bien sûr, oui.
1: Donc c'est impossible. Donc c'est pour cette raison qu'on va essayer de faire des choses en laboratoire. Donc on aura vraiment des microcosmes, comme on les appelle. Donc ce sont en fait parfois juste des cuvettes d'eau remplies de plancton. Ce sont des plantes microscopiques. Et on va inspecter qu'est-ce qui se passe quand il y a, par exemple, un certain nombre de vagues de chaleur pendant leur période de croissance. Et on va pouvoir observer alors quel est l'effet de cette exposition au niveau de la biodiversité de cette cuvette. Et après, donc, on a des données dans un contexte hyper artificiel et contrôlé qu'on peut déjà comparer avec la prédiction sortant du modèle. Et après, une troisième étape est donc de non seulement se contenter avec ce qui se passe dans des conditions hyper contrôlées, mais aussi de comparer tout cela avec des données du terrain. Parce que même si on ne peut pas contrôler ce qui se passe dans le terrain, on peut quand même regarder dans des données historiques et regarder dans des années avec beaucoup de vagues de chaleur, est-ce qu'on va réellement observer l'effet sur la biodiversité qu'on vient de prédire avec le modèle et qu'on vient peut-être aussi d'établir dans des conditions expérimentales.
0: Et je suppose que le climat qu'on a eu cet été avec ces vagues de chaleur, c'est un sujet très intéressant à étudier en fait.
1: Tout à fait, oui, c'est évidemment très, très pertinent ces jours-ci. Mais ce qui ont évidemment complexifie quand même pas mal la chose, c'est que on est très focalisé maintenant sur les vagues de chaleur, et pour des bonnes raisons, évidemment. Mais dans la nature, il n'y a pas que ça. Il y a toujours une combinaison, un cocktail de différents, comment on les appelle, les stresseurs, différentes sources de stress pour les écosystèmes qui actent en concertation parfois. On va avoir non seulement les vagues de chaleur, mais aussi, par exemple, la pollution par des produits chimiques ou l'exposition aux teneurs d'azote trop élevées, etc. Et tout ça va se combiner. Et ça, justement, c'est un des autres projets dans lesquels mon labo s'implique. C'est comprendre comment ce mélange de stresseurs, ce contexte multistresseur, va avoir un impact sur les écosystèmes.
0: Vous avez déjà parlé du premier sujet de votre laboratoire, mais on va en parler encore un petit peu par après. On va partir en musique ici. Frédéric Delander, dont vous êtes professeur au département de biologie de l'UNAMUR, mais vous avez également un laboratoire qui s'intéresse à l'écologie prédictive, notamment avec plein de sujets de recherche. Donc on fait une petite pause ici et on se retrouve juste après pour parler encore de ce sujet.

0: Nous voici dans la seconde partie d'émission Science Radio sur RCF Sud-Belgique où aujourd'hui nous accueillons Frédéric de Lander. Il est professeur au département de biologie de l'UNAMUR, mais également directeur de son propre laboratoire, un laboratoire qui s'intéresse à l'écologie prédictive notamment. Donc on a parlé un petit peu avec lui de ce sujet-là, de l'écologie prédictive. Il a expliqué un petit peu ce que c'était, il a parlé de son parcours. Et là je propose qu'on parle un petit peu des sujets, on va dire, de vos projets d'études dans ce laboratoire. Il y a d'abord un premier projet dont vous avez déjà un tout petit peu parlé. C'est par rapport à l'effet conjoint de la biodiversité et de la diversité des facteurs de stress sur les communautés algales. Est-ce qu'on peut expliquer en quelques mots ce que vous analysez et ce que vous étudiez concrètement ?
1: Oui, donc comme je viens d'expliquer, hein, donc, dans la nature, il n'y a pas un seul facteur de stress qui est présent, mais toujours il y a des cocktails, des mélanges, différents stress. Et suivant un peu la ligne directrice de mon labo, on commence par faire des modèles mathématiques pour faire des prédictions par rapport aux conséquences pour la biodiversité de cette exposition. Dans un deuxième temps, on est en train de faire des expériences là-dessus avec justement des communautés d'algues, comme vous l'avez bien spécifié, hein. Donc, ce sont des collections de différentes espèces d'algues qui interagissent, hein, qui typiquement sont en compétition pour les ressources limitées. Donc il y a un certain nombre de ressources, lumière, des nutriments, etc. Et on va les exposer à différents niveaux de stress. Donc maintenant on est en train de tester les effets de jusqu'à 8 sources de stress, donc y compris température évidemment, mais aussi les teneurs en azote, phosphate, des antibiotiques, des pesticides, tout simplement du sel aussi. Donc il y a toute une collection de stresseurs. Ce qu'on souhaite de tester, c'est... Mais non seulement comment ces différents stresseurs vont avoir des effets, oui ou non, comparables, mais aussi comment la combinaison de ces stresseurs vont avoir des effets. Et notamment, ce qui nous intéresse, c'est si certains cocktails posent plus soucis que d'autres. Donc, par exemple, si on va combiner, je sais pas, un pesticide avec un enrichissement en termes d'azote, est-ce que ça va peut-être avoir un impact plus important ou non, mais si c'est le cas, alors ça, c'est important d'un point de vue environnemental parce que c'est un peu la réalité qu'on va combiner ces deux types de stresseurs dans un contexte, par exemple, agriculturel. Donc c'est ça ce qui nous intéresse, à identifier s'il y a des interactions, oui ou non, entre stresseurs. Et puis deuxièmement, donc on souhaiterait aussi explorer si juste déjà le nombre de stresseurs nous dit quelque chose sur l'impact que ça a sur les écosystèmes. Donc, est-ce que c'est vrai que quand on va cumuler les stresseurs, qu'on va effectivement aussi cumuler l'impact sur la diversité ? Et bon, selon les modèles qu'on a déjà fait tourner, il est apparent que c'est pas toujours comme ça. Ça dépend vraiment de comment les stresseurs justement interagissent. Quand les stresseurs vont interagir de façon antagoniste, ça veut dire qu'ils vont s'affaiblir en fait. Donc deux stresseurs ensemble vont avoir un effet qui est moins important que la somme des deux. Simplement expliqué. Alors, c'est pas toujours le cas évidemment que si on augmente le nombre de stresseurs, qu'on va avoir un effet plus important. Donc ça, c'est un projet qui est maintenant en cours et on n'en dispose pas encore des résultats. Mais j'espère les pouvoir analyser d'ici les prochains mois.
0: Ah ben voilà, ça c'est en cours de progression, en cours d'étude. Donc ça c'était le premier projet. Puis il y a un deuxième projet en cours qui s'appelle SHIFT. Est-ce qu'on peut expliquer en quoi ça consiste ?
1: Oui, donc SHIFT, en fait la question est tout simple. Si on va changer la composition d'essence d'une forêt, comment est-ce que ça change les sols ? Et avec les sols, je veux dire, en fait, le microbiome des sols. Donc, la collection de bactéries, champignons, etc., qui se trouvent dans le sol, qui sont essentielles, pourquoi ? Pour, justement, le recyclage du carbone. Donc dans une forêt, il y a évidemment une masse de feuilles qui tombe, et qui, donc, ça représente une masse de carbone qui sera digérée par, d'abord, des petits insectes, etc., mais après, finalement, par des bactéries. Et donc, c'est là où intervient l'importance du microbiome du sol des forêts. Et donc, on va se poser la question, comment est-ce que ces sols vont réagir à un changement d'essence ? En quoi est-ce que c'est important ? C'est important à la fois à un niveau mondial, mais aussi régional, parce qu'en Wallonie, on a vu une conversion de nos forêts anciennes, qui étaient plutôt des forêts peuplées des essences feuillues, vers des essences plutôt résineuses, on va dire des forêts de sapin Noël, hein, si
0: Ah
1: on
0: oui.
1: veut. Mais après, donc, après, dans les plus récentes années, on est en train de reconvertir dans des forêts résineuses, dans des forêts feuillues, dans un souci de, quelque part, de remettre l'état naturel. Mais on n'est pas sûr que le sol, justement, c'est suivre cette reconversion. Si le sol va de nouveau devenir comme le sol ancien, ou si le sol va quand même rester un sol associé à une forêt résineuse. Donc c'est ça ce qu'on va maintenant examiner. Et c'est un projet qui est en collaboration avec des partenaires à l'UCI Louvain et à l'ULIège. Et notre labo, justement, est impliqué dedans, pas pour faire des échantillons dans les forêts, évidemment, mais pour justement l'écologie quantitative ou prédictive. Donc, on va essayer de faire des modèles des microbiomes des sols de forêt pour faire ce genre de prédiction.
0: Donc ça, c'était le deuxième projet, donc Shift ici, qui fait partie de votre laboratoire, donc Frédéric de Lander. Et il y a un troisième projet, c'est par rapport à l'acclimatation et la sélection des souches dans les communautés algales. Donc on revient aux algues. C'est un peu dans la continuité du premier projet alors? C'est un peu en lien avec le premier projet peut-être?
1: Oui, dans le sens où la performance d'une communauté, typiquement, est prédite à partir de l'état actuel. Donc, par exemple, on va dire, bon, il fait chaud aujourd'hui, donc la communauté microbienne doit avoir une production élevée. Sauf que, dans la nature, il y a toujours un contexte historique. Il peut faire chaud aujourd'hui, mais peut-être que ça a gelé hier. Maintenant, je caricature
0: Oui, bien sûr.
1: un peu, hein. Mais donc, ce contexte historique

0: cet effet est lié à l'origine de l'espèce. Certaines espèces qui sont d'origine plus chaude vont évidemment avoir moins de soucis avec une historique qui est chaude que des espèces qui sont d'une région moins chaude.
1: Et puis après, il y a un quatrième sujet d'étude, c'est par rapport aux vagues de chaleur dans les communautés fongiques des écosystèmes des sols des Landes. C'est aussi un sujet qui rejoint un peu les trois autres. Est-ce que vous pouvez l'expliquer également?
0: Oui, ce dernier sujet est en fait identique au sujet des algues, mais c'est juste un système différent, un système terrestre cette fois-ci, donc non aquatique, avec des champignons qui sont évidemment liés à toute une autre série de fonctions écosystémiques importantes, donc notamment justement la séquestration de carbone, qui est importante, mais aussi la production de micromolécules qui sont essentielles pour les consommateurs terrestres.
1: On arrive doucement à la fin de cette interview et je vois le temps passe de plus en plus vite. J'ai vu qu'il y avait l'une de vos études qui a été réalisée en collaboration avec des Américains et qui a été notamment publiée dans la revue Nature, qui est une revue très prestigieuse notamment. C'est une étude par rapport à l'évolution des températures dans les cours d'eau. Est-ce que vous pouvez nous l'expliquer un petit peu, expliquer un petit peu les résultats que vous avez pu partager?
0: Oui, donc cette étude, on a analysé, si je me souviens bien, 20 ou 30 années de données de monitoring environnemental aux États-Unis. On disposait des effectifs de différentes espèces de poissons dans différentes ruisselles au niveau vraiment continental. Donc on a eu énormément de données pour différentes localisations. Et là, on a trouvé que déjà un signal du réchauffement climatique vraiment très très puissant, c'est-à-dire que plus précisément, dans les ruisseaux plus chauds historiquement, le réchauffement s'est fait moins sentir. C'était plutôt dans les ruisseaux qui étaient considérés comme des ruisseaux froids. Par le passé, ces ruisseaux ont chauffé plus. Et donc, par conséquence, on observe une chute de la biodiversité, donc du nombre d'espèces et du nombre d'individus, de poissons, dans ces ruisseaux historiquement froids. La raison pour laquelle on observe cet effet, c'est parce qu'il y a des espèces qui sont considérées comme des espèces plutôt opportunistes, par exemple les genres menés, etc., qui se sont déplacés justement des ruisseaux historiquement froids vers des ruisseaux historiquement chauds. Et donc c'est quelque part un mouvement d'espèces qui a fait chuter la diversité dans les ruisseaux froids, mais qui a fait augmenter en fait le nombre d'espèces dans les ruisseaux chauds.
1: Et le fait que ce soit aussi publié dans la revue Nature, c'est comme une revue qui est prestigieuse, scientifique. Qu'est-ce que ça représente pour vous?
0: Ça fait toujours plaisir d'avoir cette reconnaissance, évidemment, mais bon, il faut aussi relativiser un peu parce que ce n'est qu'un article et bon, on en fait plusieurs, évidemment, et finalement, ce qui compte, c'est la qualité et la pertinence de l'article qu'on vient de publier. Et parfois, ça se fait dans des journaux qui sont beaucoup plus anonymes, hein, qui
1: Oui,
0: sont
1: c'est vrai.
0: beaucoup moins reconnus, mais ça ne veut pas dire que l'histoire ne mérite pas d'être reconnue ou dispersée.
1: Partagé, exactement. Merci beaucoup en tout cas, Frédéric Delander, de nous avoir partagé un petit peu vos recherches, vos connaissances, etc., sur l'écologie prédictive et surtout de vos recherches par rapport à votre laboratoire. Donc, vous êtes professeur au département de biologie de l'UNAMUR, mais également directeur de votre laboratoire, comme je viens de le dire. Merci à vous et bonne suite dans vos recherches. Je pense que c'est un sujet qui peut encore évoluer dans les prochaines années. Donc, un tout grand merci à vous.
0: Merci.

0: Elle est dynamique et souriante, elle est dans ce studio, place à Brigitte Guilbeault. Voici les agitateurs de neurones. 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
3: Les agitateurs de neurones, bonjour. Pas plus tard qu'il n'y a pas longtemps, j'ai dû encore subir ce qu'on appelle en langage imagé et populaire un pied de cochon. Vous aussi ? Ah ben voilà, comme ça on est deux. Trois, quatre, cinq. Ouais, effectivement, on en subit souvent ce qu'on appelle des pieds de cochon. Mais d'où vient cette expression ? Il faut reconnaître que le porc est souvent utilisé dans les expressions populaires. Et pourtant, selon Pierre Magnan, le cochon est l'animal le plus proche de l'homme. Il le nourrit, mais il lui en laisse tout le remords. On peut avoir la conscience tranquille après avoir oxy un agneau ou un veau, mais jamais un cochon, dit-il. Chaque soir, quand apparaît sur la soupe épaisse la couenne du lard, c'est comme si le cochon de l'année venait vous parler de sa gentillesse. C'est joli, hein ? Et un alexandrin français qui serait dû à Charles Moncelet ou à Auguste Préau affirme que tout homme a dans son cœur un cochon qui sommeille, sans expliquer toutefois comment le réveiller ou l'endormir. Et Félicien Rops himself n'a-t-il pas peint cette sublime femme au cochon dont il dira « Ma pornocratie est faite, ce dessin me ravit. Je voudrais te faire voir cette belle femme nue, chaussée, gantée et coiffée de noir, soie, peau et velours, et les yeux bandés se promenant sur une frise de marbre conduite par un cochon à queue d'or à travers un ciel bleu. » Trois amours. Les amours anciens disparaissent en pleurant. J'ai fait cela en 4 jours dans un salon de satin bleu, dans un appartement surchauffé, plein d'odeurs, où l'opopanax et le cyclamen me donnaient une fièvre salutaire à la production et même à la reproduction. Ceci est extrait d'une lettre de Félicien Rops en 1879. Bref. On peut être copain comme cochon. On peut jeter des perles au pourceau. Signifie, selon l'expression du Nouveau Testament, fournir quelque chose de précieux à quelqu'un qui ne saura pas en tirer profit. On dit plus couramment donner de la confiture au cochon. Un temps de cochon désigne une météo maussade. Ce terme viendrait du fait qu'autrefois, la mise au saloir du lard était faite idéalement par temps froid et humide. Dans le cochon, tout est bon, sauf le cri. Expression qui indique que toutes les parties et morceaux du cochon ont une utilité, culinaire ou autre. Quant au cri, c'est un des plus puissants et désagréables du monde animal. Le cri de détresse d'un cochon peut monter jusqu'à 115 décibels. Une variante, tout est bon dans le cochon, attribuée à Bria Savarin, Georges Duhamel, visitant les abattoirs de Chicago, qui affirmait tout récupérer dans le cochon, fait mine de s'étonner qu'on n'y récupère pas aussi l'énergie acoustique du cri de l'animal. Autre expression, ne pas avoir gardé les cochons ensemble, se dit quand deux personnes ne se connaissent pas de longue date et ne peuvent donc pas avoir de comportement familier, comme par exemple le tutoiement. Manger comme un cochon, manger de manière sale, en dehors des règles communes. Il y a l'expression aussi un gros cochon, ou tout simplement un cochon, qui désigne une personne plutôt perverse. À noter que le terme « cochonne » est utilisé pour le sexe féminin. Le terme « film cochon » est aussi utilisé pour désigner un film qui défrise la morale au niveau sexuel. Et bien sûr, « cochon qui s'en dédie » est une expression signifiant le côté ferme dans la conclusion d'un marché et qui, comme je vous le disais au début de cette émission, pas du tout cochonne, est l'antichambre du pied de cochon que j'ai eu il y a quelques jours. Et pourquoi cette expression ? Eh bien, je ne sais pas. Serait-ce parce que le pied est fourchu, comme certaines divinités champêtres des contes anciens, ou le diable ? Franchement, je n'en sais rien. Toujours est-il que l'expression est parfaite pour exprimer ce manque d'élégance de l'âme de celui ou celle qui manque à sa parole et vous fait un mauvais coup dans le dos. Allez, on se fait une petite pause musicale. Il y a des mauvais coups qui sont des tendresses, n'est-ce pas? Je vais vous faire écouter une surprise que Charlotte Gainsbourg fait à sa maman Jane Birkin. En effet, Jane est sur scène et se prépare à chanter « Les feuilles mortes » de Jacques Prévert. Et au moment où elle ouvre sa bouche, c'est sa fille qui chante et qui entre en scène. Oui, il y a des mauvais coups qui sont du bonheur. Jane et Charlotte, « Les feuilles mortes ».

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Oui, il y a la tendresse. Et puis, il y a le jeu. Et nous y passons tous. Parfois voulu ou non, nous faisons des mauvais coups aux autres, parfois même simplement en ne prenant pas position pour les défendre, alors que nous les avions certifiés de notre amitié. Qu'on parle de karma ou de justice immanente, manifestement, nous avons besoin que soit un lien nécessaire, inévitable, entre une mauvaise action et sa sanction, à brève ou longue échéance. C'est aussi un procédé littéraire par lequel la vertu finit par être récompensée et le vice puni. Dans la littérature moderne, elle prend fréquemment la forme d'une ironie du sort étroitement liée à la conduite, bonne ou mauvaise, du personnage. La théorie de la nécessité d'intégrer la notion de justice dans les œuvres littéraires trouve son origine dans les thèses développées par Aristote. Pour Aristote, la poésie est supérieure à l'histoire en ce qu'elle montre ce qui doit ou devrait arriver et non simplement ce qui se produit. Shakespeare ne disait-il pas dans son Hamlet « Laissez faire, laissez l'ingénieur sauter avec son propre pétard ». Le karma, lui non plus, ne rigole pas avec la méchanceté, la lâcheté et le non-respect de la parole donnée. Il vous le renvoie au centuple, comme si, à un moment donné, vous l'aviez négligé en agissant avec mépris et que vous aviez fui égoïstement les conséquences. Vous vous êtes convaincu que vous n'aviez rien fait de mal, de répréhensif. Et vlan, retour du karma. Le mot karma signifie faire, action. Le karma signifie faire et donc regroupe tout le champ des actions physiques, verbales et mentales. Pour bien comprendre, c'est quelque chose qui se répand comme une sorte d'énergie qui nous accompagne, positive ou négative. Nos actions reviennent non pas en termes d'actes, mais d'énergie et d'équilibre. C'est justement pour cela que quand nous faisons du mal à quelqu'un, nous ne sommes pas conscients de l'intensité de la douleur jusqu'à ce que nous soyons dans la position. Nous croyons qu'on peut faire ce que l'on veut faire et défaire sans comprendre que la façon de vivre et de recevoir les choses est différente en fonction des personnes. C'est le karma. La justice immanente. Il m'a rendu ce que j'ai fait et il l'a fait avec un plus extra. Ce n'est pas un plus, c'est cela qu'à présent nous sommes conscients de la réalité complète de ce que nous avons fait. Et la leçon vaudra pour toujours, à partir de maintenant. Bref, c'est le juste retour des choses. Quel que soit le concept finalement, réfléchir aux actes que nous posons nous aide à édifier notre avenir et à nous construire de l'intérieur. Car comme nous l'avons expliqué, les aujourd'hui peuvent faire partie des circonstances que nous devons affronter dans le futur. Ainsi, la plupart des fois, nous recueillons ce que nous semons avec une plus ou moins grande justice. La vie n'a pas de sens. Vous lui en donnez avec ce que vous faites, avec ce qui vous passionne, nous dit Walter Riso. Des bonnes énergies découlent d'autres bonnes énergies et inversement. Un avenir qui ne se réalise pas toujours, mais qui est là pour nous rappeler que dans nos émotions se trouvent aussi celles des autres qui nous font confiance à un moment donné. La véritable richesse de cœur est justement de ne pas en profiter. Allez hop, un petit morceau musical. Tout le monde connaît Tears in Heaven, célèbre chanson d'Eric Clapton. Ce que l'on sait moins, c'est que cette chanson est tirée d'un drame personnel qu'a vécu l'artiste. Le 20 mars 91, son fils Connor meurt tragiquement après une chute du 53e étage d'un appartement à New York. Le garçon avait 4 ans. Cet événement tragique inspirera à Eric Clapton le morceau que nous allons entendre et qui peut se traduire par « Des larmes au paradis ». Le chanteur imagine sa rencontre avec son fils au paradis. Cette ballade, pleine d'émotions et d'espoir, se classe numéro 2 aux États-Unis en mars 92. Dans ses mémoires, Eric Clapton, donc mémoire qu'il a intitulée de autobiographie, l'artiste revient sur le jour du drame. « J'étais debout de bonne heure, prêt à traverser la ville pour aller chercher Laurie et Connor pour les emmener au zoo de Central Park. Le téléphone sonna et c'était Laurie. Elle était hystérique et hurlait que Connor était mort. » Je me suis dit intérieurement, c'est ridicule, comment pourrait-il être mort? Et je lui ai posé la question, la plus ridicule qui soit, en es-tu sûre? Elle m'a ensuite dit qu'il était tombé par la fenêtre.
Le succès de Tears in Heaven relance la carrière de Clapton. En 92, il participe à l'émission Unplugged sur la chaîne MTV, où il joue la chanson dans une magnifique version acoustique. Écoutez ce moment poignant. Eric Clapton.

Certains de nos entourages, quand ils font du mal aux autres, ont également cette spécialité de faire semblant de rien. Ça s'appelle le déni. Alors, penchons-nous un peu sur ce qu'est le déni. Le déni est la non-considération d'une partie de la réalité. L'acte de déni refuse de prendre en charge un fragment ou une part complète de cette réalité qui se voit ignorée. La personne faisant ce déni se comportant dès lors comme si ça n'existait pas. Alors bien sûr, il ne faut pas confondre déni et déni. Il y a bien sûr le déni conscient qui est là pour se protéger des sanctions qui suivront du genre « non, c'est pas moi, c'est l'autre ». Le déni devient à ce moment-là un moyen pas très courageux de se dégager de ses responsabilités. Ce n'est pas de celui-là que je veux vous parler. Celui-là ne présente franchement aucun intérêt. C'est de l'autre dont je veux vous parler, celui qui est inconscient parce qu'il refuse une réalité qui est trop lourde à porter ou inimaginable. En médecine, et plus spécialement en psychanalyse, le déni est le refus d'admettre une réalité qui est perçue comme traumatisante. Et ce déni va du refus de reconnaître, par exemple, un alcoolisme ou des comportements violents à des absences et des morceaux entiers de la mémoire. Dans le film Shutter Island avec Leonardo DiCaprio, film de Martin Scorsese sorti en 2010, un marshal débarque sur une île pour enquêter sur la disparition d'une patiente d'un hôpital psychiatrique de haute sécurité. Je ne sais pas si vous avez vu ce film, mais si vous ne l'avez pas vu, franchement, regardez-le. Ne le regardez pas avec des enfants, hein. Elle a tué ses 3 enfants en les noyant. Au fil de ce remarquable et intense film, nous comprenons qu'en fait, le personnage interprété par DiCaprio est le mari de cette femme infanticide qui vit dans le déni car il ne peut supporter la réalité. Sa femme a assassiné leurs 3 enfants et en le découvrant, il a tué sa femme. La fin de ce film est bouleversante, tout plutôt que de ne plus être dans le déni, parce que le déni lui permet de continuer de vivre. Nous avons tous également entendu parler des dénis de grossesse. Nous nous sommes tous déjà posé la question, mais comment est-il possible de ne pas se rendre compte d'une grossesse? Et pourtant, il s'agit bien d'une réalité qui touche beaucoup plus de personnes que nous ne le pensons. Si nous connaissons ce phénomène, peu d'entre nous sont réellement informés sur ce sujet. Pourtant, les chiffres parlent d'eux-mêmes. En France, le déni de grossesse touche 600 à 1800 femmes chaque année, d'après l'Association française pour la reconnaissance du déni de grossesse. Derrière chaque déni de grossesse, il y a une histoire personnelle et unique. Pour certaines personnes, il peut être question d'un rapport à leur propre corps ou à leur sexualité, ou encore la place qu'elles donnent ou non à la maternité dans leur vie, les problèmes familiaux, bref, les causes sont multiples. Alors, véritable déni ou manœuvre pour échapper à la justice. Dans tous les cas de figure, soit l'être humain est sincère, soit il manipule. Mais ce qui est certain, c'est que chacun d'entre nous, nous savons exactement ce qu'il en est. Je dédie cette émission aux personnes qui n'ont pas honoré leurs paroles, qui se sont débinées sans explication, qui pensent avoir gagné la partie parce qu'aucune punition ne vient, qui se disent que ce n'est pas bien grave d'être un hypocrite. Le perdant, ce n'est pas celui qui en fait les frais, c'est celui-là même qui n'a pas honoré sa parole et ses engagements. N'oublions pas que l'hypocrisie est une des caractéristiques de l'homme social. Molière ne disait-il pas dans Don Juan « L'hypocrisie est un vice à la mode et tous les vices à la mode passent pour des vertus ». Le bon côté, c'est qu'ainsi on avance et on comprend vite ceux avec lesquels on choisit de marcher. Pour ma part, je me dis qu'au niveau des cœurs, il y a ceux qui sont ridés et ceux qui ont des cicatrices. Je préfère avancer avec ceux qui ont des cicatrices. Allez! Hop, sur ce, je vais vous quitter avec Danakil. Danakil est un groupe de reggae français, originaire de Marly-le-Roi en région parisienne. Formé en 2000, le groupe porte un message engagé sur une musique métissée, oscillant entre reggae et musique du monde. Le nom Danakil provient d'un désert en Éthiopie.
Je vais vous proposer deux morceaux de ce groupe pour terminer cette émission. D'abord, Hypocrite, qui colle parfaitement bien à cette émission, et ensuite, en hommage à Edith Piaf, leur reprise version reggae du célèbre « Non, je ne regrette rien ». Parce qu'au fond, c'est la meilleure attitude à adopter. Je vous embrasse.

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1: Il est 10h.
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0: Un quart de siècle au compteur, 4 albums studio et un live. C'est le grand retour des Girls in Hawaii sur la plaine des solidarités. Leur 5e opus est prévu pour la fin du mois. Ce sera donc l'occasion de découvrir sur scène et en primeur les compositions d'Eldorado. Un disque qui s'annonce comme un retour aux sources, même si la nostalgie qui se dégage du premier single est vecteur d'une fuite en avant bien ancrée dans le présent et nous invite à nous questionner sur ce qui nous fait encore vibrer et tenir debout. Réponse, Listen to your heartbeat. Bonjour Antoine et bonjour Léo.
1: Salut.
0: Alors, un retour très très attendu des Girls. Qu'est-ce qui a motivé justement la genèse de ce 5e opus après 9 ans de silence discographique?
1: Je pense que la tournée qu'on a fait de un mois et demi, une tournée assez courte mais assez dense avec pas mal de dates qui se terminaient par 4 AB complètes pour les 20 ans de From Here to There qu'on jouait dans l'ordre en entier. C'était un peu un concert un peu concept pour les 20 ans du disque. Ça, on ne savait pas trop à quoi s'attendre et puis ça nous a complètement halluciné de remplir 4 fois la baie sur ce concept là et se rendre compte à quel point ce disque avait compté pour quand même beaucoup de gens et que le groupe comptait encore pour beaucoup de gens, donc c'était un super encouragement, une super motivation. L'idée de refaire un disque nous trottait dans la tête, en même temps on avait eu besoin de faire une bonne pause et puis on a vraiment pris énormément de plaisir, c'était hyper cool cette tournée, donc on s'est dit allez on embraye.
0: C'est vrai que nous on s'était rencontrés il y a quelques années à Namur, à la radio directement, pour un concert au Delta, mais il n'y avait aucun enjeu derrière parce que c'était vraiment un concert pour le plaisir, il n'y avait rien à promouvoir. Et c'était, je pense que c'était encore avant cette fameuse date.
1: C'était quelques dates qu'on a fait en sortie de Covid après toute la pandémie où les salles étaient chaudes de faire jouer des groupes belges parce que c'était il n'y avait plus vraiment de trajet de l'étranger possible, donc faire venir des groupes de l'étranger c'était compliqué, donc on a vu à ce moment-là pas mal de propositions pour jouer des dates en Belgique et c'est vrai que c'est des dates en dehors d'un disque, en dehors de sans enjeu quelque part, à part leur plaisir de retrouver la scène et un peu particulier parce que c'est en sortie de Covid, les gens retournaient pour la première fois dans les salles et nous aussi on retournait sur scène pour la première fois après le confinement et en fait on a adoré faire ces dates là parce que justement comme il n'y avait pas d'enjeu, c'est des dates qu'on a vécues de manière très très très détendue et qui nous ont vraiment fait du bien, on en a hyper profité. En fait, ça a un peu changé le mindset du groupe, d'apprendre vraiment à arrêter de se stresser, arrêter de projeter trop dans les dates et essayer de les... Et en vieillissant aussi, il y a moins d'enjeux qu'avant. Je pense qu'on prend les choses beaucoup plus cool qu'avant et donc... Voilà.
0: Il y a moins d'enjeux. Et c'est peut-être ça qui a ouvert la voie aussi, qui a fait germer l'idée de la tournée 20e anniversaire du premier album.
2: Ouais, ben en fait c'est notre manager Pierre Van Brakel qui est malheureusement plus là maintenant, mais c'était un peu un projet qui nous proposait beaucoup,
0: oui.
2: Qu'on voulait pas faire pour des raisons un peu de... C'est toujours un peu bizarre de se retourner, de commencer à réfléchir un peu à ce qu'on a fait avant, c'est un peu se féliciter de ce qu'on a fait avant comme ça. Puis bon, il est parti très soudainement comme ça, donc c'était un gros choc. Et le mec de la baie, Kurt, est revenu nous voir, il a dit c'est quand même un beau projet avec Pierre et tout ça, donc... Ça s'est mis en route un peu comme ça. Et en fait, ça nous a mis dans une optique assez bizarrement assez chaleureuse, comme ça. Il y avait un truc détendu et lumineux quoi, par rapport à ça.
0: Alors, c'est vrai que l'année dernière, ici au Solidarité, vous étiez un peu les grands absents de ce qu'on a appelé cette grande messe du rock belge du vendredi soir.
1: Deus, Ginzou, Charcot, Hollywood Pornstars. Voilà.
0: Est-ce que justement vous
1: n'avez pas été invité?
0: Vous n'avez pas été invité, mais vous étiez juste un peu en retard en préparation du disque.
1: Ouais, on tournait pas du tout, on faisait pas du tout de date cet été-là, mais c'est marrant d'avoir vu ça de loin, parce qu'on d'avoir vu effectivement, c'était assez dingue d'avoir Charcot, Ginzou, Deus et je l'ai dit avant, Hollywood Pornstars, comme un espèce de gros retour en arrière, 20 ans en arrière.
0: Vous auriez aimé justement ?
1: Je ne sais pas si ça nous aurait plu, nous. On aurait eu trop l'impression d'être 20 ans en arrière.
2: On aurait pu dire non, quoi. On a bien le style. En fait, c'est très curieux de se remettre un peu dans ce truc-là.
0: Ouais.
2: C'est un hasard. On ne lui avait pas proposé. J'ai un vague souvenir.
1: Peut-être qu'on nous a proposé ça. Je crois qu'on a refusé. Ouais, de toute façon, on n'était pas dans l'optique de faire des dates, mais. Mais je crois que. Ouais, je sais pas si ça nous aurait fait triper de participer à la grande messe belge. En fait, on est content d'être belge, mais on est surtout un groupe de musiciens. Et puis, on aime bien faire un peu tracer notre chemin dans notre coin.
2: En fait, ça nous rappelle un peu des moments où on se mettait la pression, justement. On parlait justement d'un truc où on se détend et on est beaucoup plus cool. Et ça nous rappelle aussi un peu des moments où on ne se sentait pas toujours. Préparé, on court un peu après le train qui, avec le succès qui arrivait, le truc. Je sais pas si on était super chaud de se reconnecter à ça. Même si on adore Hollywood, c'est un groupe que j'ai vraiment toujours adoré. Il y a Charcot et tout ça. Mais...
0: Et puis, malgré tout, on remarque quand même qu'il y a dans ce paysage rock belge, il y a quand même un vrai revival parce que Guinness vient de sortir un album, Hollywood Pornstar, ça va pas tarder. Vous, c'est pour la fin du mois. On dirait que vous vous êtes passé le mot, quoi, quelque part.
1: Alors, en fait, pas du tout. Ça aurait pu être un espèce d'arrangement de management entre Guinness et nous de ressortir un disque au même moment pour lancer un peu le. Une espèce de compète belgo-belge, faux Oasis, faux Blur. Mais non, c'est vraiment un hasard pur. Je pense qu'en fait, c'est aussi un peu dans l'air du temps que les groupes à guitare et la guitare, un truc un peu rock, un peu punk, revient pas mal à la mode, en fait, depuis 2-3 ans, depuis les États-Unis, de l'Angleterre, et puis petit à petit. Et donc, du coup, ça a donné... l'envie et des idées à tous les groupes de cette génération-là, j'imagine, comme nous, de pourquoi pas pourquoi on referait pas un disque. Puis je pense que quand on a fait les 20 ans de notre quand on a fêté l'anniversaire des 20 ans de notre premier disque, en fait, je pense que les groupes autour de nous ont aussi vu le succès et l'impact que ça a eu. Donc je pense que ça a donné des idées aussi à pas mal de gens de dire. En fait, c'était quand même une période assez magique et on a tous sorti des disques cool à ce moment-là et pourquoi on n'en referait pas un. Et puis voilà, ça fait germer des idées dans la tête de tout le monde, je pense.
0: Et c'est une très bonne chose. D'ailleurs, ce nouvel album, il regarde plus vers le présent, il lorgne un peu vers le futur aussi. Vous n'êtes pas du tout dans un trip nostalgique pour ce nouvel album.
2: J'ai l'impression qu'il y a un peu, c'est toujours un peu dur à juger, après, juste encore un peu à chaud là, mais j'ai l'impression qu'il y a un peu de tout. Il y a vraiment des morceaux qui aurait pu être la suite un petit peu de Nocturne. Il y en a qui me font penser clairement, moi j'avoue, au premier disque parfois. Il y a des trucs un peu qui ont une forme qu'on ne connaît pas bien. Donc je trouve que c'est un chouette, un chouette mélange de plusieurs points de vue. Comme ça, voilà.
1: Passé, présent, futur.
2: Ouais, carrément.
1: Non, ce qu'on nous dit souvent des journalistes qu'on rencontre et des gens qui ont entendu l'album, parce qu'on fait beaucoup de promos pour le moment, nous disent qu'il y a clairement une vibe un peu premier album dans le côté un peu plus immédiat, peut-être moins sophistiqué comme sur l'album Nocturne, moins chipoté en studio. Et c'est vrai que nous, on a fait ce disque, on s'est retrouvé à deux avec Lio en faisant un disque très fort à la maison, un peu DIY, un peu en chipotant nos petites recettes, en voulant vraiment un peu réassumer le fait de faire des morceaux pop assez courts, assez mélodiques, tout le contexte du disque dresse vraiment un pont avec le premier disque, sans spécialement avoir fait un disque vintage et tourné vers le passé, mais en fait c'est plutôt une question d'ambiance et de projet un peu DIY à la maison. Ouais.

0: le tout premier extrait qui est sorti, Is It Happening Right Now? C'est vachement audacieux, longue intro, son synthétique, vocordeur, mid-tempo envoûtant. C'est un choix qui est un peu risqué pour un premier extrait, non? Parce que c'est pas forcément un format hyper radio. Et pourtant, moi j'ai adoré le premier extrait, hein, c'est pour ça que j'ai envie de parler de ce premier morceau.
1: Ah ouais, ouais.
0: Ouais.
2: Bah, c'est un truc qu'on fait depuis sur Nocturne, elle sortait Dislight aussi, premier morceau, qui était très... on aime bien sortir un non-single comme ça.
1: Ce qu'on appelle le fameux single zéro.
2: Qui, on sait aussi que les premiers singles, ils sont assez suivis. Donc on ne prend pas toujours un risque en les mettant, parce que les gens vont quand même aller l'écouter. Donc ça nous évite les deux écoutes. Et ça nous permet aussi d'être libérés, de proposer un choix plus artistique.
1: Généralement, on n'a pas peur de ces choix-là. C'est plutôt un truc qui nous excite. Je sais que Everest, par exemple, il commence par un morceau qui s'appelle The Spring. Qu'on a mis en premier dans la track listing, ça avait été des grosses discussions. C'est un morceau qui est complètement down tempo, un peu sombre, un peu mystérieux. C'est pas vraiment le morceau que tu imaginerais qui est l'atout le plus fort pour démarrer un disque. Mais en fait, tous ces codes-là, en fait, ça nous fait assez marrer de s'en foutre, en fait, et effectivement faire un single zéro, sortir un single zéro. Hors format single, avec la voix qui arrive après une minute et demie, avec en fait on trouve que c'est des trucs cool qui permettent que tout ne se ressemble pas et que tout ne soit pas formaté. Et en fait, je crois que c'est important que en tant qu'artiste tu puisses encore t'entendre oser des petits choix un peu casse-gueule.
0: Mm-hmm. Est-ce que par hasard vous avez quelques craintes par rapport à comment est-ce qu'il va être accueilli cet album après 9 ans, parce que bon voilà, c'est quand même vraiment c'est les premières nouvelles compositions en 9 ans. C'est quoi la tendance,
2: la température?
0: Ouais,
2: bah nous évidemment on l'a déjà fait écouter pas mal à des potes.
0: Ouais, donc vous êtes déjà rassuré.
2: Il passe beaucoup de filtres en fait. Ouais. Les chansons ont passé les filtres habituels. C'est quand même assez un peu rigoureux comme ça, mine de rien. Et donc on est plutôt rassuré quoi. Après il y a toujours le risque qu'à un moment tout parte en couille et que tout le monde nous dise mais les gars c'est de la merde
1: c'est pourri.
2: Et là c'est un peu la panique, mais ce serait plus non plus la panique, parce que il y a 10 ans ouais ce serait un peu le carnage qu'on nous dise ça. Aujourd'hui les choses sont un peu différentes, on assume plus aussi, on est content nous, et puis la vie continue quoi, c'est finalement que des chansons, et nous on s'est éclaté à les faire.
0: Alors un album, évidemment, c'est toujours c'est une ligne directrice, c'est une couleur, c'est un titre, c'est un visuel. Alors justement, c'est quoi la signification derrière le titre, Eldorado, et puis derrière la pochette aussi, avec cette pierre de sang?
1: Bah, Eldorado, c'est le nom du morceau qui a donné le nom de l'album. Ouais. C'était d'abord un morceau. C'est un titre simple, un peu direct, qui évoque plein de choses, et en même temps qui parle de ce truc bête qui nous anime depuis 20 ans, c'est-à-dire la quête de quelque chose, la quête d'une forme de magie dans la musique, la quête de la prochaine cool chanson qu'on va pouvoir écrire. Et c'est un peu une quête parfois absurde et un peu ou qui demande beaucoup d'énergie, dans lequel on se perd parfois. C'est une espèce de quête inaboutie en permanente, et ouais, ça parle un peu de ça, ce côté un peu chercheur d'or. Ou bah, la pochette, le visuel de la pochette, c'est une pierre, donc c'est une pierre précieuse qu'il y avait dessus. On avait envie d'une pierre sur notre album, on a beaucoup cherché quelle pierre on voulait mettre. On était un peu dans ce trip de pierre précieuse en fait. Ça a plein de significations, et c'est un hommage un peu discret à notre manager qui s'appelait Pierre. En fait, on avait envie de mettre une photo de Pierre sur notre... quelque part une photo de notre manager sur la pochette sans qu'on mette une photo de notre manager. C'est un peu ceci n'est pas une pipe de... Ça va un peu loin. Hein, ça.
0: Ouais, mais d'ailleurs, c'est vrai que je pense qu'il n'y a aucun de vos albums où on vous voit sur les pochettes. Vous, c'est

0: symbolique du très simple du de notre dernier disque.
1: Ouais. Pour parler un petit peu du live, comment est-ce que vous appréhendez justement ce retour sur scène avec des concerts à la baie qui sont déjà, enfin il y en a déjà un qui est complètement sold out, le deuxième ne va pas tarder j'imagine à l'être aussi, comment vous appréhendez ça, c'est ce que ça vous met un peu de la pression de voir que c'est déjà complet?
0: Moi non.
1: Ok.
0: Non, parce que tant mieux. En fait on a eu ça pour nos 20 ans, là, oui. Premier Today, c'est quand même bien... Je crois qu'on n'a jamais eu un mois aussi clean, à se coucher tôt, on n'a pas bu une bière, on était vraiment quand même un peu tendu, c'était fatigant. Et donc ici, ça apparaît un peu plus léger quand même, ouais. Là, même si c'est, tout ça est vraiment génial, ça se remplit bien partout. Mais on est rentré dans une phase où on a envie de vivre ça plus cool, et moins se mettre en pression tout le temps.
1: Plus sereinement.
2: Ouais. Voilà, en gros, on se rend surtout compte de la chance qu'on a depuis 25 ans de continuer à toucher des gens, intéresser des gens, arriver à continuer à remplir des tournées, des salles, d'avoir un public vraiment assez fidèle qui est curieux de ce qu'on fait, curieux du nouvel album. Et en fait, c'est une chance incroyable. Donc, c'est plutôt une énorme motivation qu'avec la bouteille qu'on a prise sur 25 ans, on est plus trop stressé à l'idée de faire des concerts. On est plutôt content de reprendre une tournée et plutôt excité par la tournée. Et plutôt, c'est une grosse motivation de savoir que les salles se remplissent bien. Et on serait plutôt dans le stress si on avait vendu 100 tickets pour la première AB et qu'on risquait de jouer dans une salle. En fait, on a peu connu ça et c'est une chance incroyable en fait, de jouer dans des salles remplies. Quoi. Ouais.
1: Après, ce qui est tranquille, c'est que vous savez que vous pouvez vous arrêter 9 ans. Il y aura toujours des gens qui seront là, qui seront là au rendez-vous. Justement, ce sera quoi votre moteur pour les 25 prochaines années?
2: Ah, waouh, notre moteur pour les 25 prochaines années, bah, une nouvelle drogue qui va être inventée, à mon avis.
0: Les robots, faire une nouvelle colonne vertébrale.
2: Un exosquelette.
0: Ouais. Bah, y a toujours la recherche des morceaux, quoi.
1: Ouais. Mm-hmm.
0: Je pense qu'on pourra toujours se dire, ce coup-là on va arrêter, et puis il y en a un qui enverra un morceau, on se dira, il qu'aime bien. Puis tu te lèves le matin, tu le réécoutes, tu fais, ce qu'aime bien.
2: On s'est jamais projeté très loin dans Girls in Hawaii, donc on se projette à 2-3 ans. Mm-hmm. Et en général, si ça se trouve, ça existera encore dans 10 ans, si ça se trouve, c'est le dernier disque, la dernière tournée qu'on est en train de faire. On réfléchit jamais trop à ça, il n'y a jamais trop de plans quand on commence un disque, il n'y a jamais trop de concepts au départ d'un disque, les choses ne sont pas très conscientisées en fait, ça vient un peu au jour le jour, c'est plutôt un truc de feeling et on sent quand c'est le bon moment, on sent quand c'est plus le bon moment, on sent quand on doit faire une pause, on sent quand c'est excitant de recommencer.
1: En tout cas, on a hâte évidemment de découvrir tout ça sur scène d'ici quelques heures, et ça fait quoi de jouer aux Solidarités? Ça représente quoi pour vous?
2: C'est un festival qu'on a jamais fait, donc on aime toujours bien faire une nouvelle salle ou faire un nouveau festival. C'est un gros festival plein air où il y aura sans doute pas mal de gens, donc c'est toujours un peu excitant. On va jouer à 22h25, donc où il fait noir avec des cool lights et tout, ça va être... C'est un peu des conditions toujours assez magiques sur une grosse scène puissante la nuit. Donc on est assez excités, on est assez prêts parce qu'on avait... déjà joué en début juillet un gros festival en France en exclu, donc on avait pas mal répété, fait une résidence au mois de juin, donc on n'est pas trop dans le stress. Maintenant je le vois dehors, on est juste à côté de la fenêtre qui pleut.
1: Ouais, mais c'est tout donc, ce qui pleuvra pas tout à l'heure.
2: Ça. C'est ça, je pense que ça s'arrête tout à l'heure, on va voir. Bah, nous on est en gros sur une scène où généralement on est couvert, donc c'est jamais trop un énorme problème pour les musiciens quand il pleut. C'est plutôt chiant pour le public, qui était plutôt là à te dire « Oh non, ça va être, c'est pas cool pour eux ». Mais on ne sait jamais trop à quoi s'attendre des concerts. Si ça se trouve, l'ambiance va être super cool. Si ça se trouve, ça va être un peu mou. Si ça se trouve, nous, on va être à fond dedans. Si ça se trouve, on ne sait jamais comment on va le sentir. C'est ce qui est un peu excitant au concert. Ouais. On verra bien.
1: Ah ben ouais, on a hâte en tout cas. Merci en tout cas à tous les deux, Antoine, Lio. Et puis,
2: merci à vous.
1: Excellent concert et à très bientôt.
0: Merci.
1: Ciao.

0: Et sur RCF Sud-Belgique, on effectue un voyage dans le temps. Voici Back in My 70s, proposé par Olivier Goncette.
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1: Mars 1974, le jour où le roi Crimson a célébré sa messe noire. King Crimson, Starless and Bible Black. Depuis sa nouvelle mutation l'année précédente, King Crimson est vraiment devenu un groupe de scène dont la musique naît, se transforme et s'étire de salle en salle et de concert en concert. L'improvisation est désormais au cœur du processus créatif du roi Crimson, pour le plus grand plaisir du capitaine Fripp, qui désire créer une musique plus spontanée sans la moindre concession, et du batteur Bill Bruford, qui avait quitté Yes, pourtant en pleine ascension, à la recherche d'une expérience musicale plus aventureuse. L'album Lark's Tongue in Aspic, qui a ouvert cette nouvelle ère, cumule toutes ses qualités, et en plus a été couronné de succès. L'adaptation scénique Dance va encore plus loin, en faisant quasiment table rase du passé et en étoffant le répertoire du groupe de longues improvisations. Si bien qu'au sortir de la tournée, lorsque King Crimson prend quelques semaines de repos, il n'y a plus vraiment de nouveau matériel. Robert Fripp décide donc de s'isoler dans sa maison avec un calepin et sa guitare et en ressort à l'automne 1973 avec trois nouvelles compositions. Il aboutit deux chansons, ébauchées par John Wetton et le parolier Richard Palmer James, ex-guitariste de Supertramp, et Fracture, une longue plage instrumentale d'une complexité hors pair dont seul Fripp en a le secret. Un peu trop court cependant pour en faire un album. Tout au plus, le groupe peut espérer remplir une face de disque. Et avec l'entrée en studio prévue pour janvier 1974, la tâche s'annonce difficile. Qu'à cela ne tienne, c'est une fois de plus sur scène que le roi Crimson va régler la question. Une prestation entière du groupe au Concertgebouw d'Amsterdam est aussitôt enregistrée de manière professionnelle en vue d'en exploiter les meilleurs moments d'improvisation scénique. Au final, Starless and Bible Black est un album hybride qui brouille les pistes. Le matériel studio peu conséquent est fondu avec des parties enregistrées en public dont les applaudissements ont soigneusement été effacés. Tout comme son prédécesseur, le nouvel opus est majoritairement instrumental et bénéficie d'un son cru presque précurseur du rock industriel. Les trois chansons qui émaillent le disque traitent de l'intégrité artistique et de sa fragilité sous différentes formes. Il y est question de vendre son âme au diable, de gloire passée et de dépendance et compromission sur le modèle de la vie de Rembrandt. Starless and Bible Black est donc, comme son nom l'indique, une œuvre noire dans une nuit sans étoiles. Mais pour le roi Crimson, l'apocalypse rouge reste encore à venir avant de retourner dans les ténèbres.

19 avril 1974, le jour où le maître du jazz fusion a offert un supplément de fun, Miles Davis, Big Fun. 4 ans se sont écoulés depuis l'acte de naissance du jazz fusion, initié par le grand marabout de cette nouvelle dimension, j'ai nommé Monsieur Miles Davis. Cette œuvre fondatrice s'appelle Beaches Brew, un double album colossal au son fiévreux et abondamment électrifié. Dans son sillage, le maître a enfanté toute une série de disques aussi fous et inventifs, tous basés sur le même modèle de longue improvisation libre, par une génération de jeunes musiciens hors pair qui vont écrire la suite de l'histoire du jazz électrique. L'essentiel de ce nouveau matériel studio en fusion se décline sur les albums Beaches Brew, Tribute to Jack Johnson, l'hybride Live Evil et On the Corner, tous sortis entre 1970 et 1972. La musique évolue très vite chez Miles, et les musiciens qui la transcendent aussi. Ainsi, la scène devient un microcosme créatif propice à l'expérimentation, dont sont tirés une série d'albums live comme Black Beauty ou encore Live at the Fillmore East. Musicalement, Miles Davis s'est aliéné des puristes du jazz en voulant s'ouvrir à la scène rock. Là encore, les sentiments sont mitigés entre ceux qui lui vouent un véritable culte et une partie du public qui reste dubitatif face à sa prestation totalement improvisée au festival rock de l'île de Wight. Même Columbia Records commence à faire la grimace, mais Miles s'en moque. Son grand projet n'est pas tant de séduire un nouveau public pour rester dans l'air du temps, mais plutôt de créer une nouvelle musique noire pour la jeunesse afro-américaine. On the Corner, avec ses grooves funky à la Sly Stone, aurait dû célébrer cette grande messe. Hélas, l'album de Miles échoue. Et ce sont les Headhunters, de son ex-pianiste Herbie Hancock, qui réussissent ce pari l'année suivante. Alors en guise de consolation, Miles Davis s'offre un supplément de fun avec un nouveau double album qui ramène aux fondamentaux de Beaches Brew. En effet, plus de la moitié du matériel assemblé de main de maître par le producteur Theo Macero provient de cette période. La majorité des musiciens étant devenus célèbres dans l'intervalle, le casting est prestigieux. L'Inde s'invite également sur ce disque avec sitar, tabla et tambura. Pour le reste, un quart provient de l'époque On the Corner et le plat de résistance le plus impressionnant des sessions Jack Johnson en formation serrée. Toujours est-il qu'avec Big Fun, ceux qui avaient raté le tournant électrique du maître ont désormais une nouvelle porte d'entrée de choix vers cette autre dimension qu'on appelle Jazz Fusion.

19 avril 1974, le jour où la Caravane de Canterbury a joué sa nouvelle symphonie, Caravan and the New Symphonia. Pye Hastings, chef de file de la frange la plus pop de l'école de Canterbury, vient de réussir la reconversion de Caravan avec une toute nouvelle mouture de son groupe. Déstabilisé par le départ successif des membres fondateurs du son original du groupe, Hastings a su redéfinir celui-ci grâce à l'arrivée du violoniste multi-instrumentiste Geoffrey Richardson. L'album du tournant, For Girls Who Grow Plump in the Night, obtient un franc succès, de quoi redonner confiance et relancer la carrière en péril du groupe le plus emblématique de la scène de Canterbury. Pour célébrer cette victoire, Caravan se lance dans une tournée de promotion de l'album For Girls, faisant la part belle au nouveau répertoire et revisitant les deux grands plats de résistance du groupe que sont The Love in Your Eye et For Richards. Le point culminant de cette tournée est mis sur pied sans même que les principaux intéressés aient été consultés. Tout au plus, il est demandé à Pye Hastings de composer deux nouveaux morceaux en urgence pour l'occasion. Ainsi, le 28 octobre 1973, Caravan est propulsé sur la scène du Théâtre Royal de Drury Lane à Londres. Pour cette date exceptionnelle qui doit faire l'objet d'un album live, le groupe se voit supporté par un orchestre symphonique de plus de 40 musiciens. Les cuivres et les cordes du New Symphonia sont dirigés de main de maître par Martin Ford, le maestro qui avait orchestré A Hunting We Shall Go sur l'album For Girls. Dans ses rangs, il y a du beau monde, l'indispensable Jimmy Hastings, alias Brother Jim, mais également des membres de l'Electric Light Orchestra et du Penguin Café Orchestra. Il faut dire que l'orchestre est déjà rodé à l'exercice, puisqu'il a l'habitude d'accompagner le groupe Barclay James Harvest sur les disques comme sur scène. Fort heureusement d'ailleurs parce que Caravan et l'orchestre n'ont disposé que de 2 fois 4 heures de répétition pour mettre au point le spectacle. Au final, malgré quelques imperfections, le groupe s'en tire plutôt bien, et l'album Caravan and the New Symphonia bénéficie d'un équilibre presque parfait entre musique rock et envolée symphonique qui confère à l'ensemble une certaine dimension dramatique. Pourtant, il faudra attendre pratiquement 30 ans pour que les partitions d'origine refassent à nouveau surface et que Caravan rejoue sa nouvelle symphonie.

Avril 1974, le jour où les elfes du rock ont rencontré le mouton noir. Elfe, Carolina County Bowl. Si le destin des elfes du rock est étroitement lié à celui de la machine pourpre, c'est entre autres parce que le guitariste ténébreux de Deep Purple attend l'heure de sa revanche contre son propre groupe tapis dans l'ombre. Les elfes ne seront malgré eux que les instruments de ce retour de flamme. Pour l'heure, les deux groupes avancent parallèlement, les rockers américains sous l'aile protectrice de leurs aînés anglais. Depuis la sortie de leur premier album éponyme 2 ans plus tôt, les membres de Elf bénéficient de l'aura bienveillante de Deep Purple, tout particulièrement celle de Roger Glover et de Ian Paice ayant produit leur premier opus. En effet, Deep Purple ne manque jamais une occasion de solliciter ses petits protégés pour faire sa première partie et de les propulser sous les feux de la rampe. Si bien que lorsque vient le temps d'enregistrer leur second opus, Elf peut toujours compter sur le soutien de Glover à la production, et ce, malgré son éviction récente de Deep Purple. Elf a également subi quelques transformations en son sein, mais probablement pour un mieux. Ainsi, le guitariste David Feinstein a été remplacé par Steve Edwards, et le poste de bassiste a été repris par Craig Gruber, afin de laisser au chanteur Ronnie James Dio toute la latitude nécessaire pour déployer son incroyable voix surpuissante. L'album Carolina County Bowl est donc véritablement l'album de la maturité pour nos elfes du rock. Un disque tonitruant de boogie rock faisant la part belle au piano bastringue de Mickey Lee Soul, qui co-signe tous les titres avec Dio. Le disque explore également des territoires plus variés que son prédécesseur, tout en gardant sa ligne directrice. S'invite donc par exemple sur la plage d'ouverture, une section de cuivre façon Dixie Jazz pour rendre hommage au groupe de bal à l'ancienne. Toujours est-il que Carolina County Bowl emmène Elf sur les routes dans les sillages de Deep Purple tout au long de l'année 1974. Et même Ritchie Blackmore, qui jusqu'à présent n'avait pas daigné adresser la parole aux musiciens, coincera Ronnie James Dio dans les loges pour le complimenter sur ses talents de chanteur. En effet, le ténébreux guitariste, sur le point de quitter Deep Purple, projette déjà de débaucher Elf à son propre compte. Seul Edwards restera sur la touche. Et malgré un troisième album courageusement enregistré, les elfes céderont à la tentation de brûler leurs ailes pour mieux glisser sur l'arc-en-ciel de Ritchie Blackmore. Mais ça, c'est une autre histoire.

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1: 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Si vous arrivez à l'instant, vous arrivez à point pour une émission qui vous traînera sur les terres africaines. Merci de vous installer confortablement. Je vous retrouve juste après ce générique.
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Je suis là les amis, je suis là, comment allez-vous? Ravi de vous retrouver. Oui, aujourd'hui c'est toujours dans la joie que je reviens avec ce nouveau numéro de Direction Sud consacré aux fils, aux filles et aux amis du continent africain. Allez, notez qu'aujourd'hui nous rendrons visite à un jeune artiste, il s'appelle Virtuose, Virtuose dans son genre musical, et on ira également parler d'une petite actualité qui fait du bien, celle du grand Kofi Olomide. Oui, sa fille Diddy Stone a donné une interview. On aura l'occasion de revenir dessus. Juste le temps d'écouter un extrait. Mais avant cela, pour vous souhaiter la bienvenue, c'est le grand Mali qui est sur la radio. Voici Maliba avec Sira Binti.

Ensira Benzi, elle s'est fait remarquer grâce à sa maîtrise du chant live et surtout des interprétations remarquées, proposant des titres à la fois originaux et ancrés dans la culture malienne. Alors Ensira Benzi, il faut le dire, est une artiste qui excelle dans la musique traditionnelle mandingue et des sonorités un peu plus actuelles, notamment à travers un style qu'elle affectionne, le zouk mandingue. C'est un mélange de musique mandingue et de zouk. C'est un peu ce qu'elle vient de nous proposer à travers ce titre Maliba, le Mali à l'instant sur la radio, avec une artiste reconnue pour ses mélodies modernes aux influences métissées. Moment de célébration sur cette fréquence, voici Kessie

Plaisir de l'entendre, le Nigérian Kessi qui revient avec ce titre Celebration. Une chanson sortie le 18 septembre dernier. Une chanson qui, selon l'artiste, est un cadeau culturel. Car le titre met en avant la gratitude, les ondes positives et surtout la célébration des victoires de la vie. Kessi a conçu ce morceau festif spécialement pour animer les fêtes de fin d'année, les mariages, mais aussi les soirées. Ce morceau mélange des rythmes festifs africains modernes à la musique traditionnelle et culturelle Igbo, le Nigérian à l'instant avec ce grand monsieur de la musique afrobeat. Voici le Sénégalais Amadaous, un petit tour au cœur de son album, l'album Digdol. Il est en compagnie d'Aïda Samb. Dougie Dougie.

l'état civil, il porte presque le même nom. Amadeus Massamba, de son vrai nom, Salut Sam. Pour vous, ce sera simplement Amadeus qui revient avec ce magnifique titre, Doogie Doogie. Et sur la version, il est avec Aïda Sam. C'est pour ça que je disais qu'ils ne sont pas frères et sœurs, au sens propre du terme. Bon, ce sont les frères dans la musique, bien sûr. Une belle collaboration avec ce titre, sorti le 25 septembre dernier. Un morceau qui est inscrit dans l'album Dick Doll. Attention, ce morceau est le quatrième titre de Dick Doll, cet album, le nouvel album d'Amadeus Massamba. Alors, rappelons que la chanson mêle habilement l'univers moderne afro-pop d'Amadeus et la puissance vocale traditionnelle d'Aïda Sam, issue d'une célèbre lignée de Gaolo au Sénégal, les griots bien sûr. Un titre qui est accompagné d'un clip que je vous invite à aller regarder. Allez, prenons une petite respiration vers les Antilles. Voici la Martinique sur la radio. Ah, l'air du linge. Voici Lionel Nido et Nesli. Nouveau départ.

0: Il est originaire de la Martinique et il s'est fait d'abord connaître comme influenceur sur les réseaux sociaux et créateur de jeux télévisés, pour ceux qui se souviennent de l'Esquad TV. Alors, il est artiste animateur de télévision. Oui, il s'appelle Lionel Nido. Il est né en 1998 et s'est imposé évidemment comme une figure montante des médias ultramarins. Il mène en parallèle une carrière musicale axée sur le zouk, comme vous venez de l'entendre, avec ce magnifique titre « Nouveau départ » en compagnie de Nestlé.
1: Solo plus vite, ensemble plus loin, ils disent. C'est triste, mais solo plus vite et plus loin, ça marche aussi. Hein.
0: Voici Tiakola. Sans toi.

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C'est le 9e extrait de son album W.M, l'album de Tiakola, le garçon de la Courneuve est donc de retour avec ce nouvel album, deuxième album de ta discographie à l'instant. Sans toi, le rappeur d'origine congolaise revient, celui qu'on qualifiait de garçon timide, est en train de montrer ses crocs. William Mandala, l'état civil, Tiakola pour les fans. Et là, il redit un peu ce que disait Calbo dans les années 98, on ne peut pas faire du rap sans prendre position. Et je crois que là, il a pris position. Un album qui le définit de plus en plus et qui marque un peu la maturité de l'artiste. Voici Nimiola, Tika.

0: Ce titre est sorti le 25 septembre dernier. Tika, le nouveau bébé de Nignola, un titre qui ouvre un nouveau chapitre dans sa démarche musicale. Voici un virtuose. Il s'appelle Virtuose. Calling.
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0: C'est notre invité du jour. Il s'appelle Virtuose, véritable talent à l'état pur de la musique gospel afro-belge. Il faut dire ça comme ça parce qu'il est natif de Bruxelles. En tout cas, je ne vous en dis pas plus parce qu'il est notre invité. Virtuose, bonjour.
1: Bonjour.
0: Virtuose, c'est un nom qui m'a franchement bluffé. Alors, pourquoi Virtuose ?
1: Virtuose, c'était le surnom de mon grand frère de cœur qui est décédé en 2010.
0: D'accord.
1: C'était son grand frère, en fait, à lui qui lui avait donné ce blaze-là. Et comme moi, j'étais son petit, on m'a redonné le blaze. Déjà, lui me l'avait donné de son vivant. On m'appelait déjà Virtuose Junior un peu de temps en temps à l'école et tout.
0: D'accord.
1: Et puis après, quand il est parti, j'ai gardé juste Virtuose. Et puis, ça a mis un standing dans le travail que je devais faire.
0: Alors moi, j'aime beaucoup ta façon de t'exprimer. On ressent la jeunesse. Et ceux qui te découvrent et qui ne te connaissent pas se disent... Ah ouh, c'est certainement un garçon qui fait dans du hip-hop ou dans la musique banale et classique. Et pourtant, tu es dans un univers qui demande beaucoup de calme, qui demande d'être posé. Tu fais dans le gospel. Et avant toute chose, avant de rentrer dans le corps même, dans ce que tu fais dans ta musique, qui es-tu, d'où viens-tu et où vas-tu, Virtuose?
1: Moi, je suis donc Virtuose, un artiste belge.
0: Ouais.
1: Belge. Et congolais,
0: d'accord, fils du Congo, ouais, originaire du Congo, de Kinshasa.
1: Kinshasa, ouais,
0: 243.
1: Et Bakongo et Bandundu, pour être précis.
0: Le bon mélange.
1: Le bon combo.
0: Voilà.
1: Et franchement, moi, j'ai commencé dans la musique à l'âge de 7 ans.
0: Ouais.
1: J'ai commencé dans un groupe de rap qui s'appelle JS, Jeune Serviteur. Il y a d'ailleurs un des membres du groupe avec qui j'étais qui est juste là.
0: Ouais.
1: Et j'ai commencé étant plus jeune. On a eu une longue carrière ensemble. On a fait 11 ans de vie commune. Et puis après, je suis parti en solo. Et depuis lors, je me diversifie. Je suis dans la musique et la mode.
0: C'était déjà du rap gospel à l'époque?
1: Ouais, déjà à l'époque, ouais. Du coup, nous, en fait, on a voulu garder les codes actuels, puisque quand on était jeunes, c'est vrai qu'on a grandi dans ce qui est l'Ambongo, tous les, on va dire, les artistes gospel congolais traditionnels. Mais nous, comme on était dans la fleur de l'âge, on était en pleine

0: réflexion, en pleine découverte aussi de notre art. C'est comme ça qu'on a choisi le rap, parce que c'était ce qui est le plus proche de nous.
1: Ouais.
0: Et on l'a directement associé à notre foi. Et c'est comme ça, en fait, que j'ai baigné dedans et que j'ai jamais pu m'en détacher.
1: Mais c'est bien de dire que tu as baigné dedans, mais comment es-tu arrivé dans la musique ? Est-ce qu'il y avait des signes qui te prédisposaient à une carrière artistique ?
0: Une carrière artistique, je sais pas, mais à la musique, oui, déjà, parce que ben, moi, j'ai commencé, je suis batteur aussi. Donc, quand j'avais 2-3 ans, je prenais des casseroles, je les mettais par terre, je tapais dessus avec des couverts et tout. Et donc, ma mère, elle avait déjà compris que mon truc, c'était la musique. Donc, elle m'avait acheté une batterie étant plus jeune. Mon père aussi, il était un ami à l'époque de Koffi Olomidé. Donc, mon père, il voulait que je sois dans le quartier latin pour te dire. J'étais vraiment dans un truc où la musique, elle était faites tout pour moi. Il faut savoir que moi, quand j'étais petit, déjà à l'école primaire, en 2e ou 3e primaire, quand on me demandait ce que je
1: voulais faire. Ici ou à Kin ?
0: Non, ici en Belgique. J'ai grandi en Belgique et je suis né ici. Et quand j'étais à l'école primaire ici, on me demandait qu'est-ce que j'allais faire plus tard. Je disais, moi, je vais faire de la musique. Je ne savais pas ce que j'allais faire, mais c'était ce que je voulais faire.
1: Et c'est donc comme ça que tu es rentré dans la musique de plein pied, déjà dans ton enfance. Mais quel genre de musique est-ce qu'on écoutait à la maison ?
0: Moi, c'était. En fait, j'étais dans une ambivalence. J'étais entre. L'ambongo à droit éternel.
1: Ouais.
0: Et Koffi Olomidé.
1: Mais vraiment de la rumba, quoi. Ouais, de la rumba congolaise. J'étais... Mais comment tu te retrouves dans le rap, dans le hip-hop ?
0: Bah, parce qu'en fait, c'était on va dire la voix par laquelle les jeunes de mon âge s'exprimaient. Il faut savoir en plus qu'à cette époque-là, rapper, c'était pas donné à tout le monde.
1: Ouais.
0: Parce que quand tu venais dans des. On faisait des sessions de rap, quand tu venais dans des groupes, ou surtout quand tu étais jeune, parce que j'étais très jeune, je devais être hyper performant. Et donc, du coup, quand je voyais déjà les grands rapper, je savais directement que c'était quelque chose que j'aimais. Et puis, je me suis toujours découvert cette facilité pour l'écriture.
1: Ouais.
0: Et puis, Jason, donc, qui est là, Jason Box, d'ailleurs, à qui je fais un gros big up, qui un jour m'a dit « Ouais, vas-y, prends un bic, une feuille, écris, fais comme ça, comme ça. » Et puis, le troisième membre, Moja, qui est avec nous, ils m'ont vraiment orienté. Mmh. Et c'est comme ça que j'ai compris que je voulais vraiment développer le rap premièrement. Et après, le chant est venu, la production, etc.
1: Mais ça tombe bien parce qu'en fait, la musique gospel est un univers un peu compliqué. C'est vrai qu'il y a des artistes qui s'en sortent. Hein, à l'instar d'Amanda Malela qui fait figure de virtuose également dans ce domaine. Et on a plein. Le Congo est un vivier de talents.
0: Ouais.
1: Et c'est un pays dans lequel on a tellement d'auteurs, compositeurs et d'interprètes.
0: Mais
1: toi, comment est-ce que tu vois ton avenir dans la musique gospel ?
0: Ben moi, je dis toujours que je suis le GOAT. Ça veut dire que je me vois comme le meilleur, mais pas le meilleur au niveau du talent, le meilleur dans l'inspiration que Dieu me donne pour inspirer les autres.
1: Mm-hmm.
0: Parce que, comme je dis, nous, quand on a commencé, on était les seuls rappeurs gospel, en tout cas, à faire cette musique-là, à cette époque-là.
1: Ouais.
0: Il y avait des gens avant nous, il y avait les gens d'RMJ, Mike Shiny, il y avait vraiment Romano Daking, il y avait vraiment plusieurs rappeurs. Mais ils étaient dans une autre ère.
1: Mm-hmm.
0: Et nous, on est venus avec un nouveau flambeau, une nouveauté de son.
1: Ouais.
0: Et du coup, c'est un petit peu ça qui fait que moi, je me mets dans cette optique-là et que je me dis, moi, je me vois comme quelqu'un qui va venir apporter à chaque fois des nouvelles touches dans le gospel francophone. Et Dieu merci, jusqu'aujourd'hui, ça a fonctionné.
1: Alors, est-ce que dans la musique gospel, on écrit comme on écrit dans le rap normal ? C'est-à-dire que je vois des gens qui sont en train de s'amuser, je dis « Ok, je vais écrire là-dessus ». Mais toi, quels sont les thèmes que tu abordes dans, dans ta musique à toi ?
0: Moi, je parle des choses de ma vie réelle parce que pour moi, il y a une différence. Même dans la musique gospel, il y a des sections, on va dire, qui différencient un petit peu les artistes et les types de musique qu'ils font. Parce que moi, par exemple, je fais du rap gospel et j'ai toujours trouvé ça plus juste, même pour le rap dans l'art actuel, de ne pas venir avec un texte simplement biblique, mais plutôt parler de ma vie, de ce que je suis, de ce que je fais et comment je me suis sorti de ce que j'étais. Parce qu'il faut savoir que moi, j'ai grandi dans un quartier, j'ai grandi à Boxtal, avec les rixes de quartier, les guerres de gangs et tous ces trucs-là, et on était en plein dedans. Et à un moment, j'ai dû faire un choix entre continuer dedans et basculer vers le bon côté, on va dire.
1: Mmh.
0: Et en fait, c'est ces choses-là que moi, je mets en musique et que j'apporte une perspective différente dans le rap gospel, justement, parce que je trouve que c'est important d'être vrai avec les gens qui nous écoutent, de leur parler de nos faiblesses, de nos failles, de ce qui est peut-être difficile pour nous, et les encourager de cette forme-là.
1: Est-ce que le rap gospel est porteur ? C'est une branche musicale dans laquelle tu peux continuer pendant longtemps ?
0: Oui, tu peux continuer pendant longtemps, mais après, il faut avoir les épaules. C'est comme dans tout art, j'ai envie de dire, mais le gospel, c'est encore beaucoup plus complexe parce qu'il y a Dieu dedans, donc c'est vraiment, il y a des choses sur lesquelles il faut être très minutieux.
1: Ouais.
0: Donc, mais je pense que c'est viable. Quand c'est vraiment ce pourquoi tu es né, quand tu fais ce que tu dois faire et surtout quand tu es à ta place au bon moment, tu ne peux que perdurer.
1: Alors moi, je t'ai observé un peu avec les gens ici. Je t'ai vu circuler, te faufiler entre les gens. Et je me rends compte que tu as une fanbase vraiment impressionnante. C'est incroyable.
0: Merci.
1: Et alors, comment est-ce que tu vois ton avenir à toi dans la musique en général?
0: Moi, je me vois être le numéro 1. Je me vois être au Grammy Awards.
1: Ouais.
0: Voire être parmi les meilleurs et les meilleurs des meilleurs. Parce que je pense que c'est ça aussi, être chrétien, croire en Dieu, c'est croire qu'on est la tête et non la queue, qu'on est les meilleurs. Et le proclamer, c'est pas de l'orgueil, c'est juste un état d'esprit.
1: Oui.
0: Et lorsque tu proclames cet état d'esprit, ben en fait, c'est là que les choses elles vont se manifester. Donc moi, je me vois que avec les grands, je me vois que au Grammy, je vais en remporter quelques-uns et je les donnerai à mes enfants et qu'ils fassent perdurer le travail de leur papa.
1: Virtuose, quels sont tes modèles actuellement?
0: Actuellement, j'en ai pas beaucoup. Mais je pense que le meilleur modèle dans l'art, c'est Michael Jackson.
1: D'accord. Tu es fan de Michael?
0: Ouais, c'est Michael quand même. Moi, j'ai grandi dedans. Moi, j'ai des cassettes encore à la maison où je mettais des DVD de Michael, je dansais devant la télé 2 heures non-stop, tu vois.
1: Ouais.
0: Je sais que l'excellence de l'art musical incarné en une personne, c'est ce monsieur-là.
1: D'accord.
0: Donc, si tu veux être excellent, prends tout ce qu'il a fait d'excellent et adapte-le à ta vie et je pense que tu vas avoir des résultats excellents.
1: Alors, qu'est-ce qu'on peut te souhaiter pour la suite?
0: De gagner des Grammys.
1: De gagner des Grammys. Bah, écoute, c'est tout le mal qu'on te souhaite.
0: Merci beaucoup.
1: Merci beaucoup, Virtuose.
0: Merci à vous. C'est un plaisir.
1: À bientôt.
0: À bientôt.

Alors, plutôt que de lancer immédiatement des albums, Navilink a choisi de bâtir son audience en publiant régulièrement des morceaux individuels. Cette stratégie lui a permis d'installer son nom et de diffuser sa musique de manière virale partout chez lui au Rwanda. Navilink, un chanteur rwandais qui était sur nos platines avec ce titre-là, Emoji, l'Afrique de l'Est sur la radio. Si vous arrivez maintenant, vous souhaite la bienvenue. Alors notez que, parlant d'Afrique de l'Est, il y a de belles sorties, notamment celle de Joël Louaga, et à ses côtés par n'importe qui s'il vous plaît. Voici Joël Louaga et Diamond Platinums. Ouais. Nekumbuke, nous sommes en Tanzanie, installez-vous. C'est une...

il fait l'actualité. Il s'appelle Joël Louaga, largement reconnu par ses textes profonds axés sur la foi. Alors, rappelons aussi que cette collaboration a suscité de gros débats en Tanzanie, chez eux, car il est reconnu comme artiste gospel et beaucoup n'ont pas compris pourquoi un ministre du culte pouvait faire une association avec un artiste superstar du Bongo Flava comme Diamond Platnumz. Cette association entre un artiste gospel de premier plan et une icône de la musique séculaire et de confession musulmane a initié une vaste discussion sur les frontières musicales et surtout les crossovers religieux dans l'industrie musicale. Alors rappelons tout de même que l'homme de Dieu est quelqu'un de respecté et on sait que sa probité morale ne souffre de rien. Pour lui, c'est une autre manière d'étendre la zone d'évangélisation bientôt dans les boîtes de nuit. Voici la Guinée avec Siphon et Jelika Babintou, Kali.

0: Saïfron Baldé, la reine de la musique mandingue, Djelika Babintou. Véritable phénomène qui affole les compteurs sur YouTube. Leur duo Kali met en musique un serment d'amour passionné et un engagement sacré de fidélité. Mariant la pureté de la flûte Peul aux sonorités contemporaines de l'afropop mandingue, ce nouveau titre, d'ailleurs très emboutant, tourne en boucle sur toutes les grandes chaînes de radio de la capitale Conakry en Guinée. Allez, merci pour ce beau duo. Dans l'introduction de cette émission, je vous avais annoncé la diffusion ici d'un extrait de l'interview qu'a donné Didi Stone, la fille de Koffi Olomidé. On écoute et juste après, on en parle.
1: Le truc qui étonne souvent, c'est que lui, il est très, avec ses enfants en tout cas, enfin avec nous, très scolaire, discipline. Okay. En fait, à la maison, il n'y avait plus, ce qui est un peu normal à mon sens, mais cette casquette de « je suis un chanteur, je suis artiste », c'était vraiment papa tout simplement qui éduquait ses enfants. Et il voulait qu'on fasse le meilleur de nous-mêmes et, et qu'on excelle à l'école, qu'on prenne des voies plus classiques aussi. Okay. Mais je pense que maintenant que je suis dans cette industrie, je pense que c'était aussi pour nous protéger un peu. Je vais m'expliquer, forcément. Alors, je savais que je n'allais pas emprunter une voie classique. Ça, j'en étais sûre. Déjà, je me rappelle quand j'étais en primaire, etc., qu'on me demandait « qu'est-ce que tu veux faire ?» J'avais toujours ce truc de « ouais, moi, je vais être comme les Pussycat Dolls, moi, je vais être comme Kimura, moi, je vais être machin, tu vois, mes inspirations et tout. » Ça, j'en étais sûre, mais je ne savais pas que j'allais devenir connue. C'était pas un but en soi et j'ai jamais réellement voulu l'être, tu vois. Enfin, c'est un peu le fruit du hasard. Je mets des guillemets à hasard, des très gros guillemets.
2: Moi aussi,
1: non,
2: ou bien.
1: Non, la musique ne m'a jamais.
2: Non, jamais.
1: Non, ça me dit rien du tout. Et puis, je sais pas, je suis pas une bonne chanteuse. Enfin, pas jusqu'à prendre cette direction et en faire une carrière ou quoi que. Non.
2: Mais est-ce que ça.
1: Je pense que oui, quand tu vois tes parents avoir une certaine niaque, une discipline, se battre coûte que coûte pour leurs objectifs, ne pas abandonner, parce que mon père, c'est une star, tu vois, donc forcément. De très loin, parce qu'avant je comprenais pas trop, mais tu vois comment il se bat, comment ceci, comment machin, etc. Tu prends. Et puis il me conseillait pas mal aussi, tu vois. Il me disait toujours que je me rappelle quelque chose qui je l'ai déjà dit en plus dans un autre podcast, mais il me disait que rien de ce qui est grand n'est facile, tu vois. C'est quelque chose qui est resté ancré dans mon esprit. Donc forcément, je pense que cette force d'esprit, il est aussi têtu dans ce qu'il fait. Moi, j'aime bien dire qu'il faut être un peu têtu pour réussir et pour exceller, parce que sinon tu n'iras nulle part. Donc je pense que oui, j'ai quand même pris pas mal.
2: L'héritage que tu as reçu de ton nom de famille, en fait, Olomidé, ou bien est-ce que tu ressens davantage la pression que ce nom porte?
1: Les deux.
2: Ouais.
1: Les deux. En fait, je c'est très bizarre ce que je vais dire, mais je pense que j'ai comme des moments de rappel, des piqûres de rappel, tu vois. Il y a des moments où t'as juste envie de vivre ta vie comme une jeune femme, tu vois, comme je l'ai dit précédemment. Je me souviens aussi de lorsque je l'accompagnais au studio. Je me rappelle qu'étant enfant, il m'emmenait beaucoup, beaucoup, beaucoup au studio. Et puis après, en grandissant, ça s'est arrêté. À un moment donné, ça y est, elle va à l'école et puis ça suffit, tu vois. Yes, je dirais ça.
2: Moi, vivre ça
1: souvenir.
2: Avec toi.
1: J'en ai plein. Mais je pense... Là, ce qui me vient tout de suite, je pense, c'était les répétitions à la maison.
2: Ok.
1: Ouais. Pas tout le temps. Pas tout le temps, mais ça pouvait arriver, tu vois, que son groupe arrive, et puis tu vois une multitude de musiciens, un batteur, un bassiste, et machin, ils répètent tous, et une ambiance, il n'y a plus rendement, en plus de Metallica, je pouvais pas rester là, tu vois. Tout le temps, au bout d'un moment, tu déranges, ils travaillent, tu vois. Donc je me souviens, et puis je me souviens aussi de tous les moments que j'ai partagés avec mes cousins et mes cousines. Ouais, on passait énormément de temps ensemble avec ma cousine Laura Bigot. Toutes ces notions-là. Et puis lorsque j'ai commencé à être sur les réseaux sociaux, forcément, parce qu'avant ça, on ne me faisait pas rapport de tout ce qui se disait sur nous, sur mon père, tu vois. Je restais une enfant, ou même une ado, tu vois. Ouais. Mais j'étais à la maison et puis c'est tout, on me protégeait énormément. Mais forcément, lorsque moi-même, je suis arrivée sur les réseaux sociaux, mais pas pour... en plus, à ce moment-là, l'influence n'avait pas éclos, tu vois, comme ça l'est aujourd'hui. Et puis, j'avais pas pour ambition de percer ou quoi, tu vois. J'étais juste sur Instagram et puis c'est tout, tu vois. J'ai compris que... Ah oui, c'est quand même particulier, tu vois. Tu prends en influence, tu prends en notoriété, tu vois quelques commentaires, de, tu vois, les fantasmes des gens, ce qu'ils peuvent dire et tout. Et tu comprends que, ah oui, d'accord, c'est pas si facile que ça en vrai. J'ai commencé le mannequinat à l'âge de 15 ans. J'ai été repérée par un scout. Donc, à l'époque, je faisais ça innocemment. J'étais encore une lycéenne et je prenais pas trop ça au sérieux, tu vois. Et puis, c'est avec le temps, forcément, en fait. Tu travailles, tu postes un peu, tu fais part de ta... Tu partages partages ta passion pour la mode. Et puis, tu te rends compte que ça suscite de l'intérêt, etc. Et puis après, on te... Assez naturellement, en fait, on te fait porter des... Je sais pas si je peux dire responsabilités, tu vois. Mais en fait, tu te rends compte que, ah, il y a des gens qui sont inspirés, il y a des gens qui se voient peut-être en moi, tu vois, enfin, je représente aussi, bêtement, tu vois, c'était pas mon but de base, mais tu représentes un pays, tu représentes les femmes noires, enfin, les jeunes femmes noires, parce que je me remets, tu sais, à l'époque où j'étais beaucoup plus jeune, du coup, mais, ouais, tu vois, et puis tu te dis, ah oui, non, mais en fait, c'est pas juste une simple affaire de... je sais pas.
2: Avec cette pression-là, enfin, c'est une pression. Tu sens comme une pression, ouais.
1: Grosse pression.
2: Mais comment tu la vis? Qu'est-ce que ça a changé en toi, tu vois, d'avoir cette pression-là? Qu'est-ce que ça a changé en Didi Stone, au final?
1: Beaucoup de choses.
2: Ouais,
1: je dirais que, bon, ça, c'est les côtés un peu négatifs, tu vois, mais forcément, tu deviens beaucoup plus paranoïaque, tu deviens plus strict, que les gens de ton âge, tu vois, par rapport. Tes activités, par rapport à ton mode de vie, par rapport à ce que, je sais pas, ça peut être une sortie, tes potes te disent, viens, on va là-bas, non, mais toi, t'es en mode, non, bizarre, faut que je fasse attention, faut que je fasse ceci. Donc, t'es tout le temps, tu vois, garde à vous, quoi.
2: Et comment ça t'impacte, ça?
1: Ah, bah, c'est compliqué, Tim.
2: Vas-y, moi.
1: Non, bon, après, maintenant. Je m'y fais, c'est ma réalité, tu vois, c'est moi et ça va tout seul. Mais forcément, au bout d'un moment, tu sais, t'as juste envie de, j'aime bien dire ça à mes amis, des fois tu te dis, merde, m'excusera pour le petit gros mot, tu vois, mais merde, j'ai juste envie d'être une jeune fille, de vivre ma vie comme les autres, t'as pas forcément envie que... On suranalyse, parce qu'il y a un peu ce truc-là, tu vois, tout ce que je fais, mes erreurs, mes accomplissements et mes machins, tu vois, tu dis, tu vois, je suis encore jeune, je suis, pour beaucoup, tu vois, pour beaucoup de ceux qui me suivent, tu vois, on est de la même génération, même background, même culture, les mêmes codes, est-ce que je peux juste vivre ma vie et trouver, tu vois, mon chemin comme vous tous, tu vois, c'est un peu pénible par moments, mais...
2: Ces pressions-là, tu la ressens plus dans la vie réelle ou bien en ligne, surtout?
1: Les deux.
2: Ouais.
1: Maintenant, les deux.
2: Ok.
1: Avant, c'était beaucoup plus sur les réseaux sociaux, tu vois. Mais maintenant que je suis devenue beaucoup plus connue, etc., bah, on te reconnaît. Donc forcément, tu vas là-bas, ça se sait. Tu fais ci, ça se sait. Photo, pas photo, snap en cachette, machin. C'est un peu compliqué. Ouais. Donc, tu la ressens partout. Tu dois faire attention. Où tu vas, avec qui. Tu dois être accompagné, machin. Donc, ouais. Là, c'est la dimension, elle est beaucoup plus grosse. Plus grande.
2: Ouais.
1: Grande.
2: Et toi, donc, t'es née ici à Paris, mais Congo, c'est... T'es congolaise, quoi.
1: Ouais, je suis congolaise. Bah, comme je te l'expliquais, je faisais beaucoup de... Enfin, non, je t'ai dit que je voyageais beaucoup avec mon père. Mais ce que j'ai oublié de préciser, c'est que je faisais beaucoup d'allers-retours entre Paris et Kinshasa. Parce que mon père, du coup, bah, il a toujours évolué entre les deux, quoi, tu vois. Et en étant à Kinshasa, je passais beaucoup de temps là-bas, en fait. Dès qu'il y avait des vacances scolaires, on y était 2 mois, 3 mois. En un an, je pouvais peut-être y aller, je sais pas, peut-être 3-4 fois, tu vois. Donc, forcément, t'imprégné, tu te fais à la culture, etc. Et puis, il faut pas oublier que ma mère me parle lingala, ma grand-mère me parle lingala, ma famille me parle lingala, en fait. On est vraiment congolais, tu vois. Et ouais, il y a ce truc de... Bah, t'es très rattaché, tu comprends la vie d'un... Quand je dis un vrai Congolais, je suis une vraie Congolaise. Mais quelqu'un qui évolue là-bas, qui est né là-bas, etc., tu comprends très, très vite. J'ai ma famille aussi qui est là-bas. Tu vois les réalités. Ouais, j'ai très vite appris. Et puis, ça m'a jamais quitté en soi, tu vois.
0: Presque rien à dire hein, sur cette sortie de Diddy Stone qui vient remettre les pendules à l'heure pour ceux qui ont l'impression que Diddy Stone méprise son papa. Mais non, et c'est avec beaucoup de plaisir que Koffi Olomide a diffusé cet entretien sur les réseaux sociaux. On va écouter le grand Mopao, voici le titre Gabriel. Merci et à bientôt.
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Bonjour à toutes et à tous, il est midi sur RCF, votre flash national présenté par Théo Lenens. En Belgique, une trentaine de bâtiments publics pourraient être mobilisés cet hiver pour renforcer l'accueil des personnes sans abri. La régie des bâtiments a identifié ces lieux dans différentes régions du pays, principalement dans les grandes villes. L'hiver dernier, deux bâtiments fédéraux avaient été déjà utilisés à Liège et à Bruxelles. Cette année, l'objectif est d'anticiper davantage les besoins et de disposer de solutions prêtes à être mobilisées. Les bâtiments seront examinés au cas par cas avec les communes et les CPAS en fonction des besoins locaux et des caractéristiques des lieux. La Fédération royale belge des échecs a été victime d'une fuite de données. Selon le site spécialisé French Bridges, une base contenant les informations de près de 6000 joueurs affiliés et de 210 clubs belges aurait été dérobée. Certaines données seraient sensibles, notamment les coordonnées de responsables et trésoriers de clubs, des adresses mail, des numéros de téléphone et 174 numéros IBAN. La Fédération confirme avoir constaté la fuite samedi dernier et l'identité du tiers à qui les données auraient été transmises n'est pas connue à ce stade. Le conseil d'administration indique avoir pris des mesures immédiates pour colmater la fuite. Et il appelle également les joueurs et responsables de clubs à la plus grande vigilance face aux messages suspects, notamment par email ou par téléphone. En Wallonie, les syndicats des aides à domicile menacent d'actions plus fortes face à la hausse des prix du carburant. La FGTB, le 7K et le CNE estiment que les travailleurs ne sont pas suffisamment soutenus par le gouvernement wallon. Les aides familiales utilisent leur véhicule personnel pour se rendre chez les bénéficiaires et selon le 7K, l'indemnisation actuelle des frais de déplacement basée sur un calcul ancien ne couvre pas suffisamment les coûts. Le syndicat estime le manque à gagner à environ 150 euros par mois avec les prix actuels. Les syndicats indiquent avoir interpellé à plusieurs reprises le ministre wallon de tutelle Yves Coppieters, sans qu'une solution concrète n'ait été proposée jusqu'ici.

Au Yémen, les combats entre les Houthis pro-iraniens et les forces gouvernementales soutenues par l'Arabie Saoudite ont fait plus de 80 morts en 24 heures dans le gouvernorat du Taiz, dans le sud-ouest du pays. Selon des sources des deux camps, au moins 55 combattants anti-gouvernementaux et 26 militaires gouvernementaux ont été tués. Les affrontements se déroulent sur plusieurs fronts, alors que les Houthis cherchent à encercler Taiz, troisième ville la plus peuplée du Yémen. Les Houthis ont également détruit jeudi un pont essentiel reliant les zones contrôlées par le gouvernement à Aden, où siègent les autorités internationalement reconnues. L'émissaire de l'ONU pour le Yémen, Hans Grundberg, se dit alarmé par l'intensification des combats et s'inquiète notamment des victimes, des dégâts aux infrastructures et des routes coupées qui empêchent certains habitants de fuir. Et pour finir sport, les Diables Rouges affrontent la Turquie ce vendredi à 20h45 à Sclessin pour la troisième journée de la Ligue des Nations. Mathias Fernandez-Padro ne figure pas parmi les 23 joueurs retenus par Marc Van Bommel. C'était votre flash information nationale. Belle journée à l'écoute de RCF.

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3: Bonjour à toutes et à tous, c'est Oli sur RCF, bienvenue dans l'instant présent, c'est votre rendez-vous quotidien avec l'actualité culturelle et régionale. 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L'autrice était d'ailleurs notre invitée de la semaine dernière, c'était dans l'émission À la page au micro d'Adrien Chardom. Une émission que vous pouvez d'ores et déjà retrouver en podcast sur notre site internet. Et puis surtout, c'est un concours auquel vous pouvez encore participer aujourd'hui sur notre page Facebook, tirage du grand vainqueur dès ce soir. Et puis aujourd'hui, dans un petit instant, nous allons parler bande dessinée, rencontre avec le scénariste Vincent Dugommier depuis le BD Comic Strip Festival en compagnie de Grégory Kless. Ce sera pour évoquer la série Les Enfants de la Résistance, sortie aux éditions Le Lombard, écrite en collaboration avec le dessinateur Benoît Hers. Dernier tome sorti de cette série, La guerre n'est pas fini. Enfin, dans la seconde partie de cette émission, eh bien, on va retrouver le récap de la semaine. Ce sera en compagnie de Théo Lenens et Adrien Chardom pour l'instant d'après. Sans oublier bien sûr la Minute Philo avec l'édito de Myriam Tonus. Côté musique, notre album découvert de cette semaine, c'était et c'est toujours d'ailleurs Eldorado, le tout nouveau Girls in Hawaii. Le podcast de l'émission Parole d'artiste consacré à Girls in Hawaii, hein, entretien que j'ai eu la chance d'avoir juste avant leur concert aux Solidarités, est toujours disponible sur notre page, sur notre site internet. Et voilà, je vous propose un dernier extrait pour bien clôturer la semaine. La déesse, God Death.

0: Les Girls in Hawaii pour bien débuter cette heure de l'instant présent avec Goddess. C'était notre album découverte tout au long de cette semaine, l'album Eldorado. Et l'interview des Girls in Hawaii est à retrouver en podcast sur notre site internet dans l'émission Paroles d'artistes de cette semaine. C'est la dernière ligne droite pour tenter de remporter Cœur en origami, un roman signé Licia Virel, sorti chez Nombre 7, un concours à retrouver sur notre page Facebook RCF Sud Belgique dès maintenant. Sans plus attendre, on parle bande dessinée en compagnie de Grégory Kless.
1: Bonjour à toutes et à tous, c'est aujourd'hui un honneur d'avoir Vincent Dugommier à notre micro. Bonjour Vincent Dugommier.
2: Bonjour à toutes et à tous.
1: Alors si Vincent Dugommier vous est peut-être, le nom ne vous est peut-être pas directement connu, mais certainement vous avez entendu parler de ces bandes dessinées, Les Enfants de la Résistance, avec un 10e tome qui est déjà là, parce que ça fait quelques années que Les Enfants de la Résistance existent, et on en est déjà au 10e tome, La Guerre n'est pas finie, c'est aux éditions Le Lombard, qu'on remercie d'avoir pu organiser l'interview ici à Bruxelles. Bonjour Vincent. Donc. Et comment ça se passe ici, le BD Comics Strip Festival? Il y a toujours du monde, hein. J'ai vu qu'il y avait du monde à votre dédicace aussi. Les Enfants de la Résistance, ça plaît bien aux grands et aux petits, j'ai l'impression.
2: C'est exactement ça. Nous avons la chance d'avoir rencontré un public vraiment très familial. Donc, Les Enfants de la Résistance sont une bande dessinée pour la jeunesse, mais qui sont à destination des parents et des grands-parents. Donc on rencontre ce public ici.
1: Ça, je crois que les premiers albums, c'est 2022, quelque chose, 21 ou 22, ça a 5 ou 6 ans, mais on en est déjà au 10e tome, vous allez assez vite, non?
2: Je dirais, oui et non, le premier tome est sorti en 2015 en réalité, et donc au bouillon, on a fait à peu près un tome par an.
1: Quoi. Ce qui est quand même
2: rapide. Qui est pas mal, ouais, ce qui est pas mal.
1: Ouais. Et adaptation en différents formats, dont cinéma, on s'en souvient aussi, ça doit être une fierté aussi quand même de voir son œuvre qui est lue, relue, revue, revisitée aussi.
2: En tout cas, c'est une fierté que ça plaise au lecteur et que le travail de mémoire que nous avons voulu initier, on ne sait pas s'il porte ses fruits, mais en tout cas, il intéresse et c'était vraiment une volonté de vouloir s'inscrire dans un travail de mémoire qui est général, évidemment, parce que ça s'inscrit au travers de tout un tas d'associations partout en Belgique, en France. Et donc on est très content d'avoir pu apporter notre pierre à l'édifice.
1: Pour ceux qui ne connaîtraient pas, Les Enfants de la Résistance, pour vous, c'est quoi? C'est quoi le fond de l'histoire? C'est quoi le pitch, selon vous, auteur scénariste, avec Benoît Hers au dessin?
2: Pour nous, c'est tout simplement l'histoire de trois enfants qui habitent dans un petit village en France, qui est occupé. Et ils décident, donc on est en 1940, hein, la France vient d'être occupée, et ils décident de faire quelque chose, de ne pas accepter la situation, et d'inventer une forme de militantisme qui pourrait convenir à la situation. Et donc ils inventent la résistance à leur niveau, dans leur petit village, et ils bousculent un peu les adultes qui trouvent trop endormis. Et donc ils réalisent des petits actes de résistance et ils se rendent compte que ça a de plus en plus de conséquences.
1: Oui, dans le premier tome, ils ont 13 ans, Lisa, Eusebe et François, et on voit le premier acte avec un barrage, hein, donc oui. dans leur village. On est là dans le cadre de la France avec Pétain, qui est le régime de Vichy, évidemment. Dans le dernier tome, ici, le tome 10, enfin, il y en aura d'autres derrière, je suppose, hein, la guerre n'est pas finie. Ils sont déjà un peu plus grands aussi, donc on les voit évoluer à travers à travers les différents tomes, les différents volumes, ils grandissent et puis ces actes de résistance structurent aussi.
2: Oui, bien malgré eux, ils se retrouvent un petit peu au centre d'une forme de réseau qu'ils ont initié de façon, je dirais, fortuite, mais ils assument, ils continuent et... ils agissent de plus en plus, ils font de l'espionnage, et là ils se retrouvent très proches de la libération, et ils se retrouvent dans une situation un peu particulière, c'est que ils sont confrontés à l'action militaire de la résistance, mais ils n'ont que 17 ans. Mais ils ont des responsabilités beaucoup trop lourdes pour leurs frêles épaules, parce qu'à 17 ans, on est encore jeune, quoi, même s'ils ont acquis beaucoup de maturité par rapport à ce qu'ils ont vécu.
1: Et ici, on est donc en 44, hein, avec le débarquement, l'appel du général de Gaulle aussi. Donc, on est un peu dans ce contexte-là, dans ce volume 10, la guerre n'est pas finie. Mais justement, en voulant montrer tout ce qui se passe, je dirais, dans les destinées individuelles des gens dans un petit village, et pas que la guerre de grandes batailles.
2: C'est exactement ça, vraiment vouloir montrer les différentes réactions qui sont possibles durant l'occupation, parce que nous nous posons tous la question... Qu'aurions-nous fait, nous, dans cette situation-là? Et on voit que les gens évoluent. Hein. Certaines personnes sont un peu attirées par la collaboration, puis ils se disent, par exemple, c'est le cas du parrain de François, et il change d'avis, il revient en arrière. Au départ, il est antisémite, et puis il voit la persécution des Juifs, et il se dit, en fait, non, ça ne va pas, parce qu'il voit que ce n'est pas acceptable, ces choses-là. Et donc, c'est le tome 10, par exemple, le débarquement a lieu au début de l'album. Et on voit tout l'espoir de la libération. On se dit, maintenant, ça va aller vite. On va être enfin libéré. Mais c'est plus long qu'espéré. Il faut attendre encore de nombreuses semaines, 3-4 mois après le débarquement, pour être enfin libéré. Et ça nous intéressait pour nous de montrer cette espèce de baromètre ascensionnel en disant on va être libéré, il y a déjà des presque fêtes qui s'organisent. Mais non, en fait, il faut attendre. Et puis, il y a beaucoup de difficultés et beaucoup de malheurs, malheureusement, dans les tout derniers jours et dans les derniers instants. Donc, la guerre n'est pas finie. C'est vraiment
1: C'est le bon titre.
2: Je pense, pour ce qu'on raconte dans ce tome 10. Ouais.
1: On parlait d'un public très familial ici à Bruxelles pour vous rencontrer. C'est vrai que c'est une BD qui peut parler à tous les âges, mais y compris à ces jeunes. C'est quoi la recette pour arriver à ce qu'un thème aussi lourd, aussi dense, aussi complexe aussi, des différents régiments, France, Pétain, etc., de Gaulle, les oppositions à l'intérieur finalement, l'occupation, c'est quand même une histoire complexe. Comment on fait pour que ça fonctionne, ça matche, j'ai envie de dire, avec des enfants comme lecteurs?
2: Alors, je dirais que d'un point de vue vraiment de mon métier, j'ai toujours été beaucoup plus à l'aise avec la bande dessinée jeunesse, de toute façon.
1: Pour quelle raison, ça vous l'explique?
2: Je ne sais pas, c'est juste naturel. Je pense avoir certaines timidités, même de m'adresser qu'aux adultes, par exemple. Donc, pour moi, c'est plus facile. Et pour les enfants de la Résistance, j'ai été très vite invité dans des écoles pour parler de cette bande dessinée. Et les échanges que j'ai pu avoir avec les enfants et avec les enseignants, ça m'a aidé. Ça m'a aidé à mieux écrire et à construire en me disant « Ok, je ne vais pas aller de plus en plus loin en réalité » parce que les enfants, ils comprennent bien, ils suivent bien. On ne doit vraiment pas les prendre pour des idiots, ce que je n'ai jamais fait, je pense. Mais vraiment, les côtoyer, entendre leurs questions et pouvoir leur répondre, échanger avec eux, ça m'a vraiment beaucoup apporté pour la suite de l'aventure. Quoi.
1: Il faisait quel genre de réflexion, c'est quel genre de choses qui les marquaient?
2: Énormément de choses, mais ce qui est certain, c'est que ce sont déjà des pré-ados en réalité, et ils sont vraiment en pleine révolte. Enfin, ils ont beaucoup plus conscience des injustices du monde parce qu'ils n'ont rien à perdre. Ils peuvent s'indigner. Un adulte, c'est compliqué s'il s'indigne, il va peut-être se dire si je m'indigne, je ne vais pas agir. Un enfant, il ne se pose pas de questions. Ils sont naturellement des avocats de la défense. Mais vraiment, ils défendront une cause bec et ongles. Donc j'adore ce sentiment-là de révolte facile chez eux. Et on voit bien que ce qu'on veut raconter dans Les Enfants de la Résistance, raconter l'empathie, parce que on parle de la guerre, mais ce qu'on veut vraiment raconter, c'est développer l'empathie, développer la solidarité, l'altruisme, l'altérité. Toutes ces choses-là, on le raconte d'une façon détournée, entre guillemets, dans Les Enfants de la Résistance, mais quand même. Et ça, c'est très important. Dans le tome 11, ils ont une mission vraiment très, très particulière, c'est qu'ils doivent sauver Madame Marnier, qui est la maman d'un des trois personnages, et qui, elle, représente une résistance qui n'est pas la résistance organisée par Londres. Son but n'est pas de libérer le territoire. Elle symbolise la résistance humaniste et qui a énormément existé en Belgique et en France, mais qui n'est pas organisé comme des réseaux militarisés, comme du renseignement, par exemple. Et ces gens-là ont sauvé en permanence l'humanité pendant 4 ans, en sauvant des enfants, en sauvant des gens, en donnant des papiers ou des habits à des prisonniers évadés, tout ça. Et donc, c'est extrêmement important de rappeler jusqu'au bout que derrière tous ces combats pour libérer un territoire, il faut aussi libérer l'humain, en fait, quoi, vraiment le sauver.
1: Vous avez dit le mot tout à l'heure, un travail de mémoire.
2: Oui.
1: C'était un élément moteur des enfants de la résistance aussi, au moment où vous avez lancé la série ?
2: Absolument. On voulait vraiment faire un ouvrage de transmission de la mémoire, parce que c'est quelque chose qui m'importe. J'avais à cœur de faire ça, le dessinateur également. J'avais une grand-mère résistante. Mes parents, mes oncles et tantes, toutes ces générations étaient enfants pendant la guerre et m'en ont toujours parlé. Et donc, ça m'intéressait de parler de la vie vue à hauteur d'enfant et vraiment vue du côté des civils, en fait. Ça m'intéresse vraiment. Et un ouvrage de transmission de la mémoire, on le voyait en favorisant la transmission de la mémoire dans la famille même, parce que c'est ce que j'ai vécu. Et on a voulu faire une bande dessinée à destination prioritairement à la jeunesse, mais quand même suffisamment pertinente aussi pour que les parents et les grands-parents puissent s'y intéresser. Et on le voit, on voit souvent des parents et des grands-parents qui accompagnent, qui nous disent tout le monde le lit, et puis depuis qu'il a lu vos albums, il nous pose des questions, il va chez grand-père, grand-mère, certains, leurs arrière-grands-parents. Et...
1: on a envie de demander, c'était vraiment comme ça ?
2: C'est ça, exactement. Et là, on est très contents parce que c'était vraiment notre objectif. Ça nous paraissait important qu'il y ait une captation avec le réel, vraiment... C'est pas si ancien, hein, si on a un enfant, un arrière-grand-père, une arrière-grand-mère de 90, 93 ans, ils étaient enfants à la fin de la guerre, ils ont encore de bons souvenirs. Donc on trouve encore beaucoup de personnes dans les familles qui ont cet âge-là et qui peuvent en parler.

0: On a fait un album avec des véritables témoignages d'enfants résistants, d'anciens enfants résistants. Oui. Et il y a l'histoire de Josette qui a 96 ans aujourd'hui et qui est en bonne santé et qui intervient encore parfois à la radio. Donc là, on a vraiment une vraie connexion avec quelqu'un qui a été enfant résistant, qui vit toujours aujourd'hui.
1: C'est pas si loin en effet, oui. Et en même temps, vous arrivez aussi à renouer avec ce côté très humour que vous avez dans votre parcours de BD aussi. On sent qu'il y a des touches, un regard qui essaye de rester un regard un peu pétillant, j'ai envie de dire, un peu positif.
0: Oui, un peu candide même. Oui, c'est ça. Hein. Oui, j'aime beaucoup ça. C'est pour ça que je me sens très, très à l'aise dans la bande dessinée pour la jeunesse. Et je pense que les adultes aiment les enfants de la résistance aussi pour ça, parce qu'il y a une candeur qu'ils apprécient, même s'ils savent qu'elle est plutôt destinée à la jeunesse. Beaucoup d'adultes qui lisent de la littérature jeunesse, c'est très agréable, c'est très intéressant. Il y a des propositions du monde qui sont très, très pertinentes, parce que les auteurs jeunesse sont très sensibles à l'évolution de la société, ils font très attention à ça dans leur transcription des romans qu'ils font et tout. Donc,
1: c'est de la littérature très engagée, hein, souvent la littérature jeunesse, et vous figurez dedans.
0: Oui, moi j'aime bien en tout cas y réfléchir quand je fais mes scénarios. Mmh. Je me sens assez proche de ça, et d'ailleurs quand le tome 1 est sorti, j'ai demandé à l'éditeur de m'envoyer en priorité dans des salons du livre plutôt que des salons de la bande dessinée. Parce qu'il me semblait qu'on pourrait rencontrer plus facilement notre public dans un salon du livre. Et effectivement, c'est une littérature très engagée.
1: Oui, et vous aimez que vos personnages soient engagés aussi. Ça se pose toujours cette question. Hein. Est-ce que je vais le faire? Est-ce que je vais oser? Est-ce que je vais prendre des responsabilités? Ou est-ce que je me retire? C'est un peu un des leitmotifs des différents tomes aussi.
0: Absolument, oui, et c'est fortement symbolisé par un personnage qui s'appelle Eusèbe, qui est plus réservé que François, qui est très fonceur, qui a peur de rien. Mais Eusèbe représente vraiment le courage, parce qu'il a souvent peur, et il a besoin de se ramasser sur lui-même, et vraiment de se projeter après dans l'aventure, et il représente vraiment le courage. C'est Edgar Morin qui disait « On rentre pas en résistance du jour au lendemain ». Il disait, sa citation se trouve facilement, mais on rentre comme on rentre dans l'eau froide, dans une rivière. On met d'abord les pieds, puis jusqu'aux genoux, et puis petit à petit, on s'habitue au froid. Et pour finir, le corps est entièrement dans l'eau froide et on la supporte. Et j'aime bien cette idée, de cette métaphore du courage. On ne naît pas courageux et on ne rentre pas dans l'eau froide très très facilement, mais ça se fait petit à petit, ça s'apprend. Et je trouve que c'est intéressant. Donc je pense souvent à cette citation quand je travaille le personnage de Zeb.
1: Oui, le fils de l'instituteur, hein, donc il y a aussi une responsabilité. Enfin, quelque part, ça interroge aussi les relations familiales, vos différents ouvrages, parce qu'il voudrait que son papa soit peut-être davantage fier de lui qu'il ne semble l'être, et vice-versa pour les autres personnages aussi.
0: Oui, Eusèbe se trouve vraiment

0: Dans une situation un petit peu compliquée, c'est qu'il aimerait que son papa sache tout ce qu'il fait.
1: Dans la résistance, on ne peut pas
0: trop dire. On ne peut pas le dire, évidemment. Et son papa le prend un petit peu de haut. Et Uzeb aimerait que son père le sache. Il aimerait avoir la reconnaissance de son papa, d'autant plus que son papa n'est pas très courageux lui-même. Et Madame Marnier est extrêmement courageuse. Elle, par contre, elle prend les choses en main. Et c'était important pour moi parce que dans ma famille, la résistante, c'était ma grand-mère, c'était pas mon grand-père. C'est elle qui a pris les choses en main, qui a été. Elle a agi, elle a fait des choses qui semblent très simples, mais bon, voilà, elle a quand même osé être une boîte à lettres pour transmettre des documents. C'est quand même s'engager, et si elle avait été prise, ben, elle aurait été déportée, même si elle avait déjà 3 enfants. Donc je trouve ça vraiment admirable, quoi. Et donc je pense à elle avec Madame Marnier, parce que on a plutôt tendance... On a écrit l'histoire de la résistance, elle a été écrite par des hommes. Voilà, c'est maintenant qu'on se rend compte qu'il y a eu beaucoup de femmes qui ont été engagées dans la résistance, et depuis 5 à 10 ans, on en parle beaucoup plus.
1: Parfois avec un pseudo masculin, d'ailleurs, vous le dites.
0: C'est arrivé, effectivement, c'est arrivé. Pour être crédible, elles ont pris des pseudos masculins, mais il y a eu des femmes officiers dans la résistance et connues en tant que femmes. Alors ce sont aussi les dernières à survivre, évidemment, parce que l'espérance de vie d'une femme est plus longue. Mais énormément de femmes en résistance en Belgique, du fait du réseau Comet, qui était un réseau qui exfiltrait les pilotes anglais et américains qui étaient égarés sur le territoire. Et donc tout ça vient des récits qui étaient racontés des femmes résistantes de la Première Guerre mondiale. Donc il y a une culture de la résistance en Belgique qui est très forte par les femmes à cette époque-là. Ouais.
1: Pour revenir aux lecteurs et aux enfants lecteurs, ils doivent se dire, bon, moi je suis peut-être un peu plus Euseb, moi je suis peut-être un peu plus François, un peu plus franc dans les démarches, un peu plus audacieux et à la rigueur un peu trop téméraire, ou un peu plus Lisa, qui est courageuse aussi à sa façon. Mais ils peuvent aussi interroger quelque part ce que font leurs parents par rapport à eux, puisque vous intégrez vraiment les actions des parents aussi. Donc il y a plein de modèles en fait aussi dans lesquels on peut se reconnaître ou s'interroger au-delà même de la période de la résistance.
0: Oui, exactement, effectivement, c'est comment dire, oui, c'est important de pouvoir transposer ça, tout ça en dehors de la résistance aussi, surtout pour des enfants où ils peuvent, par exemple, je dérive un petit peu, mais il y a beaucoup de problèmes de harcèlement scolaire, par exemple. Qui ose dire aux gens qui harcèlent, qui sont des puissants, arrêtez, vous exagérez. Si on fait ça, on est directement basculé du côté des harcelés. Donc c'est très difficile de se lever et d'oser faire quelque chose. Et donc ça, c'est quelque chose qui peut aussi être compris quelque part dans les enfants de la résistance. Maintenant, par rapport aux parents... c'est un peu les enfants qui font la leçon,
1: oui, c'est vrai.
0: Aux parents, c'est sûr et certain. Maintenant, la maman de François, elle a le sentiment de ne pas être résistante, puisqu'elle a perdu son mari, qui a été puni très rapidement au début de la guerre. Mais en même temps, elle ne se rend pas compte que ça fait 4 ans qu'elle héberge une petite Allemande qui est opposée au nazisme. Et donc, ça s'est quand même résisté. Mais elle ne se rend même pas compte.
1: Il y a aussi les choses qu'on fait sans le savoir, hein, finalement. Alors, dernière petite question, Vincent Dugommier, c'est pas du tout votre première série. Vous aviez quand même déjà une belle carrière aussi de pas mal d'années, hein, dans le monde de la BD. Benoît Herse, je pense, doit être aussi un de vos proches, un de vos amis, parce qu'il a collaboré sur beaucoup d'albums. Est-ce que cette série-ci, elle représente quelque chose de tout particulier par rapport à tous vos autres albums? Est-ce que ça a une place toute spéciale ou pas?
0: Alors oui, c'est une place spéciale parce qu'on a quand même pu vivre beaucoup de choses vraiment très très très riches et très intéressantes grâce à l'impact de la série, au ressenti des lecteurs. Et par rapport à Benoît et moi, on s'est pleinement retrouvés dans cette série parce que lui rêvait depuis toujours de faire une histoire qui se passe durant la guerre. Et le jour où je lui ai apporté l'idée qu'on va faire une histoire de civil durant la guerre, là, on s'est dit, OK, on a trouvé quelque chose. Après, l'idée complète, on l'a eue ensemble. Les enfants de la résistance, c'est quelque chose qu'on a eu tous les deux en y réfléchissant. Mais on a pu vraiment marier son envie de raconter cette période-là et moi, mon envie de militant, quelque part, de vraiment de m'engager et d'être plus... Oui, d'être pleinement utilisé le sujet de la guerre pour pouvoir parler d'autre chose en réalité, qui est plus de la désobéissance civile, évidemment. Ouais.
1: Eh bien, merci beaucoup. Alors, donc, on en est au 10e volume. Hein. Le 11e n'est pas encore sorti, rassurez-moi, parce que je ne l'ai peut-être pas vu, mais qu'il est déjà en cours.
0: Il est en cours. Le 11e est en cours, oui.
1: Et le 10e, on le trouve facilement en librairie, comme d'ailleurs toute la série. La guerre n'est pas finie. Il y a des produits, j'ai envie de dire, dérivés, parce que vous faites aussi des... Il y a aussi les témoignages directement pour entrer dans l'histoire de ces différents résistants qui ont vraiment existé. Il y a aussi tout le documentaire que vous mettez à la fin de vos albums, hein, c'est très précieux également, je trouve. Donc on peut retrouver en différents formats. Un petit mot de la fin ?
0: Si vous voulez les retrouver en différents formats, n'hésitez pas à fréquenter notamment les bibliothèques. Et puis souvent, si les ouvrages sont souvent repris dans les classes et dans les écoles et tout ça. Donc voilà.
1: Pour tous les âges, à lire en famille aussi, pourquoi pas, avec les grands-parents, arrière-grands-parents. Je crois que la BD va largement au-delà de 7 à 77 ans. Hein, comme on disait ici, on peut monter plus. Hein.
0: Oui, je pense, oui.
1: Bien, merci à vous et bonne continuation, Vincent Dugommier.
0: Merci à vous.

Michel, c'était Jean Marin, c'était Jean Berlet, c'était Jacques Brugius, c'était Pierre Bourdon, très important. Les plus importants, c'était Maurice Schumann.

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3: 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Tirage du grand vainqueur dès ce soir, sans plus attendre, l'instant d'après.
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0: Bonjour à toutes et à tous et bienvenue dans l'instant d'après de ce vendredi 2 octobre. Alors on commence d'abord avec le programme de notre émission scientifique, Adrien, oui. Consacrée à l'écologie prédictive.
1: Exactement, il y a pas mal de choses à annoncer cette semaine, notamment cette écologie prédictive. J'ai pu rencontrer Frédéric Delander, qui est professeur au département de biologie de l'UNAMUR. Il dirige un laboratoire dédié à l'écologie prédictive. Qu'est-ce que c'est ? Eh bien c'est un sujet qui permet de mieux comprendre les adaptations de l'environnement face au changement climatique notamment, que ce soit les forêts qui réagissent par rapport aux incendies, comme on a pu avoir cet été-ci, les poissons, les algues qui s'adaptent par exemple à tout ce qui se passe dans les cours d'eau, la pollution notamment aussi. Et donc voilà, c'est un sujet qui est vraiment très très très passionnant à découvrir en tout cas. Donc c'est dans Science Radio, à découvrir sur notre antenne je pense, et le samedi à 18h30, et puis bien sûr en podcast sur rcfsudbelgique.be.
0: Et sur notre antenne évidemment, on parle bien sûr de spiritualité avec un champ à moissonner.
1: Oui, et on met un événement en avant cette semaine-ci, c'est Ecclesia Quantique. J'ai pu recevoir Sophie Soleil qui est responsable contenu pour Ecclesia Quantique. Elle gère pas mal de choses, notamment tout ce qui est organisation, programmation, etc., etc. Et donc cet événement Ecclesia Quantique, il a lieu donc du 9 au 11 octobre et c'est un événement dédié au chant choral liturgique tout simplement. Et donc ensemble, on a pu parler de cet événement-là, des formations qui vont être organisées avec des masterclass, donc c'est des rencontres avec des grands professeurs, des spécialistes de la discipline tout simplement. Et donc voilà, il y a des répétitions communes qui seront organisées aussi, un grand concert qui aura lieu le dimanche le 11 octobre à l'église Saint-Nicolas aussi. Et donc c'est dédié à tout le monde qui le souhaite, des jeunes de 18 à 35 ans tout simplement. Et même les plus âgés peuvent venir participer pour aider en tant que bénévole aussi. Et donc voilà, c'est dédié à tous les niveaux de chant, que vous soyez débutant, professionnel ou intermédiaire, on va dire, c'est vraiment adapté à tout le monde. Et donc ça, c'est dans un chant à moissonner, c'est à retrouver le dimanche matin tout simplement à 11h comme d'habitude.
0: Et puis il y a de la nouveauté dans l'air, Adrien. Dans notre grille de programmation, on a accueilli donc une émission produite par Katobel.
1: Oui, c'est ça, produite par Manu Van Leer. Voilà, et chaque semaine, on va se questionner tout simplement sur des sujets en lien avec l'Église, que ce soit la question de la vocation, des bénédictions d'objets ou de personnes ou d'animaux aussi. C'est un sujet qui est très intéressant. L'intérêt des voyages du pape, pourquoi le pape voyage-t-il à travers le monde? Qu'est-ce qu'il y a d'autre? Il y a aussi le mariage à l'Église. Est-ce que ça encore du sens aujourd'hui de se marier à l'Église tout simplement. Et cette fois-ci, on a décidé de parler donc de la position de l'Église face à la conquête spatiale notamment. Et donc Manu Van Leer, le présentateur de cette émission, a pu recevoir des invités tels que Dominique Lambert de l'UNAMUR notamment, Jean-Paul Poncelet, Monseigneur Ettore Balestre, j'espère que je le prononce bien, et Clément Laloyau. Et donc cette émission-là, c'est clair, c'est à retrouver le dimanche à 20h sur notre antenne.
0: Et cette semaine, c'est la semaine des aidants proches. Et donc à cette occasion, Anne-Sophie Montoisy leur a rendu hommage dans Solidaid.
1: Oui, Anne-Sophie Montoisy, c'est notre directrice d'antenne, elle est aussi animatrice. Et donc elle a pu faire une interview autour de Casa Clara. C'est l'unique maison de répit en Belgique. Elle est basée du côté de Bruxelles, vers Laeken, dans ces environs-là. Et donc c'est un endroit qui permet d'accueillir les aidants proches qui prennent quelques jours de repos, parce qu'un aidant proche, c'est quelqu'un qui est consacré pleinement à la personne qu'il aide au quotidien. C'est pas forcément facile tous les jours. Et donc là, on peut prendre 1, 2, 3, 4 jours de repos là-bas, dans cet endroit. Et donc Anne-Sophie Montoisy a pu rencontrer Fanny Calcus, qui est fondatrice de ce lieu, qui a fêté maintenant ses 14 ans. Et donc voilà, ensemble, elles ont pu parler des bénéfices de cet endroit pour les personnes qui viennent, voilà, et aussi des difficultés au quotidien, puisque forcément, il y a des difficultés financières. C'est pas forcément facile de soutenir un lieu pareil. Et donc voilà, c'est vraiment une belle interview à découvrir dans Solidaid. C'est à découvrir le dimanche à 15h30 notamment.
0: Et dans l'émission du Vent dans les Voiles, on a pu rencontrer une personnalité forte du monde associatif belge.
1: Oui, exactement. Bon, on était dans Solidaid auparavant. Là, on passe du Vent dans les Voiles. On a pu recevoir Axel Fischer, qui est secrétaire général chez Entraide et Fraternité. De base, c'est une journaliste de formation. Elle était aussi chez Justice et Paix il y a quelques années. Et maintenant, depuis, je pense, 2017-2018, hein, elle est chez Entraide et Fraternité. Et donc, ensemble, on a parlé de son enfance au Mexique, notamment. On a parlé de son parcours, de ses convictions, de l'importance d'entraide et fraternité aujourd'hui, des campagnes qui sont menées dans les églises notamment. Il y a pas mal de récoltes de fonds qui se font dans les églises plusieurs fois par an aussi. Et donc on a parlé de tout ça dans Du Vent dans les Voiles. C'est vraiment une belle rencontre comme à chaque fois qu'on a ici dans Du Vent dans les Voiles. C'est à retrouver le dimanche matin à 11h30.
0: Et puis comme un goût d'été, hein, finalement, sur nos ondes, on voyage, hein, du côté de la Grèce, oui, avec RCF Sud Belgique.
1: Exactement, oui, c'est vraiment un beau petit voyage qu'on a pu faire avec Alexandre Claes, qui est l'un de de mes amis et qui est titulaire d'une licence d'archéologie ici à l'UC Louvain. Et donc ensemble, on a parlé des merveilles archéologiques d'Athènes aussi. Voilà, c'était intéressant puisque Alexandre Kleiss, il est en chaise roulante électrique. Et donc ensemble, on a pu parler d'accessibilité, du choix de la destination, de pourquoi on décide d'aller à Athènes. On a parlé de l'Acropole aussi qui maintenant est accessible aux personnes à mobilité réduite. On a parlé de gastronomie grecque notamment. Et la semaine prochaine, sachez que vous le retrouverez également, Alexandre Kleiss. On a pu encore parler de voyage, mais cette fois-ci en Suisse, de voyage en train en Suisse tout simplement. Donc voilà, c'est vraiment une question intéressante de parler d'accessibilité. Cette émission Voyage-Voyage, c'est à retrouver en podcast, bien sûr, sur rcfsudbelgique.be.
0: Et dans la page, c'est le retour de notre collaboration avec la librairie Papyrus.
1: Oui, voilà, c'est déjà la troisième année de collaboration. Je les remercie encore par ailleurs pour cette belle collaboration, ce beau travail ensemble. Elle est installée ici, non loin de notre studio, rue de la Place notamment. Et cette semaine, j'ai pu donc interviewer Delphine et Catherine de la librairie Papyrus et qui nous ont partagé leur coup de cœur littéraire pour la jeunesse, mais aussi pour les adultes. Je vais en citer déjà quelques-uns ici. On parlera notamment de Deux petites montagnes, de Comme la viande aime le sel, ou encore le soleil des été aussi, où on a parlé de la rentrée littéraire, de tous ces sujets-là. C'est vraiment très passionnant. C'est à retrouver donc à la page, une fois par mois, chaque fois, dernière semaine du mois, donc à la page sur notre antenne. C'est le samedi à 17h. Et merci Théo pour ta collaboration.
0: Merci Adrien.

Ce qu'on appelle en France les cafés-tabac, et chez nous tout simplement les bistrots, ces lieux de convivialité proches sont en train de disparaître. Chez nous, plus de la moitié a fermé en 30 ans. Ce n'étaient pas des bars à cocktails, ni des caves où ingurgiter de l'alcool jusqu'à la nausée. La plupart des clients étaient des gens du quartier qui se retrouvaient pour boire un verre après le travail ou le samedi au marché. On y parlait nouvelles locales, matchs sportifs, coups de la vie, heures et malheurs du voisinage. Une enquête française a récemment établi un lien entre la disparition de ces lieux de papote et l'augmentation des intentions de vote pour des partis d'extrême droite dans les petites villes. Comme si, n'ayant plus de lieu d'échange spontané en dehors du domicile, ce qui se modérait autour d'un verre entre potes se trouve exacerbé lorsqu'il se déverse en solitaire sur les réseaux sociaux. C'est qu'en effet, lorsqu'on y regarde de près, il y a de moins en moins d'occasions de se rencontrer entre humains. Je veux dire, d'avoir un échange social avec ses voisins, chacun se cadenassant dans sa propriété, d'échanger quelques mots avec une caissière, celle-ci étant tenue de scanner les articles plus vite que vous ne pouvez les en sacher, d'avoir ce simple moment où l'on achète un billet de train au guichet, où l'on va chercher un courrier à la poste, où l'on trouve asile si l'on n'a plus de chez soi. La fermeture des bistrots n'est au fond que la petite pointe émergée d'un iceberg bien plus profond, dans les eaux glacées de la dépersonnalisation, où les répondeurs téléphoniques et les robots sont censés tenir lieu de vis-à-vis. Et l'humain dans tout ça? Ce n'est tout de même pas la fermeture de quelques bistrots ou de maisons de quartier qui explique des situations absurdes, du genre de ces 14 chercheurs gazaouis, hautement qualifiés, sélectionnés par nos universités pour venir peaufiner une formation déjà solide, et que les responsables politiques empêchent d'arriver au nom d'un principe de sécurité absolument déconnecté de la réalité dans ce cas précis. Estompement encore du principe d'humanité, lorsque la gestion d'un pays, d'une région, d'une ville, d'une église, bref, d'une grande collectivité, est confiée à des tableaux Excel où s'alignent les chiffres. Un déficit dans cette colonne ? Ah ben tiens, il y a justement de quoi aller chercher dans la colonne d'à côté. Monopoly de bas étage, où il s'agit de finances, et il est bien là le cœur du problème. Quand l'humain n'est pas prioritaire dans un budget, quand il passe à peu près après tout le reste, on voit ce que ça donne. À l'école, dans la culture, dans l'aide aux pays en développement, dans les soins de santé, dans les innombrables associations qui offrent au jour le jour ce que les comptables qualifient depuis le Covid de non-essentiel, et qui est cependant ce qui tient à flot et dans l'espoir le fond de l'être humain. Qui nous fera croire que l'on peut écrire le sens d'une vie en alignant des chiffres, fût-ce au nom de l'exemplarité comptable ? Quel sens pourra avoir demain un monde décarboné au forceps si nos petits-enfants et arrière-petits-enfants doivent un jour demander à l'IA ce que signifient les mots « rencontre »,« échange », »,« lien social »,« responsabilité » et autres émerveillements ?

Noé Préchauffe, un artiste qu'on aime tout particulièrement sur nos ondes ici, avec un tout nouveau titre qui s'appelle Il y a un monde, annonciateur probablement d'un album à venir très prochainement. Et puis l'instant présent, c'est terminé pour aujourd'hui. Moi, j'étais ravi de passer cette heure en votre compagnie et je vous souhaite d'ores et déjà un excellent week-end. On va se retrouver lundi, même heure, même fréquence. Et puis on va découvrir un nouvel album. Hein. Je vous en donne déjà un petit extrait. C'est le tout nouveau Kali qui est sorti le 25 septembre dernier. Il s'appelle Kali Chouri. Voici le titre Allumette dans la nuit. Excellent week-end. Bye bye.

0: 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Et nous allons à Rome pour le journal de Radio Vatican.
1: Léon XIV, rencontre des artistes. L'Église a besoin de vous, leur a-t-il dit ce matin, soulignant que l'art n'est pas accessoire, mais un lieu fondamental d'écoute. On y revient juste après les titres. Le respect de la vie, réaffirmé avec force par le pape lors de son voyage en France, et ce contre-exemple aux États-Unis avec la tentative ratée d'exécution d'une femme. Les évêques américains ont rappelé leur opposition à la peine de mort et demandé que la condamnation à mort de Chris Sapaik soit commuée en prison. L'Érythrée rompt ses relations diplomatiques avec l'Éthiopie, Addis Abeba reprochant à Asmara de soutenir les rebelles tigréens. Nous verrons comment les Érythréens sont passés d'alliés à ennemis du Premier ministre éthiopien. La Russie poursuit son pilonnage méthodique des infrastructures civiles ukrainiennes. Le gouvernement ukrainien craint un hiver particulièrement difficile pour la population civile.
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1: Bonjour. L'art est un lieu fondamental d'écoute où l'on peut s'instruire sur les aspirations et les blessures de l'humanité, sur sa soif de beauté, de justice et de paix. C'est ce qu'a rappelé le pape dans la matinée lors d'une audience accordée à une trentaine d'artistes et de conservateurs. Ils ont été reçus dans le cadre de la rencontre « L'art du possible, tissé ensemble », promue par le dicastère pour la culture et l'éducation. Dans son discours, Léon XIV a précisé à ses hôtes que l'Église a besoin de vous, soulignant également qu'elle n'a jamais considéré l'art comme un accessoire. Les précisions de Myriam Sandouno.
3: L'Église observe avec estime, gratitude et espérance le monde de l'art. Elle a besoin des artistes et souhaite cheminer à leur côté afin qu'ensemble, a dit le pape, nous puissions préserver la magnifique humanité qui nous a été confiée. Une humanité qui fait face à l'ère de l'intelligence artificielle où il devient urgent de distinguer l'art humain de ce qui est produit par les machines. Il manque aux algorithmes l'étincelle humaine, a déploré Léon XIV, qui soutient que la culture et l'art, lorsqu'ils sont authentiques, préservent cette étincelle. Aujourd'hui, l'Église souhaite renouveler une alliance avec les artistes et les institutions culturelles, une alliance pour préserver l'humain, a lancé le pape, saluant la collaboration des artistes apportée au Saint-Siège ces dernières années, en particulier pour la réalisation du pavillon de la Biennale de Venise et pour les projets d'art contemporain organisés par le dicastère pour la culture et l'éducation.
1: Myriam Sandouno, à Lourdes, lors de son voyage apostolique en France, dimanche dernier, Léon XIV avait défendu le respect de la vie, déclarant notamment que ce qui était légal n'était pas nécessairement moral. C'est le cas de la peine de mort, légale dans plusieurs États des États-Unis. Les États-Unis où l'exécution ratée de Chris Sapaik continue de faire des vagues. Âgée de 50 ans, cette femme devait mourir le 30 septembre dans une prison du Tennessee. Mais les deux injections qu'elle a reçues n'ont pas marché. Le gouverneur de cet État du Sud a suspendu les exécutions en attendant une enquête. Les églises ont rappelé, elles, leur opposition à la peine de mort et que la condamnation de Christina Park soit commuée en prison. Olivier Bonnel.
4: Dans une lettre commune à leur gouverneur Bill Lee, les évêques catholiques, évangéliques et épiscopaliens du Tennessee demandent de toute urgence de commuer la peine de mort prononcée à l'encontre de Chris Sapaik et de veiller à ce que l'État du Tennessee ne tente pas de l'exécuter à nouveau. Si le meurtre qu'elle a commis en 1995 et qui lui a valu la peine capitale ne saurait être minimisé, la responsabilité de rendre la justice ne doit pas nécessairement entraîner une nouvelle mort, écrivent-ils. Les évêques rappellent aussi la longue opposition de leurs églises à la peine capitale et que ces convictions trouvent leur source au cœur de la foi chrétienne. Nous croyons que chaque être humain est à l'image de Dieu et possède donc une dignité que même le péché le plus grave ne peut effacer, écrivent-ils. Cette exécution ratée appelle donc un acte de miséricorde, plaident les évêques, demandant au gouverneur de commuer la peine de mort de la condamnée en une peine qui protège le public tout en préservant sa vie. Un tel acte ne va pas à l'encontre de la justice, conclut-il, mais affirme que la justice ne doit pas nécessairement se transformer en vengeance et que l'État du Tennessee peut choisir la modération, la dignité humaine et la miséricorde.
1: Olivier Bonnel, une dizaine de jours après la reprise des combats dans le nord de l'Éthiopie, le ministère des Affaires étrangères a annoncé hier fermer son ambassade à Asmara. Il a aussi déclaré 10 diplomates érythréens persona non grata, leur donnant 48 heures pour quitter l'Éthiopie. Dans la foulée, l'Érythrée a annoncé rompre ses relations diplomatiques avec son voisin éthiopien. Retour sur la genèse de cette escalade diplomatique avec Augustine Passy.
5: Cette décision intervient quasiment jour pour jour au 7e anniversaire de l'annonce du prix Nobel de la paix d'Abiy Ahmed. En 2019, le premier ministre éthiopien a en effet été récompensé pour ses efforts de réconciliation avec l'Érythrée. Un an après cette distinction, la guerre a cependant éclaté au Tigré, cette région septentrionale d'Éthiopie. L'appui fourni par l'armée érythréenne aux troupes fédérales éthiopiennes a rapidement été établi. Puis déçu par l'accord de paix signé en novembre 2022, le président érythréen Isaias Afwerki s'est finalement progressivement rapproché du front de libération du peuple du Tigré. L'Érythrée est accusée par la suite d'avoir participé dans l'ombre à la formation de l'alliance de 7 groupes d'opposition éthiopiens, dont le Front de libération du peuple du Tigré. Asmara aurait également entraîné militairement certaines milices, dont les Ougougoumo de la région de l'Afar, eux aussi membres de la nouvelle coalition, officialisée seulement 2 jours avant la reprise des combats. Addis Abeba soupçonne enfin son ex-allié de circonstance d'avoir fourni les drones à courte portée qui ont ciblé plusieurs villes du pays ces derniers jours. Augustine Passy pour Radio Vatican.
1: Et les relations entre Addis Abeba et le Caire ne sont pas non plus au beau fixe. L'Égypte a en effet déclaré persona non grata un diplomate éthiopien, lui donnant lui aussi 48 heures pour quitter le pays après l'expulsion d'un diplomate égyptien par Addis Abeba. Le contentieux de fond entre les deux pays est le guerre de le grand barrage de la Renaissance construit sur le Nil en territoire éthiopien aux grandes dames de l'Égypte. Autre guerre, celle en Ukraine où la Russie poursuit ses frappes ciblées dans et autour de la capitale Kiev et où, à l'approche de l'hiver, on craint une nouvelle saison difficile. Moscou ayant repris ses bombardements contre les infrastructures énergétiques ainsi que les transports. À Kiev, Emmanuel Chaz.
6: À Kiev, de nouvelles explosions ont retenti au cours de la nuit alors que la Russie continue de frapper la capitale ukrainienne quotidiennement. Après une frappe sur une école la veille, les enfants étaient à l'abri sous terre. Aujourd'hui, c'est un immeuble résidentiel qui a été endommagé. Une personne est morte alors que des frappes ces derniers jours visent à nouveau le réseau électrique de la ville. Des premières pannes d'électricité ont été signalées dans plusieurs quartiers et DTEC, le premier fournisseur privé d'énergie, a remis en place des coupures d'urgence auxquels on fait face alors qu'on n'est même pas encore entré dans la saison froide. Et c'est le conseiller présidentiel Serhiy Beskresnov qui l'affirme. Pour la première fois, la Russie s'en prend aussi aux pylônes électriques avec des drones spécialement adaptés pour sectionner le métal, en plus des lignes à haute tension qui alimentent la ville. Moscou vise aussi des structures des ponts qui relient les deux rives de la capitale. Suite aux frappes de la nuit, 2 d'entre eux ont été temporairement fermés à la circulation. Emmanuel Chaz, Kiev RFI pour Radio Vatican.
1: L'Ukraine brouillée avec un de ses alliés, la Corée du Sud, dont le président ne décolère pas. Séoul exige en effet des excuses de la part de Kiev pour avoir dévoilé que les prisonniers nord-coréens capturés sur le front ukrainien ont été transférés en Corée du Sud. Les Sud-Coréens voulaient que cela reste secret, mais Volodymyr Zelensky, le président ukrainien, l'a révélé publiquement à la tribune de l'ONU la semaine dernière. Finalement, la chef des sociaux-démocrates va s'atteler de nouveau à la formation d'une coalition en Suède. L'ancienne première ministre Magdalena Andersson avait pourtant jeté l'éponge lundi, ne parvenant pas à faire cohabiter toutes les composantes de la gauche et du centre. Le président du Parlement, après plusieurs jours de consultations et de réflexions, a toutefois décidé de lui confier de nouveau la tâche de former un gouvernement. 400 lycées fermés en France aujourd'hui en raison des violences de ces dernières heures dans le pays. Le ministre de l'Éducation nationale doit rencontrer dans la journée les associations de parents d'élèves et les syndicats lycéens. Le gouvernement accuse le parti de gauche et les filles d'être derrière cette mobilisation des lycéens qui réclament de meilleures conditions d'enseignement, ce que dément la formation politique. Hier, 2000 personnes ont été interpellées, 300 policiers blessés, ainsi que 40 proviseurs et 170 élèves. Sans compter les dégradations d'établissements, certains locaux ayant brûlé. En Irlande du Nord, c'est une marche controversée, celle des orangistes, qui est à l'origine de nouvelles tensions dans le territoire britannique. Dimanche, 35 membres de l'ordre d'Orange, favorables à l'union avec le Royaume-Uni, doivent défiler dans les rues d'un quartier à majorité catholique de la ville de Portdown. Pour les en empêcher, des milliers de personnes ont occupé une de ces rues. Londres a tenté une médiation, mais les discussions pour trouver une solution n'ont pas abouti, ce qui laisse craindre une escalade dans ce conflit. Voilà, c'est la fin de cette édition. Prochain retour de l'actualité en langue française, ce sera à 18h heure de Rome. D'ici là, n'oubliez pas notre site internet, notre page Facebook ou notre compte X. Excellente journée à toutes et à tous.

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1: Bonjour à toutes et bonjour à tous. Nous sommes très heureux de vous présenter Clin d'œil dans le rétro, l'émission qui se définit par les interprètes, les auteurs et les compositeurs de la chanson française. Nous allons vous replonger dans une période de grande culture musicale, d'événements et des souvenirs qui continuent de vivre. Téléphone, c'est un groupe de rock français formé le 12 novembre 1976 et, je dirais malheureusement, déjà dissous le 21 avril 1986.
2: Il connaît un énorme succès dès ses débuts avec plusieurs tubes et des tournées très populaires. Il est aussi l'un des rares groupes français à s'exporter dans d'autres pays. En 10 ans d'activité entre 1976 et 1986, le groupe donne plus de 470 concerts et sort 5 albums studio. Il est le deuxième plus grand vendeur de disques pour un groupe de rock français derrière Indochine, avec plus de 6 millions d'exemplaires vendus.

0: Au second semestre 1985, le groupe Téléphone entre en studio pour produire un nouvel album, Adrien.
1: Mais oui, mais la tension s'est accentuée entre les musiciens et seul le single « Jour s'est levé » sort en avant-première pour faire patienter les fans. Ce sera leur dernier succès. Le 24 mars 1986, le manager de Téléphone annonce que les musiciens vont prendre une année sabbatique pour mener à bien leur projet personnel. Le label Virgin précise, en aucun cas, ce congé de 12 mois ne signifie la séparation du groupe.

0: Pourtant, moins d'un mois plus tard, le 12 avril 1986, les membres du groupe annoncent leur séparation.
1: Et oui, et le jour de la séparation, le groupe s'était retrouvé une dernière fois dans un café à Belleville, au cours duquel Louis Bertignac annonçait son départ du groupe, car il n'appréciait pas les nouvelles chansons de Jean-Louis Aubert, qu'il ne trouve pas assez rock pour le projet d'album qui ne verrait jamais le jour. Le groupe se sépare en deux, Corinne ne supportant plus Jean-Louis, décide de suivre Bertignac dans sa carrière, tandis que le batteur Richard continue aux côtés de Jean-Louis Aubert. L'association d'enregistrement initialement programmée pour l'album Avorté de Téléphone est, contre toute attente, utilisée pour l'enregistrement du single Juste une illusion de Jean-Louis Aubert, avec Richard à la batterie 15 jours plus tard.

0: Mais une fois la séparation actée, Jean-Louis Aubert entame une carrière solo, toujours accompagné de Richard Kolinka à la batterie.
1: Et oui, et ils se font d'abord connaître sous le nom d'Aubert & Co, puis sous le seul nom de Jean-Louis Aubert. De leur côté, Louis Bertignac et Corinne Marieno forment un nouveau groupe, Les Visiteurs. Plusieurs chansons écrites du temps de téléphone et non retenues sur les albums sont finalement enregistrées. Les deux albums de ces deux nouveaux groupes se vendent mal.

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L'intelligence artificielle doit être désarmée, c'est l'une des phrases que l'on retrouve dans la toute première encyclique du pape Léon XIV, publiée au mois de mai. Une formule forte qui montre à quel point l'intelligence artificielle n'est plus seulement une question de technologie. Elle est devenue une question de société, de politique, d'économie et même pour l'Église, une question profondément humaine. Et ces derniers temps, les inquiétudes autour de l'IA ont encore pris une nouvelle dimension. Depuis plusieurs semaines, des chercheurs et des responsables de grandes entreprises du secteur alertent publiquement sur les risques liés au développement de systèmes toujours plus puissants. Certains évoquent même un scénario dans lequel une intelligence artificielle suffisamment avancée pourrait échapper au contrôle humain et provoquer à terme une catastrophe existentielle pour l'humanité. Le patron d'Anthropic, l'une des grandes entreprises mondiales de l'intelligence artificielle, a lui-même appelé à ralentir le rythme du développement de l'IA. Et aujourd'hui, dans les documents déposés en vue de son introduction en bourse, Anthropic consacre des dizaines de pages aux risques potentiellement catastrophiques ou existentiels de ses propres technologies. Il y a donc une situation pour le moins paradoxale. Les entreprises qui développent l'IA nous disent à la fois que cette technologie pourrait transformer profondément nos sociétés, mais qu'elle comporte des risques potentiellement catastrophiques qu'elles-mêmes ne savent pas encore totalement maîtriser. Alors, que faut-il réellement penser de ces alertes ? Sommes-nous face à un risque scientifique sérieux ou à une peur largement amplifiée par les acteurs même de l'industrie ? Quels sont les dangers les plus concrets aujourd'hui ? Et surtout, avons-nous encore les moyens de garder le contrôle ? C'est ce que nous allons tenter de comprendre cette semaine dans Sous les titres.

0: Axel Kliermans, bonjour. Vous êtes professeur de psychologie cognitive et
1: Bonjour.
0: directeur de recherche au FNRS. Alors, cette semaine, sous les titres, on va parler d'intelligence artificielle. Et alors, tout d'abord, c'est assez intéressant de discuter avec un professeur de psychologie cognitive parce qu'on parle constamment hein, d'intelligence artificielle. Mais alors, est-ce que les IA déjà sont réellement intelligentes au sens où nous, humains, entendons ce terme, ou est-ce qu'on projette sur elles tout simplement nos propres capacités? Enfin, qu'est-ce qu'on entend par intelligence artificielle?
1: Alors, il faut soigneusement distinguer deux questions. La première, c'est celle de l'intelligence artificielle. La seconde, c'est celle de la conscience artificielle. Alors, en matière d'intelligence artificielle, c'est clair que nous sommes déjà aujourd'hui confrontés à des systèmes qui font preuve d'une forme d'intelligence surhumaine, de super-intelligence, mais en général dans des domaines relativement restreints, comme par exemple certains jeux, le Go, certains problèmes mathématiques, par exemple. Dans ces domaines, ces systèmes ont quand même fait des avancées spectaculaires jusqu'à présent, notamment en matière de recherche scientifique et en particulier dans le domaine des mathématiques, où il y a plusieurs théorèmes maintenant qui ont été démontrés grâce à ou par des intelligences artificielles. Alors, on ne peut pas encore parler de ce que les spécialistes appellent une intelligence artificielle générale, c'est-à-dire une capacité de résoudre des problèmes dans n'importe quel domaine auquel on peut être confronté, pas seulement des domaines spécialisés comme certaines sciences, etc., mais n'importe quel problème. On n'y est pas encore, mais c'est ce qu'essayent de faire toutes les entreprises et les laboratoires qui travaillent sur la question, c'est de développer justement une capacité d'intelligence qui a la même étendue que celle de l'être humain. Mais la clé, c'est que tout cela peut être réalisé sans que l'on ait conscience de notre propre existence. Donc, il n'y a aucun système aujourd'hui aussi intelligent qu'ils ne le sont, qui a conscience de sa propre existence, malgré ce que raconte ChatGPT ou Claude quand on leur pose la question parfois. Mais aucun de ces systèmes ne peut être considéré comme conscient. Alors, qu'est-ce qu'on veut dire par conscience, en l'occurrence? Eh bien, on veut dire l'effet que cela fait à vous d'être vous, c'est-à-dire que ça vous fait quelque chose à vous d'être vous. Vous avez une expérience subjective, un point de vue qui vous est spécifique sur le monde. Vous avez conscience de votre propre existence en tant qu'être humain. Un ordinateur, une table, une pierre, rien de tout cela n'a quoi que ce soit comme forme de conscience de sa propre existence. Il n'y a pas de point de vue intérieur, il n'y a pas de monde intérieur d'ailleurs dans lequel se développent des désirs, des regrets, des espoirs, etc., etc. Et donc là, on n'est pas du tout dans une situation dans laquelle les large language models, les grands modèles de langage, par exemple, qui sont les architectures d'intelligence artificielle dont on parle le plus, il n'y a aucune raison de penser que ces systèmes, pour l'instant, sont conscients de leur propre existence. Et c'est une question scientifique, d'ailleurs, très à la pointe, si vous voulez, des questions que se posent les gens en psychologie et en sciences cognitives et en neurosciences, que de savoir si une telle conscience artificielle serait même possible. Hein. Donc, c'est un débat qui reste ouvert parce que certains chercheurs associent la conscience à la vie, au vivant, alors que d'autres pensent plutôt que la conscience, la capacité qu'on a d'être, de ressentir des choses, donc, pourrait exister sur un système qui a un substrat complètement différent de celui du cerveau, par exemple, d'une vie biologique.
0: Tout à fait.
1: Voilà. Donc, c'est des questions qui sont orthogonales. Et d'ailleurs, la preuve, c'est qu'on a des systèmes maintenant d'intelligence artificielle qui font preuve d'une super-intelligence, mais qui n'ont pas conscience de leur propre existence. Et on a aussi l'exemple inverse d'êtres humains qui sont parfaitement conscients, mais tout à fait stupides, quoi. Donc, c'est vraiment deux dimensions qui sont tout à fait orthogonales l'une par rapport à l'autre.
0: Et en tout cas, voilà, les progrès de l'intelligence artificielle sont assez stupéfiants. Donc là, en quoi, quelques années, on est passé donc alors vraiment d'une conversation avec ChatGPT qui donnait parfois des réponses extrêmement évasives ou alors parfois complètement à côté de la plaque. Aujourd'hui, ces mêmes modèles d'intelligence artificielle se retrouvent à résoudre en fait des grands problèmes mathématiques. Et donc justement, vous vous dites que voilà, cette conscience artificielle, pour l'instant, c'est de la science-fiction. Mais encore pendant combien de temps? Ça, c'est quelque chose qui n'est pas encore sur la table, voilà, parce que justement les experts commencent de plus en plus, enfin les experts, en tout cas les membres aussi des différentes sociétés d'intelligence artificielle commencent de plus en plus à en discuter, et parfois même à alerter hein, sur ces questions, et notamment à l'émergence d'une intelligence artificielle générale, et présentent ça aussi comme un potentiel danger. Donc est-ce qu'on peut démêler le vrai du faux de tout ça? Qu'est-ce qui est en train de se passer?
1: Oui. Donc, comme je le disais, la conscience artificielle, ce n'est pas l'intelligence artificielle.
0: Tout à fait.
1: Et quand on écoute les personnes qui développent ces systèmes, et d'une manière plus générale, la communauté des chercheurs en intelligence artificielle, on a le sentiment qu'ils ont l'impression que plus on va avancer dans la recherche autour de l'intelligence artificielle, plus on s'approchera d'un point à partir duquel ces systèmes deviendraient conscients, quoi. Donc, mais je pense que là aussi, ce sont deux questions qui sont différentes et qui font appel à des mécanismes différents. Et donc, je ne pense pas, pour ma part, que en développant des systèmes de plus en plus sophistiqués en matière d'intelligence artificielle, on arrivera nécessairement comme une sorte de conséquence inévitable à des systèmes qui ont conscience de leur propre existence. Je pense que ça demande d'autres types de travaux de recherche fondamentale et que ça ne va pas simplement apparaître comme ça, comme une sorte de conséquence de l'intelligence. J'en veux pour preuve qu'il y a des tas d'organismes qui sont beaucoup moins intelligents que les êtres humains, que l'on aurait quand même à qui on aurait quand même tendance à attribuer une forme de conscience. Pensons par exemple, je ne sais pas moi, aux chats, aux chiens, on a le sentiment, qui est sans doute correct, bien qu'on ne le sache pas avec certitude, que ça fait quelque chose à un chat d'être ce chat, que ça fait quelque chose même à une souris d'être cette souris, alors que ça ne fait toujours rien à AlphaGo, ou à ChatGPT d'être ChatGPT. Maintenant, vous évoquez aussi autre chose, qui est que on a tendance à projeter énormément d'intentionnalité sur ces systèmes, et donc on a tendance à leur attribuer de la conscience, alors qu'ils n'en ont pas. C'est ce qu'on appelle la perspective intentionnelle en philosophie de l'esprit, c'est-à-dire qu'on a tendance à voir de l'esprit un peu partout. Et d'ailleurs, on utilise déjà un langage intentionnel quand on parle de même nos ordinateurs ordinaires, si vous voulez, indépendamment de l'intelligence artificielle. On utilise un langage comme, par exemple, on va dire que Word ne veut pas ouvrir mon document. Alors, ne veut pas ouvrir mon document. Rien ne veut quoi que ce soit, évidemment, quand il s'agit de Word, qui est juste un algorithme qui s'exécute. Et de la même manière, quand on parle de ce que sont capables de faire les agents d'intelligence artificielle maintenant, à savoir, par exemple, réaliser des actions pour vous, ou des actions pour eux-mêmes d'ailleurs, hein, on a entendu toutes ces situations dans lesquelles ces agents d'intelligence artificielle s'échappent de leur bac à sable, si vous voulez, et commencent à interagir avec l'Internet réel, on va dire. Eh bien, oui, il y a une forme, si vous voulez, d'agentivité, dans la mesure où ils sont capables de réaliser les actions nécessaires à remplir certains objectifs, mais il n'y a pas de volonté au sens où on l'entend, quoi. C'est encore là uniquement des étapes de l'exécution d'une sorte de programme abstrait qui leur permet d'atteindre des objectifs qu'on leur a imposés, quoi. Donc cette tendance qu'on a à attribuer de la conscience est tout aussi problématique, en fait, peut-être même plus problématique que la question de savoir si ces intelligences artificielles sont conscientes, c'est-à-dire que ça va contribuer à installer des types de relations entre êtres humains et agents IA qui ne reflètent pas exactement la situation de ces agents IA qui agissent, en tout cas pour l'instant, sans conscience. Et alors, troisième élément de votre question, quand les gens agitent le danger d'une conscience artificielle, personnellement, je suis même très inquiet par rapport à ça aussi, parce que je n'ai pas d'objection métaphysique à l'idée qu'il est possible de construire une conscience artificielle. Mais si on y parvient, on sera alors soudain confronté à des systèmes qui font preuve d'une intelligence surhumaine dans beaucoup de domaines, et ces domaines ne cessent de s'étendre, qui ont conscience de leur propre existence et donc qui veulent des choses pour eux-mêmes, pas des choses qu'on leur demande ou qu'on leur impose, qui sont aussi par ailleurs immortels et duplicables à l'infini. Et donc là, je pense qu'on a je pense qu'il y a quand même une menace existentielle pour l'espèce humaine si on arrive à être confronté à des intelligences qui sont beaucoup plus intelligentes que n'importe quel être humain et dont les intentions ne seront pas nécessairement alignées avec les nôtres. Alors pour ça, il faut croire que c'est possible de développer une conscience artificielle, ce qui n'est pas évident. Comme je vous disais, il y avait des débats autour de ça. Et puis, il faut aussi... alors, il y a une question de savoir quand ça peut se passer, quoi. Hein, donc, ça, c'est pas très bien.
0: C'est ça. Il y a un ancien chercheur en intelligence artificielle qui, récemment, dans les dernières semaines, a justement lancé l'alerte à ce niveau-là. Il a notamment évoqué que dans la décennie qui arrivait, on pourrait voir l'émergence d'une super intelligence artificielle qui, notamment, comme vous l'évoquez, pourrait potentiellement ne pas avoir les mêmes objectifs que l'humanité. Et donc, potentiellement aussi, et là, certains commentateurs parlent des chances autour de 10%, même si on ne sait pas exactement d'où viennent ces chiffres, d'extinction de l'humanité en tant que telle. Voilà aussi, en fait, finalement, face au discours catastrophiste et comme au discours très enthousiaste hein, de l'industrie autour de l'IA, où est-ce qu'on devrait placer le curseur? Ou en tout cas, selon vous, c'est quoi les risques réels et immédiats auxquels on doit faire attention quand on parle d'intelligence artificielle?
1: Mais donc, il y a ces risques à moyen terme, on va dire, qui font peur. C'est un scénario vraiment Terminator, quoi. Donc, l'IA s'empare d'une partie de nos ressources, si vous voulez. Fait tout pour qu'on n'ait plus le contrôle sur leur existence, notamment en maîtrisant leurs sources d'alimentation, etc. Enfin bon, donc c'est un petit peu difficile à imaginer quand même. Hein. Donc moi je suis d'accord, je sais pas du tout comment on peut estimer ça à 10%, etc. Mais disons que la difficulté, c'est que je ne peux pas entièrement écarter ce scénario, et que si on imagine que ce scénario, ou un de ces scénarios qui mène à des situations vraiment catastrophiques pour l'espèce humaine est possible, alors il devient quasiment immédiatement inévitable, parce que malgré tous les cadres législatifs que l'on peut imaginer autour de ces questions, quelqu'un va le faire. Et donc si on se dit « c'est possible », alors inévitablement quelqu'un va le faire, et si quelqu'un le fait, on a un vrai problème. Voilà, donc il y a une espèce d'inévitabilité comme ça, quand on imagine un futur dans lequel l'intelligence artificielle devient consciente de sa propre existence, qui fait un peu peur. Et d'ailleurs, curieusement, Anthropic, par exemple, qui va bientôt se présenter en bourse, vient d'émettre, si je ne me trompe pas, son prospectus qui décrit ses activités et qui offre donc... des perspectives en matière d'investissement. Et dans ce prospectus, ils disent eux-mêmes, nous sommes en train de travailler sur des technologies qui peuvent mener à l'extinction de l'humanité. Ce qui est tout à fait stupéfiant, quoi, quelque part. Et donc, tous ces discours alarmistes doivent aussi se comprendre dans une perspective compétitive où ces différentes compagnies qui développent cette intelligence artificielle sont en train de dire... nos modèles sont tellement plus puissants que ceux des autres qui nous font peur. Voilà. Donc il y a aussi là derrière une question commerciale quelque part qu'il faut garder à l'esprit.
0: Quoi. C'est ça, oui, parce qu'il y a quand même un argument marketing derrière.
1: C'est ça. Tout à fait, oui. Mais alors, il y a évidemment tous les dangers qui ne sont pas liés à la conscience artificielle ou à la possibilité que ces machines deviennent conscientes, et là aussi, on ne sait rien, hein, donc on est devant de la spéculation complète. Mais l'intelligence artificielle présente déjà maintenant des menaces sur l'emploi, sur l'offloading cognitif, comme on dit ça. Et là aussi, il y a des raisons d'être vraiment très inquiet, parce que si vous ou moi, on utilise une intelligence artificielle, c'est par paresse ou par souhait d'augmentation, hein, de plus performant que les autres. J'ai énormément de collègues scientifiques qui utilisent l'IA. Moi, j'y parviens pas, jusqu'à présent, en tout cas, pas pour écrire, mais même pas pour le reste. Parce que je trouve que c'est vraiment problématique quelque part. Mais le grand danger se situe auprès des gens qui sont en train d'apprendre à penser, c'est-à-dire des enfants et des adolescents qui sont à l'école. Parce que là, on fait réaliser des tâches à l'intelligence artificielle qui donne des réponses, Et tout cela sans effort et sans compréhension des mécanismes qui nous amènent, par exemple, à être capables de résoudre un problème en mathématiques ou de composer un texte, etc. Donc il y a des bonnes manières, sans doute, d'utiliser l'IA, notamment comme interlocuteur, peut-être, mais le danger, je le vois, c'est que plus on externalise nos capacités de penser, moins on va être capable de raisonner comme il faut. Et donc, il y a une espèce, en anglais, on parle de de-skilling, donc d'évolution, si vous voulez, dans l'expertise qu'on est en train d'apprendre. Mais je pense qu'ici, on peut même se retrouver dans une situation où on n'apprend jamais à raisonner, à écrire une dissertation, etc., etc. Et donc là, on rend les gens plus stupides, finalement. Il y a une étude qui vient de sortir, justement, qui montre que les personnes qui ont utilisé l'intelligence artificielle pour résoudre des problèmes, après, quand ils n'en disposent plus, performent moins bien que ceux qui ont fait l'effort, parce que c'est un effort que de penser correctement, performent moins bien, donc, que les personnes qui ont dû faire l'effort de raisonner par eux-mêmes, quoi. Mmh.
0: Eh bien, un immense merci, Axel Kleermans, pour vos éclairages et pour voilà, ce recentrage du débat aussi, parce que c'est vrai que c'est important de pointer en fait toutes les questions plus concrètes, hein, qui entourent justement ce sujet de l'intelligence artificielle. Merci beaucoup. Je le rappelle, vous êtes professeur de psychologie cognitive à l'ULB et directeur de recherche au FNRS. Merci beaucoup, Axel Kleermans.
1: Merci à vous.

0: Alors Laurence Derix, bonjour.
1: Bonjour.
0: Voilà, vous êtes chercheuse en technologie de l'information et ça fait plus de 10 ans que vous effectuez des recherches sur l'IA, son lien avec le journalisme et aussi donc surtout donc la désinformation hein, que peut causer ce genre d'outil. Ben, ce sera ma première question en fait aujourd'hui. Il y a énormément en fait d'informations qui circulent sur l'intelligence artificielle. On parle potentiellement de potentiel catastrophique de ces outils. Ça peut inquiéter. Comment pourrait-on démêler le vrai du faux? Qu'est-ce qui est en train de se passer autour de l'IA aujourd'hui?
1: Alors, c'est vrai qu'on entend de plus en plus dire hein, que l'IA pourrait devenir incontrôlable, nous remplacer, voire même elle pourrait provoquer notre disparition, hein, la fin de l'humanité. Ça fait effectivement très très peur. Hein. On utilise aussi des mots très forts que les journalistes, hein, d'ailleurs, relayent. Mais cette peur, il faut se dire qu'elle a d'abord une valeur économique, parce que si une technologie peut détruire le monde, ben, ça veut dire qu'elle est toute puissante. Et si elle est toute puissante, ben, ça veut dire qu'on veut investir dedans, ou au moins qu'on ne va pas rester à l'écart et qu'on va prendre le train en marche. Et donc ici, ça crée surtout un sentiment d'urgence. Il faut investir, il faut adopter l'IA, il faut surtout pas prendre du retard. Cela dit, on n'y est pas du tout. Hein. Très sincèrement, la recherche ne démontre pas que ces technologies seraient capables de prendre le contrôle de l'humanité et d'anéantir hein, toute vie humaine intellectuelle. Par contre, c'est vrai, il y a des risques. Et ce sont les risques dont on parle beaucoup moins en réalité. Les risques sur l'emploi, puisque toute une série de personnes voient leur travail se transformer, voire perdre leur emploi. La désinformation, puisque ces technologies sont utilisées aussi pour désinformer. La concentration du pouvoir, c'est une concentration du pouvoir entre les mains de quelques acteurs, hein, une poignée d'acteurs qui ont consenti des milliards de dollars d'investissement. Il faut se dire qu'ils attendent un retour sur leur investissement. Les enjeux sont sur la vie privée aussi, puisque pour que ces systèmes puissent fonctionner, ils ont besoin de données. Et nos données personnelles, nos visages, tout ce qui fait que nous sommes nous dans un univers numérique, évidemment, a une valeur à accumuler pour ces sociétés. La sécurité. Et donc, le discours de l'extinction, en réalité, ça fait beaucoup plus peur hein, que ces discours hein, et détourne l'attention des problèmes réels qu'on a déjà sous les yeux. Alors, quand on entend qu'une technologie est révolutionnaire, qu'elle est inévitable ou potentiellement apocalyptique, moi, je vous propose de poser 3 questions simples. La première, c'est qui tient le discours? D'où il vient le discours? Répondre à ça, c'est de voir que ça vient des sociétés elles-mêmes qui développent ces technologies. Qu'est-ce qu'il veut nous faire croire, ce discours? Je vous l'ai dit, il veut nous faire croire que ces technologies sont puissantes, inévitables et qu'on ne peut pas faire sans. Et à qui profite cette vision de l'avenir? Ben évidemment, ça profite à ces compagnies. Je répète encore une fois, une petite poignée d'acteurs aux États-Unis, même si on voit aussi dans le même temps des acteurs en Chine notamment, qui tirent aussi leur épingle du jeu.
0: C'est ça, tout à fait. Il y a une concentration du pouvoir, vous l'avez noté, assez folle autour de cette technologie. Maintenant, la question aussi de savoir, et c'est ce qui a été mis sur la table cette semaine, c'est comment réguler? Quels sont les garde-fous à mettre en place? Qu'est-ce qu'on devrait faire, en fait? Quelles seraient les bonnes pratiques autour de l'IA pour justement non seulement ces entreprises, mais aussi les utilisateurs, selon vous, Laurence Derix?
1: Alors, c'est-à-dire que la régulation, ce qu'on appelle, on a différents volets dans la régulation. On a d'abord l'éthique de l'IA, c'est un champ de recherche qui s'est développé principalement dans les années 2010. Ici, on en a beaucoup de traces aussi avant, mais c'est devenu beaucoup de plus en plus fort. En 2017, je pense, il y a eu la conférence à Silomar où près de 200 pays hein, du monde se sont entendus sur ce que c'était une IA. Responsable, une IA responsable, c'est une IA qui respecte la vie privée, qui respecte l'environnement, qui respecte l'humanité, qui respecte la société, qui respecte l'humain. Ces grands principes sont transcrits hein, dans une série de règlements, de recommandations dans différents secteurs hein, où on balise des usages. Et puis, on a l'AI Act hein, qui a été adopté par la Commission européenne et qui est en train, en cours d'implémentation avec les dernières modalités concernant l'obligation de divulguer quand un contenu a été créé par de l'IA. Alors, est-ce que c'est suffisant? Non, évidemment, c'est loin d'être suffisant parce que la régulation peut encadrer, mais elle ne va pas dire si... elle ne va pas juger, en tout cas, de la qualité des dispositifs. Ça repose aussi souvent sur beaucoup de bonne volonté, un reporting, où soi-même, on va déclarer... On est à la fois jugé parti, hein, finalement, et au-delà de ça, comment faire des usages responsables quand on sait qu'on ne sait pas ce que c'est l'IA. Et ça, c'est un point fondamental. On a des technologies qui existent et qui sont développées depuis 60, 70 ans. Et puis, on a ChatGPT qui arrive hein, fin novembre 2022. Personne n'est préparé, tout le monde découvre l'IA, hein, on parle de l'IA en général, où on confond beaucoup en fait ce que c'est l'IA. L'IA d'abord c'est un terme générique qui regroupe toute une variété de technologies et les grands modèles de langage comme ChatGPT sont juste une petite partie de ce qu'il y a. Et donc ce qu'on voit c'est que c'est arrivé, personne n'était préparé mais personne n'a de connaissances. Et il nous manque aujourd'hui une littératie de l'IA véritablement. Pourquoi ? Parce que quand on ne comprend pas une technologie, on est évidemment beaucoup plus sensible à la manière dont on va nous la présenter. Quelqu'un qui ne sait pas comment fonctionne un modèle de langage peut facilement prendre une réponse fluide hein, pour la preuve que la machine comprend ce qu'elle dit. À l'inverse, quelqu'un qui n'entend que des discours catastrophiques peut imaginer une IA bien plus autonome et consciente qu'elle ne l'est en réalité. Et donc, il y en a un problème fondamental dans la régulation qui est celui de la compréhension qu'on a de la technologie. Et je vais vous dire que quand j'entends certains politiques parler à propos de la technologie, parfois je me pose la question, est-ce qu'on les a aussi entraînés à la littératie de l'IA ? Je pense qu'il y a un problème fondamental de société. Alors, ok, aujourd'hui, on éduque les jeunes en classe. À l'université, on commence à avoir des programmes pour expliquer aux étudiantes et aux étudiants comment se servir de l'IA de manière éthique, responsable, encadrée. Mais d'un autre côté, on a toute une série de la population, toute une partie de la population qui passe complètement à côté. Moi, je pense aux aînés notamment, hein, qui n'ont pas cet accès en tout cas à la formation.
0: Laurence Derix, un immense merci pour votre participation. Merci pour vos éclairages et votre expertise. Je le rappelle, hein, vous êtes chercheuse en technologie de l'information et ça fait plus de 10 ans que vous menez des recherches sur l'intelligence artificielle. Laurence Derix, merci beaucoup.
1: Mais je vous remercie pour votre intérêt. Au revoir.

0: Bonjour à toutes et à tous, il est 14h sur RCM, votre journal national présenté par Théo Bébels. À Liège, les manifestations d'étudiants se poursuivent ce vendredi. Ce matin, environ 400 jeunes se sont rassemblés devant l'Athénée Royal Liège Atlas qui reste ouvert. Des pétards ont été lancés et la circulation est perturbée. D'autres étudiants, notamment de Saint-Luc et de Liège 1, organisent de leur côté une mobilisation qu'ils veulent pacifique. Ils réclament le retrait des réformes de l'enseignement et de meilleures conditions pour les professeurs qu'ils jugent trop souvent surmenés. Les étudiants dénoncent également le coût des abonnements de bus et s'opposent aux dépenses consacrées à l'armement. Les organisateurs souhaitent élargir le mouvement tout en évitant les dégradations survenues jeudi. À ce propos, réunis vendredi matin à la suite des manifestations étudiantes de jeudi, le collège communal a fait état de 6 arrestations, dont 5 judiciaires. Aucun blessé n'a été signalé. À Bruxelles, de nombreuses familles avec enfants restent sans hébergement depuis plusieurs semaines, alertent plusieurs organisations de terrain. Les centres d'accueil sont saturés et les solutions trouvées au jour le jour ne suffisent plus. Entre le 14 et le 20 septembre, 18 familles se sont présentées au hub humanitaire pour chercher un hébergement. La semaine suivante, 18 autres familles avec 32 enfants ont formulé la même demande. Parmi ces enfants, 12 avaient moins de 6 ans, dont 4 bébés de moins d'un an. Face à l'augmentation des demandes, les cuistots solidaires ont notamment dû suspendre leur dispositif de financement de nuit d'hôtel pour les familles sans solution. L'association affirme avoir épuisé ses moyens. Les organisations de terrain demandent aux autorités de garantir rapidement des places d'hébergement adaptées, notamment à l'approche de l'hiver. Et en Flandre, le budget continue de faire débat au Parlement. Les partis d'opposition dénoncent notamment un manque de vision et des mesures qui pèseront, selon eux, sur les ménages. Le budget prévoit notamment une hausse des droits d'enregistrement et du prix des titres-services, ainsi que plusieurs économies. L'aide à la garde d'enfants versée aux parents utilisant certaines crèches privées sera également supprimée. Ces dernières mesures inquiètent notamment Grone, qui estime qu'elle pourrait représenter jusqu'à 900 euros de dépenses supplémentaires par an pour certaines familles. Le parti craint également qu'elle n'aggrave le manque de places d'accueil abordables. La fédération patronale Uniso partage cette inquiétude. Elle estime que la suppression de cette aide pourrait décourager l'ouverture de nouvelles structures d'accueil et à terme compliquer davantage la conciliation entre travail et garde des enfants. En Angleterre, la fédération de football réagit pour la première fois aux 114 infractions financières reprochées à Manchester City par la Premier League. La FA estime que ces violations ont eu des conséquences majeures pour l'intégrité du football. Les faits concernent la période 2009-2018 pour Manchester City. Et le club est notamment accusé d'avoir artificiellement gonflé ses revenus et minoré ses coûts de plus de 900 millions de livres, soit plus d'un milliard d'euros. Le club comptait ces accusations. Une sanction doit encore être prononcée à une date qui n'a pas été précisé. Manchester City a annoncé son intention de faire appel. C'était vos informations nationales sur RCF. Il est 14h03. Belle journée à notre écoute.
1: Et si vous arrivez à l'instant, je vous souhaite la bienvenue sur RCF Sud Belgique. 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
1: City. Bonjour à tous, c'est Magali chez Louise et sur RCF Sud Belgique. Je suis encore en très bonne compagnie pour notre rendez-vous musical hebdomadaire. Pendant une heure avec Patrick, Olivier et Alexis, on va vous mettre du rock and roll dans les oreilles. Vous le savez, c'est à consommer sans modération.
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3: Bonjour à toutes et à tous et bienvenue sur Rock City by the Big Four et malheureusement aujourd'hui by the Big Three parce que ouais. Alexis n'est pas des nôtres mais pas de souci, hein, il sera là dès la semaine prochaine.
1: On espère, on
3: petit,
1: espère.
3: Petit contretemps, c'est des choses qui arrivent. Tout ça pour dire que Rock City c'est une production de Louise Radio et RCF Sud Belgique, c'est réalisé depuis les studios Louise et c'est votre rendez-vous hebdomadaire du rock dans tous ses états sur le 104.8 FM dans la région de Louvain-la-Neuve mais aussi sur RCF Sud Belgique, 106.8 à Namur et 105.4 à Bastogne.
4: Eh bien, Rock City fait sa rentrée 2026. Déjà la sixième depuis les tout débuts de cette émission. Durant toute la saison, on continuera à explorer le rock à travers différents thèmes. Et pour ce mois d'octobre, on va vous emmener à la découverte des reprises les plus mythiques. Et je pense que c'est à toi qui ouvre le bal, Magali. Voilà.
1: Oui, prie. C'est moi.
4: C'est toi.
1: Mais je t'avais mis un texte, Patrick.
4: Oui,
1: tu pourras aller jusqu'au bout.
4: J'ai loupé la dernière phrase.
1: Mais effectivement, c'est moi qui ouvre le bal avec la cover d'un groupe qu'on ne présente plus, les Beatles, mon groupe de chevet depuis que je suis toute petite. Et pour ça, on prend la direction des années 2000, plus précisément en 2004, lors de la cérémonie d'intronisation de Prince au Rock and Roll Hall of Fame. Une cérémonie durant laquelle est également intronisé pour la seconde fois George Harrison à titre posthume pour sa brillante carrière solo. Alors pour rendre hommage à l'ex-Beatles, Prince interprète... Oh, à chaque fois je dis interprète au lieu d'interprète, c'est pas grave. Prince interprète un solo de guitare incroyable sur le classique While My Guitar Gently Weeps. Le magazine Rolling Stone classe d'ailleurs ce solo à la 15e place de sa liste des 100 solos de guitare les plus emblématiques. Sur scène, aux côtés de Prince, on retrouve que du beau monde. Hein, Tom Petty, Steve Winwood, Jeff Lynne, Mark Mann, Steve Ferron et Danny Harrison, qui n'est autre que le fils de George Harrison. Bref, du lourd pour commencer ce tout premier Rock City de la rentrée.

0: Un petit glissando pour terminer.
1: Ça, si c'est pas une belle entrée en matière pour ce Rock City, c'était bien sûr Prince Interprète Why My Guitar Gently Weeps.
0: From the Beatles.
1: From the Beatles. Beau, beau, très beau solo de guitare.
2: Magnifique, ouais.
1: Ouais, ouais, ouais. Alors après, ça me fait penser qu'il existe une version de ce morceau en français par Louis Bertignac. Oui. J'ai cherché pour pouvoir la diffuser, mais je ne l'ai pas trouvée. Toi, tu l'as.
3: Je pense qu'elle est dans une prochaine émission.
1: Dans une prochaine émission.
2: Bien.
1: Trop bien.
3: Je pense qu'elle est dans une prochaine émission.
1: Donc, on spoil déjà un petit peu les petites surprises, quoi. Mais là,
3: Bertignac ou Aubert?
1: Bertignac.
2: En live,
3: ah non,
2: alors.
3: Moi c'est un Aubert que j'ai.
1: Non, non, pas en live, en studio, et ça s'appelle Et si ma guitare.
3: Ah non, moi j'ai un Aubert.
1: Oui, non, mais j'ai un Aubert. Et ma guitare joue le blues. C'est...
3: Je sais plus.
2: Ok, faut d'accord.
3: Que je sais plus. Je sais plus.
2: Bah, on va essayer de
1: on verra.
2: La trouver, non
3: ouais, je sais plus.
2: Ça doit être trouvable. On verra.
3: Mais bon. c'est pas une émission Prince, hein. Quoique.
1: Quoique.
2: Oui.
1: Oui, parce qu'effectivement, tant qu'à rester dans l'univers de Prince, on va y rester encore un petit peu, mais à la sauce Bruce Springsteen and the E Street Band, puisque vous n'êtes pas sans savoir que...
3: Que tu aimes bien Bruce Springsteen.
1: Que j'aime Springsteen et que le 31 mars dernier, il a joué à Minneapolis, qui est évidemment la ville natale de Prince,
3: d'abord,
1: avant toute chose. Et effectivement, comme tu le dis si bien, on se rappelle de l'histoire de Ice à Minneapolis. Mm-hmm. Bruce Springsteen avait d'ailleurs écrit cette chanson Streets of Minneapolis en contestation on peut presque qualifier ça d'attentat. Hein.
3: C'est des meurtres. Hein,
1: oui, carrément. Donc ça lui a inspiré cette tournée Land of Hope and Dream. Et le coup d'envoi de cette tournée, c'était le 31 mars. À Minneapolis, probablement la tournée la plus militante de l'histoire du rock contre la politique de Donald Trump. Lui, il n'a pas sa langue dans sa poche pour ça. Mais non. Tant qu'à être à Minneapolis, eh bien, autant reprendre un petit Prince, le grand classique Purple Rain, au niveau des solos guitares, puisque là, on a entendu Prince interpréter un solo guitare des Beatles, qui à la base était un de Clapton. Mais bon, voilà. Ici, on va retrouver Springsteen, on va retrouver Steve Van Zandt et on va retrouver Tom Morello.
3: C'est des grands noms quand même.
2: Ouais, du bon monde.
3: C'est du bon monde.
1: Springsteen, Purple Rain, en live.

0: Ils sont pas manchots, les garçons, quand même.
1: Eh ben, ils ébrouillent bien. Et ce qui est,
2: je très bien.
1: Je me faisais la réflexion que ce qui est super chouette avec ce thème de cover, c'est que on se fait plaisir direct parce qu'on écoute que des grands tubes.
0: C'est vrai quelque part.
1: Et, oui, et ça va continuer.
0: Ah ben oui, le morceau qui va suivre, c'est un morceau de Monsieur David Bowie.
1: Et
0: rien que ça. Un bon David Bowie. Le titre c'est Heroes et c'était enregistré en 1977 à Berlin. Et ici, je vous propose une reprise de Depeche Mode. Eh oui, on remplace, une version plus rock par une version plus électronique, plus synth-pop, plus industrielle. C'est vrai que c'est un peu froid, un peu plus froid que la version originale.
3: Tu l'as bien vendu.
1: Bah, c'est du Depeche Mode, quoi.
0: Mais c'est du Depeche Mode et je vous propose quand même de l'écouter. Et ce, toujours en live.

0: jusqu'à la dernière goutte.
1: On fait que des lives, quasi.
0: Ah ben c'est bien, non ? Ah voilà, j'adore ça.
1: Oh, ça s'est coupé abruptement.
2: Il n'y a pas eu fade out de la foule.
1: Désolé, je suis à la technique comme Alexis. Alexis n'est pas dispo. Et, si vous entendez des couacs, c'est normal.
0: C'est pas grave. C'est le live.
1: Allez, on enchaîne avec ce thème cover. Vous êtes toujours dans Rock City by The Big Four qui sont tri.
0: Oui, ouais.
1: Et à suivre, une reprise plutôt insolite, celle du titre phare des Black Eyed Peas, Let's Get It Started, par le groupe Maneskin. Et grâce à cette reprise, j'ai découvert quelque chose. C'est que Maneskin a participé à l'émission X Factor Italia en 2017. Vous le savez,
2: c'était bien avant l'Eurovision.
1: Oui, 4 ans avant. Et ils ont interprété durant cette émission pas mal de reprises, comme Begin. C'est une des plus connues. En tout cas, moi, j'ai connu Maneskin grâce à ça. Begin, Take Me Out ou Somebody Told Me, avant de présenter leur propre titre Chosen en finale de X Factor, finale qu'ils n'ont finalement pas gagnée, ils ont terminé deuxième, mais l'émission a été un véritable tremplin médiatique pour le groupe, puisque on disait 4 ans plus tard, on retrouve les Italiens à l'Eurovision, et là ils n'ont pas loupé la première place. Ce vendredi, moi je vous propose qu'on s'ambiance sur les Black Eyed Peas, mais version Maneskin.
0: Italiano.

0: Vous aurez tous reconnu évidemment ce morceau qu'on ne présente plus, Rolling in the Deep, dans sa version originale. C'était chanté par Adele, évidemment, sur l'album 21, sorti en 2010, ici revisité par les frères Siska.
1: Mais je trouve qu'il est. Il montait pas trop.
0: Il montait pas trop, c'est non, pas non. Si loin de l'original, non, c'est vachement bien, oui, c'est vachement bien torché, ouais. Vachement bien repris.
1: Ouais,
0: donc les frères Siska, évidemment Greta Van Fleet, hein, pour ceux qui n'auraient pas compris. C'est un titre qui a été enregistré en 2023, il a été enregistré dans les studios de Spotify pour une espèce de compile un petit peu spéciale de Spotify, donc c'est un titre hors album, quoi. Et en parlant d'album, eh bien, c'est l'occasion pour moi de vous dire qu'il y a un album de Greta Van Fleet qui sort dans une semaine tout pile. Ça va s'appeler Palace for the People.
1: Allez, rock'n'roll. Rock'n'roll. Rock'n'roll, vas-y. Non.
2: Ouais. Yes! All right, you know the words? Yes! Good, here we go.

0: Ça, c'est du vrai rock'n'roll.
1: Oh yeah.
0: Oh yeah. Jusque au bout du bout. Voilà, non, ça c'est vraiment du bon rock'n'roll. Ça me donne des frissons dans le dos quand.
2: C'est le bon vieux temps du rock'n'roll, comme chantait l'autre.
0: Voilà, exactement. Mais ici, c'était donc, bah, je pense que je ne vais pas faire l'affront à beaucoup de monde, hein, mais bon, c'était Johnny B. Goode et la version bah, originale, c'est monsieur Chuck Berry,
2: ouais.
0: Avec un riff bien simple, bien carré, enfin, bon, qui démonte bien, quoi. Mais ici.
2: Ah, c'est pas Marty McFly, la version originale?
0: Je sais pas, finalement. Non,
2: bref,
0: c'était Chuck Berry. Quoique McFly le fait le pas de Duck.
2: Oui, il en fait une très belle reprise.
0: Oui, tout à fait. Mais ici, c'était pas McFly non plus, c'était monsieur Alvin Lee. C'est carrément un bon dieu de la guitare, quoi. Mm-hmm. Version Alvin Lee avec une référence technique où il accélère le tempo, il allonge les solos. Bon, malgré que c'est un morceau très court, mais ça offre quand même une démonstration électrique tout en respectant la mélodie initiale.
3: Place maintenant, on va changer de registre, hein. C'est un tribute band et bah, vous savez, hein, ce sont ces groupes qui ne font que des reprises d'un groupe en particulier, et parmi ceux-ci on retrouve les Zeparella, un groupe entièrement féminin formé à San Francisco en 2005 par la batteuse Clémentine. Leur objectif, c'est de recréer l'univers musical de Led Zeppelin. C'est
2: original.
0: C'est original.
3: C'est pas rien. Hein.
2: Zeparella.
3: Ouais,
2: Zeparella.
3: Mais ce qui distingue justement Zeparella de beaucoup de tribute bands, c'est qu'elles essayent de retrouver vraiment l'esprit des concerts de Led Zepp et pas seulement de reproduire les versions studio. Bref, il y a beaucoup, beaucoup d'impro en live. Alors, moi, j'étais un peu perdue sur la chanson à vous faire écouter, mais finalement, mon choix s'est porté sur When the Levy Leaves. Et vous allez l'entendre, ça envoie du lourd.
2: C'est When the Levy Breaks. Alors, ce qui est.
3: Breaks. Ah oui, je
2: alors, ce qui est un peu marrant, c'est que cette chanson-là, Led Zeppelin l'a jamais interprétée en live.
3: Ah bah oups. Bah écoute, voilà.
0: Ah bah voilà, bah,
2: c'est l'occasion
0: d'une
2: première.
3: Ouais, ça envoie du lourd et ça explique aussi que tous les membres de Zeparella ont leur propre projet et composent de la musique originale en dehors du groupe. Hein. Autant de talent, ça pouvait pas rester que dans un tribute band quand même. Mmh. Ah bah ouais, je sais pas pourquoi j'ai mis Leaves au lieu de Breaks, mais. Voilà,
0: à mon avis, tu as fait des fautes de frappe en tapant trop fort.
2: Alors, je corrige un tout petit peu. Plant et Page l'ont quand même interprété dans les années 90, mais
3: Led Zeppelin
2: en tant que tel,
3: ouais.
2: Dans les années 70, l'ont jamais enregistré, l'ont jamais interprété en live.
3: En tout cas, là, c'est un live. Des Zeparella.
2: Trop bien.
3: Vous allez entendre ça, ça dépote.
0: En live. Yeah.

0: Incroyable.
1: Ah
0: hein.
1: Oui, assez exceptionnel.
2: Pas mal,
1: hein.
2: pas mal.
0: Ah ouais, j'étais sur le cul quand je les ai entendus. Wow.
1: Génial. Moi, je vais aller creuser toute leur discographie
2: oui,
1: parce
2: moi
1: que
2: aussi.
1: C'est vraiment, vraiment, vraiment bien.
2: Ouais, ouais.
1: Et je le disais aussi aux antennes. Hein, je disais Greta Van Fleet, ils peuvent aller se rhabiller avec leur imitation de Led Zeppelin.
3: Oui,
1: parce que là,
3: non, mais ici, c'est un tribute. C'est vraiment vert.
1: Évidemment,
3: oui,
1: mais donc, c'est aussi bien fait autant dans le son que dans l'interprétation,
2: absolument.
1: Que dans la voix. Enfin, bref, tout est
2: bon.
1: Ouais. C'est le meilleur des covers band que j'ai entendu jusque-là.
3: J'avoue aussi.
0: Bam.
1: Et puisqu'on est dans l'univers de Led Zeppelin, ça tombe bien, il y a pas mal de ponts hein, qui se font dans cette émission. Je vous propose de retrouver Monsieur Robert Plant.
3: Tiens, faisait partie de Led Zeppelin ?
1: Ouais, il était quand même un peu le chanteur.
3: Ah, hein, ok, d'accord.
1: De Led Zeppelin. Monsieur Robert Plant, on va le retrouver en 2002 avec un album qui s'appelait Dreamland, avec son groupe The Strange Sensations. Alors, la particularité, c'est qu'il n'y a quasiment que des reprises sur cet album. Et ça, c'est quand on connaît le goût de Robert Plant pour la musique américaine, la musique americana et tout ça. Il le fait encore maintenant. Il fait plein de chouettes trucs. Ici, on va le retrouver dans une interprétation d'un titre de Tim Buckley qui date de 1968. Un morceau qui a été repris par plein de gens, qui a été repris par This Mortal Coin notamment, pour n'en citer qu'un. Et alors, j'en profite aussi pour annoncer juste qu'il y a un petit EP de Plant avec son nouveau groupe Saving Grace. Le disque s'appelle All That Glitters et ça va sortir et aussi dans une semaine, donc aussi le 9 octobre. Mais nous, on écoute Song to the Sirens, extrait de Dreamland.
2: Wiki Oli.

0: Est-ce qu'on n'est pas en état de grâce?
1: Un peu de calme dans ce monde.
2: Tout en douceur,
1: dans ce monde cruel. Je vais réveiller.
2: Oui.
1: Ah oui, je réveille, parce que tantôt vous avez entendu Chuck Berry, dieu de la guitare quand même, à l'époque, du rock'n'roll. Et ici, monsieur Little Richard, dieu du piano, à la même époque. Quoi. Donc voilà. Alors ici, donc, c'est le morceau Long Tall Sally, enregistré en 1956. Et effectivement, c'est un concentré d'énergie pure. Ici, je vous le propose par une reprise du groupe allemand Les Scorpions. Oh, évidemment, Les Scorpions, c'est plutôt hard rock. Hein, donc, un hard rock puissant des années 80. Et ils subtilisent le piano par un mur de guitare. Et évidemment, ils vont pas se gêner quand même. Hein. Électrique, évidemment. Et bien voilà, écoutons-les, hein, c'est plus simple. Long Tall Sally by
2: Rock'n'Roll.
1: By Rock'n'Roll, by Scorpion.
2: Voilà, boum!

0: Wow.
1: Oh yeah. Ça, c'est du rock pour bien quasiment clôturer cette émission, ouais. Puisque vous le savez, à Rock City, c'est presque déjà tout pour aujourd'hui. Et on espère que vous avez passé une bonne heure en notre compagnie.
2: Eh bien, pour retrouver la suite de notre thème cover, ce sera la semaine prochaine. Et les Big Four, qu'on espère être les Big Four la semaine prochaine, vous fixez donc rendez-vous vendredi prochain, même poste, même heure.
3: Eh oui, et pour terminer en beauté, ben, on prend un petit ovni de la guitare. C'est la Française Ilona Bolou. Et ce qui est particulier avec elle, ben, c'est qu'elle ne se contente pas de jouer les accords et la mélodie. Elle utilise la guitare comme un instrument complet. C'est le fingerstyle. Avec les doigts, elle joue la mélodie, les accords et les basses, et parfois même en ajoutant des percussions directement sur la caisse de la guitare. Résultat, on a l'impression d'entendre plusieurs instruments, alors qu'il n'y en a qu'un seul. Moi, j'adore. Enjoy, Ilona Bolou.
1: Merci, bye bye.
2: Bye bye, salut, ciao, à la semaine prochaine.

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1: il est 16h.
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6: Bonjour à toutes et à tous et bienvenue dans un nouvel épisode de Voyage Voyage sur RCF Sud-Belgique. J'espère que vous allez bien et aujourd'hui je vous propose de partir à la découverte d'Athènes en Grèce et plus spécifiquement de ses merveilles archéologiques. Et pour nous en parler, je suis en compagnie d'Alexandre Clay, c'est un ami et il est titulaire d'un diplôme en archéologie de l'UCI Louvain. Il est également titulaire d'un diplôme d'agrégation également aussi et donc il a beaucoup voyagé ces dernières années et il va nous parler de tout ça. Déjà, bonjour Alexandre.
5: Bonjour Adrien.
6: Merci d'avoir accepté l'invitation de te
5: Avec
6: prêter
5: plaisir.
6: À l'exercice puisque c'est la première fois à la radio, mais il faut une première à tout pour.
5: Oui, c'est vrai.
6: Donc voilà, ça va être très chouette, je pense, de parler de tout ça, d'Athènes et de normalement aussi une prochaine fois de la Suisse aussi en train également. Et donc cette fois-ci, on va parler de l'accessibilité aussi des voyages, puisque Alexandre, toi, tu es en chaise roulante.
5: Oui, tout à fait.
6: Et donc c'est l'occasion de parler justement d'accessibilité. Je pense que c'est l'une des premières fois qu'on en parle sur cette antenne. Donc c'est l'occasion d'en parler, tout simplement. D'abord, première question, Alexandre, qu'est-ce qui te plaît d'abord dans le voyage en fait ? Parce que tu as pas mal voyagé, je l'ai dit, mais qu'est-ce qui te plaît dans le voyage ?
5: Je dirais ce qui me plaît le plus dans le voyage, c'est de pouvoir voir quelque chose de différent. Donc voilà, je dois dire qu'en Belgique, quand je voyage en Belgique, il y a beaucoup de choses différentes dans ce même pays. Mais je trouve ça toujours intéressant de découvrir d'autres cultures, d'autres manières de voir les choses. Et je dirais rien que le fait d'aller quelque part, c'est déjà, je trouve ça déjà très excitant de prendre l'avion pour aller quelque part ou partir quelque part en train.
6: Et je pense que tu as pas mal voyagé aussi. Tu as pas mal voyagé à travers le monde, je veux dire, les États-Unis, je pense aussi.
5: Oui, je suis allée, aux États-Unis, je suis allée à New York et en Floride.
6: Mm-hmm. Et tu as voyagé à d'autres endroits.
5: Oui, je suis partie au Canada, je suis partie en Indonésie, c'était déjà il y a longtemps que j'étais encore enfant. Je suis partie en Afrique du Sud aussi, début de cette année-ci.
6: Ah bon? Wow.
5: Et donc, c'est
6: des beaux voyages, ça.
5: Des beaux voyages, oui, des longs voyages surtout.
6: Et qu'est-ce que ça t'apporte, le voyage, justement ?
5: Ce que ça importe, c'est surtout de découvrir d'autres choses, découvrir d'autres endroits dans le monde, d'autres pays. Et je dirais aussi, j'avoue, quelque chose que j'aime beaucoup, c'est peut-être un petit peu bateau, mais c'est vrai que j'aime beaucoup la cuisine du monde, donc... J'avoue que quand je pars très loin, découvrir d'autres saveurs, c'est quelque chose qui je trouve assez, assez intéressant.
6: Qui te plaît.
5: Qui me plaît, oui, c'est ça.
6: C'est ça, on va parler de gastronomie, je pense, par après, plutôt en fin d'émission, mais on parlera de gastronomie,
5: Alexandre,
6: ne t'inquiète pas.
5: Bien sûr.
6: Et donc, j'ai dit que tu avais fait des études en archéologie. Est-ce qu'il y a une raison à ce choix ? Pourquoi ce choix-là ?
5: Depuis tout petit, mon papa est assez passionné d'histoire. Et donc, depuis que je suis petit, il me lit des livres sur l'histoire. Et quand j'étais, je dirais, en début de secondaire, je me suis demandé ce que je voulais faire comme études plus tard. Et je voulais devenir historien. Et en fait, je me suis rendu compte que l'histoire, c'est plus... Alors, c'est peut-être très cliché, mais que l'histoire, c'est plus basé sur les livres, entre guillemets, et que l'archéologie, c'est plus du terrain et basé sur les objets.
6: Oui.
5: Et donc, je trouvais ça plus intéressant de découvrir l'histoire à travers les objets qui sont, je ne vais pas dire qu'ils sont réels, mais je veux dire qu'on s'est touchés, qui sont matériels.
6: C'est ça, des objets qu'on voit. Il y a une histoire aussi derrière tous ces objets, je suppose, qu'on découvre.
5: Oui, voilà, c'est ça.
6: C'est super intéressant, je suppose. Et c'est pour ça que tu es probablement allé à Athènes. Pourquoi ce choix-là d'Athènes, finalement ?
5: Athènes... En fait, je suis allé à Athènes il y a déjà, je pense, 5 ou 6 ans. Et en fait, j'allais en Crète, donc on a transité par Athènes. On a passé, je dirais, une petite journée. Et depuis ce jour-là, je me suis dit qu'il fallait vraiment que je puisse retourner à Athènes pour voir toutes les merveilles archéologiques. Et surtout, je veux dire, quand j'y suis allée il y a quelques années, on n'a pas su aller à l'Acropole parce que c'était pas encore accessible. En fauteuil roulant, l'ascenseur n'était pas encore construit. Et donc, je me suis dit, un jour, je retournerai pour au moins voir l'Acropole, qui pour moi est un peu le... Ils ont le summum de l'archéologie.
6: Ah oui, c'est le summum, c'est un lieu phare. Oui. On en parlera par après, mais c'est quand même un lieu qui est important.
5: Oui, et c'est ça,
6: vrai,
5: oui.
6: Et c'est vrai que comment on prépare justement un voyage quand on est en chaise roulante? Je suppose qu'il y a toute une organisation à préparer. Comment ça se passe?
5: Eh bien, oui, je dois dire que d'habitude, disons, avant cette année-ci, quand je partais en voyage, je partais très souvent avec mes parents. Et donc voilà, avec mes parents, disons, c'est assez simple. Eux organisent le voyage, je viens avec eux. Et bon, eux s'occupent de me porter, etc. Toutes les choses plus... oui, je dirais plus pratique. Mais ici, c'est la première année où j'ai décidé de voyager seule. Et donc, c'est vrai qu'au début, je ne savais pas très bien comment m'y prendre. Et en fait, j'ai un peu cherché un petit peu partout. Et puis, j'ai trouvé plusieurs sociétés qui s'occupent de faire des voyages avec des personnes en fauteuil roulant. Et ce qu'il y a, c'est qu'en fait, eux, d'habitude, ils disent, voilà, nous, on prépare le voyage et la personne en fauteuil roulant ou porteuse de handicap vient avec nous. Et ici, je leur ai dit, ce que je vais faire, c'est qu'en fait, j'aimerais bien moi-même planifier le voyage. Et qu'à la limite, la société qui vienne avec soit juste là pour l'accompagnement.
6: Oui, c'est ça, pour t'aider finalement pour m'aider, au quotidien, voilà, dans les déplacements, je veux dire, et dans tout ce que ça implique, un voyage pareil.
5: Oui, voilà, c'est ça.
6: Oui, c'est ça, parce que c'est toute une organisation. Il faut aller là-bas, je suppose qu'on y va en avion,
5: Oui, en avion, oui, pour Athènes, c'est plus... Oui, oui.
6: C'est mieux, effectivement, c'est plus court, je pense. Et donc, voilà, donc on prépare tout ça. Je suppose qu'il faut trouver un hôtel qui est adapté aussi.
5: Oui, c'est ça, il faut aussi faire des recherches pour... Oui.
6: Et justement, donc tu passes par Internet pour tout ça, via une agence par exemple?
5: En fait, ce que je fais, c'est que mes parents passent toujours par Booking.com pour trouver les hôtels avec les critères d'accessibilité. Et donc, évidemment, je fais la même chose. Mais ce qu'il y a, c'est que bon, quand sur le site, il est mis, voilà, cet hôtel est parfaitement accessible. Quand on regarde les photos, parfois, on voit qu'il y a une marche pour arriver dans la chambre. Il y a deux marches pour arriver dans la douche. Donc, donc c'est pas tout à fait. Et donc là, il faut un peu prendre contact avec l'hôtel sur place et expliquer bien... Je ne vais pas dire le problème, mais expliquer ce qui est nécessaire. Et donc là, ils m'ont envoyé des photos, on a un peu discuté. Donc là, ça a permis de voir effectivement si c'était bien accessible.
6: Je suppose que ça prend du temps de faire tout ça finalement, de faire toutes ces démarches-là, de vérifier tout ça.
5: Oui, ça prend du temps. Mais en fait, comme je suis diplômée depuis juin de l'année passée, j'ai que ça du temps. Et donc finalement, c'était quand même assez pratique pour préparer les voyages. C'est vrai que oui, le temps c'est important quand même.
6: C'est ça. Et donc tu fais une année sabbatique ici. Enfin, tu la termines doucement, je pense, cette année sabbatique.
5: Oui, en fait, je comptais la terminer ici à l'été 2026. Mais je pense que je vais continuer jusqu'à la fin de l'année 2026.
6: Ah.
5: J'ai encore quelques petits projets qui se
6: profilent doucement. Des voyages, je suppose.
5: Oui, des voyages, oui.
6: Ah bah voilà, on va en parler juste après. On va d'abord partir en musique ici, avec des chansons qui sont en lien avec le pays en question dont on va parler, donc la Grèce ici à Athènes. On va s'écouter ici d'abord Dalida. C'est un classique, on va dire. Les gens, je pense, connaissent cette chanson. C'est la danse de Zorba, la traduction française de, je pense, la chanson de Zorba. Donc on va s'écouter ça, Dalida, la danse de Zorba.

0: C'était donc Dalida avec la danse de Zorba dans Voyage Voyage sur RCF Sud Belgique. Aujourd'hui, on parle de la Grèce et on parle d'Athènes, tout simplement, en compagnie d'Alexandre Kleiss, qui est en studio pour nous en parler toujours. Donc là, ici, on a parlé un petit peu de la préparation de ce voyage, de l'accessibilité aussi, puisque comme je l'ai dit, tu es en chaise roulante, donc voilà, il faut savoir comment on s'organise. Donc tu es allé à Athènes avec une personne alors pour t'accompagner dans la logistique, je suppose. Et quelles ont été un petit peu tes premières impressions sur place à Athènes? Quel souvenir tu gardes de ton arrivée là-bas?
1: Eh bien, je trouve qu'une des premières impressions, c'était ce qui faisait vraiment bon. Parce qu'en fait, je suis partie début mai et on est parti de l'aéroport de Charleroi. Et là, il pleuvait, il faisait
0: gris.
1: Il faisait 14 degrés. Et quand on est arrivé là-bas, c'était le soir, je crois qu'il devait être 5-6 heures. Et le soleil se couchait doucement, il faisait vraiment bon, il y avait un petit vent chaud. Donc c'était... Oui, je me sentais bien.
0: J'avoue c'est
1: que
0: ça.
1: C'était... Oui.
0: Et c'est vrai que la météo, tu as eu une météo qui était, je suppose, ensoleillée. Je suppose qu'il fait chaud, il fait très beau là-bas.
1: Oui, il fait très beau et très chaud. Mais après, au mois de mai, ça va encore. Mais j'ai quand même eu un peu chaud. J'avoue qu'il faisait 25 degrés pour un mois de mai, c'est pas mal.
0: C'est quand même pas mal, effectivement. Et quand on voit ici au mois de juin, même au mois de juillet, voilà, il y a eu des grosses, grosses chaleurs aussi du côté de la Grèce et dans toute la partie Méditerranée. Donc, c'est des pays qui sont très, très chauds l'été. Mais donc, au mois de mai, je pense que c'est la période
1: idéale. C'est la période idéale pour
0: y aller aussi. Et donc, il y a différents lieux à visiter. On a parlé de merveilles archéologiques, il y a plein de merveilles. Je vais en citer l'une ou l'autre et tu me diras si tu as pu aller les visiter. D'abord, l'Acropole d'Athènes, c'est le truc que tu voulais visiter.
1: Oui, ça, bien sûr, je l'ai visité. Oui, bien sûr.
0: Et pourquoi l'Acropole? D'abord, à quoi ça ressemble l'Acropole, pour redonner une idée aux personnes qui nous écoutent?
1: Eh bien, l'Acropole, en fait, on la voit directement quand on est dans le centre d'Athènes. On voit un rocher, on appelle le rocher de l'Acropole, et au-dessus, on voit une espèce de muraille avec, à l'intérieur de cette muraille, un énorme temple. Qui est assez en ruine, mais de loin, on voit quand même un certain nombre de colonnes, donc c'est quand même très impressionnant, même à plusieurs kilomètres. C'est quand même impressionnant. Et une fois qu'on est devant, on l'a, c'est un temple qui doit faire, je pense, dans les 20 ou 30 mètres de haut.
0: Ah, quand même.
1: Avec, avec des colonnes qui doivent faire plusieurs mètres de diamètre. Enfin, c'est vraiment, c'est assez énorme quand on est devant.
0: Oui, c'est ça. Et c'est un temple qui est assez, ce qui est assez étonnant, c'est que plein de gens viennent voir ce temple alors que c'est un temple qui est un peu en ruine. Suite à la guerre, je pense que c'est suite à la Seconde Guerre mondiale où il y a eu des bombardements aussi et qui... Ou en fait que ça a été détruit, je pense.
1: Oui, en fait, ça a été détruit depuis... En fait, ça a été construit, je pense, au 5e siècle avant notre ère. Et depuis, les Perses sont arrivés à Athènes, ont mis la ville à sac. Et donc, le temple a été en partie détruit. Et puis, les Ottomans, à une certaine époque, ils en avaient fait une réserve de munitions et de poudre. Lors d'une guerre entre les Vénitiens et les Ottomans, cette réserve de poudre a explosé et donc le toit s'est effondré.
0: Voilà.
1: Et donc petit à petit, voilà, ça s'est détérioré.
0: Et donc, est-ce qu'on peut rentrer dans l'Acropole ou pas du tout? C'est juste la voir de l'extérieur.
1: Alors, on peut la voir de l'extérieur, mais on ne peut pas rentrer à l'intérieur du temple parce que depuis plusieurs décennies, ils sont en train de restaurer en fait l'Acropole. Et donc, à l'intérieur, il y a plein de machines, de chantiers. Enfin, il y a plein de gens qui sont occupés à restaurer le bâtiment. Donc, on peut le voir de l'extérieur, mais pas de l'intérieur.
0: Et donc, il y a d'autres monuments historiques à voir dans Athènes, je pense.
1: Bien sûr.
0: Le Parthénon, je suppose.
1: Le Parthénon. Alors oui, le Parthénon, c'est en fait le temple de l'Acropole.
0: Ah,
1: donc,
0: voilà.
1: En fait, c'est, oui.
0: Donc, c'est relié.
1: Voilà, c'est ça, oui. En fait, l'Acropole, il y a le Parthénon et puis il y a plein de petits temples à côté. Il y a aussi simplement des blocs qui étaient à l'époque des temples. Et donc, c'est vraiment tout un complexe. Tout un complexe de temples, en fait.
0: C'est ça. Et qu'est-ce que tu as pu visiter d'autre comme merveille archéologique, hein?
1: Alors, à Athènes, j'ai aussi pu visiter l'Agora romaine. Alors, à Athènes, il y a l'Agora grecque et l'Agora romaine. L'Agora grecque, en fait, je n'ai pas vraiment eu le temps de la visiter parce que j'y suis arrivée une fois que c'était fermé et je pense que c'était à la nuit tombée, donc c'était un petit peu plus compliqué.
0: Ah oui.
1: Mais l'Agora romaine, c'est plus petit et c'est assez intéressant. Bon, je l'ai vu vraiment au coucher du soleil, donc c'était assez impressionnant.
0: Et je pense qu'il y a plein de temples aussi, le temple de Dionysos, le temple de Zeus aussi.
1: Oui, c'est ça. Il y a le temple de Zeus olympien, qu'on appelle l'Olympéon, qui se trouve dans la plaine à Athènes. Et là, en fait, il est moins bien conservé que l'Acropole, mais on voit quand même encore, je dirais, une dizaine de colonnes qui doivent aussi faire dans les 30 mètres de haut. Donc, même s'il n'est pas entier, ça reste très, très impressionnant.
0: Oui, c'est ça. Finalement, ce que tu retiens de ces merveilles archéologiques, c'est que ce sont des constructions qui sont encore très impressionnantes aujourd'hui, alors qu'elles ont déjà pas mal d'années d'existence aussi.
1: Oui, voilà, c'est ça. C'est quand même assez... Après, c'est vrai que l'Acropole, doit avoir 2500 ans, alors que le temple de Zeus n'en a que 2000, entre guillemets.
0: Ah oui.
1: Mais bon, ça reste quand même assez impressionnant, même si c'est très, très ancien.
0: C'est ça. Je pense qu'il y a d'autres places aussi. Il y a la place Monastiraki, je pense, c'est ça ?
1: Oui, alors là, je n'y suis pas restée longtemps, mais c'est la place qui jouxte en fait l'Agora romaine.
0: D'accord.
1: Et donc, c'est une place où il y a plein de petits cafés, de petits restaurants, où il y a beaucoup de monde.
0: Oui.
1: Et voilà, c'est un peu le centre... Ouais, je dirais le centre touristique un peu d'Athènes.
0: C'est ça. Et finalement, l'accessibilité dans tout ça, finalement, est-ce que tu as pu accéder à tous ces temples, à tous ces endroits quand même, en chaise roulante, est-ce que tu as pu accéder à tout ça ?
1: Eh bien, en fait, ce qu'il y a, c'est que, comme je disais au début, quand j'ai voulu visiter l'Acropole il y a quelques années, c'était pas encore accessible. Mais en fait, cette année-là, je pense au mois d'août, ils ont construit un ascenseur qui permet d'accéder en haut de l'Acropole. Et donc, en fait, il y a un chemin qui monte jusqu'au pied de l'Acropole et de là, un ascenseur panoramique qui mène directement au-dessus. Et donc là, c'est parfaitement accessible. Sur le sommet, il y a des chemins en béton. Donc tout est parfaitement lisse, tout est parfaitement faisable en fait en fauteuil roulant.
0: Ah, ça, c'est super.
1: C'est assez impressionnant pour un site aussi ancien, en tout cas.
0: Oui, c'est ça, parce que ce n'est pas toujours le cas. En fonction des pays qu'on visite, ce n'est pas toujours évident.
1: Moi, c'est vrai.
0: J'ai un souvenir, j'en ai parlé sur antenne il y a quelques mois de cela, mais notamment à Venise, où on avait fait tous ces ponts avec des marches, notamment.
1: Oui, c'est vrai.
0: Ou aussi la Croatie, qui là était encore un pays moins adapté encore pour chaises roulantes aussi. Donc là, on peut savoir que la Grèce, c'est plus ou moins accessible, en tout cas.
1: En tout cas, je dirais qu'Athènes, c'est accessible, parce que la Grèce. Genre, j'ai pas vraiment.
0: C'est ça.
1: J'ai pas été beaucoup en Grèce, mais je sais qu'il y a beaucoup de sites en Grèce qui ne sont pas très accessibles. Et Athènes, c'est un peu, je dirais, une exception dans cette région-là, en fait. Une exception d'accessibilité, je dirais.
0: C'est ça. Ben voilà, donc là, je propose qu'on reparte de nouveau en musique, Alexandre. Voilà, on a déjà parlé de pas mal de choses. Là, ici, on va s'écouter par après deux chanteuses grecques. J'espère que je vais bien prononcer leur nom. J'ai un doute, mais voilà, on va quand même essayer. Donc la première ici, ça va être Daphné Christaras. Et donc, elle nous chante le titre « La Rosa ». Anne Floretse, je pense que ça se prononce comme ça, on verra. Mais donc on va s'écouter ça maintenant. Daphné Christaras.

0: C'était tout doux, c'était sur RCF Sud Belgique, donc je vais répéter le titre, enfin le nom de l'interprète, c'est Daphné Christaras, avec le titre La Rosa Enfleurece, j'espère que je le prononce bien. Nous sommes toujours en compagnie d'Alexandre Kleys, qui nous parle de la Grèce, enfin plus précisément d'Athènes pour être précis. Il a parlé des merveilles archéologiques, de l'acropole du Parthénon, de l'Agora, des différents temples aussi, des places, etc. Et maintenant on va parler de gastronomie, Alexandre, puisque voilà, c'est souvent un volet que j'aime bien aborder dans cette émission, la gastronomie. Gastronomie à Athènes, enfin la gastronomie grecque. Qu'est-ce que ça donne? Qu'est-ce qu'on mange à Athènes?
1: Eh bien, je dois dire que personnellement, j'ai beaucoup été dans des restaurants très touristiques. Donc, j'avoue que ce que j'ai vu de la cuisine grecque, c'est ce qu'on
0: c'est un peu l'image qu'on a.
1: C'est l'image qu'on a de la cuisine. Ah. Ouais, c'est ça. Voilà. Mais ça reste délicieux.
0: Bien sûr.
1: Je sais qu'un des soirs, on a mangé, c'était des souvlaki, je pense. Donc c'est un peu comme un peu comme un durum, donc c'est de la viande coupée en fines lamelles. Mm-hmm. Et avec ça, il y a une petite salade, un peu des feuilles de vigne, du tzatziki, donc l'espèce de fromage blanc avec des concombres. Fromage, oui, grec. Et voilà, donc ça, c'est quand même pas mal.
0: Oui.
1: Et puis, il y a d'autres choses aussi. Alors, je ne me rappelle plus du nom exact, mais c'est cette espèce de petites saucisses, un peu comme des merguez, mais qui ne sont pas piquantes. Mm-hmm. Et qui sont aussi avec de la viande, je pense, de bœuf ou d'agneau, quelque chose comme ça. Et c'est aussi avec la salade, avec du tzatziki, donc ça c'est quand même, c'est vraiment pas mal.
0: Et finalement, c'est des plats qui sont assez légers en fait, d'après ce que je comprends, c'est plutôt, c'est léger sur l'estomac, ça ne reste pas sur l'estomac, je veux dire.
1: Oui, c'est ça, c'est pas des choses qui sont vraiment, je dirais trempées dans la graisse ou dans la friture, c'est quand même assez léger, mais bon, avec la chaleur qu'il fait en Grèce, c'est quand même plus...
0: On ne va pas tremper dans la graisse en Grèce, hein, quand même.
1: Oui, voilà, exactement.
0: Ça ne se fait pas, voyons. Et donc, est-ce que tu as pu déguster d'autres choses, peut-être aussi, là on le voit, c'est chaque fois accompagné d'un fromage, est-ce qu'il y a d'autres spécialité en Grèce?
1: Alors, il y a aussi un fromage, je réfléchis deux secondes, je n'ai plus le nom, mais c'est un fromage qui a, en fait, qui n'a pas énormément de goût, mais qu'on sait grillé. Mmh. Et donc, ici, je n'en ai pas mangé cette fois-ci à Athènes, mais je sais que c'est une spécialité grecque qui est... Alors, moi, je trouve que ça n'a pas énormément de goût, mais parfois, on le fait avec des épices. Et donc, c'est vrai que c'est quand même pas mal. Ouais, c'est assez... assez intéressant comme goût.
0: Tu n'as pas été déçu, je suppose, par la gastronomie là-bas?
1: Non, pas du tout, pas du tout.
0: Non, et c'est une gastronomie qui est très accessible aussi, je veux dire, à nos goûts de Belges ou d'Européens.
1: Oui, c'est les goûts qu'il y a... Enfin, c'est vrai qu'en Belgique, on a quand même des restaurants un peu de... Grec, je dirais de partout
0: aussi.
1: En Europe,
0: oui,
1: de restaurants grecs, donc c'est quand même assez...
0: C'est fidèle à l'image qu'on en a finalement.
1: Voilà, c'est ça, c'est fidèle à l'image.
0: Et est-ce que tu as finalement visité aussi d'autres choses à Athènes? Est-ce qu'il y a d'autres choses que tu as visitées?
1: Eh bien, à Athènes, j'ai aussi visité le musée archéologique. Comme je suis fan d'archéologie...
0: Bien sûr, une évidence.
1: Oui, exactement. J'ai passé toute une après-midi dans le musée archéologique qui est vraiment... qui a des collections très, très riches de partout en Grèce. Et je veux dire que même moi, à la fin de la visite, j'étais vraiment fatiguée.
0: Ah oui.
1: Alors que je suis passionnée par tout ce qui est présenté. Donc, c'était quand même assez très intéressant et des pièces vraiment...
0: Uniques.
1: Magnifiques, oui, des pièces uniques. Des statues en marbre parfaitement conservées, des choses qu'on voit difficilement en fait dans d'autres musées en Europe.
0: Et fatigué parce que c'est très très grand, parce que pourquoi? Parce qu'il y a pas mal de choses à visiter, à voir peut-être.
1: Fatigué parce qu'il y a beaucoup de choses à voir, et j'avoue que même en étant très passionnée par l'archéologie, après quelques heures dans un musée, j'ai un petit peu honte de le dire, mais les choses que je vois commencent à me fatiguer après un certain temps. Et comme on a terminé la visite par la section des céramiques, et j'avoue que la céramique, c'est pas trop mon truc. Et donc, voir des centaines de céramiques l'une à côté de l'autre, c'est
0: qui est
1: assez fatigant.
0: Je peux comprendre. Et finalement, quel bilan tu fais de ton voyage là-bas en Grèce, à Athènes?
1: Finalement, je trouvais que c'était un voyage très, très intéressant et aussi très accessible. J'étais vraiment impressionnée par l'accessibilité d'une ville que je pensais absolument pas adaptée aux personnes à mobilité réduite. Et voilà, c'était un voyage, c'était génial. Enfin, ce voyage était
0: vraiment un beau voyage. Tu aimerais retourner justement à Athènes?
1: En fait, j'aimerais bien retourner à Athènes et alors là, plutôt visiter d'autres parties de la Grèce. Donc, je dirais prendre Athènes comme point de départ. Et visiter d'autres villes, aussi les îles des Cyclades, j'aimerais bien y aller, même si c'est vraiment, là pour le coup, c'est pas accessible.
0: C'est pas accessible, mais c'est très très beau, je pense. Hein. C'est vraiment, on en a...

0: ce beau voyage qu'on a fait avec toi.
1: Avec plaisir.
0: On va te retrouver normalement une prochaine fois pour parler de la Suisse, mais plutôt en train cette fois-ci, ça sera totalement différent. On va parler encore d'accessibilité et de toutes les choses à voir en Suisse. Je pense que c'est un petit pays, mais il y a qui est plein de richesses aussi également. Donc merci à toi. On va terminer ici avec un autre titre. Donc c'est encore de nouveau une chanteuse qui s'appelle Despina Vandi. Et donc on va s'écouter le titre Anaveis Foties, tout simplement. Et donc on se retrouve une prochaine fois pour un autre épisode de Voyage Voyage sur RCF Sud-Belgique. Merci à toi, Alexandre.

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2: Jacques Gilaine, vous êtes un des responsables ici à ce musée, le Mundaneum. Alors moi j'ai une première question d'approche déjà dans le Mundaneum qui est vraiment le règne de ce qui est le plus strict, le plus rigoureux, le plus classé. Parler de l'anarchisme, c'est un peu ironique.
3: Alors ça peut paraître particulier, mais le Mundaneum a une histoire qui est liée à l'anarchisme.

0: l'anarchisme? Parce qu'une bonne partie des collections, enfin une bonne partie, nous avons une collection sur l'anarchisme qui est assez riche et qui a été rassemblée par Marcel Dieu et Walter Theodor Gliner, qui étaient tous les deux anarchistes et qui ont commencé à collecter et justement à classer une collection sur l'anarchisme. Donc c'est une collection sur l'anarchisme qui n'est pas anarchique pour le coup.
1: Voilà. C'était juste pour faire un petit clin d'œil en commençant. L'anarchisme, il a connu son grand moment, quoi, 19e?
0: Alors, l'âge d'or de l'anarchisme, on peut dire que c'est la période de la Belle Époque. Donc, le
1: C'est
0: dernier
1: ça, au
0: quart du
1: tournant du
0: 19e
1: siècle.
0: siècle jusqu'en 1914.
1: Alors, moi, en réfléchissant dans le train, avant de vous rencontrer, en venant ici, je me suis dit, tiens, l'anarchisme, c'est pas, me semble-t-il, le culte du rien, du nihilisme, c'est plutôt remettre les choses à plat pour créer quelque chose de neuf. Je me trompe?
0: Tout à fait. Alors, c'est justement un des objectifs de cette exposition, c'est que l'anarchisme n'est pas fait que de gens qui sont contre tout.
1: Voilà.
0: Hein? La base de l'anarchisme, c'est le rejet de l'autorité, en premier lieu celle de l'État,
1: Ou d'une autorité certaine.
0: ou d'une autorité, quelle qu'elle soit, mais en premier lieu celle de l'État, mais pour construire un monde plus fraternel. La fraternité est très importante chez les anarchistes, pour construire un monde plus égalitaire, plus respectueux de la nature, etc. Donc il y a un idéal vraiment derrière, qui peut varier selon les anarchistes, parce qu'il y a plusieurs tendances dans le mouvement anarchiste. Mais c'est effectivement un mouvement beaucoup plus riche que ce qu'il ne peut paraître. Ce ne sont pas seulement des lanceurs de bombes, des casseurs, comme on a l'habitude de l'entendre souvent.
1: Voilà, c'est pas le chaos.
0: Voilà.
1: Eh bien, si on allait voir.
0: Allons voir.

0: titre, on a appelé cette exposition « Nuances de noir » parce qu'il y a plusieurs tendances dans le mouvement anarchiste, donc on voulait refléter un peu la diversité de ce mouvement, et aussi pour refléter le côté contemporain de l'anarchisme. Donc de nos jours, il y a relativement peu de gens qui se revendiquent anarchistes. Par contre, il y a pas mal d'idées anarchistes qui ont percolé dans les luttes contemporaines. Et donc là, on explique les raisons pour lesquelles on a fait cette exposition. Donc on voulait casser justement les stéréotypes qui règnent habituellement sur les anarchistes, l'image de lanceur de bombes hein, qui est héritière des attentats de la fin du Xe siècle et du début du XXe siècle contre Sicile impératrice par exemple, l'image de casseur qu'on peut voir de nos jours avec les Black Blocs. On voulait aussi casser la confusion qu'il y a de plus en plus fréquemment aujourd'hui entre les libertaires, donc les anarchistes, et les libertariens, qui sont représentés par des personnalités comme le président argentin Javier Milei ou Elon Musk, qui d'une certaine manière sont anarchistes dans le sens où ils veulent limiter le pouvoir de l'État, mais qui ne sont pas du tout anarchistes par contre, parce que leur but c'est de maintenir le capitalisme et le surprofit au détriment des gens qui travaillent. Et donc c'est, pour le coup, on est très loin de l'idéal anarchiste.
1: Ça se rapproche plus du totalitarisme.
0: En effet.
1: Alors, un des slogans qu'on connaît très très bien, c'est « ni Dieu ni maître ».
0: Oui, tout à fait. Ben, ça résume un peu ce qui rassemble les anarchistes. « Ni maître », c'est évident, c'est le rejet d'autorité, rejet de l'État et rejet de tous les rouages de l'État. Rejet de l'autorité suprême aussi, que ce soit Dieu ou un dogme quelconque ou une ligne de conduite. Donc la base, c'est vraiment la liberté de l'individu. Ça ne veut pas dire que l'individu peut tout faire. L'idéal quand même est de vivre en communauté, de trouver une manière d'établir une communauté égalitaire basée sur la liberté, la démocratie directe, l'autogestion. Donc chacun doit pouvoir participer aux décisions. Et du point de vue économique, chacun doit pouvoir vivre de manière correcte.
1: Utopique.
0: Utopique ou pas, je pense que dans l'anarchisme, il y a des idées qui peuvent inspirer des améliorations de notre société.
1: J'ai vu encore un autre slogan, l'ordre moins le pouvoir.
0: Donc l'ordre moins le pouvoir, c'est un peu inspiré des idées d'Élisée Reclus, qui disait la plus haute expression de l'ordre, c'est l'anarchie. Justement pour casser cette image de désordre qu'on associe souvent à l'anarchisme, ben non, l'anarchisme c'est quelque chose qui est un vrai projet de société construit.
1: Chacun a le droit de et faire donc, son propre ordre. Là,
0: oui, coup. Voilà, donc il y a un ordre qui est établi par les idées auxquelles les gens adhèrent, mais sans pouvoir, parce qu'il n'y a pas d'État, parce qu'il n'y a pas d'autorité suprême, etc.
1: Où est-ce que vous avez trouvé toutes ces affiches ?
0: Alors, il y a beaucoup de documents qui proviennent des collections du Millennium, mais il y en a aussi d'autres centres d'archives, de l'Institut d'histoire ouvrière, économique et sociale, qui est notre partenaire dans ce projet. Ça, j'ai oublié de le dire, c'est important, avec le Centre d'histoire et de sociologie des gauches de l'ULB. Il y a des documents qui viennent de l'AMSAB à Gand, de l'Institut international d'histoire sociale d'Amsterdam, du Centre international de recherche sur l'anarchisme de Lausanne. Et alors, il y a des documents qui nous ont été prêtés par des personnes privées. Et donc là, il y a quelques 250 documents qu'on peut voir, donc c'est une exposition assez dense. C'est une exposition qui est plutôt axée sur les idées anarchistes. Et donc on commence par exemple contre l'autorité, contre le capitalisme, contre la religion, pour la liberté sexuelle, l'égalité avec les femmes, pour un art libre, et on termine avec les mouvements contemporains. Donc il y a une dimension historique, mais l'exposition n'a pas pour ambition de retracer toute l'histoire du mouvement anarchiste, c'est plutôt de montrer d'où proviennent ces idées et ce qu'elles ont donné au fil du temps.
1: J'ai vu tout à l'heure en entrant dans l'exposition anarchie chrétienne. Ça m'interpelle ça.
0: Oui, alors l'anarchisme chrétien, c'est une tendance qui est héritée de l'écrivain Léon Tolstoï, l'écrivain russe, et qui en fait a prôné un anarchisme basé sur les idéaux de fraternité, de partage de la Bible. Donc en gros, on rejette l'Église. Et Dieu en tant qu'autorité suprême, mais par contre on garde de la Bible les principes de partage, d'égalité et d'échange, de fraternité. Donc c'est dans ce sens-là que c'est un anarchisme chrétien où on conserve les principes religieux en rejetant tout ce qui dérange les anarchistes.
1: L'argent est omniprésent dans notre monde, donc le capitalisme nous gère d'une certaine manière, et à bas le capitalisme, on le rejette. Qu'est-ce qu'on met à la place ?
0: Alors, à la place, on met, alors ça dépend un peu des différentes approches, mais à la place, on met des systèmes de mise en commun des moyens de production, des richesses. Ça peut aller jusqu'à le rêve d'une société sans argent. C'est par exemple ce que des communautés anarchistes qui ont été créées à la fin du XIXe siècle et au début du XXe siècle ont essayé de faire, de vivre sans argent. Donc selon le système du troc, par exemple, on essaye de vivre en autarcie. Donc, il y a une colonie anarchiste qui existait à Bruxelles en 1905-1908, à Stockel, donc c'est Woluwe pour l'instant. Donc c'est assez drôle parce que de nos jours, Stockel, c'est une commune un peu bourgeoise, riche. À l'endroit plus ou moins où se trouvait la colonie à l'époque, il y a maintenant un terrain de tennis, on peut voir des grosses voitures autour. Donc à ce moment-là, c'était la banlieue de Bruxelles, donc c'était la campagne. Et une quinzaine d'anarchistes ont loué une ferme, une fermette, où ils cultivaient leurs légumes, ils élevaient leurs poules, ils imprimaient leurs journaux, ils publiaient des brochures, ils donnaient des pièces de théâtre, dans le but de propager les idées anarchistes, de montrer qu'il était possible de vivre selon ces idées, mais aussi pour contrer l'image de lanceurs de bombes qui était encore très très présente à l'époque, suite aux attentats à la bombe, à la Chambre des députés de Paris, par exemple, ou les assassinats de tête de chefs d'État. Ouais. Il y a eu Sicile l'impératrice, il y a eu le président français Sadi Carnot, et il y en a eu d'autres, donc c'était quelque chose de très présent.
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0: À vous écouter, je me fais la réflexion que sous d'autres vocables, aujourd'hui, on a un habitat partagé, par exemple. Bien, c'est un petit peu ce que vous venez de citer avec cette ferme à Stockel. Et il y a des expériences qui ont débouché sur des réalités que nous connaissons encore aujourd'hui.
1: Tout à fait. Et il y a des expériences qui ne sont pas toujours anarchistes. Mais il y a des expériences de communautés partagées. Dans les squats, par exemple, c'est quelque chose qui est très présent. Où il y a une espèce de vie en commun qui se met en place et qui pratique l'autogestion, la démocratie directe, donc le fait que tout le monde partage les décisions. On peut éventuellement désigner un délégué, mais qui reste un porte-parole, mais qui reste dépendant du groupe. Il peut être démis de ses fonctions à n'importe quel instant et il doit montrer, enfin, il doit vraiment accomplir ce pourquoi il a été désigné.
0: Je vois un document qui attire mon attention. De quelle année date-t-il? L'école rénovée.
1: Donc, alors ça, l'école rénovée, ça c'est une revue...
0: 1908, si je vois bien.
1: Donc ça c'est une revue qui parle de l'enseignement libre prôné par Francisco Ferrer, parce que l'éducation est une dimension très importante chez les anarchistes, et il y a eu plusieurs expériences comme ça d'enseignement libre, où l'enfant est actif dans la vie de l'école, on lui apprend à prendre ses décisions, à choisir sa vie sans dépendre à se prendre en main. On prenait aussi l'enseignement mixte. Il faut savoir que fin 19e siècle, l'enseignement mixte était un peu des rétro-satanas.
0: Ouh là là. Surveillance partout, liberté nulle part. Ah, on parle des caméras.
1: C'est un des chevaux de bataille des anarchistes. C'est la surveillance que l'État impose sur l'individu via les caméras, via la police. Ce sont des débats très très contemporains. Ou via Internet. Internet, c'est assez drôle parce qu'au début, Internet a suscité beaucoup d'espoir chez les anarchistes, dans le sens où, a priori, Internet, bien que l'origine d'Internet soit militaire, a priori, c'est un espace où tout le monde peut s'exprimer librement. Mais rapidement, ils se rendent compte que il peut y avoir la surveillance de l'État.
0: Il y a des déviances possibles.
1: Il y a le contrôle des entreprises, il y a le contrôle militaire. Et donc, ils vont exploiter les failles d'Internet en se faisant parfois hackers. Alors, à la fois pour s'approprier des services payants, mais aussi, comme ça a été le cas pour Wikileaks, par exemple, pour révéler des informations qui sont tenues secrètes par les États ou les entreprises.
0: En fait, je pense que dans le subconscient des gens, on est tous un petit peu anarchistes en se disant « j'ai envie de vivre ma vie, d'être libre ». Et à côté de cela, il y a des slogans qui sont très très très forts, comme « la propriété, c'est le vol, pas de patron », etc. Mais on sait bien que, enfin, dans le sens patron, il faut avoir un peu de nuance, parce qu'il faut organiser l'industrie, il faut qu'elle... Rapporter égale donner des moyens de subsistance aux gens, donc c'est très très très ambigu tout ça.
1: Oui, alors c'est ambigu et pourtant il y a eu des cas où des entreprises ont été gérées par les ouvriers, oui. Ça a été le cas pendant la guerre d'Espagne par exemple, oui. Donc où les ouvriers s'organisaient en autogestion et les entreprises ont continué à fonctionner avec des résultats très très bons.
0: Ce que je relève quand même en regardant toutes ces affiches, c'est qu'il y a beaucoup de revendications, beaucoup de noms. Oui. Hein? Non à ceci, non à cela. Est-ce que je voudrais voir quelque chose de plus positif, de concret, de choses...
1: Par exemple, il y a ce que je vous ai montré plus tôt sur les colonies, où on essaie de mettre en place une société autre. Il y a eu des expériences similaires pendant la guerre d'Espagne. Alors on pourra voir plus loin, mais il y a pour l'amour libre, par exemple. Là, on est. Alors il y a des comptes, mais il y a des. Pour une société libertaire. Ah, mais effectivement, le but, c'est d'abord de déconstruire.
0: Bien sûr.
1: De déconstruire la logique.
0: Mettre le doigt sur des problèmes.
1: Pour proposer autre chose.
0: Est-ce qu'on peut dire que cette recherche de liberté, elle est aussi vieille que l'humanité finalement? On peut supposer, on peut imaginer qu'à l'homme de Néandertal, il y avait déjà des gars qui disaient « non, non, chef, je ne veux pas faire comme ça ».
1: Oui, sans doute. Mais étaient-ils animés tous de l'idéal d'une société fraternelle,
0: égalitaire? Il faudra aller voir à Lascaux.
1: c'est autre chose.
0: Est-ce qu'il y a des théoriciens qui ont... émis des idées, mais bien structurées sur l'anarchisme.
1: Ben oui, il y a Bakounine, Kropotkine, Proudhon. Oui, il y a eu de nombreux écrits qui font encore référence aujourd'hui chez les anarchistes et qui détaillent de manière, comme ça a été le cas avec le marxisme par exemple, il y a des écrits très nombreux qui parlent de tout cela, oui, bien sûr.
0: Tout à l'heure, on a dit « ni Dieu ni maître », mais là, il y a un autre slogan qui est assez humoristique, je trouve, c'est... Ça pourrait être une phrase d'un humoriste, Pierre Dac par exemple, « Si Dieu existait, il faudrait s'en débarrasser ».
1: Oui, alors ça s'est inspiré d'une citation de Bakounine, hein. C'était pas formulé tel quel, mais c'est un peu l'idée est la même. Et donc, en effet, ben, Dieu en tant que principe suprême est rejeté en tant que symbole d'autorité, mais surtout l'Église est rejetée parce qu'elle impose des dogmes, des comportements qui entrave la liberté de l'individu. Et donc, par exemple, quand le pape Jean-Paul II est venu en Belgique en 1985, ben, il a été sujet à de nombreuses caricatures, et on a cette affiche, par exemple, on était à l'époque de l'épidémie de sida, et donc il y a cette affiche où on voit le pape agenouillé au sol, et cette affiche dit « Contre le sida, la capote, pas la calotte ».
0: Le jeu de mots est facile. Hein. Heureusement, en français, ça marche bien.
1: Ça marche très bien. Ça marche très bien.
0: Ce que j'aime bien, c'est ici cette affiche. Visiblement, on dirait un uniforme qui sort de chez Hergé, avec, oui. La paire, hein, c'est vrai, avec la paire de bottes. Ne soyez pas complices, refusez le service militaire. Nous sommes des marionnettes qui sont actionnées par un général 2 étoiles.
1: Oui. Alors, l'antimilitarisme est quelque chose de très important chez les anarchistes. D'abord parce que l'armée est le bras armé de l'État, et comme on rejette l'État, inévitablement on rejette l'armée, d'autant plus que l'armée, fin 19e siècle et début 20e siècle, est souvent utilisée pour réprimer les mouvements sociaux, les grèves, les manifestations.
0: Oui. La police doit bien tirer sur les mineurs, hein, faut pas l'oublier.
1: Voilà. Mais aussi, intégrer l'armée, ben, c'est intégrer le système de défense d'un État.
0: Et adhérer à quelque chose.
1: Voilà, et potentiellement participer à une guerre pour défendre une patrie qu'on ne reconnaît pas, puisqu'on ne reconnaît pas l'État. Donc les anarchistes sont contre ce système-là. Ça, c'est une affiche qui date de...
0: Voilà, le lapsus est révélateur.
1: Qui date de la mise en place de l'objection de conscience en Belgique et qui invite les jeunes hommes à refuser le service militaire et ne pas être complices des guerres qui peuvent... Donc l'anarchisme est un idéal assez pacifiste qui va plutôt prôner la solidarité internationale. Ça ne veut pas dire qu'on rejette les guerres dans tous les cas. Par exemple, dans un contexte révolutionnaire, on peut accepter qu'il y ait des conflits armés.
0: Et on a le droit de se défendre aussi.
1: Et on a le droit de se défendre. Et la question va se poser au moment où éclate la Première Guerre mondiale. C'est un épisode qui va profondément diviser le mouvement anarchiste, parce que les uns vont dire ben « là, il s'agit de combattre un régime autoritaire allemand en l'occurrence, donc ça vaut la peine d'aller se battre ». Même si c'est pour défendre une démocratie relative qu'on conteste à mains égards. Et d'autres vont dire non, ça ne correspond pas à notre idéal, donc nous on refuse de se battre, quelle qu'en soit la raison, pour défendre un État. Et donc beaucoup sont exilés ou ont été déserteurs.

0: Je vois deux grands noms qui ont... Je pense toujours à la musique d'Ennio Morricone quand je vois Sacco et Vanzetti.
1: Alors Sacco et Vanzetti sont deux anarchistes italiens qui vivaient aux États-Unis et qui sont jugés en 1920 pour des attentats qu'ils n'ont pas commis et pour des manifestations desquelles ils ne sont pas responsables. Et en 1920, ils sont condamnés à mort, ce qui suscite une campagne de soutien international très importante, notamment en Belgique. Ils sont malgré tout exécutés en 1927, et chose intéressante, c'est qu'ils seront réhabilités en 1977, ils pourront attendre 50 ans. Et donc l'année prochaine, on fera quelque chose, très certainement, sur le centième anniversaire, pourtant qu'on puisse parler d'anniversaire, de l'exécution de Sacco et Vanzetti. Donc ce sont deux anarchistes qui sont emblématiques de la répression que les anarchistes subissaient à l'époque. C'est une des raisons pour lesquelles les anarchistes sont opposés à la police, par exemple, parce qu'il y a la police en tant qu'instrument de répression, mais aussi la surveillance qu'ils subissaient. Par exemple, dans une vitrine là-bas, on peut voir des archives qui sont issues de la police des étrangers. Donc c'est un dossier de police d'anarchistes qui s'appelait Émile Chapelier. Et on voit que les policiers suivaient leurs activités au jour le jour, qu'ils rédigeaient des rapports. Alors, c'est très intéressant ces dossiers parce qu'on y trouve aussi des pièces qu'on ne trouve pas ailleurs parce que les policiers récoltaient des pièces à conviction, évidemment.
0: Oui. Ça résonne encore aujourd'hui avec ce qui se passe aux États-Unis. Je vois une affiche là, « No Border Camp », les campements d'étrangers, mais la chasse aux gens qui ne sont pas dans les clous, clous décidés par ceux qui plantent les clous, évidemment.
1: Oui, mais il ne faut pas aller jusqu'aux États-Unis. Hein. Chez nous, les violences policières sont quand même une réalité. On peut voir la façon dont les manifestations se passent maintenant. Il y a clairement matière à contestation.
0: Donc cette exposition a tout lieu d'être et a tout lieu d'être visitée. Ça peut se faire jusque quand ?
1: Ça peut se faire jusqu'au début mai 2027.
0: Donc on a un petit peu le temps. Il y a des affiches qui sont extraordinaires. Il y a des choses. Déjà, Jacques, ça porte à discussion. Et c'est ça qui est important, c'est de créer le débat. Qu'est-ce que c'est l'anarchie ? Qu'est-ce que c'est une société, finalement ?
1: Tout à fait. Mais c'était un peu aussi l'objectif de cette exposition. C'est de voir qu'il y a peut-être d'autres manières de penser le monde, qu'on soit anarchiste ou pas. Ce n'est pas une exposition militante.
0: Ici, c'est
1: une exposition qui montre une série d'idées et qui montre que ces idées peuvent peut-être être intéressantes, même si on n'adhère pas
0: totalement.
1: Et en susciter d'autres. Donc il y a plein de sujets qui peuvent donner lieu à des discussions très nourries.
0: Ça se passe au Mundaneum à Mons. Si vous ne l'avez pas encore visité, il est grand temps de venir. C'est une petite marche depuis la gare, bon quart d'heure, 20 minutes. Ça monte un petit peu, hein. C'est Mons, hein. Faut pas oublier ça, c'est pas plat.
1: Il y a moyen de faire le trajet à plat.
0: Quand on passe devant le Beffroi, puis devant Saint-Audru, ça vaut la peine.
1: Oui.
0: Merci Jacques Guilaine.
1: Pas de quoi.
2: Vous n'avez réclamé

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3: Bonjour à toutes et à tous, c'est Oli sur RCF, bienvenue dans l'instant présent, c'est votre rendez-vous quotidien avec l'actualité culturelle et régionale, c'est la dernière ligne droite. 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Et puis surtout, c'est un concours auquel vous pouvez encore participer aujourd'hui sur notre page Facebook, tirage du grand vainqueur dès ce soir. Et puis aujourd'hui, dans un petit instant, nous allons parler bande dessinée, rencontre avec le scénariste Vincent Dugommier depuis le BD Comic Strip Festival en compagnie de Grégory Kless. Ce sera pour évoquer la série Les Enfants de la Résistance, sortie aux éditions Le Lombard. Écrite en collaboration avec le dessinateur Benoît Hers, dernier tome sorti de cette série, La guerre n'est pas finie. Enfin, dans la seconde partie de cette émission, eh bien, on va retrouver le récap de la semaine. Ce sera en compagnie de Théo Lenens et Adrien Chardom pour l'instant d'après. Sans oublier bien sûr la Minute Philo avec l'édito de Myriam Tonus. Côté musique, notre album découvert de cette semaine, c'était et c'est toujours d'ailleurs Eldorado, le tout nouveau Girls in Hawaii, le podcast de l'émission Parole d'artiste consacré à Girls in Hawaii, hein, entretien que j'ai eu la chance d'avoir juste avant leur concert aux Solidarités, est toujours disponible sur notre page, site internet. Et voilà, je vous propose un dernier extrait pour bien clôturer la semaine, la déesse God Death.

0: Les Girls in Hawaii pour bien débuter cette heure de l'instant présent avec Goddess. C'était notre album découverte tout au long de cette semaine, l'album Eldorado. Et l'interview de Girls in Hawaii est à retrouver en podcast sur notre site internet dans l'émission Paroles d'artistes de cette semaine. C'est la dernière ligne droite pour tenter de remporter Cœur en origami, un roman signé Licia Virel, sorti chez Nombre 7, un concours à retrouver sur notre page Facebook RCF Sud Belgique dès maintenant. Sans plus attendre, on parle bande dessinée en compagnie de Grégory Kless.
1: Bonjour à toutes et à tous, c'est aujourd'hui un honneur d'avoir Vincent Dugommier à notre micro. Bonjour Vincent Dugommier.
2: Bonjour à toutes et à tous.
1: Alors si Vincent Dugommier vous est peut-être, le nom ne vous est peut-être pas directement connu, mais certainement vous avez entendu parler de ces bandes dessinées, Les Enfants de la Résistance, avec un dixième tome qui est déjà là, parce que ça fait quelques années que Les Enfants de la Résistance existent, et on en est déjà au dixième tome, La Guerre n'est pas finie, c'est aux éditions Le Lombard, qu'on remercie d'avoir pu organiser l'interview ici à Bruxelles. Bonjour Vincent. Donc. Et comment ça se passe ici, le BD Comics Strip Festival? Il y a toujours du monde, hein. J'ai vu qu'il y avait du monde à votre dédicace aussi. Les Enfants de la Résistance, ça plaît bien aux grands et aux petits, j'ai l'impression.
2: C'est exactement ça. Nous avons la chance d'avoir rencontré un public vraiment très familial. Donc, Les Enfants de la Résistance sont une bande dessinée pour la jeunesse, mais qui sont à destination des parents et des grands-parents. Donc on rencontre ce public ici.
1: Ça, je crois que les premiers albums, c'est 2022, quelque chose, 21 ou 22, ça a 5 ou 6 ans, mais on en est déjà au 10e tome, vous allez assez vite, non?
2: Je dirais oui et non, le premier tome est sorti en 2015 en réalité, et donc oui, on a fait à peu près un tome par an.
1: Quoi. Ce qui est quand même
2: rapide. Ce qui est pas mal, oui, ce qui est pas mal.
1: Ouais. Et adaptation en différents formats, dont cinéma, on s'en souvient aussi, ça doit être une fierté aussi quand même de voir son œuvre qui est lue, relue, revue, revisitée aussi.
2: En tout cas, c'est une fierté que ça plaise au lecteur et que le travail de mémoire que nous avons voulu initier, on ne sait pas s'il porte ses fruits, mais en tout cas, il intéresse et c'était vraiment une volonté de vouloir s'inscrire dans un travail de mémoire qui est général, évidemment, parce que ça s'inscrit au travers de tout un tas d'associations partout en Belgique, en France. Et donc, on est très content d'avoir pu apporter notre pierre à l'édifice.
1: Pour ceux qui ne connaîtraient pas, Les Enfants de la Résistance, pour vous, c'est quoi? C'est quoi le fond de l'histoire? C'est quoi le pitch, selon vous, auteur scénariste, avec Benoît Hers au dessin?
2: Pour nous, c'est tout simplement l'histoire de trois enfants qui habitent dans un petit village en France, qui est occupé. Et ils décident, donc on est en 1940, hein, la France vient d'être occupée, et ils décident de faire quelque chose, de ne pas accepter la situation, et d'inventer une forme de militantisme qui pourrait convenir à la situation. Et donc ils inventent la résistance à leur niveau, dans leur petit village, et ils bousculent un peu les adultes qu'ils trouvent trop endormis. Et donc ils réalisent des petits actes de résistance et ils se rendent compte que ça a de plus en plus de conséquences.
1: Oui, dans le premier tome, ils ont 13 ans, Lisa, Euseb et François, et on voit le premier acte avec un barrage, hein, donc ouais. dans leur village. On est là dans le cadre de la France avec Pétain, qui est le régime de Vichy, évidemment. Dans le dernier tome, ici, le tome 10, enfin, il y en aura d'autres derrière, je suppose, hein, la guerre n'est pas finie. Ils sont déjà un peu plus grands aussi, donc on les voit évoluer à travers les différents tomes, les différents volumes, ils grandissent et puis ces actes de résistance structurent aussi.
2: Oui, bien malgré eux, ils se retrouvent un petit peu au centre d'une forme de réseau qu'ils ont initié de façon, je dirais, fortuite, mais ils assument, ils continuent et... ils agissent de plus en plus, ils font de l'espionnage, et là ils se retrouvent très proches de la libération, et ils se retrouvent dans une situation un peu particulière, c'est qu'ils sont confrontés à l'action militaire de la résistance, et ils n'ont que 17 ans. Mais ils ont des responsabilités beaucoup trop lourdes pour leurs frêles épaules, parce qu'à 17 ans, on est encore jeune, quoi, même s'ils ont acquis beaucoup de maturité par rapport à ce qu'ils ont vécu.
1: Et si on est donc en 44, hein, avec le débarquement, oui, l'appel du général de Gaulle aussi, donc on est un peu dans ce contexte-là, dans ce volume 10, la guerre n'est pas finie. Mais justement, en voulant montrer tout ce qui se passe, je dirais, dans les destinées individuelles des gens dans un petit village, et pas que la guerre de grandes batailles.
2: C'est exactement ça, vraiment vouloir montrer les différentes réactions qui sont possibles durant l'occupation, parce que nous nous posons tous la question, qu'aurions-nous fait, nous, dans cette situation-là? Et on voit que les gens évoluent. Certaines personnes sont un peu attirées par la collaboration, puis ils se disent, par exemple, c'est le cas du parrain de François, et il change d'avis, il revient en arrière. Au départ, il est antisémite, et puis il voit la persécution des juifs, et il se dit, en fait, non, ça ne va pas, parce qu'il voit que ce n'est pas acceptable, ces choses-là. Et donc, c'est le tome 10, par exemple, le débarquement a lieu au début de l'album, et on voit tout l'espoir de la libération. On se dit maintenant ça va aller vite, on va être enfin libéré, mais c'est plus long qu'espéré. Il faut attendre encore de nombreuses semaines, 3-4 mois après le débarquement pour être enfin libéré. Et ça nous intéressait pour nous de montrer cette espèce de baromètre ascensionnel en disant on va être libéré, il y a déjà des presque fêtes qui s'organisent. Mais non, en fait il faut attendre, et puis il y a beaucoup de difficultés et beaucoup de malheurs, malheureusement, dans les tout derniers jours et dans les derniers instants. Donc la guerre n'est pas finie, c'est vraiment
1: c'est le bon titre.
2: Pour ce qu'on raconte dans ce tome 10. Ouais.
1: On parlait d'un public très familial ici à Bruxelles pour vous rencontrer. C'est vrai que c'est une BD qui peut parler à tous les âges, mais y compris à ces jeunes. C'est quoi la recette pour arriver à ce qu'un thème aussi lourd, aussi dense, aussi complexe aussi, des différents régiments, France, Pétain, etc., de Gaulle, les oppositions à l'intérieur finalement, l'occupation, c'est quand même une histoire complexe. Comment on fait pour que ça fonctionne, ça matche, j'ai envie de dire, avec des enfants comme lecteurs?
2: Alors, je dirais que d'un point de vue vraiment de mon métier, j'ai toujours été beaucoup plus à l'aise avec la bande dessinée jeunesse, de toute façon.
1: Pour quelle raison, ça vous l'explique?
2: Je ne sais pas, c'est juste naturel. Je pense avoir certaines timidités, même de m'adresser qu'aux adultes, par exemple. Donc, pour moi, c'est plus facile. Et pour les enfants de la Résistance, j'ai été très vite invité dans des écoles pour parler de cette bande dessinée. Et les échanges que j'ai pu avoir avec les enfants et avec les enseignants, ça m'a aidé. Ça m'a aidé à mieux écrire et à construire en me disant « Ok, je ne vais pas aller de plus en plus loin en réalité » parce que les enfants, ils comprennent bien, ils suivent bien. On ne doit vraiment pas les prendre pour des idiots, ce que je n'ai jamais fait, je pense. Mais vraiment, les côtoyer, entendre leurs questions et pouvoir leur répondre, échanger avec eux, ça m'a vraiment beaucoup apporté pour la suite de l'aventure. Quoi.
1: Il faisait quel genre de réflexion, c'est quel genre de choses qui les marquaient?
2: Énormément de choses, mais ce qui est certain, c'est que ce sont déjà des pré-ados en réalité, et ils sont vraiment en pleine révolte. Enfin, ils ont beaucoup plus conscience des injustices du monde parce qu'ils n'ont rien à perdre. Ils peuvent s'indigner. Un adulte, c'est compliqué. S'il s'indigne, il va peut-être se dire, si je m'indigne, je ne vais pas agir. Un enfant, il ne se pose pas de questions. Ils sont naturellement des avocats de la défense. Vraiment, ils défendront une cause bec et ongles. Donc j'adore ce sentiment-là de révolte facile chez eux. Et on voit bien que ce qu'on veut raconter dans Les Enfants de la Résistance, raconter l'empathie, parce que on parle de la guerre, mais ce qu'on veut vraiment raconter, c'est développer l'empathie, développer la solidarité, l'altruisme, l'altérité. Toutes ces choses-là, on le raconte d'une façon détournée, entre guillemets, dans Les Enfants de la Résistance, mais quand même. Et ça, c'est très important. Dans le tome 11, ils ont une mission vraiment très, très particulière, c'est qu'ils doivent sauver Madame Marnier, qui est la maman d'un des trois personnages, et qui, elle, représente une résistance qui n'est pas la résistance organisée par Londres. Son but n'est pas de libérer le territoire. Elle symbolise la résistance humaniste, et qui a énormément existé en Belgique et en France, mais qui n'est pas organisé comme des réseaux militarisés, comme du renseignement, par exemple. Et ces gens-là ont sauvé en permanence l'humanité pendant 4 ans, en sauvant des enfants, en sauvant des gens, en donnant des papiers ou des habits à des prisonniers évadés, tout ça. Et donc, c'est extrêmement important de rappeler jusqu'au bout que derrière tous ces combats pour libérer un territoire, il faut aussi libérer l'humain, en fait, quoi, vraiment le sauver.
1: Vous avez dit le mot tout à l'heure, un travail de mémoire.
2: Oui.
1: C'était un élément moteur des enfants de la Résistance aussi, au moment où vous avez lancé la série ?
2: Absolument. On voulait vraiment faire un ouvrage de transmission de la mémoire. Parce que c'est quelque chose qui m'importe. J'avais à cœur de faire ça, le dessinateur également, j'avais une grand-mère résistante. Mes parents, mes oncles et tantes, toute cette génération étaient enfants pendant la guerre et m'en ont toujours parlé. Et donc ça m'intéressait de parler de la vie vue à hauteur d'enfant et vraiment vue du côté des civils, en fait. Ça m'intéresse vraiment. Et un ouvrage de transmission de la mémoire, on le voyait... en favorisant la transmission de la mémoire dans la famille même, parce que c'est ce que j'ai vécu. Et on a voulu faire une bande dessinée à destination prioritairement la jeunesse, mais quand même suffisamment pertinente aussi pour que les parents et les grands-parents puissent s'y intéresser. Et on le voit, on voit souvent des parents et des grands-parents qui accompagnent, qui nous disent tout le monde le lit, et puis depuis qu'il a lu vos albums, il nous pose des questions, il va chez grand-père, grand-mère, certains, leurs arrière-grands-parents. Et...
1: On a envie de demander, c'était vraiment comme ça ?
2: C'est ça, exactement. Et là, on est très contents parce que c'était vraiment notre objectif. Ça nous paraissait important qu'il y ait une captation avec le réel, vraiment... C'est pas si ancien, hein, si on a un enfant, un arrière-grand-père, une arrière-grand-mère de 90, 93 ans, ils étaient enfants à la fin de la guerre, ils ont encore des bons souvenirs. Donc on trouve encore beaucoup de personnes dans les familles qui ont cet âge-là et qui peuvent en parler.

0: On a fait un album avec des véritables témoignages d'enfants résistants, d'anciens enfants résistants. Oui. Et il y a l'histoire de Josette qui a 96 ans aujourd'hui et qui est en bonne santé et qui intervient encore parfois à la radio. Donc là, on a vraiment une vraie connexion avec quelqu'un qui a été enfant résistant, qui vit toujours aujourd'hui.
1: C'est pas si loin en effet. Ouais. Et en même temps, vous arrivez aussi à renouer avec ce côté très humour que vous avez dans votre parcours de BD aussi. On sent qu'il y a des touches, un regard qui essaye de rester un regard un peu pétillant, j'ai envie de dire, un peu positif.
0: Oui, un peu candide même. Oui, c'est ça. Hein. Oui, j'aime beaucoup ça. C'est pour ça que je me sens très, très à l'aise dans la bande dessinée pour la jeunesse. Et je pense que les adultes aiment les enfants de la résistance aussi pour ça, parce qu'il y a une candeur qu'ils apprécient, même s'ils savent qu'elle est plutôt destinée à la jeunesse. Beaucoup d'adultes qui lisent de la littérature jeunesse, c'est très agréable, c'est très intéressant. Il y a des propositions du monde qui sont très, très pertinentes, parce que les auteurs jeunesse sont très sensibles à l'évolution de la société, ils font très attention à ça dans leur transcription des romans qu'ils font et tout. Donc,
1: c'est de la littérature très engagée, hein, souvent la littérature jeunesse, et vous figurez dedans.
0: Oui, moi j'aime bien en tout cas y réfléchir quand je fais mes scénarios. Je me sens assez proche de ça, et d'ailleurs quand le tome 1 est sorti, j'ai demandé à l'éditeur de m'envoyer en priorité dans des salons du livre plutôt que des salons de la bande dessinée. Parce qu'il me semblait qu'on pourrait rencontrer plus facilement notre public dans un salon du livre. Et effectivement, c'est une littérature très engagée.
1: Oui, et vous aimez que vos personnages soient engagés aussi. Ça se pose toujours cette question. Est-ce que je vais le faire? Est-ce que je vais oser? Est-ce que je vais prendre des responsabilités? Ou est-ce que je me retire? C'est un peu un des leitmotivs des différents tomes aussi.
0: Absolument, oui, et c'est fortement symbolisé par un personnage qui s'appelle Euseb, qui est plus réservé que François, qui est très fonceur, qui a peur de rien. Mais Euseb représente vraiment le courage, parce qu'il a souvent peur, et il a besoin de se ramasser sur lui-même, et vraiment de se projeter après dans l'aventure, et il représente vraiment le courage. C'est Edgar Morin qui disait « On rentre pas en résistance du jour au lendemain ». Il disait, sa citation se trouve facilement, mais on rentre comme on rentre dans l'eau froide, dans une rivière. On met d'abord les pieds, puis jusqu'aux genoux, et puis petit à petit, on s'habitue au froid. Et pour finir, le corps est entièrement dans l'eau froide et on la supporte. Et j'aime bien cette idée de cette métaphore de courage. On n'est pas courageux et on rentre pas dans l'eau froide très très facilement, mais ça se fait petit à petit, ça s'apprend. Et je trouve que c'est intéressant. Donc je pense souvent à cette citation quand je travaille le personnage de Zeb.
1: Oui, le fils de l'instituteur, hein, donc
0: oui,
1: il y a aussi une responsabilité. Enfin, quelque part, ça interroge aussi les relations familiales, vos différents ouvrages, parce qu'il voudrait que son papa soit peut-être davantage fier de lui qu'il ne semble l'être, et vice-versa pour les autres personnages aussi.
0: Oui, Euseb se trouve vraiment dans une situation un petit peu compliquée, c'est qu'il aimerait que son papa sache tout ce qu'il fait.
1: Dans la résistance, on ne peut pas
0: trop dire. On ne peut pas le dire, évidemment. Oui. Et son papa le prend un petit peu de haut, et Euseb aimerait que son père le sache. Il aimerait avoir la reconnaissance de son papa, d'autant plus que son papa n'est pas très courageux lui-même. Et Madame Marnier est extrêmement courageuse. Elle, par contre, elle prend les choses en main. Et c'était important pour moi parce que dans ma famille, la résistante, c'était ma grand-mère, c'était pas mon grand-père. C'est elle qui a pris les choses en main, qui a été

0: D'ailleurs, vous le dites.
1: C'est arrivé, effectivement, c'est arrivé. Pour être crédible, elles ont pris des pseudos masculins, mais il y a eu des femmes officiers dans la résistance et connues en tant que femmes. Alors, ce sont aussi les dernières à survivre, évidemment, parce que l'espérance de vie d'une femme est plus longue. Mais énormément de femmes en résistance en Belgique, du fait du réseau Comet, qui était un réseau qui exfiltrait les pilotes anglais et américains qui étaient égarés sur le territoire. Et donc, tout ça vient des récits qui étaient racontés des femmes résistantes de la Première Guerre mondiale. Donc, il y a une culture de la résistance en Belgique qui est très forte par les femmes à cette époque-là. Ouais.
0: Pour revenir aux lecteurs et aux enfants lecteurs, ils doivent se dire, bon, moi je suis peut-être un peu plus Eusèbe, moi je suis peut-être un peu plus François, un peu plus franc dans les démarches, un peu plus audacieux et à la rigueur un peu trop téméraire, ou un peu plus Lisa, qui est courageuse aussi à sa façon. Mais ils peuvent aussi interroger quelque part ce que font leurs parents par rapport à eux, puisque vous intégrez vraiment les actions des parents aussi. Donc il y a plein de modèles en fait aussi dans lesquels on peut se reconnaître ou s'interroger au-delà même de la période de la résistance.
1: Oui, exactement, effectivement, c'est comment dire. Oui, c'est important de pouvoir transposer ça, tout ça en dehors de la résistance aussi, surtout pour des enfants où ils peuvent, par exemple, je dérive un petit peu, mais il y a beaucoup de problèmes de harcèlement scolaire, par exemple. Qui ose dire aux gens qui harcèlent, qui sont des puissants, arrêtez, vous exagérez. Si on fait ça, on est directement basculé du côté des harcelés. Donc c'est très difficile de se lever et d'oser faire quelque chose. Et donc ça, c'est quelque chose qui peut aussi être compris quelque part dans les enfants de la résistance. Maintenant, par rapport aux parents, c'est un peu les enfants qui font la leçon.
0: Oui, c'est vrai.
1: Aux parents, c'est sûr et certain. Maintenant, la maman de François, elle a le sentiment de ne pas être résistante, puisqu'elle a perdu son mari, qui a été puni très rapidement au début de la guerre. Mais en même temps, elle ne se rend pas compte que ça fait 4 ans qu'elle héberge une petite Allemande qui est opposée au nazisme. Et donc, ça s'est quand même résisté. Mais elle ne se rend même pas compte.
0: Il y a aussi les choses qu'on fait sans le savoir, hein, finalement. Alors, dernière petite question, Vincent Dugommier, c'est pas du tout votre première série. Vous aviez quand même déjà une belle carrière aussi de pas mal d'années, hein, dans le monde de la BD. Benoît Herse, je pense, doit être aussi un de vos proches, un de vos amis, parce qu'il a collaboré sur beaucoup d'albums. Est-ce que cette série-ci, elle représente quelque chose de tout particulier par rapport à tous vos autres albums ? Est-ce que ça a une place toute spéciale ou pas?
1: Alors oui, c'est une place spéciale parce qu'on a quand même pu vivre beaucoup de choses vraiment très très très riches et très intéressantes grâce à l'impact de la série, au ressenti des lecteurs. Et par rapport à Benoît et moi, on s'est pleinement retrouvés dans cette série parce que lui rêvait depuis toujours de faire une histoire qui se passe durant la guerre. Et le jour où je lui ai apporté l'idée qu'on va faire une histoire de civil durant la guerre, là, on s'est dit, OK, on a trouvé quelque chose. Après, l'idée complète, on l'a eue ensemble. Les enfants de la résistance, c'est quelque chose qu'on a eu tous les deux en y réfléchissant. Mais on a pu vraiment marier son envie de raconter cette période-là et moi, mon envie de militant, quelque part, de vraiment de m'engager et d'être pleinement utilisé le sujet de la guerre pour pouvoir parler d'autre chose en réalité, qui est plus de la désobéissance civile, évidemment.
0: Ouais. Eh bien, merci beaucoup. Alors, donc, on en est au 10e volume, hein. Le 11e n'est pas encore sorti, rassurez-moi, parce que je ne l'ai peut-être pas vu, mais qu'il est déjà en cours.
1: Il est en cours, le 11e est en cours, oui.
0: Et le 10e, on le trouve facilement en librairie, comme d'ailleurs toute la série. La guerre n'est pas finie, il y a des produits, j'ai envie de dire, dérivés, parce que vous faites aussi il y a aussi les témoignages directement pour entrer dans l'histoire de ces différents résistants qui ont vraiment existé. Il y a aussi tout le documentaire que vous mettez à la fin de vos albums, hein, c'est très précieux également, je trouve. Donc on peut retrouver en différents formats. Un petit mot de la fin ?
1: Si vous voulez les retrouver en différents formats, n'hésitez pas à fréquenter notamment les bibliothèques et puis souvent si les ouvrages

0: sont souvent repris dans les classes et dans les écoles et tout ça, donc
1: voilà. Pour tous les âges, à lire en famille aussi, pourquoi pas, avec les grands-parents, arrière-grands-parents. Je crois que la BD va largement au-delà de 7 à 77 ans, hein, comme on disait ici, on peut monter plus. Hein.
0: Oui, je pense, oui.
1: Bien, merci à vous et bonne continuation, Vincent Dugommier.
0: Merci à vous.

Jean-Marin, c'était Jean Berlet, c'était Jacques Brugius, c'était Pierre Bourdon, très important. Les plus importants, c'était Maurice Schumann.

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0: Bonjour à toutes et à tous et bienvenue dans l'instant d'après de ce vendredi 2 octobre. Alors on commence d'abord avec le programme de notre émission scientifique, Adrien, consacrée à l'écologie prédictive.
1: Exactement, il y a pas mal de choses à annoncer cette semaine, notamment cette écologie prédictive. J'ai pu rencontrer Frédéric Delander, qui est professeur au département de biologie de l'UNAMUR. Il dirige un laboratoire dédié à l'écologie prédictive. Qu'est-ce que c'est ? Eh bien c'est un sujet qui permet de mieux comprendre les adaptations de l'environnement face au changement climatique notamment, que ce soit les forêts qui réagissent par rapport aux incendies, comme on a pu avoir cet été-ci, les poissons, les algues qui s'adaptent par exemple à tout ce qui se passe dans les cours d'eau, la pollution notamment aussi. Et donc voilà, c'est un sujet qui est vraiment très très très passionnant à découvrir en tout cas. Donc c'est dans Science Radio, à découvrir sur notre antenne, je pense, et le samedi à 18h30. Et puis bien sûr en podcast sur rcfsudbelgique.be.
0: Et sur notre antenne, évidemment, on parle bien sûr de spiritualité avec un champ à moissonner.
1: Oui, et on met un événement en avant cette semaine-ci, c'est Ecclesia Quantique. J'ai pu recevoir Sophie Soleil, qui est responsable contenu pour Ecclesia Quantique. Elle gère pas mal de choses, notamment tout ce qui est organisation, programmation, etc., etc. Et donc cet événement Ecclesia Quantique, il a lieu donc du 9 au 11 octobre, et c'est un événement dédié au chant choral liturgique, tout simplement. Et donc ensemble, on a pu parler de cet événement-là, des formations qui vont être organisées avec des masterclass, donc c'est des rencontres avec des grands professeurs, des spécialistes de la discipline, tout simplement. Et donc voilà, il y a des répétitions communes qui seront organisées aussi, un grand concert qui aura lieu le dimanche le 11 octobre à l'église Saint-Nicolas aussi. Et donc c'est dédié à tout le monde qui le souhaite, des jeunes de 18 à 35 ans tout simplement. Et même les plus âgés peuvent venir participer pour aider en tant que bénévole aussi. Et donc voilà, c'est dédié à tous les niveaux de chant, que vous soyez débutant, professionnel ou intermédiaire, on va dire, c'est vraiment adapté à tout le monde. Et donc ça, c'est dans un chant à moissonner, c'est à retrouver le dimanche matin tout simplement à 11h comme d'habitude.
0: Et puis il y a de la nouveauté dans l'air, Adrien. Dans notre grille de programmation, on a accueilli donc une émission produite par Catobel.
1: Oui, c'est ça, produite par Manu Van Leer. Voilà, et chaque semaine, on va se questionner tout simplement sur des sujets en lien avec l'Église, que ce soit la question de la vocation, des bénédictions d'objets ou de personnes ou d'animaux aussi. C'est un sujet qui est très intéressant. L'intérêt des voyages du pape, pourquoi le pape voyage-t-il à travers le monde? Qu'est-ce qu'il y a d'autre? Il y a aussi le mariage à l'Église. Est-ce que ça a encore du sens aujourd'hui de se marier à l'Église, tout simplement? Et cette fois-ci, on a décidé de parler donc de la position de l'Église face à la conquête spatiale, notamment. Et donc, Manu Van Leer, le présentateur de cette émission, a pu recevoir des invités tels que Dominique Lambert de l'UNAMUR, notamment, Jean-Paul Poncelet, Monseigneur Ettore Balestre, Théro, j'espère que je le prononce bien, et Clément Laloyo. Et donc cette émission-là, c'est clair, c'est à retrouver le dimanche à 20h sur notre antenne.
0: Et cette semaine, c'est la semaine des aidants proches. Et donc à cette occasion, Anne-Sophie Montoisy leur a rendu hommage dans Solidaid.
1: Oui, Anne-Sophie Montoisy, c'est notre directrice d'antenne, elle est aussi animatrice. Et donc elle a pu faire une interview autour de Casa Clara. C'est l'unique maison de répit en Belgique. Elle est basée du côté de Bruxelles vers Laeken, dans ces environs-là. Et donc c'est un endroit qui permet d'accueillir les aidants proches qui prennent quelques jours de repos, parce qu'un aidant proche, c'est quelqu'un qui est consacré pleinement à la personne qu'il aide au quotidien. C'est pas forcément facile tous les jours. Et donc là, on peut prendre 1, 2, 3, 4 jours de repos là-bas, dans cet endroit. Et donc Anne-Sophie Montoisy a pu rencontrer Fanny Calcus, qui est fondatrice de ce lieu, qui a fêté maintenant ses 14 ans. Et donc voilà, ensemble, elles ont pu parler des bénéfices de cet endroit pour les personnes qui viennent, voilà, et aussi des difficultés au quotidien, puisque forcément, il y a des difficultés financières. C'est pas forcément facile de soutenir un lieu pareil. Et donc voilà, c'est vraiment une belle interview à découvrir dans Solidaid. C'est à découvrir le dimanche à 15h30 notamment.
0: Et dans l'émission du Vent dans les Voiles, on a pu rencontrer une personnalité forte du monde associatif belge.
1: Oui, exactement. Bon, on était dans Solidaid auparavant. Là, on passe du Vent dans les Voiles. On a pu recevoir Axel Fischer, qui est secrétaire général chez Entraide et Fraternité. De base, c'est une journaliste de formation. Elle était aussi chez Justice et Paix il y a quelques années. Et maintenant, depuis, je pense, 2017-2018, elle est chez Entraide et Fraternité. Et donc, ensemble, on a parlé de son enfance au Mexique, notamment. On a parlé de son parcours, de ses convictions, de l'importance d'entraide et fraternité aujourd'hui, des campagnes qui sont menées dans les églises notamment. Il y a pas mal de récoltes de fonds qui se font dans les églises plusieurs fois par an aussi. Et donc on a parlé de tout ça dans Du Vent dans les Voiles. C'est vraiment une belle rencontre comme à chaque fois qu'on a ici dans Du Vent dans les Voiles. C'est à retrouver le dimanche matin à 11h30.
0: Et puis comme un goût d'été finalement sur nos ondes, on voyage du côté de la Grèce, oui, avec RCF Sud-Belgique.
1: Exactement, oui, c'est vraiment un beau petit voyage qu'on a pu faire avec Alexandre Claes, qui est l'un de mes amis et qui est titulaire d'une licence d'archéologie ici à l'UC Louvain. Et donc ensemble, on a parlé des merveilles archéologiques d'Athènes aussi. Voilà, c'était intéressant puisque Alexandre Kleiss, il est en chaise roulante électrique. Et donc ensemble, on a pu parler d'accessibilité, du choix de la destination, de pourquoi on décide d'aller à Athènes. On a parlé de l'Acropole aussi qui maintenant est accessible aux personnes à mobilité réduite. On a parlé de gastronomie grecque notamment. Et la semaine prochaine, sachez que vous le retrouverez également, Alexandre Kleiss. On a pu encore parler de voyage, mais cette fois-ci en Suisse, de voyage en train en Suisse tout simplement. Donc voilà, c'est vraiment une question intéressante de parler d'accessibilité. Cette émission Voyage, c'est à retrouver en podcast, bien sûr, sur rcfsudbelgique.be.
0: Et dans la page, c'est le retour de notre collaboration avec la librairie Papyrus.
1: Oui, voilà, c'est déjà la troisième année de collaboration. Je les remercie encore par ailleurs pour cette belle collaboration, ce beau travail ensemble. Elle est installée ici, non loin de notre studio, rue Bas de la Place notamment. Et cette semaine, j'ai pu donc interviewer Delphine et Catherine de la librairie Papyrus et qui nous ont partagé leur coup de cœur littéraire pour la jeunesse, mais aussi pour les adultes. Je vais en citer déjà quelques-uns ici. On parlera notamment de Deux petites montagnes, de Comme la viande aime le sel, ou encore le soleil des étés. Aussi, où on a parlé de la rentrée littéraire, de tous ces sujets-là. C'est vraiment très passionnant. C'est à retrouver donc à la page, une fois par mois, chaque fois, dernière semaine du mois. Donc à la page sur notre antenne, c'est le samedi à 17h. Et merci Théo pour ta collaboration.
0: Merci Adrien.

Ce qu'on appelle en France les cafés-tabacs, et chez nous tout simplement les bistrots, ces lieux de convivialité proches sont en train de disparaître. Chez nous, plus de la moitié a fermé en 30 ans. Ce n'étaient pas des bars à cocktails, ni des caves où ingurgiter de l'alcool jusqu'à la nausée. La plupart des clients étaient des gens du quartier qui se retrouvaient pour boire un verre après le travail ou le samedi au marché. On y parlait nouvelles locales, matchs sportifs, coups de la vie, heures et malheurs du voisinage. Une enquête française a récemment établi un lien entre la disparition de ces lieux de papote et l'augmentation des intentions de vote pour des partis d'extrême droite dans les petites villes. Comme si, n'ayant plus de lieu d'échange spontané en dehors du domicile, ce qui se modérait autour d'un verre entre potes se trouve exacerbé lorsqu'il se déverse en solitaire sur les réseaux sociaux. C'est qu'en effet, lorsqu'on y regarde de près, il y a de moins en moins d'occasions de se rencontrer entre humains. Je veux dire, d'avoir un échange social avec ses voisins, chacun se cadenassant dans sa propriété, d'échanger quelques mots avec une caissière, celle-ci étant tenue de scanner les articles plus vite que vous ne pouvez les ensacher, d'avoir ce simple moment où l'on achète un billet de train au guichet, où l'on va chercher un courrier à la poste, où l'on trouve asile si l'on n'a plus de chez soi. La fermeture des bistrots n'est au fond que la petite pointe émergée d'un iceberg bien plus profond, dans les eaux glacées de la dépersonnalisation, où les répondeurs téléphoniques et les robots sont censés tenir lieu de vis-à-vis. Et l'humain dans tout ça? Ce n'est tout de même pas la fermeture de quelques bistrots ou de maisons de quartier qui explique des situations absurdes, du genre de ces 14 chercheurs gazaouis, hautement qualifiés, sélectionnés par nos universités pour venir peaufiner une formation déjà solide, et que les responsables politiques empêchent d'arriver au nom d'un principe de sécurité absolument déconnecté de la réalité dans ce cas précis. Estompement encore du principe d'humanité, lorsque la gestion d'un pays, d'une région, d'une ville, d'une église, bref, d'une grande collectivité, est confiée à des tableaux Excel où s'alignent les chiffres. Un déficit dans cette colonne? Ah ben tiens, il y a justement de quoi aller chercher dans la colonne d'à côté. Monopolie de bas étage, où il s'agit de finances. Et il est bien là le cœur du problème. Quand l'humain n'est pas prioritaire dans un budget, quand il passe à peu près après tout le reste, on voit ce que ça donne, à l'école, dans la culture, dans l'aide aux pays en développement, dans les soins de santé, dans les innombrables associations qui offrent au jour le jour ce que les comptables qualifient depuis le Covid de « non-essentiel » et qui est cependant ce qui tient à flot et dans l'espoir le fond de l'être humain. Qui nous fera croire que l'on peut écrire le sens d'une vie en alignant des chiffres, fût-ce au nom de l'exemplarité comptable ? Quel sens pourra avoir demain un monde décarboné au forceps si nos petits-enfants et arrière-petits-enfants doivent un jour demander à l'IA ce que signifient les mots « rencontre »,« échange », »,« lien social »,« responsabilité » et autres émerveillements.

Noé Preshoff, un artiste qu'on aime tout particulièrement sur nos ondes ici, avec un tout nouveau titre qui s'appelle « Il y a un monde », annonciateur probablement d'un album à venir très prochainement. Et puis l'instant présent, c'est terminé pour aujourd'hui. Moi, j'étais ravi de passer cette heure en votre compagnie et je vous souhaite d'ores et déjà un excellent week-end. On va se retrouver lundi, même heure, même fréquence. Et puis on va découvrir un nouvel album. Hein. Je vous en donne déjà un petit extrait. C'est le tout nouveau Kali qui est sorti le 25 septembre dernier. Il s'appelle Kali Chouri. Voici le titre Allumette dans la nuit. Excellent week-end. Bye bye.

0: 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Et nous allons à Rome pour le journal de Radio Vatican.
1: À la une de l'actualité, une journée sous tension en France où plus de 500 élèves ont encore été perturbés par des heurts et des dégradations. Des lycéens qui assurent vouloir poursuivre leur blocage malgré leur rendez-vous avec le ministère de l'Éducation, nous le verrons. La fourniture et le prix du carburant aussi à la une. Les pays européens mais aussi ceux du G7 ont abouti à un accord aujourd'hui pour empêcher Donald Trump d'arrêter les exportations de gaz américain. Dans ce journal, explication de l'escalade diplomatique entre l'Érythrée et l'Éthiopie en pleine reprise des combats au Tigré. Et puis nous irons au Brésil à 2 jours du scrutin présidentiel. Quel bilan économique pour le président Lula qui se représente et espère convaincre plus de 80 millions de personnes surendettées.
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1: Bonsoir à toutes et à tous. Une nouvelle journée de blocage des lycées en France. Blocus et dégradation des établissements suite du mouvement de protestation des élèves français. En réaction ce vendredi, associations de lycéens et syndicats ont défilé dans les bureaux du ministre de l'Éducation. Les précisions de Marie-Christine Bonzon.
3: Après plusieurs journées de manifestations de lycéens marquées par des heurts, le ministre de l'Intérieur avait interdit aujourd'hui toute manifestation aux abords des 3700 lycées que compte la France. Des manifestations et des violences ont pourtant été recensées devant plus de 560 établissements. Une enquête est notamment ouverte ce soir pour tentative d'homicide contre un officier de police qui a été roué de coups par des manifestants. D'après une note des services de renseignement dévoilée par la presse française aujourd'hui, le mouvement des lycéens serait instrumentalisé par des groupes proches de l'extrême gauche, notamment la France Insoumise, le parti de Jean-Luc Mélenchon, candidat à la présidentielle de l'an prochain. LFI rejette ces accusations en bloc et Manuel Bompard, le bras droit de M. Mélenchon, accuse à son tour le gouvernement de sombrer dans le complotisme. Cependant, le ministre de l'Éducation s'est entretenu toute la journée avec des syndicats d'enseignants, des parents d'élèves et des associations de lycéens en grève qui réclament davantage de moyens pour l'enseignement. Après leur rencontre avec le ministre, les organisations de lycéens annoncent la poursuite de leur mobilisation, mais déclarent, et je cite, qu'elles se désolidarisent complètement des violences qui, selon elles, ne sont pas commises par des lycéens, mais par des personnes tierces. Marie-Christine Bonzon, pour Radio Vatican.
1: En Espagne, c'est la défense du droit au logement qui fait descendre la population dans la rue. Des manifestations d'indignation contre l'expulsion d'une octogénaire qui se sont poursuivies aujourd'hui devant les portes du Parlement de Madrid. Là où Pedro Sanchez vient de se voir infliger un nouveau revers, l'Assemblée où l'exécutif de gauche n'a pas la majorité a rejeté les 2 décrets du Premier ministre socialiste censés assouplir l'accès au logement. Réunion au sommet sur le gazole à Bruxelles. Les pays européens ont passé la journée en concertation pour faire front face à Donald Trump. Les États-Unis avaient menacé l'Europe de couper les exportations de diesel si leur stock de pétrole n'était pas libéré. Une solution a finalement été trouvée en commun après une réunion en urgence du G7 cet après-midi. Dans l'immédiat, 100 millions de barils vont être prélevés dans les stocks sur les 4 mois à venir. De quoi écarter à la fois les pressions politiques et alléger la pression sur les prix qui ont flambé. À Bruxelles, Pierre Benazé.
4: La présidente de la Commission européenne se félicite de la décision du G7. Elle permet d'écarter la menace de restriction à l'exportation de diesel par les États-Unis. Et Ursula von der Leyen insiste surtout sur le fait que la décision est coordonnée par l'Agence internationale de l'énergie. Les Européens avaient déjà libéré en mars une partie de leurs réserves, mais ils ont rejeté toute décision hâtive qui aurait aussi été une capitulation devant les oukases de la Maison-Blanche. Ils ont multiplié les réunions pour élaborer une réponse collective à 27. Les États-Unis se sont adressés individuellement aux différents gouvernements, mais les Européens ne se sont pas laissés diviser. Ils se sont mis d'accord pour rejeter catégoriquement toute restriction sur le diesel, une mesure qui, je cite, « ébranlerait notre confiance envers les États-Unis en tant que partenaire fiable ». D'autant que, selon la Commission, il n'y a pas de problème immédiat de sécurité d'approvisionnement au sein de l'UE. La décision de libérer les réserves de pétrole a finalement été avalisée, non pour répondre aux pressions américaines, mais pour faire retomber la pression sur les prix, car depuis février en Europe, le prix du gaz a augmenté de 140% et le prix du diesel a doublé. Pierre Benazet, Bruxelles, RFI pour Radio Vatican.
1: L'Union européenne qui s'est mise d'accord avec l'Ukraine pour une avance des aides pour couvrir les besoins financiers de Kiev. Une annonce faite hier au moment où la capitale ukrainienne continuait d'être ciblée par des frappes russes incessantes depuis 48 heures. contre des bâtiments énergétiques, une école, mais aussi des ponts majeurs qui ont paralysé la capitale. Moscou saccage Kiev, a dénoncé son maire qui estime aujourd'hui que la métropole se trouve dans une situation dramatique. La guerre qui ravage aussi le nord de l'Éthiopie, le conflit au Tigré a repris depuis 10 jours entre l'armée fédérale et les forces rebelles qui ont été repoussées aujourd'hui hors de la région Afar voisine selon les humanitaires sur place. Et des combats qui minent aussi les relations avec l'ancien allié érythréen. La fermeture de l'ambassade éthiopienne en Érythrée, Asmara. Après cette fermeture de l'ambassade en Érythrée, Asmara a rompu ses relations diplomatiques avec Addis Abeba. Explication de cette escalade diplomatique avec Augustine Passy.
5: Cette décision intervient quasiment jour pour jour au 7e anniversaire de l'annonce du prix Nobel de la paix d'Abiy Ahmed. En 2019, le premier ministre éthiopien a en effet été récompensé pour ses efforts de réconciliation avec l'Érythrée. Un an après cette distinction, la guerre a cependant éclaté au Tigré, cette région septentrionale d'Éthiopie. L'appui fourni par l'armée érythréenne aux troupes fédérales éthiopiennes a rapidement été établi. Puis déçu par l'accord de paix signé en novembre 2022, le président érythréen Isaias Afwerki s'est finalement progressivement rapproché du front de libération du peuple du Tigré. L'Érythrée est accusée par la suite d'avoir participé dans l'ombre à la formation de l'alliance de 7 groupes d'opposition éthiopiens, dont le Front de libération du peuple du Tigré. Asmara aurait également entraîné militairement certaines milices, dont les Ougougoumo de la région de l'Afar, eux aussi membres de la nouvelle coalition, officialisée seulement 2 jours avant la reprise des combats. Addis Abeba soupçonne enfin son ex-allié de circonstance d'avoir fourni les drones à courte portée qui ont ciblé plusieurs villes du pays ces derniers jours. Augustine Passy pour Radio Vatican.
1: En République démocratique du Congo, l'épidémie d'Ebola a franchi le cap des 4000 morts sur plus de 8000 cas confirmés. Ce sont les derniers chiffres fournis par les autorités congolaises. Les combats sont toujours vifs au Yémen entre forces du gouvernement et les Houthis pro-iraniens. Offensive qui a repris depuis un mois et qui accentue la crise de la faim. L'alerte est lancée par l'ONU ce vendredi. Le Programme alimentaire mondial avertit que ce regain d'insécurité pourrait devenir absolument dévastateur pour la situation alimentaire dans un Yémen déjà en proie à une lourde crise humanitaire. Direction le Brésil maintenant, où les Brésiliens sont appelés aux urnes ce week-end. Premier tour de la présidentielle ce dimanche avec 2 candidats au coude à coude. Le fils de l'ancien président Bolsonaro face à l'octogénaire Lula da Silva qui brigue un nouveau mandat. Le chef de l'État sortant peut se targuer d'un bilan économique plutôt bon sur le papier. En tout cas, dans les faits, la population reste acculée par un surendettement massif. Alors pour convaincre les indécis, le président Lula a lancé plusieurs mesures économiques et sociales ces derniers mois. Les détails avec Jean-Mathieu Albertini.
6: Chômage historiquement bas, investissement étranger au plus haut, inflation sous contrôle et croissance décente, tout semble aller pour le mieux et pourtant le bilan de Lula n'emballe pas. Le coût de la vie pèse, mais le gros problème c'est le surendettement des ménages. Plus de 50% des adultes brésiliens sont concernés, soit environ 81 millions de personnes. La faute notamment à des taux d'intérêt parmi les plus élevés de la planète. Ces dernières années, tout a empiré avec la multiplication d'offres prédatrices sur Internet sans réel contrôle des autorités. Pour ne rien arranger, les sites de paris en ligne ont été légalisés en 2018 sans qu'aucune régulation ne soit votée avant 2023 et le retour de Lula. L'addiction au jeu aurait fait perdre 20 milliards d'euros à l'économie brésilienne. Pour tenter de reprendre la main, Lula a lancé un plan de paiement des dettes et a annoncé l'interdiction des sites de Paris fin septembre. Les deux initiatives sont populaires, mais pas sûr qu'elles suffisent à améliorer la perception de la situation par les Brésiliens. À Rio de Janeiro, Jean-Mathieu Albertini pour Radio Vatican.
1: Il y a 2 jours de ce scrutin présidentiel au Brésil, les États-Unis ont annoncé la suspension des services de leurs ambassades et consulats dès aujourd'hui en raison de préoccupations de sécurité avant les élections. Aux États-Unis, les évêques américains appellent l'État du Tennessee à ne pas tenter à nouveau d'exécuter Christa Pike. Dans une lettre conjointe, les catholiques évangéliques et épiscopaliens de cet État du Sud réaffirment leur vive opposition à la peine capitale et demandent de toute urgence de commuer la condamnation de Christa Pike en peine de prison. La quinquagénaire qui a survécu à 2 injections létales mercredi est toujours maintenue en vie, mais dans un état critique, dans un hôpital de Nashville. Plus d'informations à retrouver sur notre site internet vaticannews.va. C'est la fin de cette édition. Merci de l'avoir suivi. Merci de votre fidélité. Le prochain rendez-vous, ce sera lundi à 8h30. D'ici là, bon week-end à toutes et à tous.

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1: Bonjour à toutes et bonjour à tous. Nous sommes très heureux de vous présenter Clin d'œil dans le rétro, l'émission qui se définit par les interprètes, les auteurs et les compositeurs de la chanson française. Nous allons vous replonger dans une période de grande culture musicale, d'événements et des souvenirs qui continuent de vivre. Téléphone, c'est un groupe de rock français formé le 12 novembre 1976 et, je dirais malheureusement, déjà dissous le 21 avril 1986.
2: Il connaît un énorme succès dès ses débuts avec plusieurs tubes et des tournées très populaires. Il est aussi l'un des rares groupes français à s'exporter dans d'autres pays. En 10 ans d'activité entre 1976 et 1986, le groupe donne plus de 470 concerts et sort 5 albums studio. Il est le deuxième plus grand vendeur de disques pour un groupe de rock français derrière Indochine, avec plus de 6 millions d'exemplaires vendus.

0: Au second semestre 1985, le groupe Téléphone entre en studio pour produire un nouvel album, Adrien.
1: Mais oui, mais la tension s'est accentuée entre les musiciens et seul le single « Jour s'est levé » sort en avant-première pour faire patienter les fans. Ce sera leur dernier succès. Le 24 mars 1986, le manager de Téléphone annonce que les musiciens vont prendre une année sabbatique pour mener à bien leur projet personnel. Le label Virgin précise, en aucun cas, ce congé de 12 mois ne signifie la séparation du groupe.

0: Pourtant, moins d'un mois plus tard, le 12 avril 1986, les membres du groupe annoncent leur séparation.
1: Et oui, et le jour de la séparation, le groupe s'était retrouvé une dernière fois dans un café à Belleville, au cours duquel Louis Bertignac annonçait son départ du groupe, car il n'appréciait pas les nouvelles chansons de Jean-Louis Aubert, qu'il ne trouve pas assez rock pour le projet d'album qui ne verrait jamais le jour. Le groupe se sépare en deux, Corinne ne supportant plus Jean-Louis, décide de suivre Bertignac dans sa carrière, tandis que le batteur Richard continue aux côtés de Jean-Louis Aubert. L'association d'enregistrement initialement programmée pour l'album Avorté de Téléphone est, contre toute attente, utilisée pour l'enregistrement du single Juste une illusion de Jean-Louis Aubert, avec Richard à la batterie 15 jours plus tard.

0: Mais une fois la séparation actée, Jean-Louis Aubert entame une carrière solo, toujours accompagné de Richard Kolinka à la batterie.
1: Et oui, et ils se font d'abord connaître sous le nom d'Aubert & Co, puis sous le seul nom de Jean-Louis Aubert. De leur côté, Louis Bertignac et Corinne Marieno forment un nouveau groupe, Les Visiteurs. Plusieurs chansons écrites du temps de téléphone et non retenues sur les albums sont finalement enregistrées. Les deux albums de ces deux nouveaux groupes se vendent mal.

0: Le temps d'un café en compagnie d'invités passionnés et passionnants.
1: Nous avons tellement peu l'occasion de rencontrer nos frères protestants que je ne résiste pas à la tentation, enfin c'est pas une tentation, à l'envie, au désir plutôt de faire une rencontre sur cette histoire qui est commune et qui est tellement compliquée à la fois. Nous sommes en terre du Vivarais, ça s'appelait comme ça à l'époque. Et donc, ces territoires sont des territoires empreints d'histoire et d'une histoire rude, comme le paysage, comme la terre.
2: Oui. Ouais, je pense qu'au début de la réforme, la situation était beaucoup plus compliquée pour deux raisons. C'est que le climat était différent. Il faisait beaucoup plus froid, les hivers étaient beaucoup plus enneigés, beaucoup plus longs. Et du point de vue géographique, je pense que la forêt était beaucoup plus étendue que maintenant. Il y a eu une grosse déforestation en fin du 19e siècle.
1: Je me suis souvent posé la question, pourquoi il y a eu tellement de protestants dans cette région? Est-ce que la question c'est, est-ce qu'ils sont venus d'ailleurs? Ou est-ce que ce sont les gens du cru qui se sont, on va dire, convertis au protestantisme?
2: Personnellement, je ne connais qu'une famille qui est venue se réfugier ici, venant du sud de l'Ardèche, du secteur de Vallon-Pont-d'Arc, où les protestants ont été très fortement persécutés. Sinon, je pense que c'est une histoire de géographie. Nous sommes entre deux zones de crête de montagne qui nous séparent du Puy-en-Velay, qui était un haut lieu du catholicisme et de la persécution. Et d'autre part, la chaîne de montagnes qui nous sépare de la vallée du Rhône aussi. Et ce secteur, on l'appelle l'enclave protestante du Velay. C'est un endroit où les gens ont vécu beaucoup.

0: beaucoup repliés sur eux-mêmes, à tel point que la langue d'oc qu'ils pratiquent est la langue des troubadours.
1: Donc une langue qu'on véhicule,
0: Voilà,
1: une langue qui voyage.
0: c'est la langue d'oc. Et au puits, donc, un troubadour, Pierre Cardinal, a laissé des écrits. Et en lisant à voix haute, on comprend absolument tout le contenu.
1: Si on connaît
0: C'est la
1: pas,
0: même langue.
1: voilà.
0: Mais compte tenu que les écrits ont cessé d'être en latin à partir de François Ier, je crois, cette langue qui était la langue vernaculaire est tombée plus ou moins en désuétude. On ne l'a plus écrite, on a écrit le français, permettant à tous de se comprendre.
1: Et donc, on va se retrouver dans ce 16e siècle, c'est le point de départ, hein, on est. Et moi, je m'imaginais que la proximité de Genève, je pensais à Calvin, mais pas du tout. C'est Luther qui vient d'Allemagne, qui a intéressé les gens.
0: Eh bien, les gens se sont éveillés à l'intérêt de la réforme bien avant Calvin. Et ce qui est extraordinaire, c'est que ce sont principalement des hommes d'Église qui sont allés directement en Allemagne, à la source, s'informer et se former peut-être, et sont revenus et ont fait des adeptes.
1: On ne se rend pas toujours bien compte avec la distance, hein, dans le temps, de comment les choses se sont propagées.
0: Oui, et c'est ce qui est d'autant plus beaucoup plus étonnant, c'est que les gens du plateau allaient écouter les moines qui avaient rapporté les idées de la réforme à Annonay, alors que c'est à une quarantaine de kilomètres.
1: Fallait le faire, hein.
0: Oui, mais en ce temps-là, quand quelqu'un annonçait la réforme de Luther, il rassemblait plusieurs milliers de personnes.
1: Qu'est-ce qui a fait qu'à un moment donné, alors on va sûrement parler politique à un moment donné ou à un autre, que ça a grincé, qu'on a empêché ces gens de suivre les prédicateurs qui finalement ne prêchaient que l'amour?
0: C'est parce que la France est la fille aînée de l'Église et que le roi était sacré. Il représentait à la fois le pouvoir temporel, le pouvoir politique et le pouvoir temporel de l'Église.
1: Nous y sommes. On le renie. C'est un reniement.
0: Oui,
1: C'est un
0: oui.
1: reniement.
0: Donc oui, un roi, une foi, une loi. C'était fini. Il y avait deux fois.
1: Ça ne pouvait pas tenir. Ça ne pouvait pas tenir.
0: Ça ne pouvait
1: Mais effectivement, il y a eu des gens haut placés qui sont devenus protestants, hein. Ça a emmené des guerres épouvantables qui ont été très longues et très longtemps.
0: Au début, on confondait un petit peu les idées humanistes de la Renaissance avec les débuts de la Réforme. C'était un peu la Réforme est aussi a aussi une orientation humaniste. Donc c'est vrai que les grands écrivains, les savants, étaient protestants.
1: Progressiste.
0: Progressistes,
1: Hein?
0: oui. Et
1: Progressiste.
0: puis le fait que l'imprimerie apparaisse aussi, ça a permis la diffusion.
1: Alors, nous sommes dans cette région de l'Ardèche, nous sommes dans le haut de l'Ardèche, on n'est pas dans le sud de Privas et Aubenas. Aujourd'hui encore, il y a pas mal de temples. Ces temples ont été détruits à la Révolution, comme sans doute partout, et reconstruits à la force du poignet aussi. Ça.
0: Non, pas du tout. Les
1: Ah.
0: temples ont été détruits à partir de la révocation de l'édit de
1: Ah,
0: Nantes.
1: déjà avant.
0: Au départ, tous les temples devaient être détruits. Ça s'est fait progressivement. Et puis, on trouve à la Bibliothèque nationale des documents, et aux archives nationales plutôt, des documents signés de la main de Louis XIV demandant qu'on démolisse deux temples sur un secteur qui n'a rien à voir avec, par exemple, la tenue d'une assemblée dans les bois à un autre secteur. Et là, en
1: Oui, ça c'est plus
0: 1683,
1: Louis XIV, ça.
0: sous Louis XIV, donc Louis XIV a commencé à sévir vers 1665. Les droits sont retirés aux protestants et il estime qu'il faut achever l'œuvre, donc il révoque l'édit de Nantes et à la révocation, les protestants il fait abattre des temples et systématiquement les protestants se réunissent à l'emplacement des temples démolis. Donc plus les protestants se réunissent, plus on démolit de temples. Et donc à la fin, des temples qui datent de l'époque de la Réforme, il en reste peut-être un dans la région Rhône-Alpes. Et tous les autres ont été démolis. On ne sait même plus trop où était leur emplacement.
1: Aujourd'hui, après on fera une petite pause musicale, aujourd'hui il y a quoi comme proportion sur le plateau entre protestants et...
0: Dans les villages du plateau qui étaient de tradition protestante, c'est à peu près moitié-moitié.
1: Ah oui, quand même.
0: Mais pour des raisons que j'ignore, certains villages étaient restés entièrement catholiques, comme Tence par exemple, en Haute-Loire, à 20 km d'ici. Et il y a très peu de protestants encore. Sur les pentes du Mont Mézin, par exemple, le village de Chauderolles n'avait pas un protestant.
1: C'est culturel finalement aussi.
0: Oui,

0: Voilà, nous sommes dans une région où les dragonnades, c'est un mot qu'on entend quand on vient dans la région, ont eu un impact très important. Et en fait, dans la vie des gens, dans la vie de la population ici, comment les choses se sont mises en place ou comment vit-on? Quelles sont des anecdotes que vous pourriez nous raconter?
1: Protestants et catholiques, mis à part quelques délateurs, tout se passait très bien entre protestants et catholiques, tout se passait normalement. Mais les protestants, au fil du temps, avaient appris à devenir très discrets, il leur était interdit de se rassembler. La religion protestante était interdite, donc ils n'avaient même pas le droit de lire la Bible ou de se réunir en famille pour chanter des cantiques.
0: D'où l'invention des Bibles chignons.
1: Tout à fait.
0: Alors, faut expliquer ce que c'est.
1: Ce sont de très belles miniatures que les femmes cachaient sous leur coiffe et sous leurs cheveux. Mais il existe aussi les miroirs pour dissimuler les Bibles.
0: Ah.
1: Donc le miroir est en relief par rapport au cadre, ce qui libère un espace où la Bible était cachée.
0: Ah, c'est qu'on y tenait, la Bible. Et à pouvoir la lire
1: C'était
0: soi-même.
1: la base, et c'est aussi ce qui a fait le bonheur des protestants de France, c'est que pour lire la Bible, ils ont dû apprendre à lire. Et que très vite, très tôt, ils ont eu un niveau d'instruction, acquis un niveau d'instruction plus élevé, qu'ils ont aussi acquis une ouverture vers l'étranger. D'ailleurs, sous le règne de Louis XIV, on parlait du parti de l'étranger pour parler des protestants, puisqu'ils avaient des relations avec les Pays-Bas, l'Angleterre, l'Allemagne, et c'était exploité politiquement pour en faire des traîtres au royaume, en somme.
0: Oui, mais si on place ça du point de vue du commerce, peut-être qu'il y a une opportunité aussi avec la Scandinavie, avec les pays du Nord et puis les
1: Tout à
0: États-Unis
1: fait,
0: naissants.
1: tout à fait. Les gens qui avaient de l'argent ou les commerçants qui faisaient partir des choses à l'étranger faisaient aussi partir leurs enfants, des gens dissimulés dans des navires, vers Hambourg principalement, mais aussi vers Rotterdam.
0: Oui, c'est l'occasion de parler de l'église wallonne qui se trouve aux Pays-Bas, Amsterdam, je pense, et aussi l'exode des métallurgistes, des forgerons liégeois qui sont partis en Suède travailler l'acier suédois. C'était essentiellement des protestants qui fouillaient les persécutions en Europe occidentale, chez nous.
1: Chez nous, oui, en France, beaucoup se sont exilés, sont partis à pied jusqu'en Prusse. Mais en Prusse, ils n'ont pas été très bien accueillis. On leur donnait du terrain, du mauvais terrain à défricher. On ne leur a pas favorisé l'insertion du tout.
0: Rien de neuf sous le soleil, je dirais. Ça sent le vécu encore aujourd'hui, ça. Ça sent le vécu encore aujourd'hui. C'est un chapitre que je n'avais jamais pu aborder, celui de l'instruction, de se rendre compte que du fait d'apprendre à lire, ça met d'office les gens dans une classe supérieure de la société, pour se débrouiller en tout cas.
1: Absolument, mais ce qui est ressorti surtout, c'est la pensée protestante, la philosophie protestante, qui est ressortie à travers les propositions qui ont été faites pour la Constitution au moment de la Révolution. Des gens comme Rabault-Saint-Étienne, Boissy d'Anglas étaient protestants. Et toutes les valeurs pour lesquelles les protestants se battaient, la liberté, les droits, les mêmes droits pour tous, réapparaissent à travers les droits de l'homme notamment et la Constitution, les constitutions de la France.
0: Finalement, c'est le moderne contre la classe figée, quoi.
1: Tout à fait. J'ai été très surprise de lire qu'un pasteur originaire du Plateau, donc en 1630 à peu près, rêvait de la liberté pour tous les peuples.
0: Ouais.
1: Il avait laissé cette phrase écrite. C'est quand même magnifique.
0: À relire.
1: Ah oui.
0: à relire, à consulter.

0: Comment vit-on aujourd'hui en milieu huguenot? On peut dire ça?
1: Oui. Disons que la spécificité protestante, c'était de ne pas se faire remarquer.
0: Je tire un parallèle, en vous écoutant, je tire un parallèle avec les Juifs.
1: Oui, c'est
0: À
1: assez
0: certains niveaux, c'est
1: comparable.
0: assez comparable,
1: C'est
0: hein?
1: assez comparable.
0: Instruit, pas de vagues, s'insérer. Alors s'insérer, et on est chez nous, quoi. Ils sont chez eux, ces gens-là. On n'a pas besoin de
1: Oui,
0: s'insérer chez soi.
1: jusqu'à la Révolution, les protestants n'avaient pas le droit d'avoir des fonctions d'État. Ils ne pouvaient être que qu'artisans, commerçants, paysans, malgré leur niveau d'instruction. Donc après la Révolution, au moment de la Constitution de la République, ils ont pris largement leur place.
0: Ben justement, on pourrait dire deux mots de personnages de premier plan que tout le monde connaît, qui sont d'obédience protestante. Je pense, je ne sais pas moi, Lionel Jospin.
1: Oui.
0: Il y en a d'autres dans
1: Oui.
0: le monde que l'on connaît, mais qui n'en font pas forcément
1: Ils n'en font
0: des,
1: pas état.
0: voilà, qui n'en font pas des caisses, mais c'est quand même leur fond culturel.
1: Tout à fait. Et en général, on les retrouve dans les partis de gauche modérés, notamment le Parti socialiste. Nous avions été très surpris au moment de la présidence de François Mitterrand de voir autant de protestants dans les ministères.
0: Ah
1: Mais
0: ouais.
1: c'était pas surprenant parce que les idées du socialisme correspondent à la philosophie protestante.
0: Quels sont les grands penseurs du milieu protestant aujourd'hui? Les philosophes, on en a parlé un peu hors micro tout à l'heure
1: Ben, il y a
0: de...
1: eu Ricoeur, le dernier, c'est Ricoeur qui a beaucoup marqué. Mais il y a eu Jacques Ellul aussi.
0: Et les grands bastions qui restent aujourd'hui, on parle ici du plateau de l'Ardèche, mais il y a aussi la région de La Rochelle et encore plein d'autres endroits où il y a pas une survivance, loin de là, une forte proportion du milieu protestant qui influe sur le territoire.
1: Oui. Mais ils sont moins marqués historiquement que les protestants d'obédience cévenole, on dira. Les choses s'étaient beaucoup mieux passées, que ce soit pendant les guerres de religion, pendant les persécutions sous Louis XIV. Est-ce qu'ils savaient mieux faire le dos rond?
0: Mais qui sait?
1: Il faut peut-être penser le voir comme ça.
0: Ben oui.
1: En tout cas, le pasteur dont je parlais tout à l'heure, qui rêvait de liberté pour tous, avait été en Charente et avait été surpris d'abord du niveau de vie des gens, et puis que les choses se passent si bien. Ils avaient d'ailleurs en Charente, ils ont créé des sortes de temples avant l'édit de tolérance. Vers 1760, je crois qu'ils appelaient ça des maisons d'oraison. Et quand donc ce pasteur du plateau qui avait été en Charente est revenu, il voulait en faire ici, mais il s'est adressé au prince de Beauvau, qui avait sans doute des hautes responsabilités en Languedoc, et le prince de Beauvau lui a dit qu'il était trop tôt. Parce que c'est le prince de Beauvau qui a fait libérer les prisonnières de la tour de Constance.
0: Ah voilà.
1: Puisque les femmes étaient envoyées à la tour de Constance, donc à Aiguemorte, ou à Carcassonne, en prison, et les hommes étaient envoyés aux galères.
0: Pour délit d'opinion, tout simplement.
1: Oh, pour avoir chanté des cantiques ensemble, pour avoir lu la Bible devant quelqu'un, pour des choses insignifiantes.
0: On croit rêver aujourd'hui, hein, de se rendre compte, mais il y a des régions dans le monde où, pour les mêmes raisons, ça existe toujours, quoi, hein.
1: Absolument, absolument.
0: On a de la chance aujourd'hui en Europe occidentale de se dire, bah, enfin, est-ce possible? Ben oui, c'est possible. C'était possible chez nous dans le temps et ça pourrait revenir. Et c'est encore possible ailleurs dans le monde. Hein.
1: Il reste encore des pays dans le monde où les chrétiens sont persécutés.
0: Tout à fait. Il suffit d'aller sur le site Portes Ouvertes pour s'en rendre compte que c'est pas du tout fini et très très très compliqué. Merci Evelyne pour cette incursion dans l'histoire. Je dis ça,
1: c'est avec
0: je trouve, merci, je trouve ça important parce que les gens partent en vacances et passent par l'Ardèche. Ils aiment bien l'Ardèche, ils aiment bien le sud de l'Ardèche. C'est une magnifique région. On quitte la vallée du Rhône et on monte prendre le frais sur le plateau. Et il faut savoir où on met les pieds quand on voyage. Il faut se renseigner un petit peu.
1: Probablement.
0: Merci beaucoup. C'est...

Et on vous souhaite la bienvenue sur RCF Sud-Belgique, place à Myriam Tonus et Adrien Chardom. Voici Du vent dans les voiles. 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
1: Bonjour à vous qui nous faites le grand plaisir de nous rejoindre dans notre émission. Cette émission, vous le savez, qui va nous faire du bien, qui va nous donner un souffle de joie, un souffle d'espérance, grâce aux invités, à l'invité du jour. Bonjour Adrien.
2: Bonjour Myriam.
1: Et bonjour à Patrick qui est aux commandes, notre magicien des ondes, bien sûr. Et puis bonjour à notre invité que l'on va présenter, mais on laisse encore un tout petit peu de suspense planer. Parce qu'il y a d'abord ceci. À RCF, on n'est pas des bisounours qui vivons sur notre nuage. Si notre conviction est que la joie se partage, c'est parce qu'il y a déjà bien assez de médias qui nous informent en continu de tout ce qui, dans le monde, ici et aux antipodes, dysfonctionne, détruit, maltraite, bref, nous informe de tout le mal qui peut être en permanence commis par l'être humain. Au point qu'on finirait quelquefois par penser que le Créateur devait être bien fatigué lorsqu'il a façonné les créatures qu'il voulait pourtant à son image. Mais nous ne cessons de le répéter avec d'autres, une telle vision défaitiste, voire apocalyptique, n'est pas correcte. Elle manque de nuances. Elle ne prend en compte qu'un aspect, hélas bien réel, des choses. C'est dans l'air du temps, oui, mais ce n'est pas une raison. Rien n'est tout blanc ni tout noir et le gris n'est pas forcément signe de défaite. 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Notre invitée aujourd'hui est une femme de cette trempe et nous la remercions très chaleureusement de venir nous partager son souffle qui fait tellement de bien. Bonjour Axelle Fischer.
3: Bonjour, merci pour l'invitation. Je suis vraiment très touchée et très honorée d'être avec vous aujourd'hui.
1: Merci et nous allons apprendre à mieux vous connaître grâce à cet entretien dont voici la première étape.
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2: Axelle Fischer, bonjour et merci d'avoir accepté l'invitation. Dans ce carton d'invitation, on revient sur le parcours de l'invité, tout simplement. Déjà, d'où êtes-vous originaire?
3: Ah, je suis née il y a 49 ans à Thionville, donc je suis Lorraine. Mais très très vite, on est retourné dans le pays d'origine de ma maman. Et donc j'ai passé une bonne partie de mon enfance au Mexique. Et plus précisément à 500 km au-dessus de Mexico, dans une petite ville magnifique, universitaire, culturelle, qui s'appelle Guanajuato.
2: Waouh ! Je ne m'attendais pas à ça, je croyais que vous aviez grandi ici en Belgique. C'est la surprise des entretiens ici. Et quel souvenir gardez de votre enfance donc, au Mexique ?
3: Eh bien, c'est un souvenir très, très partagé, parce qu'à la fois, il y a ce souvenir de légèreté, de fête. Ma maman était... prof de français, ma maman était prof de théâtre, elle était actrice. Et déjà, toute bébé, elle m'a amenée dans mon couffin aux répétitions. Et donc, je crois que j'avais l'habitude du bruit et de la fête. Les fêtes religieuses aussi, la manière dont on pouvait fêter la fête des morts, la manière dont on pouvait fêter Noël, avec beaucoup d'amour, de joie, de respect pour nos ancêtres et pour ceux qui nous ont légués dans le cas de la fête des morts. Et donc, je pense que j'en ai gardé ce côté aussi, ce besoin de légèreté, ce besoin de faire la fête, ce besoin d'être avec les autres. Et à la fois contrasté, parce que je pense que c'est... quand j'avais 8 ans, j'ai commencé à comprendre qu'on ne naissait pas tous avec les mêmes droits et avec les mêmes chances dans la vie. Et donc, je crois que c'est vraiment là que j'ai pris conscience en le voyant mes amis, en allant à l'école, Oui, j'ai pris conscience des disparités sociales.
2: Et quand est-ce que vous êtes arrivée en Belgique, à Laurent ?
3: Alors, je suis arrivée en Belgique à l'âge de 11 ans. Et donc, j'avais fait ma sixième primaire à Guanajuato. Et j'ai refait ma sixième primaire pour me mettre à niveau en français. Ça a pris un an. J'avais des 0,5 sur 20 en dictée au tout début. Et j'ai eu une professeure extraordinaire, Madame Van Imoneus, en sixième primaire. J'en suis même émue parce que je pense que c'est vraiment elle qui m'a encouragée, qui m'a accompagnée. Qui a dit à mes parents à quel point je pouvais le faire, alors heureusement pas à mes parents, mais des proches avaient déjà dit que, étant donné mon parcours scolaire, parce que l'école au Mexique n'était pas une bonne scolarité, c'était un niveau très très bas, eh bien certains doutaient de la possibilité pour moi de pouvoir continuer un parcours scolaire. Et donc cette professeure-là, elle m'a vraiment encouragée. Et la dernière dictée, j'ai eu 20 sur 20 grâce à elle.
1: Mais excusez-moi, votre papa était français alors ?
3: Mon papa était français, oui. Mon papa était français. Et donc la Belgique, c'est parce que ma maman a rencontré son second époux au Mexique.
2: Tout s'explique alors.
3: Et je pense que c'est un petit peu... Alors, est-ce que c'est grâce ou à cause de moi ? Je ne sais pas. Mais je pense que c'est pour moi, en tout cas, que la famille a déménagé en Belgique, parce que j'arrivais à un âge où il fallait que je puisse changer de milieu scolaire, me donner plus de chances dans la vie. Et voilà, il faut s'imaginer un Mexique, comme je le disais, avec des disparités sociales énormes. Et donc, ma petite sœur était toute petite, elle avait quelques mois, et il n'y avait pas assez d'eau. Il n'y avait pas assez d'eau. La voisine pouvait... parce qu'elle avait de l'argent, elle pouvait irriguer ses plantes. Et ma maman, elle ne pouvait plus donner son bain à son bébé. Donc, c'était voilà, à un moment donné, il fallait pour les enfants et sans doute pour ma scolarité et puis celle de mes frères et sœurs, pouvoir déménager, oui.
2: Et justement, comment on s'adapte à tout ça, à la pénurie d'eau, à la pénurie d'autres choses ? Comment on s'adapte ?
3: Je pense qu'on s'adapte... On s'adapte parce qu'il le faut et on s'adapte aussi grâce aux autres. C'est-à-dire qu'il y a toujours dans ce genre de situation des solidarités qui se mettent en place. Pour la scolarité, par exemple, c'est vrai que moi j'ai appris plein d'autres choses. Hein. Peut-être que j'ai eu du mal à récupérer, le niveau en mathématiques certainement. Mais j'ai appris énormément de choses. Quand on va à pied tous les jours, qu'on va à l'autre bout de la ville, qu'on grimpe le Serge, la petite montagne, qu'on va dans une petite école qui est très... Enfin voilà, dont les enfants qui y vont sont très très pauvres, qu'on passe devant la toute petite bicoque, vraiment en tôle de sa copine Martha, et qu'on arrive à l'école et que voilà, les enfants sont là le matin... On travaille le matin et l'après-midi, les copains et le prof, el maestro Pepe, vont vendre des bonbons dans la rue, au marché, etc., pour subvenir à ses besoins. Mais dans ce cas-là, on s'adapte parce qu'on se dit que, en fait, on a bien de la chance. Mmh. Parce que moi, je ne devais pas vendre des bonbons dans la rue l'après-midi. Donc voilà, oui, on s'adapte comme ça. Et puis, on apprend à gérer les ressources que nous avons. Donc, même à l'âge de 10 ans, j'étais capable évidemment de me dire que l'eau était un bien rare et que je ne pouvais pas laisser couler l'eau de la douche pendant que je prenais ma douche, par exemple. Voilà.
2: Et donc vous arrivez en Belgique, on va avancer dans votre parcours, Axel Fischer, et vous faites des études à l'IEX, je pense, en journalisme. Pourquoi ce choix-là ?
3: Ah, eh bien, c'est l'apprentissage de ce que l'échec peut apprendre, ça. C'est-à-dire que j'ai eu une très chouette scolarité dans une bonne école dans le Brabant wallon et on m'avait dit que je pouvais faire ce que je voulais. Sauf que en fait, dans la vie, on ne peut pas faire toujours ce qu'on veut. Et donc, je voulais défendre les droits. C'est ce que je voulais faire, moi. C'était vraiment mon truc d'ado. Et donc, je me suis dit, je vais faire du droit. C'est logique. Et donc, je vais en droit. Et en fait, j'avais un manque de précision énorme. Donc, tout coulait de source. C'était super intéressant. J'adorais. C'était passionnant. Mais je n'avais pas les bons mots, les bons concepts, etc. Donc, je pense que certains profs s'arrachaient un peu les cheveux avec moi. Et donc, j'ai échoué à la fin de ma première année de droit. Et il y a eu, c'est marrant, une troisième enseignante, une professeure de droit constitutionnel, que j'ai rencontré, qui m'a dit, vous savez, dans la vie, il n'y a pas un seul chemin pour arriver à faire ce qu'on veut. Et ça m'a vraiment marquée. Et c'est quelque chose dont je me souviens très régulièrement quand on échoue, quand on a peur, quand on... En fait, comment, quel chemin de travers je peux prendre, avec qui je peux aller, qui peut m'accompagner dans ce chemin-là, qui je peux accompagner. Et je suis arrivée en journalisme à l'IEX, mais avec la même idée, ce qui fait que très vite, alors j'adorais, hein, c'est des études passionnantes et qui, je crois, me sont vraiment utiles aujourd'hui. Et je me souviens très bien qu'à un moment donné, il a fallu faire des choix de stage. Et donc tous les copains et copines allaient dans les journaux, la radio, etc. Et moi, je voulais faire un stage dans l'associatif. Et donc j'ai dû un peu me battre avec mes enseignants pour qu'ils acceptent mon stage en disant « Mais pourquoi tu n'as pas fait ACEP, qui était la section organisation socioculturelle ?» Et je leur disais « Non, je veux savoir ce qu'un ou une journaliste peut apporter et peut apprendre dans le milieu associatif. » Et figurez-vous que j'ai fait mon stage chez Entraide et Fraternité et Vivre Ensemble.
2: Voilà, d'où le fait qu'après vous avez rejoint l'organisation Entraide et Fraternité.
3: En petit bout, parce qu'en effet, j'ai commencé comme ça quand j'étais... C'était mon premier job. Hein, j'ai fait des remplacements de congés de maternité. Et puis après, j'étais dans une autre très belle organisation qui s'appelle Justice et Paix pendant très longtemps. Et je suis de retour chez Entraide et Fraternité, Vivre Ensemble, depuis maintenant 8 ans.
2: Et qu'est-ce que vous faisiez justement chez Justice et Paix ? Vous avez été, je pense, un petit peu partout, en Amérique latine, en Centrafrique aussi. Il y a eu pas mal de projets, non ?
3: Oui, tout à fait. Mais en fait, ce qui était très chouette, c'était que c'était une toute petite organisation. Et donc, quand c'est une petite organisation, eh bien, on apprend à être multitâche. Et donc, je pense qu'au démarrage, j'avais été engagée comme responsable Amérique latine et communication. Et puis, petit à petit, en fait, quand on reste 17 ans, les choses ont évolué. J'ai travaillé sur l'Afrique centrale également. Et puis, à un moment donné, il y a eu un changement au niveau de ce qu'on appelle le secrétariat général, donc la direction de l'association. Et donc, je suis devenue la secrétaire générale de Justice et Paix.
2: Et comment vous êtes devenue après secrétaire générale pour Entraide et Fraternité ? Par hasard, finalement.
3: La vie fait qu'il y a tout d'un coup des opportunités, des chances comme ça. Justice et Paix et Entraide et Fraternité, Vivre Ensemble ont toujours été dans les mêmes options associatives, les mêmes options d'église. Et donc, on se connaissait. Et donc, j'étais également à un moment donné dans le conseil d'administration d'Entraide et Fraternité. Je connaissais bien l'équipe, je m'entendais très bien avec l'équipe. Il y avait même eu des projets communs. Hein. J'avais comme ça travaillé à la préparation d'une campagne de carême sur l'accès à l'eau, justement. C'est marrant parce qu'on en parlait au début du parcours là. Et puis voilà, à un moment donné, il y a eu un changement et on m'a dit, tiens, mais tu postulerais pas. Et je me suis dit, est-ce que tu es sûre, etc. Et puis j'ai postulé à côté d'autres personnes et puis j'ai eu la chance d'être choisie, voilà.
1: On va, au terme de ce parcours à grandes enjambées, on va écouter votre premier choix musical, Axelle Fischer, et c'est une chanteuse, disons, de la génération plutôt de vos parents, hein, mais qui continue de chanter aujourd'hui, qui continue à être connue, c'est Joan Baez. Et dans le chant Diamonds and Rust, c'est-à-dire des diamants et de la rouille. Pourquoi cette chanson ? C'est un simple coup de cœur ou il y a un...
3: Alors, ça fait partie, en effet, c'est drôle que vous en parliez, parce qu'en effet, ça fait partie du type de musique qu'on pouvait écouter à la maison quand j'étais jeune. Et ça m'apporte toujours beaucoup de tendresse, en fait, d'entendre des chansons de Joan Baez. Et j'ai beaucoup d'admiration, parce que c'était une grande poète et une grande sensibilité. Il y a un courage extraordinaire, oui, parce qu'elle s'est positionnée. Ah, oui. Elle était vraiment un mouvement pacifiste contre la guerre au Vietnam. Et donc voilà. Et alors, j'aime beaucoup cette chanson, parce qu'elle parle de sa relation amoureuse avec Bob Dylan, qui n'a pas toujours été tendre avec elle. Mais ce que j'aime beaucoup dans cette chanson, c'est que elle parle de... En fait, dans les relations humaines, qu'elles soient amoureuses, amicales, il y a de tout, et il y a des phases, et il peut y avoir des moments extraordinaires et des moments tellement plus difficiles. Donc ça parle de la vie.
1: Voilà. John Baez, Diamond Rust.

0: John Baez, le premier choix musical de notre invité du jour, Axel Fischer, qui est la secrétaire générale de Entraide et Fraternité Vivre Ensemble, après avoir été aux manettes de Justice et Paix.
1: L'état des lieux.
0: Je pense que vivre ensemble, entre les fraternités, disons quand on est encore plus ou moins dans le vivier paroissial, on connaît. Chez les plus jeunes, je pense que dans les écoles, il y a quelque chose qui se fait. Justice et paix, oui, c'était plus petit. Et pourtant, quel est le rôle encore aujourd'hui de Justice et paix ?
2: Ah, le rôle de Justice et paix, c'est une association que j'aime énormément. Hein, donc je reste fort attachée à Justice et paix. C'est une association qui travaille sur les conflits au niveau international et sur quelque part le vivre ensemble, et parce que parfois les conflits sont aussi importés finalement dans nos pays européens, et donc oui. Comment est-ce qu'on peut sortir par le haut. Et donc ils ont comme ça des projets d'analyse de situation, de sensibilisation en Belgique et de plaidoyer en Amérique latine, en Afrique centrale, et il y a eu le développement de tout un travail sur la question de l'extraction minière. Voilà, maintenant je suis un peu plus loin de leur action, mais on collabore beaucoup.
0: Et je veux dire, ils continuent de produire des documents extrêmement intéressants.
2: Tout à fait.
0: Si on veut s'informer, c'est ça la question aussi, hein, si on veut être un peu au courant de ce qui se passe, c'est une association référence, tout comme Entraide et Fraternité Vivre Ensemble. On rappellera que c'est une association qui a deux têtes, ou deux pieds plutôt, hein, deux piliers. Un qui concerne, donc ça c'est Entraide et Fraternité, plutôt les pays du Sud, et puis le Vivre Ensemble qui est centré sur les problématiques sociales et pauvreté, notamment en Belgique.
2: Tout à fait.
0: Voilà. Et donc, ce sont des... c'est pour ça que je parlais des petites pépites. Est-ce que tout de même, aujourd'hui, dans un monde, on n'est plus au temps de John Baez, où c'était aussi le temps donc, de la contestation, c'était le temps de la contestation de la guerre, notamment, et de la violence, mais aussi vraiment d'un nouveau, un tout nouveau souci qui a duré aux alentours, a priori, comme ça, la grosse louche, 20 à 25 ans, à ce qu'on appelait le tiers-monde. On ne parlait pas des pays du Sud, c'était le tiers-monde. Et ça a été le début des grands événements musicaux pour la famine ici, pour la famine là-bas, etc. Et vraiment, une prise de conscience réelle, dans lesquelles, évidemment, des associations comme Entraide et Fraternité tenaient un rôle central. Aujourd'hui, où c'est plutôt la chasse aux migrants, tous ces étrangers venant perturber notre vie, et on parle de remigration, enfin bon, on va pas refaire l'inventaire dramatique de ce qui est en train de se passer. Comment est-ce que vous, dans une association comme Entraide et Fraternité Vivre Ensemble, parvenez à garder votre place qui parfois me semble, elle n'est plus aussi évidente.
2: Elle est pas du tout évidente maintenant, c'est vrai.
0: Hein.
2: C'est vrai. En fait, c'est intéressant que je vienne aujourd'hui chez vous, je trouve, parce que l'été, je trouve, a été difficile. J'ai eu comme ça des grands moments de doute, de peur, de questionnement. Bon, c'est souvent le moment où on ralentit un petit peu. Donc, c'est très sain, en fait, d'avoir ces moments, justement, où on accepte que le doute puisse arriver, parce que le contexte politique... voilà, vous le savez bien, au niveau international, au niveau européen et au niveau belge, n'est pas évident. Et on est en effet dans une remise en question du rôle de la société civile, de ce rôle intermédiaire, de ce rôle qu'on a de venir quelque part questionner, gratter, mettre en évidence des choses qui ne vont pas.
0: Rappeler.
2: Et en fait, rappeler, et c'est pas confortable. Et c'est pas confortable. Et donc, on dérange. Et donc, on dérange. Et donc... Si on additionne à cela le fait qu'on est dans un contexte financier compliqué, eh bien, des organisations comme les nôtres, mais pas uniquement les nôtres, vraiment des associations qui sont sur le terrain, les associations que nous soutenons, par exemple, à Vivre Ensemble, associations de lutte contre la pauvreté, elles sont dans des situations terrifiantes. Et on est devant cette double contrainte, que les besoins augmentent, que le nombre de bénéficiaires, par exemple, de personnes qui ont besoin d'aide au niveau quotidien, logement, nourriture, accompagnement scolaire, violence dans les rues, etc., eh bien, c'est ce nombre de personnes est en augmentation parce que la pauvreté augmente. Et à côté de ça, en fait, les moyens qui diminuent pour des associations de terrain et comme les nôtres, des moyens qui diminuent. Donc on est devant une double contrainte, donc c'est très compliqué. Et à côté de ça, on doit en plus maintenant survivre pour que notre image ne soit pas salie, en c'est fait, ça. Parce qu'il y a des messages qui sont trompeurs sur le fait que, voilà, l'argent qu'on reçoit ne sert à rien, etc. Alors qu'en fait, l'argent, non seulement il sert, mais il fait des pépites sur le terrain, il se démultiplie. Et en plus, et ce qui est tout à fait normal, les organisations du secteur sont très attentives à être dans une totale redevabilité et transparence par rapport à l'argent qui est utilisé. Donc c'est dur.
0: C'est dur.
2: Et c'est dur parce que voilà, à côté de ça, on voit les évidences, tous les incendies, le réchauffement climatique, et donc on a l'impression d'une dissonance comme ça énorme. Mais peut-être pour répondre à votre question, comment est-ce qu'on fait pour garder le cap ? Parce que c'est vrai qu'en équipe, on se dit souvent, il faut passer la vague, quoi. Il faut passer la vague, et ça va être un tsunami, donc ça va être dur. Mais en même temps, il y a justement plein de choses qui existent. Déjà, une solidarité importante dans le secteur, alors qu'on essaye de nous mettre en concurrence. Donc ça, c'est vraiment merci à ces acteurs et à ces collègues d'être dans ce. C'est ensemble, en fait, qu'on va y arriver. C'est pas en ayant plus de pognon chaque. Non, c'est ensemble bien qu'on sûr. Va y arriver. Et puis alors, il y a rien à faire, mais l'énergie que l'on peut puiser dans ce que les partenaires, que ça soit ici ou là-bas, peuvent nous donner. La dernière mission voyage de terrain que j'ai faite, c'était au Pérou l'année dernière pour préparer la campagne de Carême. Et j'ai rencontré des personnes, en fait, et ça fait du bien. Enfin, c'est dur à dire, mais une Maria dans le bidonville à Lima qui, pendant le confinement, a vu qu'en fait, plus on montait dans la montagne, dans la colline, moins les gens avaient à manger. Et donc, elle a organisé sa cantine populaire, elle a créé son petit potager. Mais enfin, vous imaginez un potager en pente, tout petit, etc. Et voilà, et elle est là. Et dans l'extrême pauvreté, il y a une solidarité qui se crée. Enfin voilà, quel cadeau pour moi qui y vais tout d'un coup, de pouvoir me ressourcer sur le sens de notre action et de notre démarche. Quoi.
0: Est-ce que le fait aussi que le nom, enfin les paroisses, il y en a qui disparaissent, hein, simplement, sont moins fréquentées. Et puis il y a aussi, enfin nous en avons parfois ici les échos, des paroisses qui refusent maintenant, que ce soit pour les bougies de Nestir, hein, ou pour les campagnes d'avant et de Carême, etc., de participer

0: on est tellement proche tout en étant peut-être bien lointain, parce que je parlais du Pérou.
1: Oui, oui, bien sûr.
0: Mais donc cet amour de prochain, et c'est vrai que pour moi, il y a un étonnement quand même de me dire, mais comment à certaines périodes comme ça de la vie, du parcours humain quelque part, pourquoi est-ce que l'Église se refermerait sur elle-même alors qu'on a tellement à gagner à s'ouvrir en fait, et à s'ouvrir à tout niveau, à différentes manières de vivre sa religion, à différentes cultures, à différentes religions. On est petit en fait, on est petit, on aurait tellement à gagner à être vraiment ensemble. Ça, c'est vraiment un message que moi j'essaie de porter là où je suis, là où je travaille, et de rester dans le dialogue, quoi, de dire en fait pourquoi une bougie Amnesty c'est important. C'est pas la bougie, c'est le message, c'est l'ouverture qu'Amnesty puisse être là.
1: Vous allez encore dans les écoles? Parce que vous avez tout un réseau de volontaires qui vont faire des animations très construites. Hein, c'est très professionnel. Mais vous allez, quand vous êtes invité...
0: L'équipe fait un travail extraordinaire dans les écoles. Vraiment, moi, je suis admirative du travail que l'équipe fait, entre autres dans les écoles. Hein, il y a eu des... Oh, mes collègues en parlaient bien mieux que moi, mais j'étais tellement fière de cette action de travail en mixité, de rencontre entre des écoles... qui ont un parcours de vie avec plus de chance, etc., des élèves qui ont plus de chance dans la vie, et des parcours d'école où, en fait, ce sont des quartiers plus compliqués, par exemple à Bruxelles, où, en fait, le message que ces jeunes peuvent entendre, c'est oh, «
1: tu
0: n'iras pas là, toi là, ou pas loin, ou tu n'en vaux pas la peine. » Donc, des personnes qui sont très touchées qu'en fait, il y ait des associations qui aillent travailler avec eux et qui évoluent aussi. Hein, parce qu'il y avait, par exemple, dans des de formation professionnelle, des ébénistes qui disaient « Mais pourquoi est-ce que vous venez nous parler à nous ?» de thèmes comme l'agroécologie, qu'est-ce que ça a à voir avec nous? Nous, on est les gros bras, ça va être difficile de réfléchir. Et en fait, ce sont des personnes qui, à la fin de ce parcours de plusieurs mois, hein, parce que ce sont des processus, hein, on n'est pas dans les logiques trop ponctuelles, on essaye d'être beaucoup plus dans un accompagnement d'école et d'enseignants et de direction de bonne volonté, de montrer qu'en fait, on a chacun quelque chose, chacun et chacune quelque chose à apporter. Donc, il y a eu des élèves comme ça qui, tout d'un coup, se sont dit que dans le travail du bois aussi, en fait, ils pouvaient amener leur pierre à l'édifice.
1: Magnifique. C'est vraiment ce rôle de vigie que vous continuez d'avoir et d'exercer. Une association comme Entre des Fraternités Vivre Ensemble, c'est combien de personnes ?
0: On est 44, je crois, pour l'instant. 44. Alors, certains avec un contrat contrat entre les fraternités, d'autres vivre ensemble. Mais donc, vraiment, tous très investis dans...
1: personnes. Depuis combien d'années?
0: Depuis combien d'années? Entre des fraternités a été créée dans les années 60 et vivre ensemble dans les années 70. Donc, dans un moment de la vie d'église, d'une volonté... incroyable de s'ouvrir aux réalités de ce monde.
1: Oui, oui, oui.
0: Et donc c'est un projet extraordinaire. C'était la suite du concile, hein. Complètement. Et donc on est toujours là avec des contextes qui évoluent. On continue à se laisser inspirer par des textes aussi. Hein. Voilà. Je pense à l'encyclique évidemment Laudato Si sur les questions environnementales, qui est une encyclique d'ailleurs qui a touché au-delà du monde catholique. Hein, on voit à quel point ça a inspiré...
1: Fratelli Tutti aussi. Hein.
0: Fratelli Tutti également. Oui, complètement.
1: Voilà, c'est beau d'avoir comme ça, dans la durée, une fidélité qui devient plus ardue, qui devient plus difficile peut-être à mettre en œuvre et à continuer à garder une place qui, encore une fois, effectivement, dans les années 60, vous étiez les bras, les faiseurs de ce qui se chantait, de ce qui se tournait dans les discours, mais il faut continuer sans doute. Hein. Merci Axel Fischer. Alors maintenant, on va passer à votre deuxième choix musical. Alors je reconnais ma totale méconnaissance de ces chanteurs. Il s'agit de Glenn Hansard. J'imagine qu'il est plutôt anglophone.
0: Irlandais.
1: Néerlandais.
0: Irlandais.
1: Ah oui. Irlandais, oui, voilà, Glenn Hansard. Et alors, accompagné pour cette chanson-ci de Marketa Iglova, une chanson qui s'appelle Falling Slowly. Falling Slowly, c'est presque tomber doucement.
0: C'est une chanson magnifique. Et en fait, Glenn Hansard est décédé

0: très jeune, en juillet de cette année, d'un accident de moto. Et cela m'a beaucoup touchée parce qu'en fait, c'est un chanteur que j'ai connu quand j'avais 20 ans. J'avais été rendre visite à une amie en Irlande. Et dans une toute petite salle irlandaise, ce chanteur qui a une telle, à la fois douceur et énergie. Et en fait, du coup, avec cette amie, on continuait à aller le voir en concert quand il venait en Belgique. Et alors, j'aime beaucoup les belles histoires, si j'ai encore une minute pour vous la raconter. Ils avaient fait un film, tous les deux, en fait. Ils ont réalisé un film avec vraiment pas beaucoup de moyens. Et c'est une histoire tellement belle. En fait, c'est une histoire douce d'amour et de musique. Et en fait, ce qui est extraordinaire, c'est que je pense que c'était en 2007, ils ont gagné un Oscar pour la meilleure musique originale.
1: Voilà, ça vaut toutes les bonnes raisons. Nous écoutons donc Falling Slow.

0: Falling Slowly par Glenn Hansard et Marketa Iglova, le choix musical de notre invité Axel Fischer, avec qui nous passons à la troisième étape de l'entretien.
1: La question.
2: Voici la question. En qui ou en quoi croyez-vous ?
3: Ah, plein de choses. Je crois fondamentalement dans le pouvoir du collectif. Et donc, je suis une fan absolue de l'éducation permanente, ou populaire, hein, comme on disait à l'époque, et avec une gratitude énorme pour les mouvements ouvriers, chrétiens, etc. Voilà, Cardane, qui nous a légué ce voir, juger, agir, cette capacité que nous avons de pouvoir analyser, enfin, de voir ce qui se passe sur le terrain, de prendre du recul et de comprendre, et puis de se dire qu'on a une capacité d'action. Oui, je pense vraiment que le collectif peut tout changer et on est nombreux en fait. Et donc, quand vous me demandiez, Myriam, qu'est-ce qui fait que, voilà, qu'on peut encore avoir du courage ou de la force, de l'énergie, c'est grâce à ça en fait. C'est dans cette capacité d'action commune et dans l'espoir total qu'il y aura du changement, que ça va être dur, mais que le totalitarisme ne peut pas gagner.
2: Et pour vous, ça veut dire quoi l'éducation permanente ? Ça veut dire se rendre sur le terrain, rencontrer les personnes, les jeunes peut-être aussi, les paroisses ?
3: L'éducation permanente, pour moi, ça veut dire aller dans la périphérie. C'est pas le chemin tout tracé. Petite parenthèse, mais il y a eu toute une action qui a été lancée comme ça, théologie par les pieds, ça a été appelé.
2: Et on a reçu Jean-Claude Brault justement récemment, qui est le fondateur de la
0: théologie.
2: Il y a deux semaines.
3: Extraordinaire. Donc évidemment, alors je ne vais pas trop en parler parce que Jean-Claude est tellement extraordinaire dans son approche. Et voilà, Entrée des Fraternités, Vivre Ensemble ont été impliqués dans la logique. Et j'ai tellement personnellement appris avec eux. Mais c'est ça l'éducation permanente pour moi. C'est à un moment donné, ne pas être sur le chemin confortable, mais aller en périphérie, rencontrer les personnes les plus pauvres et exclus, qui ont tellement à nous apprendre, et de ne pas y aller seul, d'y aller avec les autres, parce que c'est ensemble qu'on peut détricoter les choses, c'est ensemble qu'on peut changer les choses.
2: Et vous avez dit, Axel, qu'on va vaincre le totalitarisme ensemble, mais quand on voit notre monde avec les États-Unis, tout ce qui se passe dans le monde, les guerres, etc., est-ce que c'est pas mission impossible, on va dire ?
3: Je comprends votre question, et quand je vous parlais de moments de doute et de peur, c'est le genre de question que je me suis posée cet été aussi. Et en même temps, regarder l'histoire du monde, ce sont des cycles. À un moment donné, quand on se rend compte du pouvoir d'une parole négative et du fait qu'on a pu être berné en fait par des messages qui sont trompeurs, en fait, l'humain revient dans la vérité, dans l'amour. Oui, les États-Unis feront ce chemin-là, tout comme les Européens feront ce chemin-là. Je ne dis pas que ça ne veut pas dire qu'il n'y aura pas de défis et que dans les années qui viennent, il n'y aura pas des partis d'extrême droite et des personnalités d'extrême droite qui gagneront des élections. Je le crains fort, mais en même temps, ça passera. Mais le défi véritable, c'est qu'en attendant, on soit toujours là avec des messages porteurs d'espoir, qu'on ait toujours cette possibilité, cette place à gagner, de dire ça ne va pas. Ce que ce responsable politique a dit est faux et je vous le détricote, je vous le dis, je vous l'explique. Tant qu'on arrivera à maintenir des zones comme ça, je pense que l'espoir est là. Le risque, c'est comme les dictatures latino-américaines l'ont vécu, c'est quand tout d'un coup, ce contre-pouvoir et cette parole libre est étouffée. Et parfois étouffée par la violence aussi.
0: Vous vous êtes en train d'ouvrir une voie royale à votre troisième choix musical. Je voudrais que vous en parliez quand même un peu, parce que je ne suis pas sûre que les plus jeunes connaissent l'histoire du poète et guitariste Victor Jara. Donc c'était un grand artiste sud-américain.
3: Victor Jara, c'est un poète extraordinaire, oui. Hein, chilien, torturé et tué sous la dictature chilienne, et dont les paroles, en fait, sont parfois tellement d'actualité. Hein. Et j'ai choisi une chanson que j'aime beaucoup, qui s'appelle « Te recuerdo, Amanda ». Je me rappelle de toi, Amanda. C'est l'histoire d'un rendez-vous amoureux manqué et de ce que peuvent être 5 minutes. Alors il dit, 5 minutes, ça peut être l'éternité, hein, quand on est amoureux et qu'on se voit. Et 5 minutes, ça peut être l'éternité parce qu'en fait, on se fait tuer. Et donc là, elle a rendez-vous avec son amoureux qui travaille dans une usine. Et en fait, ça parle de ces mouvements syndicalistes, en fait, hein, de cette parole forte contre les grands pouvoirs, de la défense des droits des travailleurs dans un contexte politique qui était celui de dictature. Et donc, c'est un rendez-vous amoureux manqué parce qu'il se fait tuer.
0: Et avant ça, vous avez dit qu'il a été torturé. Et c'est la cruauté, comment dire ? Quand on dit le diable est dans les détails, c'est parfois vrai, mais ils lui ont coupé les doigts.
3: Oui.
0: Il était guitariste. Et donc, la première chose qu'ils ont fait, c'est de lui couper les doigts. Voilà, on n'a pas de mots devant des actes comme ceux-là. Est-ce que finalement, tous ces pays qui vivent encore avec une mémoire qui n'est pas si ancienne, il y a encore des familles qui cherchent des traces, puisque c'est aussi, en tout cas au Chili, mais dans d'autres pays d'Amérique latine,
3: en Espagne,
0: en Argentine, etc., il y a encore des familles qui cherchent des traces des enfants qui ont été enlevés, de mari, de père, de frère, dont on n'a pas de traces parce qu'un jour ils ont disparu. Est-ce que, quand on voit quand même la vitalité de ces pays, la pauvreté, une mémoire atroce parfois, est-ce que ce ne sont quand même pas des modèles pour nous ?
3: Certains de ces pays ont fait un travail incroyable de mémoire, mais de mémoire au pluriel, hein, parce que
0: oui,
3: la
0: oui.
3: mémoire,
0: ah
3: voilà,
0: oui,
3: c'est,
0: oui,
3: mais de
0: oui.
3: vraiment de récolter les témoignages, de comprendre ce qui s'est passé, et pas dans une logique de revanche ou de haine, c'est une rage positive. C'est vraiment la rage des mamans et des grands-mères de la place de Mai, par exemple. C'est une rage de on veut savoir ce qui s'est passé parce qu'on veut pas que ça recommence. C'est en fait c'est un cadeau pour le futur, quoi. C'est la meilleure manière que ça se reproduise pas, c'est de se souvenir.
0: Tout à fait. Mais je pense que ce que vous avez dit est très juste. C'est une chose qu'on redit moins maintenant. C'est que l'histoire... Alors autrefois, dans l'Antiquité, on représentait le temps sous forme d'une roue. Alors évidemment, ça peut dire c'est toujours la même chose qui revient. C'est pas ça du tout. Mais il y a quand même des cycles, effectivement. Et aujourd'hui, on est dans l'instantané. Comme disent certains étudiants, si on les interroge sur la guerre 40-45, mais madame, je n'étais pas née. Voilà, ce qui est vrai, mais en même temps, ça ne justifie rien. Donc, est-ce qu'il n'est pas temps aussi à la fois de retrouver une forme de mémoire ? Et je trouve que vous avez vraiment... Non, ce n'est pas justifié, vous n'avez pas à justifier la place d'association comme la vôtre, mais montrer quelle est quand même c'est une utilité absolument haute. Ce que vous faites, parce que vous rappelez d'abord qu'il y a des pays, comme vous dites, où il n'y a rien et où quand même on croit en l'avenir.
3: Oui, et en plus, il y a quelque chose de terrible, c'est qu'en fait, il n'y a rien parce qu'il y a tout.
0: Mais oui,
3: regardez la République démocratique du Congo.
0: Un pays d'une richesse inimaginable.
3: C'est un c'est un des pays les plus riches au monde, en fait.
0: Ah oui, tout à fait.
3: Et qu'est-ce qu'on va faire ? Je dis « on » pour ne pas rentrer dans le débat, mais on va extraire les ressources naturelles. Et on va faire la guerre.
0: Et on fait la guerre.
3: Et on fait la guerre pour libérer le terrain. Voilà. En fait, on libère le terrain. On viole les femmes pour instaurer un climat de terreur, comme on pouvait couper les doigts de poètes au Chili, pour libérer le terrain.
0: Eh bien, écoutez, on va alors écouter la grande voix de Victor Jara dans Tariq Redamand, parce que voilà, cette voix qui traverse quand même aussi les décennies, il faut bien le dire, elle reste un signe d'espoir, certainement, et on va le construire. Nous écoutons.

0: Victor Jaral, Te Recuerdo Amanda. Le choix musical d'Axel Fischer, notre invité avec qui nous passons à la dernière et quatrième étape de l'entretien.
1: Du côté de chez Proust.
0: Voilà, le questionnaire de Proust, ça vous dit un petit quelque chose, oui, Axel? Oui. Oui. Alors, ces trois questions, simplement pour apprendre à vous connaître un petit peu plus. Moi, bon, j'appelle ça aussi, c'est un peu le portrait chinois, quoi. Voilà.
2: OK.
0: Donc, ça ne demande pas des longs développements, mais enfin, ça permet quand même un petit peu d'en savoir un peu plus à votre sujet de manière vaguement détournée. Première question, quelle est la qualité que vous préférez chez les personnes que vous rencontrez, qui vous parlent immédiatement?
2: L'écoute, la capacité qu'ont les personnes tout d'un coup à être dans le dialogue et à discuter.
0: Ça, vous êtes une femme de parole. Je suppose que vous êtes amenée à rencontrer beaucoup de personnes.
2: Oui, oui. Après, c'est vrai que mes collègues, je pense, en rencontrent encore plus parce qu'ils sont beaucoup plus sur le terrain que moi. Mais c'est vrai que j'ai la chance d'être dans un milieu et un métier qui m'amène, comme aujourd'hui, à vous rencontrer, à partager. Et donc, en fait, on ne s'endort jamais.
0: Et on pourrait dire aussi que vous faites partie, alors je n'aime pas le terme, mais c'est un terme consacré, vous êtes cadre d'entreprise.
2: Ah, c'est pas comme ça que je me définis.
0: Non, mais vous avez un poste à responsabilité.
2: Oui, oui, oui.
0: Vous êtes
2: oui,
0: dans les deux principaux postes à responsabilité. Donc, je suppose que c'est aussi une écoute des travailleurs chez vous.
2: Oui. Alors j'essaye, je ne sais pas comment mes collègues me voient, je ne leur ai jamais posé la question directement. Je crois que comme dans tout milieu de travail, il y a des moments extraordinaires et des moments où c'est vraiment des dons, quoi. C'est vraiment des moments d'échange, de construction, on va loin, on rêve, on construit. Et puis il y a des moments qui sont terriblement difficiles parce qu'on est, voilà, on subit les conséquences de diminution budgétaire, etc. Donc c'est vrai que c'est des moments que j'aime moins et que mes collègues aiment moins, donc voilà. Mais oui, on est en tout cas dans une structure qui est, quand j'entends comment on parle d'entraide et de vivre ensemble, voilà, on parle d'entraide et de vivre ensemble comme des lieux de convivialité, oui.
0: Deuxième question. Est-ce qu'il y a un... Alors vous qui êtes née en France, qui vivez en Belgique et qui avez grandi petite fille au Mexique, est-ce qu'il y a un pays où toute considération quotidienne et matérielle exceptée, vous aimeriez vivre?
2: Je pense que je garde toujours le doux rêve de retourner vivre au Mexique.
0: C'est vrai.
2: Oui, je pense qu'il y a cette mélancolie de tout ce que j'ai vécu enfant et qui sont vraiment... des moments très marquants et qui m'ont tellement appris, tellement façonné que oui, vivre, quand je suis à Guanajuato, donc ma ville d'enfance, je me sens tellement bien.
0: Vous y retournez régulièrement?
2: J'y suis retournée, pas régulièrement, mais j'y suis retournée ne soit-ce que pour y amener mon fils quand il a eu 11 ans. C'est l'âge que j'avais quand je suis partie du Mexique. J'ai amené mon fils au Mexique et on a fait le parcours en fait et à Guanajuato on a fait vraiment voilà, ça c'est mon ancienne maison, mon ancienne école. Oh. Donc j'avais vraiment envie de partager tout ça avec lui.
0: Et enfin, quel est le, si vous deviez vous faire une devise ou en tout cas le principe qui vous aura porté pendant toute votre vie jusqu'à présent?
2: Oh, il y a
0: une phrase.
2: Il y a un tableau de l'artiste peintre Frida Kahlo, mexicaine.
0: Oui, oui.
2: Alors les peintures sont parfois très tourmentées hein, parce qu'elle a vécu beaucoup de douleurs physiques, entre autres. Il y a une peinture qui s'appelle Arbre de l'espoir tient bon, quelque chose comme ça. Et ça, c'est quelque chose qui me parle beaucoup. C'est la solidité de l'arbre de tenir bon malgré les tempêtes. Oui.
0: Ça vous ressemble bien, Axel Fischer. En tout cas, on vous remercie infiniment. Toutes les personnes qui viennent s'asseoir à votre place dans ce studio ont vraiment un bon souffle et ça fait du bien à nos auditrices, nos auditeurs. Nous aussi, bien entendu, on est les premiers privilégiés. Mais merci infiniment pour ce message Très, très humain, très simple. Alors, vous avez un magnifique sourire. Hein,
2: Merci.
0: On ne peut pas le voir à la radio, mais on l'entend dans votre voix. Merci pour ce témoignage qui est un témoignage d'espérance. Et vraiment, c'est ce que nous essayons aussi de faire en cette radio. Vous serez toujours, vous et vos associations, bienvenus chez nous aussi, bien sûr, pour nous tenir éveillés. Puis voilà, on vous offre la parole quand vous voulez. Merci infiniment. Et donc, on va se quitter avec, alors là, c'est un duo totalement improbable, Brigitte Fontaine, que là, vraiment, les plus jeunes, je pense, je me tourne vers Adrien.
3: Très vaguement.
0: Très vaguement.
3: Très vaguement.
0: Parce que tu as fait des recherches.
3: Oui.
0: Voilà. Et alors, le chanteur M.
3: Oui.
0: Voilà, ça, le chanteur
3: ça, je
0: M,
3: connais.
0: On connaît, voilà. Donc, c'est le chanteur M et Brigitte Fontaine. Et si vous voulez vous amuser, regardez le clip, il vaut le détour, qui chante « Il y a des zazous ».
2: J'adore cette chanson. Déjà, elle me donne envie de danser, donc j'adore. Et en fait, je vais aller voir une pièce de théâtre au public avec mon fils prochainement. C'est des lendemains qui chantent et c'est sur l'histoire voilà. des zazous, en fait, ces jeunes impertinents qui, à leur manière et de manière créative et originale, s'insurgeaient c'est... contre l'occupant allemand pendant la Deuxième Guerre
0: voilà.
2: mondiale.
0: Oui, oui, j'ai été... Parce que les zazous, ça, c'est un petit peu mon enfance. Hein, je suis née juste après la guerre. Mais les zazous, oui, voilà, c'était... Et donc, les voilà qui reviennent avec deux générations et demie, certainement, M et Brigitte Fontaine. Il y a des zazous, ben voilà, c'est encore aussi un bon message d'espérance et de mémoire. Merci à vous qui nous avez écoutés. On vous fixe rendez-vous la semaine prochaine. Merci à Patrick qui vous permettra d'écouter et réécouter cette émission. Oui, Axel.
2: Et un tout grand merci pour votre invitation. C'est vraiment un moment qui fait du bien. Donc merci pour ce beau cadeau.
0: Merci à vous. À très bientôt.

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0: Au nom du Père, et du Fils, et du Saint-Esprit. Chers pèlerins, soyez les bienvenus à Lourdes, en ce lieu où la Vierge Marie est apparue 18 fois à Bernadette et où elle demeure auprès de nous. Je salue tout particulièrement la présence des pèlerins du diocèse de Bayonne et de l'hospitalité basco-béarnaise avec qui nous prierons aujourd'hui le « Je vous salue Marie ». Je salue aussi la présence des nombreux pèlerins, en particulier ceux qui nous viennent de l'île Maurice. Dans une semaine, le pape Léon arrivera en France pour visiter Paris, Lourdes et Metz. Au cours de ce chapelet, prions pour que ce voyage apostolique apporte de nombreuses grâces au peuple de France. Nous méditons aujourd'hui les mystères douloureux du rosaire en union avec vous tous qui participez à cette prière par la télévision Catéo, par la radio et par le site internet du sanctuaire. Soutenu par la cohorte des saints, professons notre foi. Je crois en Dieu, le Père Tout-Puissant, Créateur du ciel et de la terre, et en Jésus-Christ, son Fils unique, notre Seigneur, qui a été conçu du Saint-Esprit et né de la Vierge Marie, a souffert sous Ponce Pilate, a été crucifié et mort, a été enseveli et descendu aux enfers. Le troisième jour est ressuscité des morts, est monté aux cieux, est assis à la droite de Dieu le Père Tout-Puissant, d'où il viendra juger les vivants et les morts. Je crois en l'Esprit Saint, à la Sainte Église catholique, à la communion des saints, à la rémission des péchés, à la résurrection de la chair, à la vie éternelle. Amen. Prions pour notre Saint-Père, le pape Léon, pour son prochain voyage en France, ainsi que pour toutes ses intentions. Notre Père, qui es aux cieux, que ton nom soit sanctifié, que ton règne vienne, que ta volonté soit faite sur la terre comme au ciel.
1: Donne-nous aujourd'hui notre pain de ce jour. Pardonne-nous nos offenses, comme nous pardonnons aussi à ceux qui nous ont offensés. Et ne nous laisse pas entrer en tentation, mais délivre-nous du mal.
0: Je vous salue, Marie, pleine de grâce. Le Seigneur est avec vous. Vous êtes bénie entre toutes les femmes, et Jésus, le fruit de vos entrailles, est béni.
1: Sainte Marie, Mère de Dieu, priez pour nous pauvres pécheurs, maintenant et à l'heure de notre mort. Amen.
0: Je vous salue, Marie, pleine de grâce. Le Seigneur est avec vous. Vous êtes bénie entre toutes les femmes, et Jésus, le fruit de vos entrailles, est béni.
1: Sainte Marie, Mère de Dieu, priez pour nous pauvres pécheurs, maintenant et à l'heure de notre mort.
0: Je vous salue, Marie, pleine de grâce. Le Seigneur est avec vous. Vous êtes bénie entre toutes les femmes, et Jésus, le fruit de vos entrailles, est béni.
1: Sainte Marie, Mère de Dieu, priez pour nous pauvres pécheurs, maintenant et à l'heure de notre mort. Amen.
0: Gloire.

0: Amen. Premier mystère douloureux, l'agonie de notre Seigneur. Au moment de passer de ce monde à son Père, Jésus dit « Mon âme est triste à en mourir ». À l'école de la Vierge Marie, Bernadette était animée par un grand amour des pécheurs. La demande de Notre-Dame restait gravée dans son cœur. Pénitence, pénitence, pénitence, priez pour la conversion des pécheurs. Prions les uns pour les autres pour recevoir la grâce d'une authentique conversion. Notre Père qui es aux cieux, que ton nom soit sanctifié, que ton règne vienne, que ta volonté soit faite sur la terre comme au ciel.
1: Donne-nous aujourd'hui notre pain de ce jour. Pardonne-nous nos offenses, comme nous pardonnons à ceux qui nous ont offensés. Et ne nous laisse pas entrer en tentation, mais délivre-nous du mal.
2: Je vous salue, Marie, pleine de grâce. Le Seigneur est avec vous. Vous êtes bénie entre toutes les femmes. Et Jésus, le fruit de vos entrailles, est béni.
0: Sainte Marie, Mère de Dieu, priez pour nous pauvres pécheurs, maintenant et à l'heure de notre mort. Amen.
2: Je vous salue, Marie, pleine de grâce. Le Seigneur est avec vous. Vous êtes bénie entre toutes les femmes, et Jésus, le fruit de vos entrailles, est béni.
0: Sainte Marie, Mère de Dieu, priez pour nous pauvres pécheurs, maintenant et à l'heure de notre mort. Amen.
2: Je vous salue, Marie, pleine de grâce. Le Seigneur est avec vous. Vous êtes bénie entre toutes les femmes, et Jésus, le fruit de vos entrailles, est béni.
0: Sainte Marie, Mère de Dieu, priez pour nous pauvres pécheurs, maintenant et à l'heure de notre mort. Amen.
2: Je vous salue, Marie, pleine de grâce. Le Seigneur est avec vous. Vous êtes bénie entre toutes les femmes, et Jésus, le fruit de vos entrailles, est béni.
0: Sainte Marie, Mère de Dieu, priez pour nous pauvres pécheurs, maintenant et à l'heure de notre mort. Amen.
2: Je vous salue, Marie, pleine de grâce. Le Seigneur est avec vous. Vous êtes bénie entre toutes les femmes, et Jésus, le fruit de vos entrailles, est béni.
0: Sainte Marie, Mère de Dieu, priez pour nous pauvres pécheurs, maintenant et à l'heure de notre mort. Amen.
2: Je vous salue, Marie, pleine de grâce. Le Seigneur est avec vous. Vous êtes bénie entre toutes les femmes, et Jésus, le fruit de vos entrailles, est béni.
0: Sainte Marie, Mère de Dieu, priez pour nous pauvres pécheurs, maintenant et à l'heure de notre mort. Amen.
2: Je vous salue, Marie, pleine de grâce. Le Seigneur est avec vous. Vous êtes bénie entre toutes les femmes, et Jésus, le fruit de vos entrailles, est béni.
0: Sainte Marie, Mère de Dieu, priez pour nous pauvres pécheurs, maintenant et à l'heure de notre mort. Amen.
2: Je vous salue, Marie, pleine de grâce. Le Seigneur est avec vous. Vous êtes bénie entre toutes les femmes, et Jésus, le fruit de vos entrailles, est béni.
0: Sainte Marie, Mère de Dieu, priez pour nous pauvres pécheurs, maintenant et à l'heure de notre mort. Amen.
2: Je vous salue, Marie, pleine de grâce. Le Seigneur est avec vous. Vous êtes bénie entre toutes les femmes, et Jésus, le fruit de vos entrailles, est béni.
0: Sainte Marie, Mère de Dieu, priez pour nous pauvres pécheurs, maintenant et à l'heure de notre mort. Amen.
2: Je vous salue, Marie, pleine de grâce. Le Seigneur est avec vous. Vous êtes bénie entre toutes les femmes, et Jésus, le fruit de vos entrailles, est béni.
0: Sainte Marie, Mère de Dieu, priez pour nous pauvres pécheurs, maintenant et à l'heure de notre mort. Amen.

0: Marie, conçue sans péché. Deuxième mystère douloureux, la flagellation. Alors Pilate fit saisir Jésus pour qu'il soit flagellé. Ô Marie, secours des affligés, nous te prions pour tous ceux qui souffrent dans leur corps, spécialement nos malades. Que ton intercession leur donne la force dans l'épreuve et l'espérance du salut. Notre Père, qui es aux cieux, que ton nom soit sanctifié, que ton règne vienne, que ta volonté soit faite sur la terre comme au ciel.
1: Donne-nous aujourd'hui notre pain de ce jour. Pardonne-nous nos offenses, comme nous pardonnons aussi à ceux qui nous ont offensés.
0: Et ne nous laisse pas entrer en tentation, mais délivre-nous du mal.
2: Je vous salue, Marie, pleine de grâce. Le Seigneur est avec vous. Vous êtes bénie entre toutes les femmes, et Jésus, le fruit de vos entrailles, est béni.
0: Sainte Marie, Mère de Dieu, priez pour nous pauvres pécheurs, maintenant et à l'heure de notre mort. Amen.
2: Je vous salue, Marie, pleine de grâce. Le Seigneur est avec vous. Vous êtes bénie entre toutes les femmes, et Jésus, le fruit de vos entrailles, est béni.
0: Sainte Marie, Mère de Dieu, priez pour nous pauvres pécheurs, maintenant et à l'heure de notre mort. Amen.
2: Je vous salue, Marie pleine de grâce. Le Seigneur est avec vous. Vous êtes bénie entre toutes les femmes, et Jésus, le fruit de vos entrailles, est béni.
0: Sainte Marie, Mère de Dieu, priez pour nous pauvres pécheurs, maintenant et à l'heure de notre mort. Amen.
2: Je vous salue, Marie, pleine de grâce. Le Seigneur est avec vous. Vous êtes bénie entre toutes les femmes, et Jésus, le fruit de vos entrailles, est béni.
0: Sainte Marie, Mère de Dieu, priez pour nous pauvres pécheurs, maintenant et à l'heure de notre mort. Amen.
2: Je vous salue, Marie, pleine de grâce. Le Seigneur est avec vous. Vous êtes bénie entre toutes les femmes, et Jésus, le fruit de vos entrailles, est béni.
0: Sainte Marie, Mère de Dieu, priez pour nous pauvres pécheurs, maintenant et à l'heure de notre mort. Amen.
2: Je vous salue, Marie, pleine de grâce. Le Seigneur est avec vous. Vous êtes bénie entre toutes les femmes, et Jésus, le fruit de vos entrailles, est béni.
0: Sainte Marie, Mère de Dieu, priez pour nous pauvres pécheurs, maintenant et à l'heure de notre mort. Amen.
2: Je vous salue, Marie, pleine de grâce. Le Seigneur est avec vous. Vous êtes bénie entre toutes les femmes, et Jésus, le fruit de vos entrailles, est béni.
0: Sainte Marie, Mère de Dieu, priez pour nous pauvres pécheurs, maintenant et à l'heure de notre mort. Amen.
2: Je vous salue, Marie, pleine de grâce. Le Seigneur est avec vous. Vous êtes bénie entre toutes les femmes, et Jésus, le fruit de vos entrailles, est béni.
0: Sainte Marie, Mère de Dieu, priez pour nous pauvres pécheurs, maintenant et à l'heure de notre mort. Amen.
2: Je vous salue, Marie pleine de grâce. Le Seigneur est avec vous. Vous êtes bénie entre toutes les femmes, et Jésus, le fruit de vos entrailles, est béni.
0: Sainte Marie, Mère de Dieu, priez pour nous pauvres pécheurs, maintenant et à l'heure de notre mort. Amen.
2: Je vous salue, Marie, pleine de grâce. Le Seigneur est avec vous. Vous êtes bénie entre toutes les femmes, et Jésus, le fruit de vos entrailles, est béni.
0: Sainte Marie, Mère de Dieu, priez pour nous pauvres pécheurs, maintenant et à l'heure de notre mort. Amen.

0: Marie, conçue sans péché. Troisième mystère douloureux, le couronnement d'épines. Les soldats tressèrent une couronne et la posèrent sur la tête de Jésus. Et pour se moquer de lui, ils s'agenouillaient devant lui en disant « Salut, roi des Juifs !» Ô Marie, Notre-Dame de Lourdes, nous te prions pour tous ceux qui exercent une responsabilité dans l'Église, qu'ils se laissent conduire par l'Esprit-Saint pour exercer leur ministère dans la charité et la vérité. Notre Père, qui es aux cieux, que ton nom soit sanctifié, que ton règne vienne, que ta volonté soit faite sur la terre comme au ciel. De ce jour, pardonne-nous nos offenses, comme nous pardonnons aussi à ceux qui nous ont offensés, et ne nous laisse pas entrer en tentation, mais délivre-nous du mal.
1: Je vous salue, Marie, pleine de grâce. Le Seigneur est avec vous. Vous êtes bénie entre toutes les femmes, et Jésus, le fruit de vos entrailles, est béni.
0: Sainte Marie, Mère de Dieu, priez pour nous pauvres pécheurs, maintenant et à l'heure de notre mort. Amen.
1: Je vous salue, Marie, pleine de grâce. Le Seigneur est avec vous. Vous êtes bénie entre toutes les femmes. Et Jésus, le fruit de vos entrailles, est béni.
0: Sainte Marie, Mère de Dieu, priez pour nous pauvres pécheurs, maintenant et à l'heure de notre mort. Amen.
1: Je vous salue, Marie, pleine de grâce. Le Seigneur est avec vous. Vous êtes bénie entre toutes les femmes, Jésus, le fruit de vos entrailles, est béni.
0: Sainte Marie, Mère de Dieu, priez pour nous pauvres pécheurs, maintenant et à l'heure de notre mort. Amen.
1: Je vous salue, Marie, pleine de grâce, le Seigneur est avec vous. Vous êtes bénie entre toutes les femmes, Jésus, le fruit de vos entrailles, est béni.
0: Sainte Marie, Mère de Dieu, priez pour nous pauvres pécheurs, maintenant et à l'heure de notre mort. Amen.
1: Je vous salue, Marie, pleine de grâce. Le Seigneur est avec vous. Vous êtes bénie entre toutes les femmes. Et Jésus, le fruit de vos entrailles, est béni.
0: Sainte Marie, Mère de Dieu, priez pour nous pauvres pécheurs, maintenant et à l'heure de notre mort. Amen.
1: Je vous salue, Marie, pleine de grâce, le Seigneur est avec vous. Vous êtes bénie entre toutes les femmes, Jésus, le fruit de vos entrailles, est béni.
0: Sainte Marie, Mère de Dieu, priez pour nous pauvres pécheurs, maintenant et à l'heure de notre mort. Amen.
1: Je vous salue, Marie, pleine de grâce, le Seigneur est avec vous. Vous êtes bénie entre toutes les femmes, et Jésus, le fruit de vos entrailles, est béni.
0: Sainte Marie, Mère de Dieu, priez pour nous pauvres pécheurs, maintenant et à l'heure de notre mort. Amen.
1: Je vous salue, Marie, pleine de grâce, le Seigneur est avec vous. Vous êtes bénie entre toutes les femmes, et Jésus, le fruit de vos entrailles, est béni.
0: Sainte Marie, Mère de Dieu, priez pour nous pauvres pécheurs, maintenant et à l'heure de notre mort. Amen.
1: Je vous salue, Marie, pleine de grâce, le Seigneur est avec vous. Vous êtes bénie entre toutes les femmes, et Jésus, le fruit de vos entrailles, est béni.
0: Sainte Marie, Mère de Dieu, priez pour nous pauvres pécheurs, maintenant et à l'heure de notre mort. Amen.
1: Je vous salue, Marie, pleine de grâce, le Seigneur est avec vous. Vous êtes bénie entre toutes les femmes, et Jésus, le fruit de vos entrailles, est béni.
0: Sainte Marie, Mère de Dieu, priez pour nous pauvres pécheurs, maintenant et à l'heure de notre mort.

0: Marie, conçue sans péché.
1: Priez pour nous.
0: Quatrième mystère douloureux, le portement de croix. Comme ils l'emmenaient, ils prirent un certain Simon de Cyrène et ils le chargèrent de la croix pour qu'il la porte derrière Jésus. Ô Marie, Reine des apôtres, nous te prions pour tous les jeunes que le Seigneur appelle à sa suite dans la vie sacerdotale ou dans la vie consacrée. Notre Père, qui es aux cieux, que ton nom soit sanctifié, que ton règne vienne, que ta volonté soit faite sur la terre comme au ciel. Donne-nous aujourd'hui notre pain de ce jour. Pardonne-nous nos offenses, comme nous pardonnons aussi à ceux qui nous ont offensés. Et ne nous laisse pas entrer en tentation, mais délivre-nous du mal.
2: Je vous salue Marie, pleine de grâce. Le Seigneur soit avec vous. Et le fruit de vos entrailles est béni.
3: Sainte Marie, Mère de Dieu, priez pour nous pauvres pécheurs, maintenant et à l'heure de notre mort.
0: Sainte Marie, Mère de Dieu, priez pour nous pauvres pécheurs, maintenant et à l'heure de notre mort. Amen.
2: Je vous salue Marie, pleine de grâce, le Seigneur est avec vous. Vous êtes bénie entre toutes les femmes, et Jésus, le fruit de vos entrailles, est béni.
0: Sainte Marie, Mère de Dieu, priez pour nous pauvres pécheurs, maintenant et à l'heure de notre mort. Amen.
2: Je vous salue Marie, pleine de grâce, le Seigneur est avec vous. Vous êtes bénie entre toutes les femmes, et Jésus, le fruit de vos entrailles, est béni.
0: Sainte Marie, Mère de Dieu, priez pour nous pauvres pécheurs, maintenant et à l'heure de notre mort. Amen.
2: Je vous salue Marie, pleine de grâce, le Seigneur est avec vous. Vous êtes bénie entre toutes les femmes, et Jésus, le fruit de vos entrailles, est béni.
0: Sainte Marie, Mère de Dieu, priez pour nous pauvres pécheurs, maintenant et à l'heure de notre mort. Amen.
2: Je vous salue Marie, pleine de grâce, le Seigneur est avec vous. Vous êtes bénie entre toutes les femmes, et Jésus, le fruit de vos entrailles, est béni.
0: Sainte Marie, Mère de Dieu, priez pour nous pauvres pécheurs, maintenant et à l'heure de notre mort. Amen.
2: Je vous salue Marie, pleine de grâce, le Seigneur est avec vous. Vous êtes bénie entre toutes les femmes, et Jésus, le fruit de vos entrailles, est béni.
0: Sainte Marie, Mère de Dieu, priez pour nous pauvres pécheurs, maintenant et à l'heure de notre mort. Amen.
2: Je vous salue, Marie, pleine de grâce. Le Seigneur est avec vous. Vous êtes bénie entre toutes les femmes, et Jésus, le fruit de vos entrailles, est béni.
0: Sainte Marie, Mère de Dieu, priez pour nous pauvres pécheurs, maintenant et à l'heure de notre mort. Amen.
2: Je vous salue Marie, pleine de grâce, le Seigneur est avec vous. Vous êtes bénie entre toutes les femmes, et Jésus, le fruit de vos entrailles, est béni.
0: Sainte Marie, Mère de Dieu, priez pour nous pauvres pécheurs, maintenant et à l'heure de notre mort. Amen.
2: Je vous salue Marie, pleine de grâce, le Seigneur est avec vous. Vous êtes bénie entre toutes les femmes, et Jésus, le fruit de vos entrailles, est béni.
0: Sainte Marie, Mère de Dieu, priez pour nous pauvres pécheurs, maintenant et à l'heure de notre mort. Amen. Gloire.

0: Amen. Ô Marie conçue sans péché. Cinquième mystère douloureux, la crucifixion et la mort de Jésus. Jésus, voyant sa mère et près d'elle le disciple qu'il aimait, dit à sa mère, « Femme, voici ton fils. » Puis il dit au disciple, « Voici ta mère. » Et à partir de cette heure-là, le disciple l'a pris chez lui. « Ô Marie, secours des affligés, nous te prions pour tous nos défunts, afin qu'ils participent à la joie promise aux fidèles serviteurs. Notre Père, qui es aux cieux, que ton nom soit sanctifié, que ton règne vienne, que ta volonté soit faite sur la terre comme au ciel. Donne-nous aujourd'hui notre pain de ce jour. Pardonne-nous nos offenses, comme nous pardonnons aussi à ceux qui nous ont offensés. Et ne nous laisse pas entrer en tentation, mais délivre-nous.
1: Je vous salue Marie, pleine de grâce, le Seigneur est avec vous. Vous êtes bénie entre toutes les femmes, et Jésus, le fruit de vos entrailles, est béni.
2: Sainte Marie, Mère de Dieu, priez pour nous pauvres pécheurs, maintenant et à l'heure de notre mort. Amen.
1: Je vous salue Marie, pleine de grâce, le Seigneur est avec vous. Vous êtes bénie entre toutes les femmes, et Jésus, le fruit de vos entrailles, est béni. Je vous salue Marie, pleine de grâce, le Seigneur est avec vous. Vous êtes bénie entre toutes les femmes, et Jésus, le fruit de vos entrailles, est béni.
2: Sainte Marie, Mère de Dieu, priez pour nous pauvres pécheurs, maintenant et à l'heure de notre mort. Amen.
1: Je vous salue Marie, pleine de grâce, le Seigneur est avec vous. Vous êtes bénie entre toutes les femmes, et Jésus, le fruit de vos entrailles, est béni. Je vous salue Marie, pleine de grâce. Le Seigneur est avec vous. Vous êtes bénie entre toutes les femmes. Et Jésus, le fruit de vos entrailles, est béni.
2: Sainte Marie, Mère de Dieu, priez pour nous pauvres pécheurs, maintenant et à l'heure de notre mort.
3: Juste un petit peu.
4: Je vous salue Marie.
3: Je vous salue. Alors, je vous salue Marie, pleine de grâce. Le Seigneur est avec vous. Vous êtes bénie entre toutes les femmes et Jésus, le fruit de vos entrailles, est béni.
2: Sainte Marie, Mère de Dieu, priez pour nous pauvres pécheurs, maintenant et à l'heure de notre mort. Amen.
5: Je vous salue
3: Marie. Je recommence. Je vous salue Marie, pleine de grâce. Le Seigneur est avec vous. Vous êtes bénie entre toutes les femmes et Jésus, le fruit de vos entrailles, est béni.
2: Sainte Marie, Mère de Dieu, priez pour nous pauvres pécheurs, maintenant et à l'heure de notre mort. Amen.
3: Je vous salue Marie, pleine de grâce, le Seigneur est avec vous. Vous êtes bénie entre toutes les femmes, et Jésus, le fruit de vos entrailles, est béni.
2: Sainte Marie, Mère de Dieu, priez pour nous pauvres pécheurs, maintenant et à l'heure de notre mort. Amen.
3: Je vous salue Marie, pleine de grâce, le Seigneur est avec vous. Vous êtes bénie entre toutes les femmes, et Jésus, le fruit de vos entrailles, est béni.
2: Sainte Marie, Mère de Dieu, priez pour nous pauvres pécheurs, maintenant et à l'heure de notre mort. Amen.
3: Je vous salue Marie, pleine de grâce, le Seigneur est avec vous. Vous êtes bénie entre toutes les femmes, et Jésus, le fruit de vos entrailles, est béni.
2: Sainte Marie, Mère de Dieu, priez pour nous pauvres pécheurs, maintenant et à l'heure de notre mort. Amen.

0: Amen. Ô Marie, conçue sans péché,
1: priez pour nous, qui avons recours à vous.
0: Prions. Heureux de nous trouver sous la protection de Marie, la Vierge très sainte, nous te prions, Dieu Tout-Puissant, fais que sa maternelle intercession nous délivre de tout mal sur la terre et nous conduise aux joies éternelles dans le ciel, par Jésus le Christ, notre Seigneur.
1: Amen.
0: Le Seigneur soit avec vous.
1: Et avec votre esprit.
0: Et que Dieu Tout-Puissant vous bénisse, le Père et le Fils et le Saint-Esprit.
1: Amen.
0: Notre-Dame de Lourdes.
1: Priez pour nous.
0: Notre-Dame de Lourdes.
1: Priez pour nous.
0: Notre-Dame de Lourdes.
1: Priez pour nous.

0: Notre-Dame, retrouvons à présent la prière du soir. Prions avec la communauté des moines bénédictins de Cœur Moussa au Sénégal.
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commun. Ô abîme de la richesse, de la sagesse et de la science de Dieu, que ses décrets sont insondables et ses voies incompréhensibles, qui en effet a jamais connu la pensée du Seigneur, qui en fut jamais le conseiller, ou bien qui l'a prévenu de ses dons pour devoir être payé de retour. Car tout est de lui, et par lui, et pour lui. »

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3: Quel est le sens du travail et quel est le sens de la culture? Voilà un des questionnements qui nous sont apportés par le Concile Vatican II, Gaudium et Spes, sur laquelle nous nous penchons avec vous, Étienne Fouillot. Bonjour.
4: Bonjour.
3: Vous êtes spécialiste de Vatican II et de l'histoire du catholicisme. Quel sens pour vous, quelle impulsion va donner le Concile Vatican II sur la question du travail, justement?
4: Ça fait partie des annexes au texte principal de Gaudium et Spes, qui ont été discutés à part. Il a même été question un temps de les séparer et d'en faire des textes autonomes. Sur l'économie, l'Église n'a pas changé, de ce point de vue-là, de doctrine. L'Église catholique critique à la fois un libéralisme de l'argent débridé et un socialisme autoritaire. Et elle a cherché pendant toute son histoire une sorte de troisième voie entre les deux, et je pense qu'on en est toujours là. C'est-à-dire que, selon le danger principal, l'accent porte sur lui ou sur un autre. Alors pendant longtemps, le danger principal a été le communisme, le socialisme autoritaire, l'économie dirigée, et on a beaucoup critiqué le communisme. À partir des années 60 et de l'abondance de la société de consommation, etc., le balancier passe de l'autre côté, le communisme connaît des difficultés, et on critique plutôt le laisser-aller, le laisser-faire, et je pense qu'on Vatican II a plutôt ce sens-là, atténuant les critiques, reconnaissant un certain nombre de bénéfices à une socialisation, pas au socialisme, mais à une socialisation, et critiquant plus énergiquement les débordements d'un capitalisme financier ou économique éhonté. Ce qu'elle appelle développement harmonisé. C'est une expression qui vient d'un dominicain français, le père Lebray, qui a fondé Économie et Humanisme après le moment de la guerre, et qui parle de développement harmonisé incluant les pays du tiers-monde. C'est une idée de l'optimisme des années 60, ce développement harmonisé, alors que nous, on constate au contraire quelque chose de tout à fait étranger.
3: On est 60 ans plus tard aussi, il faut le redire. Alors, dans ces questions-là aussi, du lien à l'économie, l'Église vient redire que l'homme vaut plus par ce qu'il est que par ce qu'il a. Plus de justice, plus de fraternité, voilà à quoi elle encourage dans une époque où, effectivement, c'est vraiment l'époque des progrès techniques.
4: Oui, non, c'est tout à fait consonant avec ce qu'elle a écrit, peut-être de manière un peu moins claire, mais en tous les cas, cette notion de développement harmonisé qui inclut donc plus de justice sociale, tout ça c'est déjà dans les encycliques précédentes, mais Gaudium et Spes prolonge en quelque sorte, adapte en incluant beaucoup plus les pays dits du tiers-monde à ce moment-là, qui étaient extérieurs à ses conceptions auparavant. Elle était favorable à la colonisation. Là, désormais, elle est devant des pays qui s'émancipent et elle accepte tout à fait cette émancipation. Elle le prouve en ordonnant des évêques africains, en remplaçant les missionnaires par des hommes du cru, etc. C'est sa contribution à ce développement harmonisé, en remettant les églises locales aux mains des gens du cru et non plus aux missionnaires, ce qui crée une crise missionnaire considérable.
3: Oui, parce que ce qu'elle interroge, en fait, c'est aussi l'intérêt de ceux qui font cela. Qu'est-ce que l'argent sert comme intérêt, en
4: tout cas ?
3: Est-ce que c'est celui qui possède ou est-ce que c'est pour les autres ?
4: Et elle est très active dans l'aide au développement et les chrétiens sont très actifs dans toutes les organisations non gouvernementales d'aide au développement, aussi bien chez nous qu'à l'extérieur. Une étude assez récente sur les membres des ONG montre que 30% d'entre eux sont chrétiens ou d'origine chrétienne. C'est-à-dire des gens qui ont pris leur distance avec l'Église, mais dont la matrice est chrétienne. Donc là, il y a un vrai engagement. L'Église a poussé nombre de gens, de coopérants par exemple, à aller, au nom de leur foi et de leurs compétences, aider à ce développement.

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2: Étienne Fouilloux, on est avec vous pour évoquer le Concile Vatican II à travers une encyclique importante, Gaudium et Spes, joie et espérance. Alors dans cette encyclique, il est aussi question de la culture. Comment est-ce que finalement en cultivant les arts, et là je cite l'encyclique, l'homme peut grandement contribuer à ouvrir la famille humaine aux plus nobles valeurs du vrai, du bien, du beau et à une vue des choses ayant valeur universelle. Alors là, on entend bien aussi qu'il y a une grande place donnée à la culture pour servir quelque chose de plus grand, et que finalement, c'est une ouverture là aussi aux artistes.
3: Oui, c'est assez nouveau. L'Église a encouragé, a été un mécène extraordinaire à travers le temps. Une bonne partie du patrimoine culturel de l'Occident vient de l'Église. Si on n'avait pas eu l'Église, il n'y aurait pas eu de peinture, de sculpture. Donc elle a ce rôle traditionnel, mais elle l'a toujours envisagé comme une manière de s'exalter elle-même. C'était des œuvres.
2: D'exalter l'Église, en fait,
3: oui,
2: ou d'exalter Dieu.
3: Ou d'exalter Dieu à travers l'Église. C'était des œuvres qui devait servir, oui, à l'exaltation des lieux de culte ou des pontifes eux-mêmes. Donc c'était pour son propre intérêt, en quelque sorte. Alors que là, elle dit, bah, y a une culture qui dépasse de toutes parts la culture catholique, et on est devant elle un peu interloqué. Elle prend parfois cette culture des formes difficiles à admettre. Donc c'est plutôt une sorte de ballon d'essai qui est lancé qu'une véritable prise en compte. À ce moment-là, on ne peut pas dire que l'Église joue un rôle culturel majeur à travers le monde.
2: Alors, elle met quand même un avertissement, en tout cas une limite dans cet élan qu'elle donne à la culture, c'est il faut éviter à tout prix que la culture, détournée de sa propre fin, soit asservie au pouvoir politique et économique. C'est une crainte qu'elle a de voir justement des œuvres au service d'un État parfois totalitaire.
3: Oui, elle a quand même des exemples pas très anciens sous les yeux. Et le nazisme et le communisme ont fait servir la culture à leur exaltation. Donc c'est toujours le même problème. La culture, c'est bien, mais ça peut être mal aussi. Ça peut servir dans le bon sens, au développement du personnel de l'homme, au développement des sociétés, mais ça peut aussi être utilisé contre l'homme et contre les sociétés.
2: Là, on a aussi un aspect de la formation à une culture intégrale aussi, parce qu'elle insiste sur le fait que les ouvriers, les agriculteurs sont aussi invités à se former, à se cultiver, parce que ça participe du développement de la personne.
3: Oui. Paul VI a joué un rôle important, parce que c'est un homme très cultivé, et c'est par exemple lui qui ouvre au Vatican un musée d'art moderne, qui n'existait pas auparavant, en rassemblant des œuvres qui concernent des œuvres de grands artistes qui concernent plus ou moins le christianisme. C'est lui qui... Alors auparavant, des papes avaient instauré une académie pontificale des sciences, il y a une académie pontificale des sciences historiques. Bon, c'était une certaine prise en compte de la culture, mais l'Église voyait toujours la culture moderne comme servant aux adversaires. Les grands noms de la littérature française ont été mis à l'index. Gide, par exemple, Sartre, proche du Concile Vatican II. C'est dans les années 50 pour Sartre et Gide. Et donc, l'attitude nouvelle, c'est d'accueillir, de ne pas juger selon des critères qui sont seulement des critères étroitement
2: utilitaristes,
3: confessionnels, mais essayer de comprendre avant de juger. D'ailleurs, y en a un signe incontestable juste après le Concile, qui est la suppression de l'index des livres prohibés par l'Église, que personne n'avait le droit de lire. En fait, beaucoup de gens le lisaient parce qu'ils étaient à l'index, mais c'est un signe fort, la suppression de cette censure a posteriori sur la littérature.
2: signe fort de l'ouverture à l'art moderne, en tout cas, on pourrait dire aux artistes modernes. Merci beaucoup, Étienne Fouilloux, d'avoir été avec nous tout au long de ces émissions. Je rappelle que vous êtes historien français, professeur émérite d'histoire contemporaine et spécialiste d'histoire du catholicisme français. Vous avez beaucoup travaillé sur le Concile Vatican II, et notamment à travers un livre dont vous êtes l'auteur, « Une église en quête de liberté, la pensée catholique française du modernisme à Vatican II », un livre publié chez Desclée de Brouwer. Et vous êtes également intéressé aux grands penseurs de ce temps pour lesquels vous avez écrit des biographies. Merci d'avoir été avec nous.
3: Merci à vous.

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1: Bonjour à toutes, bonjour à tous. Bienvenue dans Décryptage, une émission de Cato Bell. Aujourd'hui, dans Décryptage, nous reviendrons d'abord sur la figure de Robert Schumann à quelques jours de la venue du pape Léon XIV à Metz, en France. Puis, dans notre salle des archives, nous nous poserons cette question. À quoi servent les voyages du pape, tout simplement? Et nous terminerons, comme chaque semaine, avec quelques vers de poésie chrétienne à petite dose. Et pour parler de tout cela, cette semaine, nous retrouvons Michel Marois, expert en affaires européennes. Bonjour Michel.
2: Bonjour Julien.
1: Merci d'être là. Alors, on va commencer avec notre premier sujet. Léon XIV est en France. Il sera à Metz ce lundi 28 septembre. Ce sera la dernière étape de ce voyage dans l'Hexagone. Il participera notamment à une rencontre intitulée « Aux racines de l'Europe pour la paix et l'unité » avant de célébrer une messe à la cathédrale Saint-Étienne. Metz, c'est la ville de Robert Schumann. Robert Schumann, un des pères de la communauté européenne. Il y a exercé comme avocat, il a représenté la Moselle comme député et puis il a donné à son destin une dimension européenne. Je ne suis pas certain que tout le monde connaisse bien Schumann, surtout que souvent on le confond soit avec le compositeur, soit avec un autre politique français flamboyant. Donc avant de parler de la dimension européenne, qui est évidemment la vôtre, Michel Marois, qui est Robert Schumann?
2: Bien, alors Robert Schumann, c'est quelqu'un qui va naître à Luxembourg, d'une mère luxembourgeoise et d'un père, en fait, lorrain, mais allemand, parce qu'il va naître là dans les années 1885. Donc il naît citoyen allemand. Sa mère est luxembourgeoise. Il parle le Letzeburger, qui est un plat Deutsch. Il va faire des études en Allemagne, des études de droit compliquées, le second diplôme de droit qui est compliqué en Allemagne. Et comme vous l'avez dit, il s'installe comme avocat à Metz. Et puis arrive la guerre 14, il sera embauché comme simple soldat dans un bureau administratif. Et puis en 18, les Français reviennent, triomphant, très républicain, et décidé à en découdre avec des gens qui étaient français, mais qui sont devenus allemands pratiquement pendant presque 50 ans. Alors la chance de Schumann, c'est qu'il a fait son école primaire et les premières humanités en français à Luxembourg. Donc il parle très bien le français. Il se sent d'ailleurs français, ils n'ont jamais quitté cette fibre-là. Puis donc c'est quelqu'un qui est bousculé par les changements de l'histoire. Cette Lorraine qui passe de la France à l'Allemagne, et puis qui redevient française, et puis qui va redevenir allemand en 40, avec ce qu'on appelle les malgré nous, donc les Lorrains vont être engagés dans l'armée allemande, etc. Et Schumann, lui, il va faire une carrière politique entre les deux guerres, où grosso modo, il va surtout défendre les spécificités de l'Alsace et de la Lorraine, entre autres le fameux Concordat. Donc le Concordat était d'application dans l'Empire allemand, le Concordat, les Français ont voulu, enfin la République a voulu le supprimer, il sera gardé grâce à l'effort de Schumann.
1: On peut peut-être dire ce que c'est que ce concordat, en tout cas le statut spécial qu'ont eu ces deux régions.
2: Le concordat, c'est ce truc inventé par Napoléon, un accord entre l'État et l'Église catholique. L'État reconnaît un culte, entre autres ce culte-là, et en Belgique et en Lorraine, les prêtres sont payés.
1: En Alsace et en Lorraine.
2: Oui, en Alsace et en Lorraine, ils sont payés par l'État français. Et ils étaient payés par l'État allemand. Voilà, donc c'est un modus vivendi entre l'État et certaines religions reconnues. Et ce statut existe en Belgique. On vit sous le régime du Concordat encore maintenant. Voilà. Donc, qu'est-ce qui se passe? Schumann, il devient enfin petit ministre, c'est-à-dire sous-secrétaire d'État aux réfugiés dans le dernier gouvernement Reynaud auquel a participé le général de Gaulle. Il va voter les pleins pouvoirs à Pétain et il s'enfuit. Il s'enfuit pour s'occuper des réfugiés. Et dès que les Allemands envahissent la Lorraine, on met la main dessus, la Gestapo l'enferme, on le met en Allemagne, mais il va réussir, chapeau, à 56 ans, à s'évader. Et puis, passant de couvent en couvent, Schumann va rester en contact avec un tas de gens, il sera caché, mais il va vivre toute la guerre en France, caché par des amis. Voilà. Après la guerre, il avait quand même voté les pleins pouvoirs à Pétain, et donc en principe, il était inéligible. Il a demandé, vu son comment dirais-je, son bon comportement pendant la guerre au général de Gaulle de l'exempter. Il a été donc blanchi, il a pu se présenter aux élections et il a repris sa carrière de politique, mais cette fois-ci avec une dimension très importante parce qu'il va être ministre des Finances, ministre des Affaires étrangères, président du Conseil, re-affaires étrangères, ministre de la Justice. Donc c'est un personnage considérable. C'est ce bonhomme-là que va aller trouver un certain Jean Monnet, qui lui a un projet technique pour l'Europe, qui est de mettre en commun le charbon et l'acier. Alors je vais vous raconter cette histoire, parce qu'elle vaut la peine. Le vendredi, Schuman reçoit le projet de Monnet. Il rentre en train à Sichazil, c'est le petit village merveilleux, tout près de Metz.
1: Où il y a sa petite maison, justement,
2: où il y a sa petite maison,
1: une institution. Oui. Là, vous parlez, vous êtes en 1950, hein, qu'on précise.
2: On est en 50. Le vendredi, il reçoit, il rentre en train à Sichazil, il dissèque le projet, il est accueilli le lundi matin sur le quai de la gare de l'Est par son chef de cabinet, et il dit au chef de cabinet, j'en fais mon affaire. En 3 jours de temps, donc 2 jours d'études, 3 jours de temps, Schuman va réussir à faire approuver le projet par le gouvernement français dans son ensemble. Il aura envoyé un émissaire spécial à Adenauer, qui est le chancelier allemand, mais il est chancelier allemand depuis 49, hein. Les Allemands ont un gouvernement depuis 49. Et il se dit, mais bon, les petits pays, là, le Benelux, ils suivront. Voilà, donc il est ministre des Affaires étrangères à cette époque-là, dans le salon de l'horloge, c'est un grand salon du Quai d'Orsay, il lance la déclaration du 9 mai. Alors, cette déclaration, c'est quoi? Je vais vous lire un tout petit passage de cette déclaration.
1: J'imagine qu'il sera question de la fameuse solidarité de fait, c'est-à-dire le fait quand même de redonner au fond une place à l'Allemagne très tôt dans l'histoire, dans le concert des nations libres, alors que l'Allemagne avait été vaincue après le désastre de la Seconde Guerre mondiale. Je vous en prie, parce que c'est important qu'on comprenne la teneur de ce texte. Je veux bien qu'on lise cet extrait, en effet.
2: L'Europe ne se fera pas d'un coup, ni dans une construction d'ensemble. Elle se fera par des réalisations concrètes, créant d'abord une solidarité de fait. Le rassemblement des nations européennes exige que l'opposition séculaire de la France et de l'Allemagne soit éliminée. L'action entreprise doit toucher en premier lieu la France et l'Allemagne. Donc, il y a d'abord la solidarité de fait, avancée par petits pas, mais aussi le traitement des deux pays, y compris le vaincu, d'égal à égal. Donc, c'est l'anti-traité de Versailles. Traité de Versailles qui a, au fond, qui a été un diktat.
1: Vécu comme tel par les Allemands et qui a, au fond, aussi un peu créé les circonstances favorables à une seconde guerre.
2: À la revanche.
1: À une volonté de vengeance.
2: Voilà, donc ça, on veut couper ce mécanisme-là dans la mesure où 14, c'était déjà la revanche des Français sur les Allemands, hein, ou à peu près. La solidarité de fait, l'intégration économique, donc le moyen est important et ça va réussir. Les Allemands accueillent la proposition, les Italiens aussi, les Benelux. Et il faut quand même dire que Schuman, il a du courage politique. Hein. On est 5 ans après la guerre. Hein. Vous imaginez, les ruines, en Allemagne, les ruines ne sont pas fumantes, mais il y a encore beaucoup de ruines. Moi, j'ai vu des images de Stuttgart en 48-49. On est en train de reconstruire tous les ponts. Il y a encore beaucoup de gens qui ont des parents disparus. C'est 5 ans après la guerre.
1: Donc, c'est un pays à terre qu'on n'humilie pas. C'est une façon de réintégrer très tôt l'Allemagne dans le concert des nations libres, on l'a dit. Déjà, première question, est-ce que c'est parce qu'il y avait un côté visionnaire, politiquement parlant, chez Schuman? Mais il y a aussi le fait qu'il a vécu à cheval sur différentes frontières, entre différentes nationalités. Qu'est-ce qui, selon vous, prime dans cette capacité qu'il a eue de porter ce projet? Est-ce que c'est la dimension politique qu'il connaissait bien, l'absurdité de la guerre dont il a été témoin dans sa chair, ou aussi peut-être une certaine dimension humaine, voire spirituelle, parce que c'était un catholique discret, mais fervent?
2: Bon, alors il y a une dimension spirituelle tout à fait clé, parce que c'est un homme de foi, et en fait c'est un saint en civil. Hein. Schuman, c'est un type qui voulait faire curé, et puis on lui a dit, mais tu seras beaucoup mieux là où tu es, tu dois œuvrer pour l'évangile dans ta vie professionnelle. Donc spirituel sûrement, parce qu'il voit bien que le pardon va passer par la réconciliation et il faut une initiative. Bon, 2, il voit qu'on peut y aller petit à petit et donc en ça, le projet le séduit. Parce que le charbon et l'acier, mis en commun, ça empêche de recommencer les hostilités. Ça rend la guerre impossible.
1: Et c'est très très concret, c'est presque pas tellement sexy d'en parler aujourd'hui, mais en fait voilà, c'est ça un peu qui caractérise son projet qui a donné lieu à l'Europe aujourd'hui. C'est pas un grand projet théorique, mais c'est une méthode très concrète, la solidarité de fait, c'est obliger progressivement les États à travailler ensemble. C'est là que ça a été gagnant certainement, même si lui misait beaucoup aussi sur une Europe de la culture, et on pourrait déplorer aujourd'hui qu'elle a été d'abord économique, cette Europe, avant de se préoccuper des questions de susciter une culture commune, disons-le comme ça.
2: Oui, oui, voilà, donc on a commencé par l'intégration économique, et on peut quand même constater que cette intégration économique nous a amenés plus proches les uns et des autres, tout en gardant nos cultures propres. Hein. On est fait de, à l'époque 6, eh bien, il y avait quand même des cultures différentes, on ne partageait pas nécessairement les mêmes langues, etc. Et là, je veux reprendre ce que vous disiez tout à l'heure. Pourquoi ? Pourquoi Schumann ? Parce que Schumann, c'est un homme des frontières. Son père et sa mère vivent dans un tout petit village, tout près de la frontière luxembourgeoise. Et il a du courage, et je vais reprendre aussi le mot « vision » que vous avez prononcé.
1: Visionnaire, oui.
2: Visionnaire. Donc il y a de la vision politique. Et c'est ça que le citoyen attend. Hein. Dans une Europe coincée entre la Chine et les États-Unis, tous les eurobaromètres le disent, on attend de l'Europe de s'occuper des grands dossiers et d'avoir de la vision.
1: On parlera du côté spirituel hein, dans un instant. Mais vous qui avez connu de l'intérieur les instances européennes, là on parle de vision, c'est vrai qu'il y a une caricature qui est souvent faite, certaines fois à raison, certaines fois à tort, d'une Europe qui serait quand même une Europe ou protocolaire ou très normative, qui aurait un peu perdu quelque chose du projet originel tel qu'il l'a imaginé, fondé, celui dans lequel Schumann a cru au départ. Est-ce qu'aujourd'hui, dans ce côté un peu bruxellois de l'Europe, il n'y a pas quelque chose qui s'est dilué malheureusement ?
2: Bon, il y a deux choses. On a continué la politique des petits pas, mais on s'est aperçu à partir du moment où on traite par exemple de l'ouverture de frontières aux réfugiés ou de faire des quotas pour relocaliser les réfugiés qui arrivaient tous en Grèce, en Italie, que ce n'est pas la même chose que de parler de câbles d'ascenseur ou de normes de solvabilité pour les compagnies d'assurance. Donc on a continué ce projet technique d'intégration au fur et à mesure. On peut parler de l'épargne, on peut parler d'un tas de choses. On essaie de fabriquer des munitions ensemble, etc. Donc ça, ça reste technique, ça marche. Mais ce qui manque, c'est le grand appel d'air pour aller plus loin, d'avoir une vision. Au moment où on a le plus besoin d'Europe, parce qu'on a besoin d'Europe pour rester, non pas solidaires entre nous, mais pour avoir l'approvisionnement en énergie, pour avoir l'approvisionnement en matières premières, pour avoir éventuellement, comment dirais-je, les grandes entreprises technologiques. Au moment où on a besoin de jouer géopolitique face à la Russie, eh bien, nos politiques, hommes et femmes, manquent de courage et de vision. Voilà. Et ça, on ne peut pas reprocher à Schumann de ne pas avoir eu. Hein. Il a risqué, au fond, sa tête politique sur ce pari.
1: Alors, vous avez évoqué cette période où il est parvenu, à 50 ans passés, à échapper à la Gestapo, Schumann, et qu'il est passé de couvent en couvent. On sait qu'à cette période-là, il vivait quasiment comme un moine, il a lu les grands théologiens, mais avant ça, il y avait une dimension spirituelle forte. Et c'est une dimension, évidemment, cette dimension catholique, que le voyage de Léon XIV remet en évidence et en lumière, une foi sur laquelle, je le disais, il était très français, c'est-à-dire extrêmement discret, mais aussi, il y a ce côté alsacien, proche de l'Allemagne, influencé peut-être d'une façon lointaine par le protestantisme. Son habitat, là-bas, était très modeste. Il avait un catholicisme très modeste, caché, pas du tout clinquant. Est-ce que, selon vous, sa foi a nourri sa conception de la politique et donc de l'Europe ? Et faut-il voir, j'irai un peu plus loin, dans l'Europe, quelque chose qui est né aussi d'une dimension catholique, quelque part, d'une dimension, en tout cas, chrétienne ?
2: Bon, d'abord, Schumann lui-même, c'est un apostolat, hein, sa vie de député. Donc c'est quelqu'un qui est très détaché du pouvoir, c'est vraiment un apostolat dans la vie civile, c'est un apostolat, la politique.
1: Alors je précise qu'on est diffusé sur les antennes locales de RCF en Belgique francophone, mais également dans le cadre des émissions concédées sur la RTBF, et peut-être que celles et ceux qui nous écoutent à 22h le dimanche soir ne savent pas ce que c'est qu'un apostolat. Définition, docteur Morin.
2: Mais l'apostolat, c'est de vivre sa foi dans sa vie professionnelle. Voilà, c'est d'être un apôtre en civil, c'est ce qu'on appelle le saint en veston. C'est ça la définition de Schumann. Bon, mais je veux revenir sur la dimension chrétienne. La dimension chrétienne, c'est le pardon. L'Europe, elle est née de la volonté de réconciliation et elle est née aussi de la guerre froide. Je ne veux pas dire merci Staline, mais Staline était là avec la guerre froide et la menace était là. Et la preuve en est, c'est que Dean Acheson, le secrétaire d'État américain, a rendu visite à Schumann à Paris 3 ou 4 jours avant cette aventure du 9 mai, tout à fait début mai. Et le souhait des Américains était d'intégrer l'Allemagne dans cette Europe nouvelle. Et il fallait trouver quelque chose. Donc il y a quelque chose de providentiel dans tout ça.
1: Il est question, c'est aussi un peu une des raisons de la visite de Léon XIV, de faire de Schumann un saint, tout simplement. Alors il faudrait un miracle, et je rigole pas, il faut un miracle en général pour qu'un procès en canonisation soit lancé. Est-ce que, selon vous, il serait probable bientôt, un jour, que Robert Schumann devienne saint Robert ?
2: Effectivement, on attend un miracle, mais je vais vous dire que bon, l'Église parfois peut être très politique, elle n'est peut-être pas très pressée de faire de Robert Schumann un saint. Elle ne voudrait quand même pas que, on ne voudrait quand même pas que l'Église catholique s'attribue la construction européenne. L'esprit chrétien y a participé, c'est tout à fait sûr. Les trois fondateurs, ce sont des chrétiens. J'ai parlé de Paul-Henri Spaak en bon belge, donc ils n'étaient pas tous chrétiens par la suite. Mais voilà, donc je pense qu'il deviendra saint.
1: Pardon, vous avez dit quelque chose d'intéressant. L'Église ne veut pas, au fond, tirer la couverture à soi quant à l'Europe, à ce projet qui a porté certains fruits. C'est pas un peu ça, la visite de Léon XIV, quand même, à Metz, de dire qu'il y a une dimension chrétienne qu'il faut pas oublier dans l'Europe ?
2: Mais écoutez, en général, quand on est chrétien, et ça vaut pour le pape aussi, eh bien, on parle du message chrétien. Et d'ailleurs, toutes les églises, y compris des églises tout à fait non chrétienne, toutes les religions, devrais-je dire, parlent de paix. Bon, alors, il vient dans une terre qui a été une terre très conflictuelle, hein, qui passe de l'un à l'autre, à un endroit où il y a un homme chrétien qui s'est levé pour faire un message de paix qui a réussi. Alors, c'est le bon endroit, je dirais, c'est en fonction des circonstances que le pape se dit, dans mon voyage à Metz, je vais lancer un appel à la paix, et il ne le fait pas tout seul, parce que je précise que demain, vous avez d'abord une rencontre interreligieuse, et puis il y aura déjà un premier discours, et puis le discours du pape, lui, à 11h, peut-être en présence de certains dirigeants de l'Union européenne, nous ne sommes pas dans le secret. On ne sommes pas dans les coulisses.
1: Merci beaucoup Michel Marois pour cette analyse et ces narrations. Quelques secondes très brèves de musique, on passe tout de suite à la salle des archives. 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

0: Vous écoutez toujours Décryptage, bienvenue à vous. Si vous nous rejoignez, nous sommes toujours avec l'expert en affaires européennes Michel Marois. Nous avons parlé de la figure de Robert Schuman avant cette pause musicale. C'est effectivement un des sujets de la visite du pape lundi à Metz. Le lundi 28 septembre à Metz, nous voici désormais dans la salle des archives, symboliquement parlant évidemment, avec aujourd'hui une archive en fait très récente, elle date d'il y a une semaine. Ce sont les dernières secondes du nouveau podcast de Catobel, C'est clair, présenté par Manu Van Leer, à retrouver sur le site de Catobel et sur toutes nos plateformes numériques, avec cette question très simple en apparence: à quoi ça sert les voyages du pape?
1: Alors à quoi servent les voyages du pape? D'abord à annoncer l'évangile, c'est même leur raison d'être. Le pape voyage avant tout pour rencontrer les communautés chrétiennes, les encourager et transmettre un message qui se veut universel. Ces déplacements servent aussi à rendre l'Église visible. Dans un monde hyper médiatisé, chaque voyage donne au pape une audience que peu de responsables religieux peuvent espérer atteindre. Des croyants bien sûr, mais aussi des millions de personnes qui ne fréquentent jamais une église. Ces voyages ont également une dimension diplomatique et politique. Sans défendre les intérêts d'un pays, le pape utilise sa liberté de parole pour interpeller les dirigeants et porter une parole sur la paix, les droits humains, la justice sociale ou encore la corruption. On constate aussi que le choix des destinations est souvent un message en lui-même. Aller dans une grande capitale, dans une zone de conflit ou auprès d'une petite communauté catholique oubliée n'a jamais rien d'anodin. Chaque voyage raconte les priorités d'un pontificat. Un voyage apostolique, c'est donc bien plus qu'un déplacement. C'est un rendez-vous entre la foi et le monde contemporain et un puissant outil de communication. Pour un pape, c'est l'occasion d'aller à la rencontre du monde plutôt que d'attendre que le monde vienne à lui. Merci de nous avoir accompagnés aujourd'hui. Le prochain épisode est à écouter sur RCF, sur catobel.be et les principales plateformes de podcast. N'hésitez pas à vous abonner également et à partager cet épisode. À très bientôt dans C'est clair.
0: C'était donc l'épisode consacré au voyage du pape et c'était la voix de Manu Van Leer. Alors Michel Marois, à quoi ça sert un voyage du pape, selon vous, un voyage pontifical, comme on dit?
2: Bon, d'abord c'est un voyage apostolique. Hein, celui-ci, en tout cas, c'est pas un voyage d'État. Bon, ça sert à rencontrer d'abord l'Église catholique en France dans toutes ses dimension, ça sert à rencontrer les fidèles avec, soit directement par les célébrations, soit par les traversées en papa mobile de Metz et de Paris. Ça sert à rencontrer certains publics, hein. C'est le cas à la maison Bakita à Paris il y a deux jours, de rencontrer des personnes étrangères à la France. Ça sert à rencontrer aussi les instances ecclésiales, les prêtres, les diacres, ceux qui sont actifs dans l'Église. Ça a été le cas à Notre-Dame de Paris. Ça sert à porter un message aussi, pas seulement aux chrétiens d'autres dénominations, ça sert à porter aussi un message à tous les hommes et toutes les femmes de bonne volonté. Et c'est ça l'idée du message sur la paix. Ça sert aussi à être visible, mais c'est surtout une rencontre. Et c'est une rencontre qui est basée sur la figure du pape qui est le leader de notre Église. Voilà, c'est une rencontre avec l'Évangile dans un contexte précis.
0: Est-ce que vous avez le sentiment, comme moi, que en termes d'image, en tout cas, ce pape dont on savait pas trop qui il était, plus discret au premier abord par rapport à son prédécesseur François, que d'une certaine façon, pour l'affirmation positive de sa personnalité et de son image, il doit quand même un peu ou beaucoup au président américain Donald Trump, en se montrant, ce qu'il a fait, solide et calme et inflexible aussi face aux outrances de Donald Trump, qui, je le rappelle, reprochait au pape de parler de paix. Rien que ça. C'est son reflet inversé, on peut le dire comme ça. Il s'est affirmé face à cet antagoniste qui est son co-national, Donald Trump, puisque ce pape est américain d'éducation et d'origine et péruvien par ailleurs au détour des moments de sa vie. Reflet inversé, affirmation, vous irez jusque-là?
2: Non, je pense qu'en fait, cette déclaration qu'il a fait qu'il n'avait pas peur d'administration américaine et qu'il n'avait pas peur d'annoncer l'évangile, c'est un épisode, quoi. Hein? Un pape, ça se juge, je dirais, sur la longueur d'un pontificat. Bon, on est dans un instant. Non, il faut voir ça un peu dans la durée. Je pense d'abord qu'il y a une question de caractère. c'est quelqu'un qui est plus contrôlé que le pape François.
0: Qui se contrôle ou qui est contrôlé, c'est
2: très
0: différent.
2: Non. Il a une parole plus mesurée. Voilà, je pense que c'est surtout ça. Et il a déjà démontré qu'il y avait une grande force et qu'il avait sa propre personnalité. Voilà. Et s'il faut s'opposer, il s'opposera. Voilà. Hein? Mais je ne pense pas, vous parliez de Trump, le propre de l'Église, ce n'est pas de faire la politique. Je ne dirais plus maintenant, hein, parce qu'à travers l'histoire, il y a eu quand même pas mal de moments où elle actionnait certains leviers, dirons-nous. Hein. Mais dans une société en Occident où elle est quand même minoritaire, c'est de donner à penser. Et je pense que, par exemple, ce message sur la paix, ça ne vient pas par hasard. C'est le pape Léo XIV qui a décidé de venir à Metz et de donner ce message.
0: Merci Michel Marois, merci beaucoup d'avoir été avec nous aujourd'hui pour aborder ces sujets ô combien actuels et passionnants. Et à bientôt dans l'émission Décryptage.
2: Merci Julien, à bientôt.
0: Nous allons terminer avec quelques vers du poète d'expression allemande, justement Rainer Maria Rilke, tiré du Livre d'Heures, un texte écrit à la fin du 19e. Rilke imagine la vie comme un mouvement autour de Dieu, quelque chose qui s'approche sans jamais tout à fait atteindre son centre. Je vous propose ici une traduction inédite. Je vis ma vie en cercles. Des cercles qui grandissent en passant sur les choses. Le dernier, peut-être que je ne le bouclerai pas, mais je voudrais essayer. Je tourne autour de Dieu, d'une tour, je tourne depuis des millénaires ainsi, et je ne sais que répondre. Suis-je un rapace, une tempête ou un champ ? Et c'est sur ces trois questions en suspens, qui n'en font qu'une, que s'achève ce numéro de Décryptage avec Michel Marois, expert en affaires européennes. Vous pouvez retrouver cette émission en replay sur Ovio et sur le site de Catobel. Rendez-vous la semaine prochaine et d'ici là, portez-vous bien.

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2: Bonjour à toutes et à tous et bienvenue dans Les Inattendus du Texte, une émission où nous prenons le temps pour redécouvrir des femmes de la Bible que nous croyons parfois connaître alors que nous ne les avons peut-être jamais vraiment regardées. Aujourd'hui, nous allons rencontrer une femme assez étonnante, une prophétesse, une juge, une conseillère et une femme qui va se retrouver au cœur d'un conflit militaire. Elle s'appelle Déborah. Et pour relire son histoire avec un regard neuf, nous allons recevoir le chanoine Jean-Pierre Pire, doyen de Liège. Bonjour Jean-Pierre Pire.
3: Bonjour Sarah.
2: Jean-Pierre Pire, si je vous dis Déborah, quelle est la première chose que vous aimeriez que nos auditeurs sachent sur elle ?
3: Alors que comme c'est une femme un peu méconnue de la Bible, hein, puisque on ne parle d'elle que dans deux chapitres du livre des Juges. Donc lorsque, au moment où les Israélites sont entrés dans la terre promise, et malheureusement, on n'en parle que pendant deux chapitres, parce que ces deux chapitres nous révèlent une femme assez extraordinaire, une espèce, je dirais, de Jeanne d'Arc, en faisant une comparaison un peu osée par-delà les siècles, mais une femme en tout cas qui, puisqu'elle était réputée juge, ce qui ne se limitait pas simplement à un rôle de juge, mais qui était plutôt à l'époque un leader ou une leader charismatique, avec laquelle les hommes de son époque ont dû composer, tellement elle avait une aura qui forçait le respect.
2: Alors, vous venez de le dire, c'est une appellation qui ne se limite pas uniquement à l'appellation de juge. Est-ce une situation exceptionnelle pour une femme dans la Bible ?
3: Pas tellement que cela, parce que, je dirais, tout l'Ancien Testament, le Nouveau aussi, bien entendu, mais déjà tout l'Ancien Testament est rempli, je dirais, ou assez bien rempli, de toute une série de vies de femmes ou d'interventions de femmes à différents moments, des interventions toujours décisives, même si on n'en parle pas pendant un livre entier. Donc, comme l'émission s'appelle « Les inattendus du texte », la meilleure manière de repérer le rôle de toutes ces femmes, ce n'est pas de compter le nombre de versets qu'on va leur consacrer. Parfois, quelques lignes d'un récit de la Bible, quelques versets de la Bible, nous dévoilent de manière inattendue une importance du rôle de ces femmes assez extraordinaire.
2: Le texte dit que les Israélites viennent à elle pour obtenir son jugement. Et qu'est-ce que cela nous apprend sur l'autorité qu'elle exerce ?
3: C'est-à-dire que si on se fiait à son jugement, ça voulait dire que on se fiait à elle comme, enfin, on reconnaissait en elle une impartialité et qu'elle arrivait certainement un peu comme un juge de paix aujourd'hui à faire la paix entre peut-être des tribus voisines, parce que

0: elle va appeler à la rescousse dans un cas de guerre, de combat, elle va appeler plusieurs tribus, et à ce moment-là, les tribus ne sont pas encore unies comme elles le seront plus tard, et donc ce qui veut dire que on respectait sa manière de prendre parti, de juger dans des cas de conflit.
1: Donc avant même de la voir agir, on découvre déjà une femme à qui les autres viennent demander conseil. Et c'est peut-être là une première surprise dans notre émission. Déborah n'attend pas qu'on lui donne une place dans le récit, elle l'occupe déjà.
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1: Et nous sommes toujours en compagnie de Jean-Pierre Pire dans Les Inattendus du texte. Ce qui est intéressant, c'est donc que Déborah n'apparaît pas simplement comme une femme présente dans le récit. Elle est déjà une femme vers laquelle les autres se tournent. Déborah convoque Barak et lui transmet une consigne de Dieu. Quel rapport d'autorité s'installe entre eux ?
0: Je voudrais peut-être d'abord rappeler le contexte pour répondre à cette question. Donc nous sommes dans le nord d'Israël. Au moment où les Israélites, ce ne sont pas les Israélites qui sont les plus puissants. À ce moment-là, ils sont en Canaan, donc c'est plus de 1000 ans avant Jésus. Ils sont en Canaan et donc ils sont gouvernés par un roi cananéen. Alors, le prodigieux de la place de Déborah, c'est que la femme dans l'ambiance, dans le contexte cananéen, est tout à fait à l'opposé de la liberté qui est accordée à Déborah. En fait, le rôle de la femme dans un pays comme Canaan, où l'angoisse principale de tous les habitants, c'est l'arrivée de la pluie pour pouvoir obtenir des récoltes convenables, le rôle de la femme est un rôle, alors, que l'on cache avec un très beau mot. On appelle ces femmes les femmes prêtres, les femmes prêtresses. Mais en fait, dans les temples qui étaient consacrés aux dieux de la fertilité de l'époque, c'est-à-dire Baal et Astarté, elles n'avaient qu'un rôle de prostituée sacrée. Et donc, on ne peut pas dire que c'est la meilleure place pour la femme. Mais dans cette société, tout le monde vivait cette angoisse de la fécondité qui, pour les gens de l'époque, c'était les dieux qui avaient la clé de la fécondité. Et donc, on faisait le lien entre la pluie, je dirais météorologique, et le liquide séminal de l'homme qui venait prier son Dieu en déversant sa pluie dans le corps de cette femme. Donc voilà le rôle des femmes à l'époque de Déborah. Et donc là, la société israélite, qui sont des nomades qui ont envahi ce territoire, eh bien, est tout à fait à l'opposé. Déborah n'est pas une prostituée sacrée. Mmh. C'est une femme qui prend des décisions, qui a une aura assez extraordinaire, et qui est capable... Alors, je dirais, c'est un peu comme... J'ai pris l'exemple de Jeanne d'Arc tout à l'heure. Je crois que certains généraux français du temps de Jeanne d'Arc, ils n'allaient pas au combat si Jeanne d'Arc n'était pas avec eux. Et donc, je crois que c'est un peu la même chose. Comme on voyait que c'était une femme qui était habitée par Dieu, eh bien, et que l'on considérait un peu... comme si elle était un personnage sacré, mais pas dans le sens, évidemment, de prostituée sacrée, eh bien, je crois que certains hommes se disaient, mais si je vais au combat avec cette femme, je suis plus certain d'avoir la victoire que si elle n'est pas là.
1: D'ailleurs, c'est ce que Barak lui répond, qu'il n'ira pas que si elle vient avec lui.
0: Tout à fait.
1: Comment faut-il prendre cette réponse ?
0: Mais vous avez des personnes, encore aujourd'hui, hommes ou femmes, peu importe d'ailleurs, où vous dites... « Ah, mais si un tel est là, je vais avec lui. J'y vais, je fonce, je lui fais une confiance, oui, qu'on pourrait qualifier d'aveugle. » Voilà, ça c'est dû évidemment à la personnalité de quelqu'un. Et c'est magnifique que déjà, plus de 1000 ans avant Jésus, une telle personnalité ait pu émerger.
1: Alors Déborah accepte de l'accompagner, mais lui annonce que la gloire de la victoire reviendra à une femme. Pourquoi cette précision est-elle importante ?
0: Et alors ce sera même, la victoire reviendra même à deux femmes. Mais, c'est-à-dire, Barak vient de le dire, si Déborah participe au combat, bah, et que le combat est gagné, ce qui va être le cas, bah, la victoire reviendra, enfin la palme de la victoire reviendra à Déborah. Mais en plus, il y a une autre femme d'une tribu qui était alliée avec les rois cananéens, qui s'appelle Yaël, et qui va, on va la prendre dans la suite du récit, va tuer Sisera, le général de l'armée cananéenne. Et donc, finalement, ça va être... Alors oui, elle prophétise en quelque sorte, mais donc ça va être une victoire, une double victoire exclusivement féminine.
1: Peut-on dire que Déborah, ici, exerce un véritable leadership ?
0: Ah, très, très certainement, oui, parce que c'est un... je me demande si ce n'est pas au niveau d'un combat de guerre le seul exemple dans la Bible où, un peu comme Jeanne d'Arc, elle participe de manière effective, ne serait-ce même que par ses paroles et sa présence, au combat. On a évidemment, par exemple, la sœur de Myriam, quand, lors de la sortie d'Égypte, elle va chanter un chant de louange à Yahvé. Voilà, elle a été sauvée comme Moïse et comme tout le peuple, mais elle ne participe pas de manière aussi forte et aussi claire que Déborah dans cette bataille.
1: On se retrouve après une petite pause musicale, Sarah Bareilles avec Brave.

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1: Nous sommes de retour dans Les inattendus du texte où nous sommes en compagnie de Jean-Pierre Pire. Nous parlons aujourd'hui de Déborah et nous allons maintenant nous intéresser à une autre femme qui va jouer un rôle décisif dans cette histoire, c'est Yaël. Une autre femme intervient dans le récit, donc Yaël, quel est son rôle dans la mort de Sisera ?
2: Alors Yaël, elle est chez elle. Les troupes de Sisera ont été écrasées par les troupes de Barak, donc le général israélite, et Sisera s'enfuit à pied. Et Yaël fait partie d'une tribu qui est favorable aux Cananéens et elle propose à Sisera de se cacher chez elle et de dormir et de se reposer. Mais ce n'est qu'une astuce pour tuer Sisera. En fait, pendant que Sisera est en train de dormir, Yaël va le tuer en lui transperçant la tête avec un piquet. Donc, ce qui est assez horrible, assez violent de la part d'une femme. Mais voilà, je crois qu'il faut savoir que dans ce contexte où les Israélites et d'autres personnes étaient régentés par des rois cananéens, ces rois cananéens usaient et abusaient de la population. Et donc, c'est normal que l'on soit homme ou femme, à un certain moment, on arrive à des gestes extrêmes pour s'en débarrasser.
1: Alors, pourquoi le récit associe-t-il finalement deux femmes à la victoire, en l'occurrence ici, Déborah et Yaël ?
2: Mais si le récit n'a pas oublié le nom de ces deux femmes, alors dans une société plutôt patriarcale, mais ça veut dire que ça s'est réellement passé comme ça. Je ne vois pas, une société patriarcale n'aurait pas avantage à mettre en valeur des femmes. Donc, et je crois que c'est un des grands principes de la Bible. En général, quand on dit quelque chose dans la Bible qui est contraire ou peu acceptable dans l'ambiance de l'époque, c'est que, et là je crois que la plupart des écrivains de la Bible, quand il y a un événement qui s'est passé, même si cet événement les gêne au niveau de leur idéologie, eh bien, ils le gardent. On en a des exemples, je prends un exemple facile, qu'on voit dans les évangiles, Jésus qui a été baptisé par Jean. Donc, quelque part, Jésus que après sa mort et sa résurrection, on va considérer comme un dieu, comme venant du monde de Dieu, et qui aurait été baptisé par un pécheur comme Jean le Baptiste. Ça ne va pas très bien, ça. Eh bien, non. Alors qu'il y avait des disputes entre les disciples de Jean et de Jésus, ben les évangiles maintiennent ce récit. Eh bien, oui. Jésus a été, celui qui n'a pas commis de péché, a été baptisé par un pécheur. Voilà, c'est un fait. Et voilà, alors chacun peut l'expliquer par après, mais on garde les faits. Donc ici, si on a gardé et l'histoire et le nom de ces deux femmes, c'est que vraiment elles sont intervenues.
1: Dans le Cantique de Déborah, les femmes occupent une place particulièrement importante. Qu'est-ce que ce chant apporte à notre compréhension du récit ?
2: Alors en fait, les chapitres 4 et 5 racontent la même histoire, mais l'un sous une forme plutôt factuelle et l'autre sous une forme plutôt de poème, de louange. Et quand on loue alors la victoire de Dieu, la victoire de ces deux femmes, bon, bien sûr que on exagère toujours un petit peu. C'est comme pour la sortie d'Égypte. On va dire qu'il y a 600 000 Israélites qui sont sortis d'Égypte, ce qui est impossible. Mais quand vous êtes emballé par quelqu'un et par la victoire que Dieu a donnée, parce que c'est ça aussi, ce n'est pas cette victoire, elle était totalement inattendue. Que ces deux femmes interviennent, c'est totalement inattendu. Donc, ce sont aussi, quelque part, des envoyés de Dieu. Et donc, voilà, on se met à louer dans tous les sens, et donc, alors ce qui est dit dépasse peut-être la réalité, mais témoigne de l'enthousiasme qui a été suscité à l'époque par cette victoire.
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1: Une femme qui juge, qui conseille, qui accompagne et qui participe à une victoire, Déborah nous oblige décidément à regarder autrement la question de l'autorité. Que peut nous apprendre alors Déborah sur la manière dont nous définissons encore aujourd'hui son rôle ?
2: Déborah, comme toutes les autres femmes de la Bible, avec toutes leurs histoires, toutes leurs interventions, nous rappelle un rôle qui a été le leur dans toute la Bible. Et vous savez que au début de la Bible, on a mis les deux récits de création, le récit de création en 7 jours, le récit de création d'Adam et Ève. Et figurez-vous que Jésus, quand on lui demande de parler du mariage, comment il se situe par rapport au divorce, à la répudiation, etc., il va reprendre dans ces deux premiers textes de la Bible chaque fois une phrase qui concerne l'homme et la femme, et en particulier le rôle de la femme. Jésus va dire « Ne savez-vous pas qu'au début, Dieu a créé l'homme et la femme ?» Et puis il ajoute, et ça, cette partie de phrase, ça vient du texte d'Adam et Ève, « À cause de cela, l'homme quittera son père et sa mère, il s'attachera à sa femme et tous deux ne feront plus qu'un. » C'est un bout de phrase sur lequel on passe très vite. Or, justement, on parle des inattendus du texte. Ici, il y a un inattendu énorme. Quand je dis énorme, c'est le moins qu'on puisse dire. Le texte affirme que l'homme quittera son père et sa mère. Au temps de l'Ancien Testament comme au temps de Jésus, ce n'était jamais l'homme qui, lorsqu'il se mariait, quittait son père et sa mère, c'était toujours sa femme qu'il allait chercher, que l'homme allait chercher dans sa future belle famille et qu'il ramenait chez lui, dans sa famille. Alors, comment expliquer cette phrase qui est extrêmement théologique, vous allez le voir, et qui affirme le contraire de ce qui se passe dans la société de l'époque? La clé de l'énigme, si je peux m'exprimer ainsi, c'est le verbe qui suit. L'homme s'attachera à sa femme. Figurez-vous que ce verbe s'attacher, il a un double emploi. Il s'emploie pour parler de la relation sexuelle entre un homme et une femme, mais le même verbe est utilisé pour dire l'attachement à la loi de Dieu, à la Torah, et donc l'attachement à Dieu lui-même. Et donc, toutes ces femmes de la Bible, et Déborah dont nous venons de parler, elles rappellent en premier lieu l'attachement à Dieu. C'est ce qu'elle va dire d'une manière ou d'une autre, pas nécessairement en parole, mais par toute sa manière d'être, à Barak, fais confiance à Dieu et ça va marcher. Et quelque part, la femme est le symbole très très fort de cet attachement à Dieu. Et donc, nous les hommes, je dirais, je parle moi-même en tant que mâle, nous sommes invités à regarder la femme comme la loi de Dieu, c'est-à-dire comme Dieu lui-même. Et donc, avoir de ce fait-là, à cause de cela, comme dit le texte, un respect immense pour chaque femme. Pour moi, ce petit verset 24 du deuxième chapitre de la Genèse, c'est le texte le plus extraordinaire sur la promotion de la femme. Mmh. Et donc, si on reprend tous les récits de femmes qui interviennent dans la Bible, comme vous le faites dans cette émission, eh bien, on reviendra toujours à cette phrase. La femme rappelle à l'homme la première des vérités. Il faut d'abord s'attacher à la loi de Dieu et à Dieu, aimer Dieu, lui faire confiance. Et moi, la femme, quelque part, j'en suis le symbole très fort.
1: Alors Jean-Pierre Pire, si vous deviez laisser une seule image de Déborah à nos auditeurs, laquelle serait-elle ?
2: Une seule image. Alors là, son prénom veut dire abeille. Alors, je vous inviterai, comme elle sans doute, qui était habitée par la parole de Dieu, à, même si à ce moment-là, il n'y avait encore aucun écrit, hein, parce que à ce moment-là, plus de 1000 ans avant Jésus, il n'y avait encore rien d'écrit, mais quelque part, elle était habitée par une foi en Dieu. Ben, moi, je voudrais dire à tous nos auditeurs, ben voilà, butiner la parole de Dieu pour débusquer tous les inattendus du texte et y voir toutes les interpellations. Et vous conviendrez avec moi que ce verset 24 du chapitre 2 de la Genèse, c'est quand même une fameuse interpellation.
1: Eh bien, merci beaucoup.
2: Avec plaisir.
1: C'était Les Inattendus du texte, une femme, un texte, une émission pour regarder autrement. Je vous remercie et on se retrouve la semaine prochaine pour une autre émission.

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0: Bonjour à toutes et à tous et bienvenue dans un nouvel épisode d'Un champ à moissonner sur RCF Sud Belgique. Et aujourd'hui, on va mettre en avant la première édition d'un événement de chant liturgique. Ecclesia Cantique est un rassemblement de jeunes de 18 à 35 ans qui se tiendra dans différents lieux de Namur du 9 au 11 octobre. Et pour nous en parler, nous recevons Sophie Soleil. Elle est responsable contenu pour Ecclesia Cantique et nous fait le plaisir de venir en studio. Bonjour Sophie.
1: Bonjour.
0: Merci d'avoir fait le déplacement aujourd'hui, d'être venue en studio ici à Namur. Vous êtes également musicienne, professeur de guitare classique et je pense plein d'autres fonctions encore. Est-ce que vous pouvez vous présenter en quelques mots à nos auditeurs? Quel rôle vous avez dans le cadre de cet événement-ci?
1: Oui, bien sûr. Alors bonjour à tous. Donc pour Ecclesia Cantique, je vais m'occuper plus particulièrement de tout ce qui a trait à la musique puisque je suis musicienne. Mm-hmm. Donc le contenu musical, c'est aussi bien choisir les chants du concert, organiser les masterclass qui vont permettre aux participants de se former, faire le lien aussi avec toutes les personnes qui vont animer les offices, m'occuper du carnet de partition. Donc voilà, je m'occupe vraiment de tout ce travail en coulisses pour que la musique puisse être belle et que les gens puissent se former à la musique.
0: Oh, c'est un rôle d'une grande importance, je suppose. Vous gérez pas mal de choses.
1: Mais en tout cas, c'est un petit peu... Je trouve que ce rôle est très beau parce qu'il est vraiment au cœur de la mission d'Ecclesia Cantique. Et donc, je suis tout de suite plongée dans le vif du sujet. Et c'est vrai que ça, c'est très chouette.
0: Et justement, Ecclesia Cantique, qu'est-ce que c'est ?
1: Alors concrètement, Ecclesia Cantique, c'est un rassemblement qui est né en France il y a une dizaine d'années et qui a pour but de permettre aux jeunes de 18 à 35 ans de se former au niveau de la musique, donc vraiment plutôt de la technique musicale, comment bien chanter, comment faire que la messe soit belle, qu'il n'y ait pas des fausses notes partout, et en même temps de se former aussi au niveau du contenu liturgique, quel est le sens de ce qui est célébré. Comment comprendre la messe, comment choisir tel ou tel chant, et donc pour que tout ça puisse prendre sens, être beau et finalement être au service d'une belle liturgie pour toute l'Église.
0: Justement, c'est peut-être une bête question, mais qu'est-ce que c'est des chants liturgiques ?
1: Alors les chants liturgiques, ce sont les chants qui vont accompagner les célébrations liturgiques, que ce soit aussi bien la messe ou bien les offices liturgiques. Ce qui se démarque en fait un petit peu d'un autre style qu'on connaît de plus en plus, qui est plutôt une musique de louange, qui va être vécue soit dans des soirées de louange, soit en écoutant dans sa voiture de la musique de louange, et qui va donc être très belle aussi, mais dans d'autres contextes. On est vraiment parti sur une formation ciblée sur un contexte précis, qui est le contexte de la liturgie.
0: D'accord, eh ben on va en parler un petit peu par après dans le programme de cet événement d'Ecclesia Cantique. Comment cette aventure elle est arrivée en Belgique, puisque c'est la toute première édition, c'est tout nouveau, tout neuf. Comment c'est arrivé chez nous?
1: Tout simplement parce que plusieurs Belges ont passé la frontière et ont été participer à des éditions d'Ecclesia Cantique en France. Pas tous en même temps d'ailleurs, certains différentes éditions, et puis la France nous a contactés et a demandé à l'un d'entre nous s'il était partant pour lancer en Belgique une première édition. Et donc de là, des liens se sont créés, on s'est rassemblés et une petite équipe s'est formée pour lancer une première édition en Belgique.
0: Avec notamment Vincent Janssens, que je remercie, c'est lui qui a lancé cette invitation par rapport à Ecclesia Cantique. Et vous, comment vous avez rejoint cette aventure-là ?
1: Alors moi, j'ai participé justement à une édition d'Ecclesia Cantique à Paris en 2025. Et puis après, Vincent m'a recontacté en me disant « Tiens, ben voilà, tu étais aussi à Paris. Est-ce que ça t'intéresserait de faire partie de l'organisation ?» Et c'est comme ça, tout simplement, que j'ai atterri dans cette aventure.
0: Et quels souvenirs vous gardez justement de cette expérience à Paris en 2025 ?
1: Ah ben moi, j'ai découvert Paris en 2025, donc avec Ecclesia Cantique. Je garde une impression d'une grande qualité de formation. En tout cas, je trouve qu'il y avait énormément de personnes, beaucoup de diversité dans les formations proposées. Et je me suis dit que c'était vraiment intéressant comme concept, parce qu'il y avait un côté très professionnel. Et c'est vrai qu'en tant que musicienne professionnelle, je trouvais important qu'il n'y ait pas juste des petites formations plic-ploc, mais quelque chose d'un peu plus construit. Mmh. Voilà, et donc je trouvais que ce côté un peu construit et solide était intéressant, même si forcément la France n'étant pas la Belgique, on ne va pas juste importer en faisant un copier-coller, mais on adapte aussi à la réalité du terrain.
0: Comment on réadapte, on va dire, à notre sauce, à la sauce belge, à la sauce namuroise? Comment on fait pour faire ça?
1: Ça se fait très simplement, parce qu'en fait on est tous belges.
0: Oui.
1: Et donc on reprend les idées, on est coaché par la France, et en même temps, quand on organise, on fait simplement attention à la réalité qu'on connaît tous les jours. Donc ça se fait très simplement, il n'y a pas de gros plan d'attaque pour voir comment transformer. C'est, je pense, la réalité qui naturellement se met en place.
0: Ecclesia Cantique, c'est donc, ça se passe du 9 au 11 octobre ici à Namur, dans différents lieux à Namur, et c'est destiné donc aux 18-35 ans. Pourquoi cibler ce public-là de jeunes ?
1: Alors, je pense qu'en fait, on aurait pu cibler tous les publics parce qu'il y a de l'attente un peu partout. Nous, il se fait qu'on est jeunes, qu'effectivement, Ecclesia Cantique en France a déjà investi ce terrain-là et on s'est dit qu'on allait réinvestir cette même tranche d'âge. Et puis parce qu'effectivement, souvent, les 18-35 ans ont une soif d'apprendre et de se former, que je trouve qui est assez, assez chouette. Je pense que c'est encore un âge où on va très vite aller se dire, tiens, je vais faire une session par-ci, aller faire une petite formation, voilà. Alors, ça se fait à tous les âges, évidemment.
0: Bien sûr.
1: Mais c'est, je trouve que c'est assez dans un mouvement assez naturel, en tout cas dans cet âge-là, surtout pour les étudiants qui sont en pleine formation. Et donc, voilà, on investit un terrain qui existe déjà un petit peu, mais pour les gens qui voudraient se lancer pour faire la même chose,
0: oui.
1: Pour d'autres tranches d'âge, il y a tout autant de sens à le faire.
0: Et puis voilà, c'est le temps d'un week-end aussi, c'est 3 jours, donc
1: voilà.
0: Du 9 au 11
1: et il faut
0: octobre.
1: Bien prendre une tranche d'âge. Voilà, c'est vrai que c'est parfois plus facile à gérer aussi, parce que les attentes peuvent parfois plus être les mêmes dans une tranche d'âge définie que si on fait de 6 à 7 ans, 7 ans, quoi.
0: Oui, c'est ça. Donc voilà. Peut-être qu'il y aura d'autres événements à l'avenir. On verra d'abord comment ça se passe ici avec cette première édition d'Ecclésia Quantique. Et donc voilà, c'est un programme qui aura lieu donc sur 3 jours. On va d'abord commencer avec le vendredi, le programme du vendredi. Comment ça va se passer? Qu'est-ce qu'il va y avoir concrètement ce vendredi?
1: Alors concrètement, le vendredi, ça va vraiment être le premier accueil, comme souvent. Donc l'accueil, ça va d'abord être simplement accueillir les gens, leur donner les partitions, les répartir dans les logements. Un temps de prière pour commencer quand même par un temps de prière ce week-end. Et puis après, une première répétition de chant directement pour rentrer dans le vif du sujet.
0: Ah oui, comme ça.
1: Voilà, directement commencer à répéter les chants pour le concert final du dimanche. Donc l'objectif final est directement mis en avant.
0: C'est ça. Et donc, voilà. Tous les participants, alors, vont participer à ce concert final.
1: Tout à fait. Tous les participants sont en train de recevoir au fur et à mesure de leur inscription des liens avec les partitions et les chants à préparer. Et donc, déjà chez eux, en amont, ils vont préparer ces partitions pour après répéter ensemble durant le week-end et former le concert final pour le dimanche.
0: Waouh, préparer un concert en 3 jours, c'est quand même pas évident. Je veux dire, ils ont reçu tout ça en amont quand même, mais c'est quand même pas évident, non ? Ça va être quelque chose.
1: Mais en tout cas, je trouve que c'est une aventure qui est très sympathique parce qu'effectivement, c'est assez serré dans le temps. En même temps, on a choisi aussi les chants de manière à ce qu'ils soient préparables, que ce
0: bien
1: soit
0: sûr.
1: Faisable. On n'a pas mis une passion de bac, quoi.
0: Non, c'est ça.
1: On a choisi des chants qui étaient tout à fait chantables et préparables pour des gens qui ont plus ou moins l'habitude de chanter dans des chœurs de paroisse. C'est tout à fait faisable, avec un petit peu de bonne volonté et de préparation. Et le reste, c'est un défi. Donc, je pense que le côté enthousiasmant dope aussi un peu les gens et...
0: Oui, je suppose.
1: Et finalement, ça se passe bien, quoi.
0: Et le fait que ce soit un peu une communauté, il y a déjà, je pense, une centaine de participants aussi.
1: Oui, c'est
0: aussi.
1: Ça, voilà.
0: Bah voilà, je pense que voilà, une centaine de personnes qui se retrouvent comme ça, bah finalement, le lien se noue très vite aussi.
1: Oui, c'est ça. Et puis les gens, je pense, qui viennent là sont motivés. Et donc, les temps de répétition sont efficaces. On n'est pas en train d'essayer de tenir une classe, quoi.
0: Non.
1: Tout le monde est motivé. Et donc, voilà, je pense que c'est un défi, mais un défi tout à fait à taille humaine.
0: Bah, je propose qu'on parte en musique. Alors, Sophie Soleil, donc vous êtes responsable contenu pour Ecclésia Quantique. Vous êtes également musicienne et professeure de guitare classique. Voilà, donc Ecclésia Quantique, je rappelle déjà les dates maintenant. C'est du 9 au 11 octobre ici à Namur. C'est destiné aux jeunes de 18 à 35 ans. Et bien sûr, pour tous les autres qui souhaitent éventuellement aider pour cet événement, on en parlera par après. Donc là, ici, on part en musique et on se retrouve juste après.

0: Nous voici dans la seconde partie de cette émission Un champ moissonné sur RCF Sud Belgique où on parle de Ecclesia Cantique qui est un rassemblement, c'est un événement de chant liturgique destiné aux jeunes de 18 à 35 ans et c'est surtout un événement un petit peu de formation par rapport à ce chant liturgique. Ça a lieu à Namur du 9 au 11 octobre et pour nous en parler nous avons toujours Sophie Soleil, les responsables contenus pour Ecclesia Cantique. Elle nous fait le plaisir d'être en studio aujourd'hui et donc on a parlé d'abord de l'origine de ce projet, on a parlé du vendredi soir, de tout ce qui allait se passer. Et puis après, il y a le programme du samedi qui, je pense, est assez chargé. Il se passe pas mal de choses, je pense. Qu'est-ce qu'on pourra y retrouver ce samedi?
1: Oui, tout à fait. Le samedi, c'est un peu le plat de résistance, comme je dirais. Donc le samedi va alterner en fait trois grands temps. Les temps de prière, bien sûr, puisque les gens se rassemblent pour prier ensemble. Les temps de formation, qu'on a appelé des temps de masterclass, c'est-à-dire que différents intervenants professionnels vont venir former les jeunes qui auront pu choisir leur masterclass sur différents sujets, aussi bien des sujets très pratiques, donc technique vocale, direction de chœur, ou bien des sujets plus spirituels, par exemple, quel est le sens des psaumes, comment choisir les bons chants pour la liturgie, les chants du grégorien aussi. Donc voilà, différents thèmes que les personnes pourront creuser en venant au masterclass. Et puis, troisième temps, ce seront évidemment les temps de pratique vraiment vocale où nous allons préparer le concert avec différentes répétitions des différents chœurs pour préparer ce concert du dimanche.
0: Wow, on ne va pas s'ennuyer chez vous.
1: Non, pense. C'est vrai.
0: Avec un programme qui est bien chargé, ça commence dès 8h30, notamment avec les Lodes aussi. Et donc avec ces masterclass, justement, donc ce sont des formations. En fait, on pourrait, le synonyme de masterclass, c'est formation dans ce cas-ci.
1: Oui, c'est ça, c'est classe de maître, en fait, des professionnels qui vont donner une heure de cours face à une toute petite classe, parce que la chance, c'est d'avoir beaucoup de masterclass et donc des formations qui seront pour des petits groupes. Oui. Donc chacun pourra vraiment être impliqué. Ce ne sera pas un grand auditoire où on s'endort au bout.
0: Non, c'est
1: chacun
0: ça.
1: Pourra vraiment être participant, notamment pour les masterclass pratiques ou techniques vocales, c'est bien que tout le monde puisse vraiment faire des exercices, pas juste écouter, quoi.
0: Oui, c'est ça. Il y a pas mal de formations. On en parlera peut-être un petit peu par après. Avec plusieurs chefs de chœur aussi qu'on va mentionner. Ouais. Il y a Maïté Dujardin, Grégory Desserre, Katerina Blitzkowska, notamment, et Jean-François Jung. C'est quand même des noms qui sont prestigieux. Est-ce qu'on peut les présenter un petit peu chacun?
1: Oui, tout à fait. Alors, ils se présenteraient bien mieux, évidemment, eux-mêmes
0: bien sûr,
1: que moi-même.
0: Oui.
1: Donc, je vais essayer de vous les présenter rapidement. Donc, nous avons Maïté Dujardin qui sera la chef de chœur des débutants, parce que ça, c'est une particularité d'Ecclesia Cantique Belgique. C'est que nous avons un chœur pour ceux qui n'ont jamais chanté ou qui veulent commencer. Et donc voilà, Maïté s'est proposée pour faire cet office. Et puis nous avons différents autres chefs. Nous avons Grégory Desserre qui est connu à Namur puisqu'il est le maître de chapelle de la cathédrale. Nous avons Jean-François Jung qui a la même responsabilité mais à Saint-Hubert comme maître de chapelle. Tous sont évidemment musiciens professionnels.
0: Oui.
1: Et Katerina Blitzkowska qui est aussi une jeune chef de chœur et chanteuse.
0: Wow.
1: À Bruxelles, elle.
0: À Bruxelles et qui font l'honneur de venir ici lors de cet événement-là. Et donc donc ça c'est pour le programme du samedi avec toutes ces formations que chacun peut choisir en fonction de son niveau en fait via le formulaire qu'on complète je pense.
1: Ça oui c'est ça. Alors les chœurs, nous allons nous-mêmes répartir les gens dans les chœurs. Les gens nous donnent leur niveau en fait en cochant un petit peu et nous on essaye de faire des chœurs qui soient un peu équilibrés. Et puis après à côté il y a le chœur de débutants. Donc tout est dans le formulaire. Mais donc pour les gens qui voudraient découvrir la liturgie, le chant, mais qui n'ont jamais chanté ou qui ont un peu peur en se disant ben voilà, j'ai peur que ce soit pas de mon niveau, il existe une solution. Et à l'inverse, pour les gens qui ont fort l'habitude de chanter, il y a aussi des intervenants qui sont vraiment très pointus, qui peuvent encore apporter quelque chose. Donc on a essayé de brasser large pour que tout le monde puisse se sentir rejoint là où il en est et participer à l'événement.
0: Et puis après, donc ça c'est pour le programme du samedi, et puis il y a le programme du dimanche,
1: oui.
0: Avec le fameux grand concert, je suppose.
1: Exactement.
0: Et d'autres choses.
1: Voilà, oui, alors en fait le dimanche matin, les participants seront répartis dans 5 ou 6 paroisses de Namur, puisque le but c'est pas de rester en petit comité le week-end, c'est aussi de pouvoir se mettre au service de l'église, si on se forme pour le chant, pour la liturgie, c'est pour après rentrer chacun dans nos milieux de vie, et pouvoir justement utiliser les outils reçus. Et donc directement, ils vont passer de la théorie à la pratique le dimanche matin en allant se mettre au service de la messe du dimanche dans différentes paroisses.
0: D'accord.
1: Et puis après, il y aura le deuxième temps l'après-midi où les gens vont répéter une dernière fois le concert, bien évidemment, et puis ils vont présenter ce concert à 15h dans l'église Saint-Nicolas.
0: Un concert qui est accessible à tous, je pense.
1: Tout à fait. Il est ouvert, l'entrée est libre. Et donc là, c'est l'occasion, évidemment, de venir découvrir, alors déjà découvrir les chanteurs qui seront là, 100 ou 150 personnes sur scène, donc c'est quand même un gros chœur. Et puis aussi découvrir des nouvelles compositions, parce que nous avons repris des anciens chants, mais nous avons aussi des compositeurs qui ont composé pour l'occasion. Et donc voilà, un programme très éclectique, avec différentes sensibilités liturgiques, musicales, des compositions. Donc voilà, je trouve que c'est un événement et un concert qui risque d'être très intéressant aussi pour les personnes qui s'intéressent un petit peu voilà, aux différents, à la liturgie et aux différents chants liturgiques.
0: Et donc ça, c'est à l'église, si je ne dis pas de bêtises, Saint-Nicolas,
1: tout
0: je
1: à fait.
0: Pense, ici à Namur, c'est dans le centre, c'est pas très très loin, à côté du Synex, je pense aussi.
1: Oui, c'est ça, en face du Synex.
0: En face du Synex, notamment aussi. Justement, comment on peut participer à cet événement à Ecclesia Cantique? Comment ça se passe? Je pense qu'il y a un site internet qui est très fonctionnel.
1: Oui, tout à fait, il est très fonctionnel, il marche bien. C'est donc ecclesia-cantique.be et en fait, c'est par là que se font les inscriptions. Donc les gens entre 18 et 35 ans qui souhaitent participer vont sur le site et s'inscrivent sur le site directement. Il y a aussi moyen de s'inscrire pour les personnes qui ne sont plus dans la tranche d'âge, donc qui sont au-dessus, parce que les mineurs ne sont pas acceptés, bien sûr, qui sont au-dessus et qui désideraient rendre service, être bénévole. On a encore besoin de quelques bénévoles. Donc voilà, si des personnes veulent être dans l'ambiance Ecclesia Cantique, entendre les gens répéter, chanter, tout en donnant un coup de main, c'est tout à fait possible aussi de s'inscrire via le formulaire d'inscription en précisant être bénévole.
0: C'est ça.
1: Et la dernière moyen de soutenir, évidemment, c'est aussi un soutien financier. Il y a moyen aussi sur le site, soit de donner directement, soit d'acheter des bières qui ont été brassées pour l'occasion.
0: Ah.
1: La bière L'Ovation qui a été brassée pour soutenir le projet. Et enfin, dernière manière, bien sûr, venir au concert et prier pour nous.
0: Exactement. Waouh, ça fait pas mal de choses pour
1: voilà, donc il y a pas mal de solutions pour
0: oui,
1: être impliqué.
0: Ça. Et en tant que bénévole, qu'est-ce qu'on peut faire, par exemple, pour aider? Comment ils vont aider au quotidien à cet événement, les bénévoles?
1: Alors, on aura besoin de bénévoles. Simplement, déjà, ça se passe dans plusieurs lieux de Namur. Donc, pour aider à indiquer les différents lieux, être présent pour faciliter les déplacements, aider pour tout ce qui est l'intendance. Enfin, voilà, aider pour tout vraiment les petits trucs organisationnels du quotidien. Pour que les participants, justement, qui ont un horaire chargé, ne doivent pas, en plus, eux-mêmes, faire, je sais pas moi, la vaisselle. Enfin, voilà, pour le côté pratique, quoi. Simplement pour que tout soit bien huilé.
0: Et vraiment, voilà, c'est pour tout le monde, on va dire. C'est pour les jeunes d'abord, donc de 18 à 35 ans, mais pour tous ceux qui souhaitent après voir ce fameux concert, alors qu'il aura lieu le dimanche 11 octobre ici à l'église donc Saint-Nicolas, ici à Namur.
1: Oui.
0: Donc n'hésitez pas à vous rendre. Est-ce qu'on peut rappeler le site internet d'Ecclesia Cantique?
1: Bien sûr, ecclesia-cantique.be.
0: Et donc, durant ce week-end d'Ecclesia Cantique, qu'est-ce qu'on va retrouver comme chant? Qu'est-ce qui va être proposé aux participants alors comme chant liturgique?
1: Alors, nous allons avoir un programme qui va être très éclectique. Alors déjà, le titre, en fait, cette année-ci, c'est « De tout votre art, soutenez l'ovation ». Donc, ça ouvre pas mal de portes. Et le but, en fait, c'est vraiment d'être au service des différentes expressions et sensibilités liturgiques des participants. Donc, notre clé de lecture, c'est vraiment est-ce que le fond est théologique, est juste, et est-ce qu'au niveau musical, la forme, c'est bien écrit. Mais après, on aura aussi bien de la musique classique, du grégorien, que des chants beaucoup plus récents du XXe siècle. Et donc, ça va vraiment partir, en fait, dans différentes manières de chanter la même chose, donc de chanter la liturgie. Mais le concert va être assez éclectique. Je pense qu'il y a plus ou moins un tiers de musique qui seront avant le XVIIe siècle, et puis tout le reste, ce sera plus moderne. Mais donc voilà, les gens peuvent s'attendre à avoir vraiment un panel de différents chants liturgiques. Voilà, et donc je pense que chacun peut découvrir quelque chose en fait, parce qu'on connaît rarement tout ce qui existe.
0: Bien sûr.
1: Et donc chacun, je pense, va retrouver des choses qu'il aime et puis va découvrir d'autres chants qu'il n'aurait peut-être pas chanté de lui-même.
0: C'est
1: donc
0: ça.
1: Je trouve que c'est aussi une belle manière de découvrir et de s'ouvrir tout en restant tout à fait en église et ancré dans le diocèse.
0: Et j'avais encore une question, alors Sophie Soleil, par rapport à cet événement donc, qui a lieu du 9 au 11 octobre. Je suppose qu'il faut se loger là-bas. Comment ça se passe au niveau du logement? Est-ce que c'est chez l'habitant? Comment ça se déroule concrètement?
1: Oui, tout à fait. Il y a bien sûr des participants qui vont loger chez eux puisqu'ils sont namurois.
0: Oui.
1: Mais sinon, pour tous les autres, nous avons cherché des logements, soit dans des communautés religieuses, soit des habitants qui se sont proposés pour loger les participants, ce qui permet aussi des belles rencontres.
0: Mmh.
1: Et donc, nous sommes en train de mettre en contact, l'équipe qui s'occupe des logements est en train de mettre en contact les différents en participant avec leur logeur.
0: Bah voilà, je propose qu'on termine là-dessus justement. Donc Sophie Soleil, je répète votre fonction, vous êtes responsable contenu pour Ecclesia Cantique, vous êtes également musicienne aussi et vous gérez pas mal de choses pour cet événement qui aura lieu donc du 9 au 11 octobre ici dans différents lieux de Namur pour les jeunes de 18 à 35 ans. C'est un événement de chant liturgique, donc un tout grand merci à vous d'être venu en studio. N'hésitez pas à vous inscrire, à vous renseigner par rapport à tout ça. Merci.
1: Merci à vous également.

0: 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Prions avec la communauté des moines bénédictins de Cœur Moussa au Sénégal.
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Saint-Paul aux Romains. Ô abîme de la richesse, de la sagesse et de la science de Dieu, que ses décrets sont insondables et ses voies incompréhensibles, qui en effet a jamais connu la pensée du Seigneur ?

ou bien qu'il a prévenu de ses dons pour devoir être payé de retour. Car tout est de lui et par lui et pour lui.

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2: Amis auditeurs des dialogues sur la mort et donc sur la vie, bonjour. Notre invitée aujourd'hui est une femme de théâtre qui a fondé avec Michel, son mari, la compagnie de théâtre itinérante intitulée Le Puits, qui a pour vocation d'aller à la rencontre des milieux les plus variés et parfois aussi les plus démunis. Elle est mère de 5 enfants, parmi lesquels Igor, le 4e, atteint d'autisme et d'un handicap mental. La vie avec Igor, au milieu de sa famille et depuis son décès en décembre 2019, est l'objet d'un très beau livre illustré par Mireille Dallancé et qui s'intitule « Tu ne m'as jamais dit maman ». Mary Vienno, bonjour.
3: Bonjour.
2: Alors, votre récit s'ouvre avec cette interrogation. Je vous cite « Mais par quel mystère étions-nous plus de 500 à t'accompagner le jour de ton enterrement ?» Pourquoi cette surprise ?
3: Parce que dans sa vie, il a été tellement rejeté, tellement refusé dans les lieux, même les lieux spéciaux pour l'handicap. Il n'a pas été compris et je me suis battue tant de fois pour qu'il puisse faire des camps de scouts, pour qu'il puisse faire toutes sortes de choses. Et toujours, on me répondait « Non, madame, il n'a pas le niveau. » Et ma réponse, c'était « Quel niveau ? Quel niveau vous cherchez ?» Mais voilà, avec tout ce fond et cette vie tellement… pas tout le temps, mais surtout dans son enfance, parce que plus tard, il a vécu à l'Arche et là, c'était autre chose, heureusement. Mais je suis restée avec cette question, mais qu'est-ce qui fait que tous ces gens viennent? Ils viennent de partout, ils ont traversé le pays, ils sont venus d'autres pays, 4 jours avant Noël.
2: Qu'est-ce voilà. que ce temps des obsèques d'Igor vous a apporté de plus précieux? Et je prends bien sûr en compte le temps de la veillée de sa dépouille chez vous, la célébration, l'inhumation, puis le temps convivial aussi manifestement, on a bu et mangé devant l'église, enfin vous avez pris le temps aussi de cette étape ô combien importante où les langues se délient et on se dit des choses importantes. Qu'est-ce qui vous est resté de plus précieux dans tous ces temps ?
3: Je crois que ce qui me reste de plus précieux, c'est la chaleur de la rencontre. C'est le fait que tant de gens sont venus et ils étaient là, quoi. Et ils sont venus en couleur. On leur a demandé de laisser leur vêtements noirs à la maison parce que Igor aimait la couleur, il aimait la vie et voilà, donc ils étaient là en toutes les couleurs du monde. Ça faisait comme un arc-en-ciel dans l'église, c'était très beau. Et qu'est-ce qui me reste ? Toutes sortes de moments, de moments où on se regarde, des moments où on chante, des moments où on a aussi beaucoup de choses avec mes propres, les 4 autres enfants qui ont pris complètement leur place dans ce moment. Une semaine, en fait, c'était une semaine de, j'allais dire célébration, j'ai pas envie de choquer, mais pour moi, c'était une célébration de sa vie, quoi. Voilà.
2: Pour moi, il y a une réponse à cette question que j'évoquais du pourquoi 500 personnes à ces obsèques qui émerge, je l'ai trouvé en page 102 et je vous cite encore, une présence à propos d'Igor. Il était une présence qui vient du cœur, une liberté, une consolation. Et alors moi, Mary, je vous le dis, franchement, très sincèrement, du fond de mon cœur, je me suis dit, mais c'est du Christ dont on parle. Parce que une présence, c'est ce qu'était le Christ, qui vient du cœur, une liberté, une consolation, il y a tout. Qu'est-ce que ça vous évoque que je vous dise ça?
3: Ben, ça me touche beaucoup parce que, en fait, quand il était en train de mourir, il a pris la position du Christ. Il était avec ses deux bras ouverts. Et ses pieds, ils étaient l'un sur l'autre et malheureusement, il n'était pas propre, donc il avait une couche, une protection. Et ça faisait le pagne, ça faisait tout à fait le Christ en croix, quoi. Dans sa simplicité de cœur, je crois qu'il a le Christ l'a rejoint, l'a accompagné. J'ai même l'impression que le Christ est venu le chercher. Au moment de la mort.
2: 33 ans, hein, il faut dire qu'Igor est mort à 33
3: ans et 4 mois, j'aime dire.
2: Vous avez, parmi les autres membres de votre famille, pris ce jour-là la parole et vous avez eu cette phrase. vraiment importante. Et si la guérison devait passer par ta mort ? C'est pas évident à entendre. Moi, je crois, en tout cas, je l'ai reçu très profondément. Qu'est-ce que vous voulez nous dire de plus sur ce que vous avez voulu exprimer par cette formule « Et si la guérison devait passer par ta mort ?»
3: En fait, on a beaucoup prié tous, partout dans le monde. Avec tous les amis partout, on a prié pour sa guérison. Et un jour, j'étais avec des gens avec qui je prie et j'ai eu cette intuition qui n'est pas passée par ma tête, c'est passée par mon cœur. Et c'était cette phrase, et si sa guérison devait passer par sa mort. Et en fait, je n'avais pas envie de le dire. Mais je l'ai dit et j'ai senti que dans cette phrase, il y avait quelque chose que je devais essayer de faire le mien. Et petit à petit, c'était 2 semaines avant sa mort, ça. Et petit à petit, j'ai réalisé qu'en meurant, il allait vers la grande guérison.
2: Alors, il y a cette formule du futur que vous employez. Hein, dans une phrase de gratitude, vous dites « pour ce que tu seras ». Alors ça, c'est aussi un tournant très important pour tous ceux qui vous écoutent. Parce que quand on enterre quelqu'un, qui plus est son enfant, on n'évoque pas son futur. On regarde en arrière et on évoque ce qu'il a été pour nous, mais pas ce qu'il sera pour lui, pour nous tous. Alors, plusieurs années après son décès, Igor est décédé en 2019, donc 7 ans après. J'ai envie de dire, qu'est-ce qu'il est devenu pour vous ?
3: Je ne peux pas dire que je le sais, mais je sais qu'il nous a envoyé plein de signes. Et heureusement, on a été ouvert. J'espère que j'ai réussi à les percevoir. Parfois, c'est à travers d'autres personnes. Parfois, c'est carrément des choses qui durent une minute, mais qui sont là. Et ces signes-là m'ont dit, et lui-même, il m'a mis une phrase dans ma tête, « Je fais partie de l'édifice central. » Voilà, quand on reçoit des phrases comme ça, au moment où on est à la tombe, je l'ai accueilli, c'est tout. Hein. C'est...
2: Ça alors, je fais partie de l'édifice central. La pierre d'angle.
3: Je pense aussi à ma petite fille de 3 ans qui, un jour, son grand frère a dit, tu sais que Igor est mort. Elle dit, oui, il est peut-être mort dans son cœur, dans son corps. Mais dans son cœur, il n'est pas mort. Et ça, c'est à 3 ans, elle avait compris ça. Voilà, je crois que...
2: À propos des signes, il y a celui qui est ô combien habité par toute une symbolique. Le récit des deux femmes au jardin, hein, c'est comme ça que vous l'avez appelé, oui. Sauf erreur. Alors, racontez-le nous, parce que...
3: D'accord, c'est vous qui l'avez vécu. Un an après sa mort, je suis allée avec une amie, Isabelle, à la tombe et elle me demandait pourquoi il y avait des grosses pierres autour de la tombe et je lui expliquais et à ce moment-là, une de ces grosses pierres a roulé. C'était une petite plateforme, il a littéralement roulé vers le bas. Il n'y avait pas de vent, il n'y avait pas d'explication.
2: Personne ne l'a heurté ?
3: Non, personne. Et Isabelle m'a dit, je ne comprends pas, j'ai un chant dans ma tête. Et j'ai dit, ben moi aussi. Quel est ton chant ? Et elle m'a dit, il faut que je me rappelle de quel des chants, la pierre du tombeau a été roulée. Heureux ceux qui pleurent, ils seront consolés. Et c'est comme si ce chant, c'était exactement ce que j'avais besoin d'entendre à ce moment-là. Donc, si ce n'était pas Igor qui me l'envoyait, voilà. Après, quelques semaines après, j'ai dit, mais c'était quoi le chant que j'ai reçu aussi ? Et en fait, c'était la pierre qui était rejetée et devenue la pierre d'angle.
2: Igor est votre consolateur, c'est ça au fond.
3: Exactement, exactement. Je disais, on l'a veillé sur lui quand il était vivant, mais maintenant c'est lui qui veille sur nous.
2: Tu ne m'as jamais dit maman, c'est le titre de votre ouvrage qui est donc mis en exergue. Et vous rajoutez, en terminant votre livre, cela viendra. Cela viendra donc, j'ai envie de dire, vous vous projetez dans une autre temporalité dans laquelle vous le retrouverez différemment. Est-ce que ça vous arrive d'y penser? Parce qu'il est aussi question de songes à propos justement de l'actualité de la présence d'Igor. Il y a des songes qui vous sont rapportés de gens qui l'ont vu, qui l'ont entendu parler, tout à fait différent de ce qu'il a été sur Terre. Est-ce que vous vous projetez là-dedans? Est-ce que ça vous console aussi d'évoquer ça?
3: Je ne me projette pas trop par rapport à comment il est physiquement ou ça, je ne sais pas. Ce que je sais, c'est qu'il a accès au langage maintenant qu'il n'avait pas accès pendant qu'il était vivant. Enfin, il n'avait pas accès à le pouvoir l'utiliser, le langage. Je crois qu'il comprenait, mais il pouvait pas l'utiliser. Et là, j'ai l'impression qu'il peut l'utiliser, qu'il est dans une progression, il est dans un chemin vers la lumière. Et il y en a qui ont dit, mais il est allé direct. Hein. un ami musulman qui m'a dit, mais lui, il est allé direct. ce songe qu'a fait avec la directrice de l'Arche, elle a rêvé une semaine après que nous étions tous ensemble et Igor était là. Et puis, il faisait ses bruits normaux, qui étaient juste des petits bruits. Et puis, en fait, tout le monde comprenait ce qu'il disait. Donc, c'était vraiment un songe d'éternité, quoi. Un rêve d'éternité. Voilà, plein de choses comme ça, plein de songes.
2: Mary Vino, comment va la famille d'Igor aujourd'hui, 7 ans après son départ?
3: Ils avaient chacun une relation qui était la leur. Et moi, je trouve qu'ils vont bien.
2: Mary Vino, merci infiniment d'avoir été présente dans notre émission. Je rappelle que votre ouvrage s'intitule « Tu ne m'as jamais dit maman ». Il est paru chez Mediaspol et je répète, il est magnifiquement illustré. Il est plein de profondeur et de beauté. Un très, très beau témoignage de vie. Merci à vous.
3: Merci beaucoup, Christian.

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3: Bonjour à toutes et à tous, c'est Oli sur RCF, bienvenue dans l'instant présent, c'est votre rendez-vous quotidien avec l'actualité culturelle et régionale. C'est la dernière ligne droite aujourd'hui pour tenter de remporter Cœur en vie et Origami, un roman signé Licia Virel. C'est sorti aux éditions Nombre 7, l'autrice était d'ailleurs notre invitée de la semaine dernière, c'était dans l'émission À la page au micro d'Adrien Chardom. Une émission que vous pouvez d'ores et déjà retrouver en podcast sur notre site internet. Et puis surtout, c'est un concours auquel vous pouvez encore participer aujourd'hui sur notre page Facebook, tirage du grand vainqueur dès ce soir. Et puis aujourd'hui, dans un petit instant, nous allons parler bande dessinée, rencontre avec le scénariste Vincent Dugommier depuis le BD Comic Strip Festival en compagnie de Grégory Kless. Ce sera pour évoquer la série Les Enfants de la Résistance, sortie aux éditions Le Lombard. Écrite en collaboration avec le dessinateur Benoît Hers, dernier tome sorti de cette série, La guerre n'est pas finie. Enfin, dans la seconde partie de cette émission, eh bien, on va retrouver le récap de la semaine. Ce sera en compagnie de Théo Lenens et Adrien Chardom pour l'instant d'après. Sans oublier bien sûr la Minute Philo avec l'édito de Myriam Tonus. Côté musique, notre album découvert de cette semaine, c'était et c'est toujours d'ailleurs Eldorado, le tout nouveau Girls in Hawaii, le podcast de l'émission Parole d'artiste consacré à Girls in Hawaii, hein, entretien que j'ai eu la chance d'avoir juste avant leur concert aux Solidarités, est toujours disponible sur notre page, site internet. Et voilà, je vous propose un dernier extrait pour bien clôturer la semaine, la déesse God Death.

0: Les Girls in Hawaii pour bien débuter cette heure de l'instant présent avec Goddess. C'était notre album découverte tout au long de cette semaine, l'album Eldorado. Et l'interview des Girls in Hawaii est à retrouver en podcast sur notre site internet dans l'émission Paroles d'artistes de cette semaine. C'est la dernière ligne droite pour tenter de remporter Cœur en origami, un roman signé Licia Virel, sorti chez Nombre 7, un concours à retrouver sur notre page Facebook RCF Sud Belgique dès maintenant. Sans plus attendre, on parle bande dessinée en compagnie de Grégory Kless.
1: Bonjour et à toutes et à tous, c'est aujourd'hui un honneur d'avoir Vincent Dugommier à notre micro. Bonjour Vincent Dugommier.
2: Bonjour à toutes et à tous.
1: Alors si Vincent Dugommier vous est peut-être le nom ne vous est peut-être pas directement connu, mais certainement vous avez entendu parler de ces bandes dessinées, Les Enfants de la Résistance, avec un dixième tome qui est déjà là, parce que ça fait quelques années que Les Enfants de la Résistance existent, et on en est déjà au dixième tome. La guerre n'est pas finie, c'est aux éditions Le Lombard, qu'on remercie d'avoir pu organiser l'interview ici à Bruxelles. Bonjour Vincent. Donc. Et comment ça se passe ici, le BD Comics Strip Festival? Il y a toujours du monde, hein. J'ai vu qu'il y avait du monde à votre dédicace aussi. Les Enfants de la Résistance, ça plaît bien aux grands et aux petits, j'ai l'impression.
2: C'est exactement ça. Nous avons la chance d'avoir rencontré un public vraiment très familial. Donc, Les Enfants de la Résistance sont une bande dessinée pour la jeunesse, mais qui sont à destination des parents et des grands-parents. Donc on rencontre ce public ici.
1: Ça, je crois que les premiers albums, c'est 2022, quelque chose, 21 ou 22, ça a 5 ou 6 ans, mais on en est déjà au 10e tome, vous allez assez vite, non?
2: Je dirais, oui et non, le premier tome est sorti en 2015 en réalité, et donc au bouillon, on a fait à peu près un tome par an.
1: Quoi. Ce qui est quand même
2: rapide. Ce qui est pas mal,
1: ouais. Et adaptation en différents formats, dont cinéma, on s'en souvient aussi, ça doit être une fierté aussi quand même de voir son œuvre qui est lue, relue, revue, revisitée aussi.
2: En tout cas, c'est une fierté que ça plaise au lecteur et que le travail de mémoire que nous avons voulu initier, on ne sait pas s'il porte ses fruits, mais en tout cas, il intéresse et c'était vraiment une volonté de vouloir s'inscrire dans un travail de mémoire qui est général, évidemment, parce que ça s'inscrit au travers de tout un tas d'associations partout en Belgique, en France. Et donc on est très content d'avoir pu apporter notre pierre à l'édifice.
1: Pour ceux qui ne connaîtraient pas, Les Enfants de la Résistance, pour vous, c'est quoi? C'est quoi le fond de l'histoire? C'est quoi le pitch, selon vous, auteur scénariste, avec Benoît Hers au dessin?
2: Pour nous, c'est tout simplement l'histoire de trois enfants qui habitent dans un petit village en France, qui est occupé. Et ils décident, donc on est en 1940, hein, la France vient d'être occupée, et ils décident de faire quelque chose, de ne pas accepter la situation, et d'inventer une forme de militantisme qui pourrait convenir à la situation. Et donc ils inventent la résistance à leur niveau, dans leur petit village, et ils bousculent un peu les adultes qu'ils trouvent trop endormis. Et donc ils réalisent des petits actes de résistance et ils se rendent compte que ça a de plus en plus de conséquences.
1: Oui, dans le premier tome, ils ont 13 ans, Lisa, Euseb et François, et on voit le premier acte avec un barrage, hein, donc oui. dans leur village. On est là dans le cadre de la France avec Pétain, qui est le régime de Vichy, évidemment. Dans le dernier tome, ici, le tome 10, enfin, il y en aura d'autres derrière, je suppose, hein, la guerre n'est pas finie. Ils sont déjà un peu plus grands aussi, donc on les voit évoluer à travers les différents tomes, les différents volumes, ils grandissent et puis ces actes de résistance structurent aussi.
2: Oui, bien malgré eux, ils se retrouvent un petit peu au centre d'une forme de réseau qu'ils ont initié de façon, je dirais, fortuite, mais ils assument, ils continuent et... ils agissent de plus en plus, ils font de l'espionnage, et là ils se retrouvent très proches de la libération, et ils se retrouvent dans une situation un peu particulière, c'est que ils sont confrontés à l'action militaire de la résistance, mais ils n'ont que 17 ans. Mais ils ont des responsabilités beaucoup trop lourdes pour leurs frêles épaules, parce qu'à 17 ans, on est encore jeune, quoi, même s'ils ont acquis beaucoup de maturité par rapport à ce qu'ils ont vécu.
1: Et ici, on est donc en 44, hein, avec le débarquement, l'appel du général de Gaulle aussi. Donc, on est un peu dans ce contexte-là, dans ce volume 10, la guerre n'est pas finie. Mais justement, en voulant montrer tout ce qui se passe, je dirais, dans les destinées individuelles des gens dans un petit village, et pas que la guerre de grandes batailles.
2: C'est exactement ça, vraiment vouloir montrer les différentes réactions qui sont possibles durant l'occupation, parce que nous nous posons tous la question... Qu'aurions-nous fait, nous, dans cette situation-là? Et on voit que les gens évoluent. Certaines personnes sont un peu attirées par la collaboration, puis ils se disent, par exemple, c'est le cas du parrain de François, et il change d'avis, il revient en arrière. Au départ, il est antisémite, et puis il voit la persécution des Juifs, et il se dit, en fait, non, ça ne va pas, parce qu'il voit que ce n'est pas acceptable, ces choses-là. Et donc, c'est le tome 10, par exemple, le débarquement a lieu au début de l'album. Et on voit tout l'espoir de la libération. On se dit, maintenant, ça va aller vite. On va être enfin libéré. Mais c'est plus long qu'espéré. Il faut attendre encore de nombreuses semaines, 3-4 mois après le débarquement, pour être enfin libéré. Et ça nous intéressait pour nous de montrer cette espèce de baromètre ascensionnel en disant on va être libéré, il y a déjà des presque fêtes qui s'organisent. Mais non, en fait, il faut attendre. Et puis, il y a beaucoup de difficultés et beaucoup de malheurs, malheureusement, dans les tout derniers jours et dans les derniers instants. Donc, la guerre n'est pas finie. C'est vraiment
1: C'est le bon titre.
2: Je pense, pour ce qu'on raconte dans ce tome 10. Ouais.
1: On parlait d'un public très familial ici à Bruxelles pour vous rencontrer. C'est vrai que c'est une BD qui peut parler à tous les âges, mais y compris à ces jeunes. C'est quoi la recette pour arriver à ce qu'un thème aussi lourd, aussi dense, aussi complexe aussi, des différents régiments, France, Pétain, etc., de Gaulle, les oppositions à l'intérieur finalement, l'occupation, c'est quand même une histoire complexe. Comment on fait pour que ça fonctionne, ça matche, j'ai envie de dire, avec des enfants comme lecteurs?
2: Alors, je dirais que d'un point de vue vraiment de mon métier, j'ai toujours été beaucoup plus à l'aise avec la bande dessinée jeunesse, de toute façon.
1: Pour quelle raison, ça, vous l'expliquez?
2: Je ne sais pas, c'est juste naturel. Je pense avoir certaines timidités, même de m'adresser qu'aux adultes, par exemple. Donc, pour moi, c'est plus facile. Et pour les enfants de la Résistance, j'ai été très vite invité dans des écoles pour parler de cette bande dessinée. Et les échanges que j'ai pu avoir avec les enfants et avec les enseignants, ça m'a aidé. Ça m'a aidé à mieux écrire et à construire en me disant « Ok, je ne vais pas aller de plus en plus loin en réalité » parce que les enfants, ils comprennent bien, ils suivent bien. On ne doit vraiment pas les prendre pour des idiots, ce que je n'ai jamais fait, je pense. Mais vraiment, les côtoyer, entendre leurs questions et pouvoir leur répondre, échanger avec eux, ça m'a vraiment beaucoup apporté pour la suite de l'aventure. Quoi.
1: Il faisait quel genre de réflexion, c'est quel genre de choses qui les marquaient?
2: Énormément de choses, mais ce qui est certain, c'est que ce sont déjà des pré-ados en réalité, et ils sont vraiment en pleine révolte. Enfin, ils ont beaucoup plus conscience des injustices du monde parce qu'ils n'ont rien à perdre. Ils peuvent s'indigner. Un adulte, c'est compliqué. S'il s'indigne, il va peut-être se dire, si je m'indigne, je ne vais pas agir. Un enfant, il ne se pose pas de questions. Ils sont naturellement des avocats de la défense. Mais vraiment, ils défendront une cause bec et ongles. Donc j'adore ce sentiment-là de révolte facile chez eux. Et on voit bien que ce qu'on veut raconter dans Les Enfants de la Résistance, raconter l'empathie, parce que on parle de la guerre, mais ce qu'on veut vraiment raconter, c'est développer l'empathie, développer la solidarité, l'altruisme, l'altérité. Toutes ces choses-là, on le raconte d'une façon détournée, entre guillemets, dans Les Enfants de la Résistance, mais quand même. Et ça, c'est très important. Dans le tome 11, ils ont une mission vraiment très, très particulière, c'est qu'ils doivent sauver Madame Marnier, qui est la maman d'un des trois personnages, et qui, elle, représente une résistance qui n'est pas la résistance organisée par Londres. Son but n'est pas de libérer le territoire. Elle symbolise la résistance humaniste et qui a énormément existé en Belgique et en France, mais qui n'est pas organisé comme des réseaux militarisés, comme du renseignement, par exemple. Et ces gens-là ont sauvé en permanence l'humanité pendant 4 ans, en sauvant des enfants, en sauvant des gens, en donnant des papiers ou des habits à des prisonniers évadés, tout ça. Et donc, c'est extrêmement important de rappeler jusqu'au bout que derrière tous ces combats pour libérer un territoire, il faut aussi libérer l'humain, en fait, quoi, vraiment le sauver.
1: Vous avez dit le mot tout à l'heure, un travail de mémoire.
2: Oui.
1: C'était un élément moteur des enfants de la résistance aussi, au moment où vous avez lancé la série ?
2: Absolument. On voulait vraiment faire un ouvrage de transmission de la mémoire, parce que c'est quelque chose qui m'importe. J'avais à cœur de faire ça, le dessinateur également. J'avais une grand-mère résistante. Mes parents, mes oncles et tantes, toutes ces générations étaient enfants pendant la guerre et m'en ont toujours parlé. Et donc, ça m'intéressait de parler de la vie vue à hauteur d'enfant et vraiment vue du côté des civils, en fait. Ça m'intéresse vraiment. Et un ouvrage de transmission de la mémoire, on le voyait en favorisant la transmission de la mémoire dans la famille même, parce que c'est ce que j'ai vécu. Et on a voulu faire une bande dessinée à destination prioritairement à la jeunesse, mais quand même suffisamment pertinente aussi pour que les parents et les grands-parents puissent s'y intéresser. Et on le voit, on voit souvent des parents et des grands-parents qui accompagnent, qui nous disent tout le monde le lit, et puis depuis qu'il a lu vos albums, il nous pose des questions, il va chez grand-père, grand-mère, certains, leurs arrière-grands-parents. Et...
1: on a envie de demander, c'était vraiment comme ça ?
2: C'est ça, exactement. Et là, on est très contents parce que c'était vraiment notre objectif. Ça nous paraissait important qu'il y ait une captation avec le réel, vraiment... C'est pas si ancien, hein, si on a un enfant, un arrière-grand-père, une arrière-grand-mère de 90, 93 ans, ils étaient enfants à la fin de la guerre, ils ont encore des bons souvenirs. Donc on trouve encore beaucoup de personnes dans les familles qui ont cet âge-là et qui peuvent en parler.

0: On a fait un album avec des véritables témoignages d'enfants résistants, d'anciens enfants résistants. Oui. Et il y a l'histoire de Josette qui a 96 ans aujourd'hui et qui est en bonne santé et qui intervient encore parfois à la radio. Donc on a vraiment une vraie connexion avec quelqu'un qui a été enfant résistant, qui vit toujours aujourd'hui.
1: C'est pas si loin en effet, ouais. Et en même temps, vous arrivez aussi à renouer avec ce côté très humour que vous avez dans votre parcours de BD aussi. On sent qu'il y a des touches, un regard qui essaye de rester un regard un peu pétillant, j'ai envie de dire, un peu positif.
0: Oui, un peu candide même. C'est ça. Hein. Oui, j'aime beaucoup ça. C'est pour ça que je me sens très, très à l'aise dans la bande dessinée pour la jeunesse. Et je pense que les adultes aiment les enfants de la résistance aussi pour ça, parce qu'il y a une candeur qu'ils apprécient, même s'ils savent qu'elle est plutôt destinée à la jeunesse. Beaucoup d'adultes qui lisent de la littérature jeunesse, c'est très agréable, c'est très intéressant. Il y a des propositions du monde qui sont très, très pertinentes, parce que les auteurs jeunesse sont très sensibles à l'évolution de la société et font très attention à ça dans leur transcription des romans qu'ils font et tout. Donc,
1: c'est de la littérature très engagée, hein, souvent la littérature jeunesse, et vous figurez dedans.
0: J'aime bien en tout cas y réfléchir quand je fais mes scénarios. Je me sens assez proche de ça, et d'ailleurs quand le tome 1 est sorti, j'ai demandé à l'éditeur de m'envoyer en priorité dans des salons du livre plutôt que des salons de la bande dessinée. Parce qu'il me semblait qu'on pourrait rencontrer plus facilement notre public dans un salon du livre. Et effectivement, c'est une littérature très engagée.
1: Oui, et vous aimez que vos personnages soient engagés aussi. Ça se pose toujours cette question. Est-ce que je vais le faire? Est-ce que je vais oser? Est-ce que je vais prendre des responsabilités? Ou est-ce que je me retire? C'est un peu un des leitmotivs des différents tomes aussi.
0: Absolument, oui, et c'est fortement symbolisé par un personnage qui s'appelle Eusèbe, qui est plus réservé que François, qui est très fonceur, qui a peur de rien. Mais Eusèbe représente vraiment le courage, parce qu'il a souvent peur, et il a besoin de se ramasser sur lui-même, et vraiment de se projeter après dans l'aventure, et il représente vraiment le courage. C'est Edgar Morin qui disait « On rentre pas en résistance du jour au lendemain ». Il disait, sa citation se trouve facilement, mais on rentre comme on rentre dans l'eau froide, dans une rivière. On met d'abord les pieds, puis jusqu'aux genoux, et puis petit à petit, on s'habitue au froid. Et pour finir, le corps est entièrement dans l'eau froide et on la supporte. Et j'aime bien cette idée, de cette métaphore de courage. On ne naît pas courageux et on ne rentre pas dans l'eau froide très très facilement, mais ça se fait petit à petit, ça s'apprend. Et je trouve que c'est intéressant. Donc je pense souvent à cette citation quand je travaille le personnage de Zeb.
1: Oui, le fils de l'instituteur, hein, donc il y a aussi une responsabilité. Enfin, quelque part, ça interroge aussi les relations familiales, vos différents ouvrages, parce qu'il voudrait que son papa soit peut-être davantage fier de lui qu'il ne semble l'être, et vice-versa pour les autres personnages aussi.
0: Oui, Eusèbe se trouve vraiment dans une situation un petit peu compliquée, c'est qu'il aimerait que son papa sache tout ce qu'il fait.
1: Dans la résistance, on ne peut pas
0: trop dire. On ne peut pas le dire, évidemment. Oui. Et son papa le prend un petit peu de haut, et Eusèbe aimerait que son père le sache. Il aimerait avoir la reconnaissance de son papa, d'autant plus que son papa n'est pas très courageux lui-même. Et Madame Marnier est extrêmement courageuse. Elle, par contre, elle prend les choses en main. Et c'était important pour moi parce que dans ma famille, la résistante, c'était ma grand-mère, c'était pas mon grand-père. C'est elle qui a pris les choses en main, qui a été... elle a agi, elle a fait des choses qui semblent très simples, mais bon... voilà, elle a quand même osé être une boîte à lettres pour transmettre des documents. C'est quand même s'engager, et si elle avait été prise, elle aurait été déportée, même si elle avait déjà 3 enfants. Donc je trouve ça vraiment admirable, quoi. Et donc je pense à elle avec Madame Marnier, parce que on a plutôt tendance... On a écrit l'histoire de la résistance, elle a été écrite par des hommes. Voilà, c'est maintenant qu'on se rend compte qu'il y a eu beaucoup de femmes qui ont été engagées dans la résistance, et depuis 5 à 10 ans, On en parle beaucoup plus.
1: Parfois avec un pseudo masculin, d'ailleurs, vous le dites.
0: C'est arrivé, effectivement, c'est arrivé. Pour être crédible, elles ont pris des pseudos masculins, mais il y a eu des femmes officiers dans la résistance et connues en tant que femmes. Alors ce sont aussi les dernières à survivre, évidemment, parce que l'espérance de vie d'une femme est plus longue. Mais énormément de femmes en résistance en Belgique, du fait du réseau Comet, qui était un réseau qui exfiltrait les pilotes anglais et américains qui étaient égarés sur le territoire. Et donc tout ça vient des récits qui étaient racontés des femmes résistantes de la Première Guerre mondiale. Donc il y a une culture de la résistance en Belgique qui est très forte par les femmes à cette époque-là. Ouais.
1: Pour revenir aux lecteurs et aux enfants lecteurs, ils doivent se dire, bon, moi je suis peut-être un peu plus Euseb, moi je suis peut-être un peu plus François, un peu plus franc dans les démarches, un peu plus audacieux et à la rigueur un peu trop téméraire, ou un peu plus Lisa, qui est courageuse aussi à sa façon. Mais ils peuvent aussi interroger quelque part ce que font leurs parents par rapport à eux, puisque vous intégrez vraiment les actions des parents aussi. Donc il y a plein de modèles en fait aussi dans lesquels on peut se reconnaître ou s'interroger au-delà même de la période de la résistance.
0: Oui, exactement, effectivement, c'est comment dire, oui, c'est important de pouvoir transposer ça, tout ça en dehors de la résistance aussi, surtout pour des enfants où ils peuvent, par exemple, je dérive un petit peu, mais il y a beaucoup de problèmes de harcèlement scolaire, par exemple. Qui ose dire aux gens qui harcèlent, qui sont des puissants, arrêtez, vous exagérez. Si on fait ça, on est directement basculé du côté des harcelés. Donc c'est très difficile de se lever et d'oser faire quelque chose. Et donc ça, c'est quelque chose qui peut aussi être compris quelque part dans les enfants de la résistance. Maintenant, par rapport aux parents... c'est un peu les enfants qui font la leçon,
1: oui, c'est vrai.
0: Aux parents, c'est sûr et certain. Maintenant, la maman de François, elle a le sentiment de ne pas être résistante, puisqu'elle a perdu son mari, qui a été puni très rapidement au début de la guerre. Mais en même temps, elle ne se rend pas compte que ça fait 4 ans qu'elle héberge une petite Allemande qui est opposée au nazisme. Et donc ça, c'est quand même résisté. Mais elle ne se rend même pas compte.
1: Il y a aussi les choses qu'on fait sans le savoir, hein, finalement. Alors, dernière petite question, Vincent Dugommier, c'est pas du tout votre première série. Vous aviez quand même déjà une belle carrière aussi de pas mal d'années, hein, dans le monde de la BD. Benoît Herse, je pense, doit être aussi un

0: On s'est dit, ok, on a trouvé quelque chose. Après, l'idée complète, on l'a eue ensemble. Les enfants de la résistance, c'est quelque chose qu'on a eu tous les deux en y réfléchissant. Mais on a pu vraiment marier son envie de raconter cette période-là et moi, mon envie de militant, quelque part, de vraiment m'engager et d'être plus... Oui, d'être pleinement utilisé ce le sujet de la guerre pour pouvoir parler d'autre chose en réalité, qui est plus de la désobéissance civile, évidemment. Ouais.
1: Eh bien, merci beaucoup. Alors, donc, on en est au 10e volume. Hein. Le 11e n'est pas encore sorti, rassurez-moi, parce que je ne l'ai peut-être pas vu, mais qu'il est déjà en cours.
0: Il est en cours. Le 11e ouais. Est en cours, oui.
1: Et le 10e, on le trouve facilement en librairie, comme d'ailleurs toute la série. La guerre n'est pas finie. Il y a des produits, j'ai envie de dire, dérivés, parce que vous faites aussi des... Il y a aussi les témoignages directement pour entrer dans l'histoire de ces différents résistants qui ont vraiment existé. Il y a aussi tout le documentaire que vous mettez à la fin de vos albums, hein, c'est très précieux également, je trouve. Donc on peut retrouver en différents formats. Un petit mot de la fin ?
0: Si vous voulez retrouver en différents formats, n'hésitez pas à fréquenter notamment les bibliothèques et puis souvent, si les ouvrages sont souvent repris dans les classes et dans les écoles et tout ça, donc
1: voilà. Pour tous les âges, à lire en famille aussi, pourquoi pas, avec les grands-parents, arrière-grands-parents. Je crois que la BD va largement au-delà de 7 à 77 ans, hein, comme on disait ici, on peut monter plus. Hein.
0: Oui, je pense, oui.
1: Bien, merci à vous et bonne continuation, Vincent Dugommier.
0: Merci à vous.

Jean-Marin, c'était Jean Berlé, c'était Jacques Brugius, c'était Pierre Bourdon, très important. Les plus importants, c'était Maurice Schumann.

0: qu'on ne pouvait pas se tromper dans les messages. Parce que si on s'était trompé, on aurait fait sauter un pont au lieu d'un autre. On serait trompé de jour pour faire sauter un train, tu comprends?
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3: 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Tirage du grand vainqueur dès ce soir, sans plus attendre l'instant d'après.
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0: Bonjour à toutes et à tous et bienvenue dans l'instant d'après de ce vendredi 2 octobre. Alors on commence d'abord avec le programme de notre émission scientifique, Adrien, oui. Consacrée à l'écologie prédictive.
1: Exactement, il y a pas mal de choses à annoncer cette semaine, notamment cette écologie prédictive. J'ai pu rencontrer Frédéric Delander, qui est professeur au département de biologie de l'UNAMUR. Il dirige un laboratoire dédié à l'écologie prédictive. Qu'est-ce que c'est ? Eh bien c'est un sujet qui permet de mieux comprendre les adaptations de l'environnement face au changement climatique notamment, que ce soit les forêts qui réagissent par rapport aux incendies, comme on a pu avoir cet été-ci, les poissons, les algues qui s'adaptent par exemple à tout ce qui se passe dans les cours d'eau, la pollution notamment aussi. Et donc voilà, c'est un sujet qui est vraiment très très très passionnant à découvrir en tout cas. Donc c'est dans Science Radio, à découvrir sur notre antenne, je pense, et le samedi à 18h30. Et puis bien sûr en podcast sur rcfsudbelgique.be.
0: Et sur notre antenne, évidemment, on parle bien sûr de spiritualité avec un champ à moissonner.
1: Oui, et on met un événement en avant cette semaine-ci, c'est Ecclesia Quantique. J'ai pu recevoir Sophie Soleil, qui est responsable contenu pour Ecclesia Quantique. Elle gère pas mal de choses, notamment tout ce qui est organisation, programmation, etc., etc. Et donc cet événement Ecclesia Quantique, il a lieu donc du 9 au 11 octobre, et c'est un événement dédié au chant choral liturgique, tout simplement. Et donc ensemble, on a pu parler de cet événement-là, des formations qui vont être organisées avec des masterclass, donc c'est des rencontres avec des grands professeurs, des spécialistes de la discipline, tout simplement. Et donc voilà, il y a des répétitions communes qui seront organisées aussi, un grand concert qui aura lieu le dimanche le 11 octobre à l'église Saint-Nicolas aussi. Et donc c'est dédié à tout le monde qui le souhaite, des jeunes de 18 à 35 ans tout simplement. Et même les plus âgés peuvent venir participer pour aider en tant que bénévole aussi. Et donc voilà, c'est dédié à tous les niveaux de chant, que vous soyez débutant, professionnel ou intermédiaire, on va dire, c'est vraiment adapté à tout le monde. Et donc ça, c'est dans un chant à maçonner, c'est à retrouver le dimanche matin tout simplement à 11h comme d'habitude.
0: Et puis il y a de la nouveauté dans l'air, Adrien. Dans notre grille de programmation, on a accueilli donc une émission produite par Katobel.
1: Oui, c'est ça, produite par Manu Van Leer. Voilà, et chaque semaine, on va se questionner tout simplement sur des sujets en lien avec l'Église, que ce soit la question de la vocation, des bénédictions d'objets ou de personnes ou d'animaux aussi. C'est un sujet qui est très intéressant. L'intérêt des voyages du pape. Pourquoi le pape voyage-t-il à travers le monde? Qu'est-ce qu'il y a d'autre? Il y a aussi le mariage à l'Église. Est-ce que ça encore du sens aujourd'hui de se marier à l'Église tout simplement. Et cette fois-ci, on a décidé de parler donc de la position de l'Église face à la conquête spatiale notamment. Et donc Manu Van Leer, le présentateur de cette émission, a pu recevoir des invités tels que Dominique Lambert de l'UNAMUR notamment, Jean-Paul Poncelet, Monseigneur Ettore Balestre, Théro, j'espère que je prononce bien, et Clément Laloyau. Et donc cette émission-là, c'est clair, c'est à retrouver le dimanche à 20h sur notre antenne.
0: Et cette semaine, c'est la semaine des aidants proches. Et donc à cette occasion, Anne-Sophie Montoisy leur a rendu hommage dans Solidaid.
1: Oui, Anne-Sophie Montoisy, c'est notre directrice d'antenne, elle est aussi animatrice. Et donc elle a pu faire une interview autour de Casa Clara. C'est l'unique maison de répit en Belgique. Elle est basée du côté de Bruxelles vers Laeken, dans ces environs-là. Et donc c'est un endroit qui permet d'accueillir les aidants proches qui prennent quelques jour de repos, parce qu'un aidant proche, c'est quelqu'un qui est consacré pleinement à la personne qui l'aide au quotidien. C'est pas forcément facile tous les jours. Et donc là, on peut prendre 1, 2, 3, 4 jours de repos là-bas, dans cet endroit. Et donc Anne-Sophie Montoisy a pu rencontrer Fanny Calcus, qui est fondatrice de ce lieu, qui a fêté maintenant ses 14 ans. Et donc voilà, ensemble, elles ont pu parler des bénéfices de cet endroit pour les personnes qui viennent, voilà, et aussi des difficultés au quotidien, puisque forcément, il y a des difficultés financières. C'est pas forcément facile de soutenir un lieu pareil. Et donc voilà, c'est vraiment une belle interview à découvrir dans Solidaid. C'est à découvrir le dimanche à 15h30 notamment.
0: Et dans l'émission du Vent dans les Voiles, on a pu rencontrer une personnalité forte du monde associatif belge.
1: Oui, exactement. Bon, on était dans Solidaid auparavant. Là, on passe du Vent dans les Voiles. On a pu recevoir Axel Fischer, qui est secrétaire général chez Entraide et Fraternité. De base, c'est une journaliste de formation. Elle était aussi chez Justice et Paix il y a quelques années. Et maintenant, depuis, je pense, 2017-2018, elle est chez Entraide et Fraternité. Et donc, ensemble, on a parlé de son enfance au Mexique, notamment. On a parlé de son parcours, de ses convictions, de l'importance d'entraide et fraternité aujourd'hui, des campagnes qui sont menées dans les églises notamment. Il y a pas mal de récoltes de fonds qui se font dans les églises plusieurs fois par an aussi. Et donc on a parlé de tout ça dans Du Vent dans les Voiles. C'est vraiment une belle rencontre comme à chaque fois qu'on a ici dans Du Vent dans les Voiles. C'est à retrouver le dimanche matin à 11h30.
0: Et puis comme un goût d'été finalement sur nos ondes, on voyage du côté de la Grèce, oui, avec RCF Sud-Belgique.
1: Exactement, oui, c'est vraiment un beau petit voyage qu'on a pu faire avec Alexandre Claes, qui est l'un de mes amis et qui est titulaire d'une licence d'archéologie ici à l'UC Louvain. Et donc ensemble, on a parlé des merveilles archéologiques d'Athènes aussi. Voilà, c'était intéressant puisque Alexandre Kleiss, il est en chaise roulante électrique. Et donc ensemble, on a pu parler d'accessibilité, du choix de la destination, de pourquoi on décide d'aller à Athènes. On a parlé de l'Acropole aussi qui maintenant est accessible aux personnes à mobilité réduite. On a parlé de gastronomie grecque notamment. Et la semaine prochaine, sachez que vous le retrouverez également, Alexandre Kleiss. On a pu encore parler de voyage, mais cette fois-ci en Suisse, de voyage en train en Suisse tout simplement. Donc voilà, c'est vraiment une question intéressante de parler d'accessibilité. Cette émission Voyage, c'est à retrouver en podcast, bien sûr, sur rcfsudbelgique.be.
0: Et dans la page, c'est le retour de notre collaboration avec la librairie Papyrus.
1: Oui, voilà, c'est déjà la troisième année de collaboration. Je les remercie encore par ailleurs pour cette belle collaboration, ce beau travail ensemble. Elle est installée ici, non loin de notre studio, rue Bas de la Place notamment. Et cette semaine, j'ai pu donc interviewer Delphine et Catherine de la librairie Papyrus et qui nous ont partagé leur coup de cœur littéraire pour la jeunesse, mais aussi pour les adultes. Je vais en citer déjà quelques-uns ici. On parlera notamment de Deux petites montagnes, de Comme la viande aime le sel, ou encore le soleil des étés. Aussi, où on a parlé de la rentrée littéraire, de tous ces sujets-là. C'est vraiment très passionnant. C'est à retrouver donc à la page, une fois par mois, chaque fois, dernière semaine du mois. Donc à la page sur notre antenne, c'est le samedi à 17h. Et merci Théo pour ta collaboration.
0: Merci Adrien.

Ce qu'on appelle en France les cafés-tabacs, et chez nous tout simplement les bistrots, ces lieux de convivialité proches sont en train de disparaître. Chez nous, plus de la moitié a fermé en 30 ans. Ce n'étaient pas des bars à cocktails, ni des caves où ingurgiter de l'alcool jusqu'à la nausée. La plupart des clients étaient des gens du quartier qui se retrouvaient pour boire un verre après le travail ou le samedi au marché. On y parlait nouvelles locales, matchs sportifs, coups de la vie, heures et malheurs du voisinage. Une enquête française a récemment établi un lien entre la disparition de ces lieux de papote et l'augmentation des intentions de vote pour des partis d'extrême droite dans les petites villes. Comme si, n'ayant plus de lieu d'échange spontané en dehors du domicile, ce qui se modérait autour d'un verre entre potes se trouve exacerbé lorsqu'il se déverse en solitaire sur les réseaux sociaux. C'est qu'en effet, lorsqu'on y regarde de près, il y a de moins en moins d'occasions de se rencontrer entre humains. Je veux dire, d'avoir un échange social avec ses voisins, chacun se cadenassant dans sa propriété, d'échanger quelques mots avec une caissière, celle-ci étant tenue de scanner les articles plus vite que vous ne pouvez les en sacher, d'avoir ce simple moment où l'on achète un billet de train au guichet, où l'on va chercher un courrier à la poste, où l'on trouve asile si l'on n'a plus de chez soi. La fermeture des bistrots n'est au fond que la petite pointe émergée d'un iceberg bien plus profond, dans les eaux glacées de la dépersonnalisation, où les répondeurs téléphoniques et les robots sont censés tenir lieu de vis-à-vis. Et l'humain dans tout ça? Ce n'est tout de même pas la fermeture de quelques bistrots ou de maisons de quartier qui explique des situations absurdes, du genre de ces 14 chercheurs gazaouis, hautement qualifiés, sélectionnés par nos universités pour venir peaufiner une formation déjà solide, et que les responsables politiques empêchent d'arriver au nom d'un principe de sécurité absolument déconnecté de la réalité dans ce cas précis. Estompement encore du principe d'humanité, lorsque la gestion d'un pays, d'une région, d'une ville, d'une église, bref, d'une grande collectivité, est confiée à des tableaux Excel où s'alignent les chiffres. Un déficit dans cette colonne? Ah ben tiens, il y a justement de quoi aller chercher dans la colonne d'à côté. Monopolie de bas étage, où il s'agit de finances. Et il est bien là le cœur du problème. Quand l'humain n'est pas prioritaire dans un budget, quand il passe à peu près après tout le reste, on voit ce que ça donne, à l'école, dans la culture, dans l'aide aux pays en développement, dans les soins de santé, dans les innombrables associations qui offrent au jour le jour ce que les comptables qualifient depuis le Covid de « non-essentiel » et qui est cependant ce qui tient à flot et dans l'espoir le fond de l'être humain. Qui nous fera croire que l'on peut écrire le sens d'une vie en alignant des chiffres, fût-ce au nom de l'exemplarité comptable ? Quel sens pourra avoir demain un monde décarboné au forceps si nos petits-enfants et arrière-petits-enfants doivent un jour demander à l'IA ce que signifient les mots « rencontre »,« échange », »,« lien social »,« responsabilité » et autres émerveillements.

Noé Preshoff, un artiste qu'on aime tout particulièrement sur nos ondes ici, avec un tout nouveau titre qui s'appelle « Il y a un monde », annonciateur probablement d'un album à venir très prochainement. Et puis l'instant présent, c'est terminé pour aujourd'hui. Moi, j'étais ravi de passer cette heure en votre compagnie et je vous souhaite d'ores et déjà un excellent week-end. On va se retrouver lundi, même heure, même fréquence. Et puis on va découvrir un nouvel album. Hein. Je vous en donne déjà un petit extrait. C'est le tout nouveau Kali qui est sorti le 25 septembre dernier. Il s'appelle Kali Chouri. Voici le titre Allumette dans la nuit. Excellent week-end. Bye bye.

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0: Bonjour à toutes et à tous et bienvenue dans un nouvel épisode d'Un champ à moissonner sur RCF Sud Belgique. Et aujourd'hui, on va mettre en avant la première édition d'un événement de chant liturgique. Ecclesia Cantique est un rassemblement de jeunes de 18 à 35 ans qui se tiendra dans différents lieux de Namur du 9 au 11 octobre. Et pour nous en parler, nous recevons Sophie Soleil. Elle est responsable contenu pour Ecclesia Cantique et nous fait le plaisir de venir en studio. Bonjour Sophie.
1: Bonjour.
0: Merci d'avoir fait le déplacement aujourd'hui, d'être venue en studio ici à Namur. Vous êtes également musicienne, professeure de guitare classique et je pense plein d'autres fonctions encore. Est-ce que vous pouvez vous présenter en quelques mots à nos auditeurs, quel rôle vous avez dans le cadre de cet événement-ci?
1: Oui, bien sûr. Alors bonjour à tous. Donc pour Ecclesia Cantique, je vais m'occuper plus particulièrement de tout ce qui a trait à la musique puisque je suis musicienne. Mm-hmm. Donc le contenu musical, c'est aussi bien choisir les chants du concert, organiser les masterclass qui vont permettre aux participants de se former, faire le lien aussi avec toutes les personnes qui vont animer les offices, m'occuper du carnet de partition. Donc voilà, je m'occupe vraiment de tout ce travail en coulisses pour que la musique puisse être belle et que les gens puissent se former à la musique.
0: Oh, c'est un rôle d'une grande importance, je suppose. Vous gérez pas mal de choses.
1: Mais en tout cas, c'est un petit peu... Je trouve que ce rôle est très beau parce qu'il est vraiment au cœur de la mission d'Ecclesia Cantique. Et donc, je suis tout de suite plongée dans le vif du sujet. Et c'est vrai que ça, c'est très chouette.
0: Et justement, Ecclesia Cantique, qu'est-ce que c'est ?
1: Alors concrètement, Ecclesia Cantique, c'est un rassemblement qui est né en France il y a une dizaine d'années et qui a pour but de permettre aux jeunes de 18 à 35 ans de se former au niveau de la musique, donc vraiment plutôt de la technique musicale, comment bien chanter, comment faire que la messe soit belle, qu'il n'y ait pas des fausses notes partout, et en même temps de se former aussi au niveau du contenu liturgique, quel est le sens de ce qui est célébré, comment comprendre la messe, comment choisir tel ou tel chant, et donc pour que tout ça puisse prendre sens, être beau et finalement être au service d'une belle liturgie pour toute l'Église.
0: Justement, c'est peut-être une bête question, mais qu'est-ce que c'est des chants liturgiques ?
1: Alors les chants liturgiques, ce sont les chants qui vont accompagner les célébrations liturgiques, que ce soit aussi bien la messe ou bien les offices liturgiques. Ce qui se démarque en fait un petit peu d'un autre style qu'on connaît de plus en plus, qui est plutôt une musique de louange, qui va être vécue soit dans des soirées de louange, soit en écoutant dans sa voiture de la musique de louange, et qui va donc être très belle aussi, mais dans d'autres contextes. On est vraiment parti sur une formation ciblée sur un contexte précis, qui est le contexte de la liturgie.
0: D'accord, eh ben on va en parler un petit peu par après dans le programme de cet événement d'Ecclesia Cantique. Comment cette aventure elle est arrivée en Belgique, puisque c'est la toute première édition, c'est tout nouveau, tout neuf. Comment c'est arrivé chez nous?
1: Tout simplement parce que plusieurs Belges ont passé la frontière et ont été participer à des éditions d'Ecclesia Cantique en France. Pas tous en même temps d'ailleurs, certains différentes éditions, et puis la France nous a contactés et a demandé à l'un d'entre nous s'il était partant pour lancer en Belgique une première édition. Et donc de là, des liens se sont créés, on s'est rassemblés et une petite équipe s'est formée pour lancer une première édition en Belgique.
0: Avec notamment Vincent Janssens, que je remercie, c'est lui qui a lancé cette invitation par rapport à Ecclesia Cantique. Et vous, comment vous avez rejoint cette aventure-là ?
1: Alors moi, j'ai participé justement à une édition d'Ecclesia Cantique à Paris en 2025. Et puis après, Vincent m'a recontacté en me disant « Tiens, ben voilà, tu étais aussi à Paris, est-ce que ça t'intéresserait de faire partie de l'organisation ?» Et c'est comme ça tout simplement que j'ai atterri dans cette aventure.
0: Et quels souvenirs vous gardez justement de cette expérience à Paris en 2025 ?
1: Ah ben moi, j'ai découvert Paris en 2025, donc avec Ecclesia Cantique. Je garde une impression d'une grande qualité de formation. En tout cas, je trouve qu'il y avait énormément de personnes, beaucoup de diversité dans les formations proposées. Et je me suis dit que c'était vraiment intéressant comme concept, parce qu'il y avait un côté très professionnel. Et c'est vrai qu'en tant que musicienne professionnelle, je trouvais important qu'il n'y ait pas juste des petites formations plic-ploc, mais quelque chose d'un peu plus construit. Mmh. Voilà, et donc je trouvais que ce côté un peu construit et solide était intéressant, même si forcément la France n'étant pas la Belgique, on ne va pas juste importer en faisant un copier-coller, mais on adapte aussi à la réalité du terrain.
0: Comment on réadapte, on va dire, à notre sauce, à la sauce belge, à la sauce namuroise? Comment on fait pour faire ça?
1: Ça se fait très simplement, parce qu'en fait, on est tous belges.
0: Oui.
1: Et donc, on reprend les idées, on est coaché par la France, et en même temps, quand on organise, on fait simplement attention à la réalité qu'on connaît tous les jours. Donc, ça se fait très simplement. Il n'y a pas de gros plan d'attaque pour voir comment transformer. C'est, je pense, la réalité qui, naturellement, se met en place.
0: Ecclesia Cantique, c'est donc, ça se passe du 9 au 11 octobre ici à Namur, dans différents lieux à Namur. Et c'est destiné donc aux 18-35 ans. Pourquoi cibler ce public-là de jeunes ?
1: Alors, je pense qu'en fait, on aurait pu cibler tous les publics parce qu'il y a de l'attente un peu partout. Nous, il se fait qu'on est jeunes, qu'effectivement, Ecclesia Cantique en France a déjà investi ce terrain-là et on s'est dit qu'on allait réinvestir cette même tranche d'âge. Et puis parce qu'effectivement, souvent, les 18-35 ans ont une soif d'apprendre et de se former. Voilà, que je trouve qui est assez, assez chouette. Je pense que c'est encore un âge où on va très vite aller se dire, tiens, je vais faire une session par-ci, aller faire une petite formation, voilà. Alors, ça se fait à tous les âges, évidemment.
0: Bien sûr.
1: Mais c'est, je trouve que c'est assez dans un mouvement assez naturel, en tout cas dans cet âge-là, surtout pour les étudiants qui sont en pleine formation. Et donc, voilà, on investit un terrain qui existe déjà un petit peu, mais pour les gens qui voudraient se lancer pour faire la même chose,
0: oui.
1: Pour d'autres tranches d'âge, il y a tout autant de sens à le faire.
0: Et puis voilà, c'est le temps d'un week-end aussi, c'est 3 jours, donc
1: voilà.
0: Du 9 au 11
1: octobre. Voilà,
0: et il
1: faut bien prendre une tranche d'âge. Voilà, c'est vrai que c'est parfois plus facile à gérer aussi, parce que les attentes peuvent parfois plus être les mêmes dans une tranche d'âge définie que si on fait de 6 à 7 ans, 7 ans, quoi.
0: Oui, c'est ça. Donc voilà. Peut-être qu'il y aura d'autres événements à l'avenir. On verra d'abord comment ça se passe ici avec cette première édition d'Ecclésia Quantique. Et donc voilà, c'est un programme qui aura lieu donc sur 3 jours. On va d'abord commencer avec le vendredi, le programme du vendredi. Comment ça va se passer? Qu'est-ce qu'il va y avoir concrètement ce vendredi?
1: Alors concrètement, le vendredi, ça va vraiment être le premier accueil, comme souvent. Donc l'accueil, ça va d'abord être simplement accueillir les gens, leur donner les partitions, les répartir dans les logements. Un temps de prière pour commencer quand même par un temps de prière ce week-end. Et puis après, une première répétition de chant directement pour rentrer dans le vif du sujet.
0: Ah oui, comme ça.
1: Voilà, directement commencer à répéter les chants pour le concert final du dimanche. Donc l'objectif final est directement mis en avant.
0: C'est ça. Et donc, voilà. Tous les participants, alors, vont participer à ce concert final.
1: Tout à fait. Tous les participants sont en train de recevoir au fur et à mesure de leur inscription des liens avec les partitions et les chants à préparer. Et donc, déjà chez eux, en amont, ils vont préparer ces partitions pour après répéter ensemble durant le week-end et former le concert final pour le dimanche.
0: Waouh, préparer un concert en 3 jours, c'est quand même pas évident. Je veux dire, ils ont reçu tout ça en amont quand même, mais c'est quand même pas évident, non ? Ça va être quelque chose.
1: Mais en tout cas, je trouve que c'est une aventure qui est très sympathique parce qu'effectivement, c'est assez serré dans le temps. En même temps, on a choisi aussi les chants de manière à ce qu'ils soient préparables, que ce
0: bien
1: soit
0: sûr.
1: Faisable. On n'a pas mis une passion de bac, quoi.
0: Non, c'est ça.
1: On a choisi des chants qui étaient tout à fait chantables et préparables pour des gens qui ont plus ou moins l'habitude de chanter dans des chœurs de paroisse. C'est tout à fait faisable, avec un petit peu de bonne volonté et de préparation. Et le reste, c'est un défi. Donc, je pense que le côté enthousiasmant dope aussi un peu les gens et...
0: Oui, je suppose.
1: Et finalement, ça se passe bien, quoi.
0: Et le fait que ce soit un peu une communauté, il y a déjà, je pense, une centaine de participants aussi.
1: Oui, c'est ça, voilà.
0: Bah voilà, je pense que voilà, une centaine de personnes qui se retrouvent comme ça, bah finalement, le lien se noue très vite aussi.
1: Oui, c'est ça. Et puis les gens, je pense, qui viennent là sont motivés. Et donc, les temps de répétition sont efficaces. On n'est pas en train d'essayer de tenir une classe, quoi.
0: Non.
1: Tout le monde est motivé. Et donc, voilà, je pense que c'est un défi, mais un défi tout à fait à taille humaine.
0: Bah, je propose qu'on parte en musique. Alors, Sophie Soleil, donc vous êtes responsable contenu pour Ecclésia Quantique. Vous êtes également musicienne et professeure de guitare classique. Voilà, donc Ecclésia Quantique, je rappelle déjà les dates maintenant. C'est du 9 au 11 octobre ici à Namur. C'est destiné aux jeunes de 18 à 35 ans. Et bien sûr, pour tous les autres qui souhaitent éventuellement aider pour cet événement, on en parlera par après. Donc là, ici, on part en musique et on se retrouve juste après.

0: Nous voici dans la seconde partie de cette émission Un champ moissonné sur RCF Sud Belgique où on parle de Ecclesia Cantique, qui est un rassemblement, c'est un événement de chant liturgique destiné aux jeunes de 18 à 35 ans et c'est surtout un événement un petit peu de formation par rapport à ce chant liturgique. Ça a lieu à Namur du 9 au 11 octobre et pour nous en parler, nous avons toujours Sophie Soleil, elle est responsable contenu pour Ecclesia Cantique et elle nous fait le plaisir d'être en studio aujourd'hui. Et donc on a parlé d'abord de l'origine de ce projet, on a parlé du vendredi soir, de tout ce qui allait se passer. Et puis après, il y a le programme du samedi qui, je pense, est assez chargé. Il se passe pas mal de choses, je pense. Qu'est-ce qu'on pourra y retrouver ce samedi?
1: Oui, tout à fait. Le samedi, c'est un peu le plat de résistance, comme je dirais. Donc le samedi va alterner en fait trois grands temps. Les temps de prière, bien sûr, puisque les gens se rassemblent pour prier ensemble. Les temps de formation, qu'on a appelé des temps de masterclass, c'est-à-dire que différents intervenants professionnels vont venir former les jeunes qui auront pu choisir leur masterclass sur différents sujets, aussi bien des sujets très pratiques, donc technique vocale, direction de chœur, ou bien des sujets plus spirituels, par exemple, tiens, quel est le sens des psaumes, comment choisir les bons chants pour la liturgie, les chants du grégorien aussi. Donc voilà, différents thèmes que les personnes pourront creuser en venant au masterclass. Et puis, troisième temps, ce seront évidemment les temps de pratique vraiment vocale où nous allons préparer le concert avec différentes répétitions des différents chœurs pour préparer ce concert du dimanche.
0: Wow, on ne va pas s'ennuyer chez vous.
1: Non, c'est vrai.
0: Avec un programme qui est bien chargé, ça commence dès 8h30, notamment avec les lodes aussi. Et donc avec ces masterclass, justement, donc ce sont des formations. En fait, on pourrait, le synonyme de masterclass, c'est formation dans ce cas-ci.
1: Oui, c'est ça, c'est classe de maître, en fait, des professionnels qui vont donner une heure de cours face à une toute petite classe, parce que la chance, c'est d'avoir beaucoup de masterclass et donc des formations qui seront pour des petits groupes. Oui. Donc chacun pourra vraiment être impliqué. Ce ne sera pas un grand auditoire où on s'endort au bout.
0: Non, c'est
1: chacun
0: ça.
1: Pourra vraiment être participant, notamment pour les masterclass pratiques ou techniques vocales, c'est bien que tout le monde puisse vraiment faire des exercices, pas juste écouter, quoi.
0: Oui, c'est ça. Il y a pas mal de formations. On en parlera peut-être un petit peu par après. Avec plusieurs chefs de chœur aussi qu'on va mentionner. Ouais. Il y a Maïté Dujardin, Grégory Dessert, Katerina Blitzkowska, notamment, et Jean-François Jung. C'est quand même des noms qui sont prestigieux. Est-ce qu'on peut les présenter un petit peu chacun?
1: Oui, tout à fait. Alors, ils se présenteraient bien mieux, évidemment, eux-mêmes
0: bien
1: que
0: sûr,
1: moi-même.
0: Oui.
1: Donc, je vais essayer de vous les présenter rapidement. Donc, nous avons Maïté Dujardin qui sera la chef de chœur des débutants, parce que ça, c'est une particularité d'Ecclesia Cantique Belgique. C'est que nous avons un chœur pour ceux qui n'ont jamais chanté ou qui veulent commencer. Et donc voilà, Maïté s'est proposée pour faire cet office. Et puis nous avons différents autres chefs. Nous avons Grégory Dessert qui est connu à Namur puisqu'il est le maître de chapelle de la cathédrale. Nous avons Jean-François Jung qui a la même responsabilité mais à Saint-Hubert comme maître de chapelle. Tous sont évidemment musiciens professionnels.
0: Oui.
1: Et Katerina Blitzkowska qui est aussi une jeune chef de chœur et chanteuse.
0: Wow.
1: À Bruxelles, elle.
0: À Bruxelles et qui font l'honneur de venir ici lors de cet événement-là. Et donc, donc ça, c'est pour le programme du samedi avec toutes ces formations que chacun peut choisir en fonction de son niveau, en fait, via le formulaire qu'on complète, je pense.
1: Ça, oui, c'est ça. Alors, les chœurs, nous allons nous-mêmes répartir les gens dans les chœurs. Les gens nous donnent leur niveau, en fait, en cochant un petit peu. Et nous, on essaye de faire des chœurs qui soient un peu équilibrés. Et puis après, à côté, il y a le chœur de débutants. Donc, tout est dans le formulaire. Mais donc, pour les gens qui voudraient découvrir la liturgie, le chant, mais qui n'ont jamais chanté ou qui ont un peu peur en se disant « ben voilà, j'ai peur que ce soit pas de mon niveau », il existe une solution. Et à l'inverse, pour les gens qui ont fort l'habitude de chanter, il y a aussi des intervenants qui sont vraiment très pointus, qui peuvent encore apporter quelque chose. Donc on a essayé de brasser large pour que tout le monde puisse se sentir rejoint là où il en est et participer à l'événement.
0: Et puis après, donc ça, c'est pour le programme du samedi. Et puis, il y a le programme du dimanche avec le fameux grand concert, je suppose.
1: Exactement.
0: Et d'autres choses.
1: Voilà, oui. Alors, en fait, le dimanche matin, les participants seront répartis dans 5 ou 6 paroisses de Namur, puisque le but, ce n'est pas de rester en petit comité le week-end. C'est aussi de pouvoir se mettre au service de l'Église. Si on se forme pour le chant, pour la liturgie, c'est pour après rentrer chacun dans nos milieux de vie et pouvoir justement utiliser les outils reçus. Et donc directement, ils vont passer de la théorie à la pratique le dimanche matin en allant se mettre au service de la messe du dimanche dans différentes paroisses.
0: D'accord.
1: Et puis après, il y aura le deuxième temps l'après-midi où les gens vont répéter une dernière fois le concert, bien évidemment, et puis ils vont présenter ce concert à 15h dans l'église Saint-Nicolas.
0: Un concert qui est accessible à tous, je pense.
1: Tout à fait. Il est ouvert, l'entrée est libre. Et donc là, c'est l'occasion, évidemment, de venir découvrir. Alors déjà, découvrir les chanteurs qui seront là, 100 ou 150 personnes sur scène. Donc, c'est quand même un gros chœur. Et puis aussi, découvrir des nouvelles compositions, parce que nous avons repris des anciens chants. Mais nous avons aussi des compositeurs qui ont composé pour l'occasion. Et donc, voilà, un programme très éclectique, avec différentes sensibilités liturgiques, musicales, des compositions. Donc voilà, je trouve que c'est un événement et un concert qui risque d'être très intéressant aussi pour les personnes qui s'intéressent un petit peu aux différents, à la liturgie et aux différents chants liturgiques.
0: Et donc ça, c'est à l'église, si je ne dis pas de bêtises, Saint-Nicolas,
1: Tout à fait, je pense,
0: ici à Namur, c'est dans le centre, c'est pas très très loin, à côté du Synex, je pense aussi.
1: Oui, c'est ça, en face du Synex.
0: En face du Synex, notamment aussi. Justement, comment on peut participer à cet événement à Ecclesia Cantique? Comment ça se passe? Je pense qu'il y a un site internet qui est très fonctionnel.
1: Oui, tout à fait, il est très fonctionnel, il marche bien. C'est donc ecclesia-cantique.be et en fait, c'est par là que se font les inscriptions. Donc les gens entre 18 et 35 ans qui souhaitent participer vont sur le site et s'inscrivent sur le site directement. Il y a aussi moyen de s'inscrire pour les personnes qui ne sont plus dans la tranche d'âge, donc qui sont au-dessus parce que les mineurs ne sont pas acceptés, bien sûr, qui sont au-dessus et qui désideraient rendre service, être bénévoles. On a encore besoin de quelques bénévoles. Donc voilà, si des personnes veulent être dans l'ambiance Ecclesia Cantique, entendre les gens répéter, chanter tout en donnant un coup de main, c'est tout à fait possible aussi de s'inscrire via le formulaire d'inscription en précisant être bénévole.
0: C'est ça.
1: Et la dernière moyen de soutenir, évidemment, c'est aussi un soutien financier. Il y a moyen, aussi sur le site, soit de donner directement, soit d'acheter des bières qui ont été brassées pour l'occasion.
0: Ah.
1: La bière L'Ovation qui a été brassée pour soutenir le projet. Et enfin, dernière manière, bien sûr, venir au concert et prier pour nous.
0: Exactement. Waouh, ça fait pas mal de choses pour
1: soutenir. Voilà, donc il y a pas mal de solutions pour
0: être impliqué. Et en tant que bénévole, qu'est-ce qu'on peut faire, par exemple, pour aider? Comment ils vont aider au quotidien cet événement, les bénévoles?
1: Alors, on aura besoin de bénévoles. Simplement, déjà, ça se passe dans plusieurs lieux de Namur. Donc, pour aider à indiquer les différents lieux, être présent pour faciliter les déplacements, aider pour tout ce qui est l'intendance, aider pour tout vraiment les petits trucs organisationnels du quotidien. Pour que les participants, justement, qui ont un horaire chargé, ne doivent pas, en plus, eux-mêmes faire, la vaisselle. Enfin, voilà, pour le côté pratique, quoi. Simplement pour que tout soit bien où il est.
0: Et vraiment, voilà, c'est pour tout le monde, on va dire. C'est pour les jeunes d'abord, donc de 18 à 35 ans, mais pour tous ceux qui souhaitent après voir ce fameux concert, alors qu'il aura lieu le dimanche 11 octobre ici à l'église donc Saint-Nicolas, ici à Namur.
1: Oui.
0: Donc n'hésitez pas à vous rendre. Est-ce qu'on peut rappeler le site internet d'Ecclesia Cantique?
1: Bien sûr, ecclesia-cantique.be.
0: Et donc, durant ce week-end d'Ecclesia Cantique, qu'est-ce qu'on va retrouver comme chant? Qu'est-ce qui va être proposé aux participants alors comme chant liturgique?
1: Alors, nous allons avoir un programme qui va être très éclectique. Alors déjà, le titre, en fait, cette année-ci, c'est « De tout votre art, soutenez l'ovation ». Donc, ça ouvre pas mal de portes. Et le but, en fait, c'est vraiment d'être au service des différentes expressions et sensibilités liturgiques des participants. Donc, notre clé de lecture, c'est vraiment ce que le fond est théologique, est juste, et est-ce qu'au niveau musical, la forme, c'est bien écrit? Mais après, on aura aussi bien de la musique classique, du grégorien, que des chants beaucoup plus récents du XXe siècle. Et donc, ça va vraiment partir, en fait, dans différentes manières de chanter la même chose, donc de chanter la liturgie. Mais le concert va être assez éclectique. Je pense qu'il y a plus ou moins un tiers de musique qui seront avant le XVIIe siècle, et puis tout le reste, ce sera plus moderne. Mais donc voilà, les gens peuvent s'attendre à avoir vraiment un panel de différents chants liturgiques. Et donc je pense que chacun peut découvrir quelque chose en fait, parce qu'on connaît rarement tout ce qui existe.
0: Bien sûr.
1: Et donc chacun, je pense, va retrouver des choses qu'il aime et puis va découvrir d'autres chants qu'il n'aurait peut-être pas chanté de lui-même.
0: C'est
1: donc, je trouve que c'est aussi une belle manière de découvrir et de s'ouvrir tout en restant tout à fait en église et ancré dans le diocèse.
0: Et j'avais encore une question, alors Sophie Soleil, par rapport à cet événement donc, qui a lieu du 9 au 11 octobre, je suppose qu'il faut se loger là-bas, comment ça se passe au niveau du logement? Est-ce que c'est chez l'habitant? Comment ça se déroule concrètement?
1: Oui, tout à fait, y a bien sûr des participants qui vont loger chez eux puisqu'ils sont namurois,
0: oui.
1: Mais sinon pour tous les autres, nous avons cherché des logements, soit dans des communautés religieuses, soit des habitants qui se sont proposés pour loger les participants, ce qui permet aussi des belles rencontres.
0: Mmh.
1: Et donc nous sommes en train de mettre en contact, l'équipe qui s'occupe des logements est en train de mettre en contact les différents en participant avec leur logeur.
0: Je propose qu'on termine là-dessus justement. Donc Sophie Soleil, je répète votre fonction, vous êtes responsable contenu pour Ecclesia Cantique, vous êtes également musicienne aussi et vous gérez pas mal de choses pour cet événement qui aura lieu donc du 9 au 11 octobre ici dans différents lieux de Namur pour les jeunes de 18 à 35 ans. C'est un événement de chant liturgique, donc un tout grand merci à vous d'être venu en studio. N'hésitez pas à vous inscrire, à vous renseigner par rapport à tout ça. Merci.
1: Merci à vous également.

Un baccalauréat en psychologie obtenu par un ancien militaire de la US Navy qui est à présent un grand chanteur country, un autre genre dont les racines remontent au

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3: Zach Bryan, le chanteur country plaintif et mélancolique, comme il est souvent décrit, a vendu plus de 30 millions d'albums et de singles, en outre de se voir attribuer un Grammy et 4 prix Billboard pour ses chansons qui joignent les mélodies folk avec les sonorités country pleines d'émotions.

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0: On a écouté Zach Bryan dans cette émission du blues autrement, car la country est, elle aussi, tributaire au blues.
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1: Dans le calendrier liturgique orthodoxe, on marque le 1er octobre la fête de l'intercession de la Mère de Dieu, qui commémore l'apparition de la Sainte Vierge dans l'église du quartier des Blachernes à Constantinople. Cette émission, avec des morceaux qui honorent la Mère de Dieu, s'ouvre avec le premier prélude pour clavecin de Johann Sebastian Bach, transformé par Charles Gounod en un magnifique accompagnement pour son Ave Maria, suivi par la pièce du même nom de Franz Schubert.